0: C'est lui, parti à Madagascar, il y a bien longtemps, et il avait eu, il le raconte comme ça, parce qu'il était d'une modestie, il était de cette famille des gens plutôt très modérés, qui se mettaient pas beaucoup en avant, il n'aurait pas fait autant de communication qu'on a pu en faire. Il a eu cette chance, à un moment donné, d'importer en Europe...
1: Le poivre vert.
0: Ça lui a donné le moyen après de faire bien d'autres choses.
1: Il va développer l'industrie de la pêche et de la crevette, notamment sur l'île de Madagascar, modèle d'inspiration, je l'imagine. Pour vous, vous partez très vite en Ardèche.
0: Oui, on revient en Ardèche.
1: Vous revenez en Ardèche.
0: Parce que le grand-père, du côté de mon père, et puis toute la famille, je ne sais pas si beaucoup de gens sont comme ça, quand j'arrive en Ardèche, je rentre dans une maison.
1: C'était où,
0: À Erillac, exactement, qui est un petit hameau de Lussas, il y a le festival du documentaire bien connu maintenant là-bas, mais c'est un tout petit village. Et dans cette maison, 350 ans d'histoire familiale. Et puis quand on retrace l'histoire, on s'est rendu compte que les Chabannes avaient fait peut-être 25 kilomètres en quelques siècles. Donc on est vraiment de là-bas, côté paternel.
1: Il y a Montélimar.
0: Montélimar, puisqu'après l'Ardèche, c'est quelques mois à Montélimar.
1: Vous allez vivre à Montélimar ?
0: Ouais, très rapidement, en fait. Je peux même pas vous dire aujourd'hui pourquoi on est passé par Montélimar. Peut-être une question d'école, parce que le village, c'était la toute petite école. À Lussas, il y avait une école primaire. Peut-être que c'était un début de collège à Montélimar. Et ensuite, rapidement, Carpentras, où là, je retrouve la ville où notre grand-père, qui était sous-préfet à Carpentras après la guerre, les résistants étaient un petit peu finalement récompensés par le fait de devenir sous-préfet ou préfet. Et lui avait comme ça eu la sous-préfecture. Enfin, il avait été nommé à Carpentras. Donc c'était sa ville à lui, c'est devenu la nôtre.
1: Il y a des lieux comme ça, un endroit, une image qui vous revient avant Carpentras, du côté peut-être de Montélimar. Vous parliez de l'école, vous vous souvenez d'une rue, d'une ambiance, de quelque chose en particulier, d'un endroit qui vous a marqué.
0: C'est toujours très, très personnel, mais quand on fait l'exercice, je ne me rappellerai pas d'une journée entière à ces âges-là. Puis je me rappelle de petits flashs dans les cours, évidemment, de récréation, dans les salles de classe. Si vous avez fait ce voyage incroyable des années après, qui consiste à revenir dans une des salles de classe de votre enfance, je l'ai fait. Et là, je pense qu'on est assez nombreux aussi à l'avoir fait. On découvre que ces robinets qui au début
1: vintage.
0: Finalement devaient nous obliger à nous mettre sur la pointe d'épée pour arriver à boire sont quasiment à ras du sol. Donc il y a une espèce comme ça de sensation un peu à la Gulliver de retrouver une échelle complètement différente de la nôtre. Et on se dit, j'étais là à l'échelle de mon enfance dans une salle qui me paraissait si grande.
1: Voilà, et ça, c'était où du coup ?
0: Ça, c'était à Carpentras. Où effectivement on a retrouvé ça. Et puis je suis repassé à Montélimar.
1: Vous avez des attaches, on découvrira que vous vivez au pied du Mont Ventoux, mais vous repassez de temps en temps à Montélimar ou pas loin ?
0: Oui, pour aller en Ardèche, donc ça nous permet de repasser par des endroits, et de temps en temps, c'est pas tout le temps, on fait un petit crochet, on arrive devant des maisons, on a avec nos frères et sœurs dans la maison où on a passé vraiment toute notre adolescence. Là, c'est la maison où on se construit en sortant de l'enfance, avant d'aller faire des études, notamment à Paris. On a mis un tout petit mot derrière un petit interphone, on s'est dit un jour, ils vont peut-être le réparer, ce mot tombera, et ils sauront qu'ici, il y avait une famille qui était heureuse.
1: J'ai repéré, du côté de Montélimar, s'il y avait des forêts, j'ai trouvé le bois de Lyon, la forêt de Saou, la forêt de Marsanne, ou encore la forêt d'Allan. Je vous parle de forêt, vous me direz dans un instant si c'est un endroit dans lequel vous sentez bien, parce qu'on va retrouver Benoît Prospero pour la Revue des Merveilles, et aujourd'hui, Benoît nous emmène en Occitanie. On est dans les Pyrénées-Orientales, au pied du Canigou, à Corneilla de Conflans.
2: Une école dans la forêt. Dit comme ça, on se croirait au Pays des Merveilles, et pourtant, on est bien dans la Revue des Merveilles, avec ici Roussillon, et plus précisément en Occitanie, donc dans les Pyrénées-Orientales, au pied du Canigou, à Corneilla de Conflans. Est-ce que vous avez vu le film La Belle Verte de Colline Serrault ? C'est dans ce film qu'on peut entendre notamment la fameuse réplique
3: « Quand on a marché 2 heures dans une montagne, on est plus intelligent ».
2: Eh ben oui, et ça, quelque chose me dit qu'Angélique Malot et Magali Panuel l'ont bien compris, et elles ont créé l'école La Belle Verte. Et comme l'explique Magali,
4: le cœur du projet, c'était vraiment le lien à la terre. Donc ce qu'on voulait, c'était que les enfants puissent être au quotidien en lien avec la nature, avec les saisons, avec le temps qui passe.
2: Et c'est pour ça qu'elles ont donc créé cette école, qui est une école adaptée au potentiel et à la personnalité de chaque élève. En fait, l'idée de l'approche pédagogique, c'est de s'adapter à l'enfant. Concrètement, ça veut dire que, oui, il y a un socle commun de connaissances et de compétences, maths, français, sciences, etc. Mais ça veut dire aussi que tous les vendredis, donc, c'est l'école dans la forêt.
4: Et c'est parti. Ouais. On a mis les chaussures. voiture, on prend les gourdes, le sac à dos, et puis on part à pied pour un petit quart d'heure de marche. Alors la carriole, elle transporte le matériel pédagogique dont on a besoin, la trousse de secours et le bidon d'eau pour se laver les mains. Là, on est sur l'ancienne route de Fiols, qui est entre Cornéa de Conflans et Fiols, qui est vraiment entourée d'un côté de champs et de l'autre côté de la forêt. Au fond, le Canigou, qui est vraiment pas si loin.
2: Et c'est ainsi que chaque vendredi, hiver comme été, tous les enfants partent passer la journée dans la nature. Et puis, alors il y a aussi les parents qui peuvent, s'ils le souhaitent, participer. Par exemple, une fois c'est une maman qui vient jouer de la harpe, une autre fois c'est un papa qui fait du pain bio qui vient expliquer son métier de boulanger, ou encore un papa spécialiste de la forêt transmet ses connaissances.
5: Donc devant vous, vous avez 10 empreintes d'animaux. Et c'est des empreintes qui sont à taille réelle. C'est-à-dire que si vous vous promenez en forêt et que vous en trouvez, elles seront exactement comme ça.
2: Et oui, ici, la classe a lieu dans l'herbe. On est assis par terre, on est en cercle dans une forêt de chênes. Et excellente nouvelle, si au début, seuls les enfants de maternelle étaient accueillis, aujourd'hui, l'école La Belle Verte accueille désormais les élèves jusqu'au CM2.
6: Mais tu sais peut-être.
5: Donc tu peux regarder les animaux.
6: Non, taille pas de 3 cm.
4: Non.
2: Ah, on en rêve, hein. Eh oui, c'est une merveille.
1: Merci, c'est vrai que c'est beau comme tout, Benoît Prospero et les équipes d'ici Roussillon. Nicolas Chapelle, vous auriez aimé aller dans une école comme celle-ci ?
0: Absolument. Et d'ailleurs, ça nous montre à quel point on a quitté un autre monde, quoi. C'était le monde quand même de notre enfance. Et puis ces forêts qui me rappellent quand même, et qui nous rappellent à tous, ce que disait le couple bourguignon, vous savez, sur cette agriculture avec énormément de pesticides, de produits pour essayer de faire grandir des plantes artificiellement. Dans une forêt, qui n'a jamais vu le moindre produit, il y a les arbres les plus puissants et il y a la plus belle des végétations du monde. Voilà les deux images qui me viennent à l'esprit.
1: Nicolas Chaban, votre invité sur ICI ce soir jusqu'à 21h, chef d'entreprise. On lui doit entre autres la marque qui est sous nos yeux avec celui qui rémunère au juste prix son producteur. C'est qui le patron ? On continue de se balader partout en France parce qu'il y a encore plein de choses à vous raconter ce soir. 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
2: Et soyez les bienvenus sur ici. Je suis très heureux que vous soyez avec nous. Vous allez peut-être découvrir cette émission pour la première fois. Elle s'appelle « Il n'y a pas que Paris dans la vie ». Et on y répond bien, hein, d'ailleurs, depuis 20h avec notre invité, Nicolas Chaban, entrepreneur, chef d'entreprise. On lui doit la marque C'est qui le patron ? Un soutien essentiel à la protection des producteurs en France. On a parlé, pour ceux qui nous rejoignent, de son enfance à Madagascar, de sa naissance notamment à Moulins, du côté de sa maman, passage très court à Montélimar, les parcours de sa vie continue jusqu'à 21h et nous sommes pour l'heure à Carpentras. Vous y arrivez à quel âge? Vous posez à quel moment? 7, 8, 9 ans, quelque chose comme ça?
3: Ah, écoutez, je pense que c'est à 8 ans, ouais. 8 ans.
2: Ouais. 8 ans. Quelle première image comme ça, si moi je ne connais pas Carpentras, bon, ce qu'il faut, hein, mais imaginons, première image qui vous vient comme ça.
3: On visite, je crois, en arrivant, parce que c'était un souvenir pour mon père, la sous-préfecture, où lui avait passé son enfance. Où était donc mon grand-père.
2: Votre grand-père sous-préfet.
3: Et c'est le premier souvenir comme ça de cette maison un peu hors norme, un peu d'un autre temps. Et puis après, très rapidement, l'école. Le bonheur de se connecter tous les jours à des gens qui viennent, que vous retrouvez, que vous aimez, les copains. Enfin, moi, ça a toujours été des journées qui me passionnaient.
2: Et alors, il y a aussi des odeurs, des senteurs, des saveurs qui reviennent.
3: Ah, oui.
2: Il y a ça aussi.
3: Ah bah oui.
2: Est-ce que vous avez le sentiment d'être un peu pagnol quand vous arrivez là-bas, de vous balader dans les allées comme ça?
3: Ben on est, je crois qu'on n'est pas dépaysé parce qu'il fait chaud, comme à Madagascar il faisait très chaud, en Ardèche il faisait chaud, et puis très vite quand on est enfant, on est cette éponge naturelle qui va s'adapter rapidement et qui va aimer d'ailleurs son environnement. Et puis vous avez le phare qui se met au bout comme ça de toutes les journées, de tous les moments où vous sortez de Carpentras, c'est le Mont Ventoux. Et ça, quand on dit que c'est un phare, c'est pas une espèce comme ça de vision un peu de proximité ou chauvine. C'est que c'est vraiment un point de repère. Quand on est de là-bas, ouais, on va pas bien si on reste trop longtemps sans voir le Mont Ventoux.
2: Ouais. Vous parliez de l'école, on va aller faire un tour à rue Moricelli. Moricelli, c'est pas
3: ouais,
2: ça comment on le
3: prononce. C'est bien dit comme ça.
2: Moricelli. Alors j'ai vérifié, Isidore. Je me suis dit, qui est ce Moricelli? C'est évidemment là que vous êtes à l'école. Il est devenu un riche minotier marseillais. Il a vécu au 19e siècle. Il a fait énormément pour la ville de Carpentras. Et c'est dans cette rue que vous allez à l'école, en fait, dit
3: voilà,
2: Chaban.
3: C'est le centre-ville, là, donc le centre-ville de Carpentras. Et puis un souvenir, je vous pose si c'est très glorieux, mais finalement, on s'est rappelé ça avec j'ai deux frères et une sœur, et on était si proches de l'école qu'on entendait la sonnerie. Il y en avait trois, donc on essayait de rester le plus longtemps possible dans une nuit qui se prolongeait, et on allait quasiment à la deuxième sonnerie en courant, on dévalait les escaliers, et on était dans cette école. Voilà, donc je me rappelle que vraiment, c'était très proche du lieu qui occupait nos journées, l'école primaire et le collège.
2: Qui est monsieur Brenu?
3: Ah, Brenu, mais oui, c'est...
2: Faut mettre des accents partout, en fait, tout à l'heure, je me suis tombé des... Donc,
3: Brenu.
2: Qui est ce monsieur Brenu qui vous a marqué?
3: Monsieur Brenu, c'est un professeur d'histoire. Vous savez, je crois qu'on en a tous un ou une
2: qui nous a marqué
3: dans nos vies, où on se dit, waouh, ce lien, il n'est pas celui, comme ça, d'arriver, d'écouter quelqu'un qui nous explique des choses qu'on doit essayer d'apprendre et de restituer. Lui, il avait cette magie, et il nous avait fait faire... une espèce de voyage dans 1968, inoubliable, avec de l'humour, avec quelque chose qui fait que vous avez envie de revenir le lendemain. Et très longtemps après, j'ai reçu un appel qui était très touchant de ce professeur. Et
2: il s'est intéressé à votre parcours.
3: Oui, il s'est intéressé voilà, au parcours. Mais c'était étonnant parce que là, vous retrouvez, en étant un adulte lui-même, alors que vous étiez plus un enfant comme ça, avec cette figure un peu magistral, là, du professeur qui vous expliquait des choses. Mais c'était une belle rencontre à l'époque et nos retrouvailles étaient très belles aussi.
2: Quels sont les autres endroits dont vous auriez envie de parler? Parce que vous êtes installé à Carpentras, c'est tout le Vaucluse. Il y a plein de villes magnifiques. Vous avez peut-être envie d'évoquer certains lieux comme ça qui ont pu marquer votre enfance, votre adolescence aussi.
3: Près de Carpentras, il y a tous les villages. Il faut imaginer, je sais pas comment sont les régions de passion de tout le monde, mais vous avez cette ville un peu centrale. Mais après, plus vous allez vers le Mont Ventoux, maintenant j'habite plus au pied du Mont Ventoux, plus vous avez des villages. Et là, quand je travaille à Paris, j'y viens 3 ou 4 jours par semaine, vous mesurez une chance incroyable. Je me rappelle d'un ami parisien qui me dit « Mais tu te rends compte, entre chez toi et Carpentras, il n'y a pas un feu rouge et un stop. » C'est-à-dire qu'on est dans quelque chose qui est libéré même de ces petites contraintes même si elles sont nécessaires, bien sûr. Et puis après, on a la chance d'habiter près d'une rivière. Et quand vous vous immergez...
2: Ça s'appelle comment cette rivière?
3: C'est l'Ozon, ouais. qui prend sa source pas très loin. Et puis c'est notre région d'enfance, on connaît chaque coin. On accroche chaque moment en passant en voiture et on se rappelle qu'il s'est passé quelque chose. Récemment, Jean-Louis Aubert... leader et créateur du groupe Téléphone.
2: Ouais.
3: Je savais pas, je découvre qu'il est sa ville natale, c'est Ville-sur-Ozon, tout à côté. Et donc il raconte que c'est sa première enfance, ses premières émotions, ses premiers moments de guitare, ses premiers endroits, ses premiers lieux. Et je redécouvre à travers lui et cette proximité à ce lieu d'enfance à quel point ces premiers villages, ils nous construisent sans doute jusqu'à nos années futures.
2: Et puis il y a Cavaillon, il y a Apt.
3: On n'allait pas trop à Cavaillon, étonnamment, pas trop à Avignon.
2: Fontaine-de-Vaucluse.
3: Plutôt tourné à Fontaine-de-Vaucluse.
2: C'est magnifique, ça.
3: Magnifique, mais bien évidemment magnifique endroit. Crillon-le-Bras, pour ceux qui ne connaissent pas, il y a des lieux magnifiques autour du Vaucluse. Mais le Mont Ventoux, qui n'est pas le Luberon. Vous avez le Luberon, ouais. qui attire énormément de touristes. Alors je ne sais pas, ça va faire plaisir à tous les gens de chez moi, parce qu'à la fois, il faut que le tourisme vienne essayer d'éclairer, notamment économiquement, les endroits. Et puis, moi, je suis dans un petit village où je crois que les gens ne veulent pas trop voir de monde. C'est très
2: étonnant.
3: Comment
2: il s'appelle, votre petit village ?
3: Mormoron. Je vais me faire engueuler par la moitié du village qui va me dire, mais pourquoi tu as dit ça ? Et puis, il y a une autre partie du village qui va dire, tu as raison. C'est pas qu'ils veulent pas voir de monde, mais c'est cette espèce de tranquillité. Alors que juste à côté, il y a Bédouin, qui est à 6 kilomètres, ouais. qui est sans doute le village du pied du Mont Ventoux le plus connu et le plus visité.
2: Nicolas Chaban, avant d'entreprendre et faire tout ce que vous avez fait, on va en parler dans un instant, vous avez fait des petits boulots. Il y a la récolte des cerises, il y a le melon d'été, c'est ça, vous faisiez
3: le tri du melon, ouais. C'était, on est, le Vaucluse, c'est le jardin de la France, même si aujourd'hui on lui conteste un peu ce nom. Il y a tellement de produits, de producteurs, c'est tellement extraordinaire en été. C'est des fruits magnifiques, le melon de Cavaillon, la fraise de Carpentras, la cerise des Monts de Venasque. C'est incroyable d'être entouré de produits comme ça. Et donc, on allait travailler pour donner un coup de main. Mais j'allais pas que l'été. C'est ce qui, sans doute, m'a rapproché aussi un peu de la vie des producteurs. C'est que j'allais chez eux, aussi chez les copains le week-end. Les fils de producteurs, qui étaient copains de classe, quand j'allais chez eux le week-end... on bossait, surtout eux, mais on bossait.
2: Je vous parle de ça, Nicolas Chaban, parce que on va parler des petits jobs d'été, ou en tous les cas, la façon dont on peut se faire parfois un petit peu de l'argent de poche en travaillant pendant les vacances. C'est le quotidien de nombreux adolescents, d'étudiants, à la recherche donc d'un job saisonnier. On va aller à Béthune. Vous connaissez Béthune ?
3: Pas bien.
2: Pas assez. On est dans le Nord. Le dispositif argent de poche porté par la ville séduit de nombreux jeunes cet été. C'est encore l'été, on va en parler avec Robin Bernot.
4: Très vite, le dispositif a affiché complet.
5: J'ai sauté sur l'occasion.
4: En effet, de nombreux adolescents, à l'image de Mathis, 17 ans, que vous venez d'entendre, ont répondu à l'offre de la ville de Béthune. Cette offre, elle est toute simple. La commune a proposé à des jeunes âgés de 16 à 25 ans de leur verser de l'argent de poche en échange de petits travaux pour la commune. Et lorsque Juliette Penn d'Issinor est allée à leur rencontre, elle est tombée sur Iron, 17 ans.
6: On est en train de faire des sous-bassements et puis ça se passe bien pour l'instant.
4: Iron, s'il est là, c'est grâce à sa maman et aux réseaux sociaux.
6: C'est ma mère qui a trouvé ça sur Facebook avec l'annonce de la ville de Béthune qui cherchait des jeunes. Donc ma mère m'en a parlé vu que j'ai 17 ans, je viens d'avoir le bac et puis c'est un peu compliqué de trouver un job d'été. J'ai vu parler de ça et puis je me suis dit pourquoi pas.
4: Parmi les activités, il peut y avoir une matinée de nettoyage, du désherbage ou de la peinture. Et en échange, les jeunes sont rémunérés à hauteur de 20 euros. Pour Capucine, 16 ans, c'est l'occasion de mettre de côté.
7: C'est la première fois que je fais une activité l'été. Je me suis dit, pour me lancer, ça peut être bien. En plus, on aide à embellir la ville. Ça va payer mon permis, rembourser un petit peu le code que je viens de passer. Donc voilà, c'est cool.
4: Vous venez de l'entendre, ici ça marche. Mais alors vous, qu'en pensez-vous ? Je suis venu vous voir dans la rue et je vous ai montré l'article sur notre site. Je vous ai demandé votre regard sur cette initiative.
8: Allez,
4: on commence par Lucie.
8: À chaud. je trouve que c'est une bonne initiative pour les jeunes, parce qu'on sait qu'il y a beaucoup de jeunes qui sont en précarité en ce moment.
4: Lily, quant à elle, est un poil plus dubitative.
9: Faut pas oublier que tout ça, c'est du travail. Et du coup, argent de poche, c'est un petit peu minimisant. Après, j'imagine que du coup, ils sont bénévoles, mais c'est sûrement des petits jeunes qui ont besoin vraiment d'argent et qui n'ont pas trouvé de travail pour l'été.
4: D'ailleurs, sur ce dernier point, j'ai rencontré Jazz qui est complètement d'accord.
10: Ça permet aux jeunes d'avoir un peu d'argent pour financer différents
5: projet.
4: Et vous, tiens, est-ce que vous auriez pu vous inscrire à ce type de dispositif dans votre ville ?
5: Oui, carrément. Je suis issue d'une famille de 5 enfants et mon père était seul à travailler, donc ça aurait pu mettre un peu de beurre dans les épinards.
4: Au total, cette année, dans le Nord, à Béthune, une 60aine de jeunes a bénéficié de ce dispositif.
2: Ici, Nord pour les équipes et Robin Berdeau. Nicolas Chaban, vous écoutiez le reportage. On a parlé un petit peu de ces jobs d'été. Vous, on était sur voilà, plus un engagement qui viendra aussi par la suite de votre vie, la récolte des cerises, le melon, on l'a dit. Vous êtes papa, hein, je crois que vous avez des enfants, ils sont peut-être grands aujourd'hui.
3: 3 enfants.
2: Job d'été, c'est des choses qu'ils ont fait, qu'ils font encore, je ne sais pas quel âge ils ont.
3: Oui, qu'ils ont fait, bien qu'en naturiste, pas loin de chez nous.
2: Ah ouais ?
3: Certains, ils font des périodes à la réception. Enfin, je vous dis la première chose qui
2: est. Et où
3: qui
2: c'est le camp naturiste ?
3: C'est à Bélaisie, énorme camp naturiste européen, c'est un des plus grands d'Europe, ah ouais, à Bédouin. J'ai connu très tôt parce que le professeur de musique que nous avions au collège, c'était un des fondateurs, donc il nous en parlait régulièrement. Alors je sais pas l'endroit que j'ai le plus fréquenté, mais il y a énormément de monde et il y a des jobs d'été.
2: Nicolas Chaban est votre invité ce soir jusqu'à 21h. On va continuer de se balader. On va monter à Paris parce qu'à un moment donné, vous êtes arrivé à Paris et notamment à la Sorbonne avec un camarade de fac qu'on connaît tous. Pour le savoir, restez bien avec nous sur ICI. J'espère que je vous ai fait un bon teasing là.
3: Oh, magnifique.
2: À tout de suite.

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13: Excellente soirée, merci d'écouter ici. Nicolas Chaban est mon invité ce soir jusqu'à 21h. C'est un chef d'entreprise, on découvre son parcours à travers les lieux qui ont évidemment marqué, inspiré son parcours, façonné son existence. Il est avec nous jusqu'à 21h. On a parlé des petits boulots, Nicolas Chaban. Votre parcours vous pousse à Paris. Vous cherchez un peu en fait, parce que vous savez pas trop, j'imagine, à 17-18 ans, ce que vous voulez faire.
14: Je réussis par miracle à avoir le bac et puis à arriver à la Sorbonne, c'est pareil. Je suis passionné de théâtre, donc j'essaie de faire du théâtre, mais là je découvre que c'est un vrai métier avec un talent.
13: C'est en ça que je vous dis que vous cherchez finalement.
14: Ouais, bah c'est un âge. Alors, ce qui est merveilleux quand on se cherche, c'est que tout est absolument ouvert. Enfin, on a un regard à 360, on se laisse toutes les possibilités. Puis après, quand vous voyez des vrais copains comédiens, vous vous dites, ok, ça, c'est quand même un vrai métier, c'est pas pour moi.
13: Ouais, vous êtes super à l'aise. On voit beaucoup la télévision. On sent qu'il y a, je sais pas si les cours de théâtre, même de moi, ça jouait un peu quand même.
14: J'essaie de pas faire un teasing à l'envers, mais on parlera de la personne qui m'a donné ce conseil un jour, qui est un copain qui lui est devenu évidemment tellement célèbre et qui a gardé toute son humanité. On va peut-être vous en parler.
13: Attendez, Nicolas, on va en parler tout de suite. Vous arrivez à Paris, vous êtes à la Sorbonne, vous allez aller à la fac et vous rencontrez Nikos Aliagas.
14: Voilà, Nikos Aliagas. Et c'est vrai qu'au moment où ses aventures deviennent de plus en plus connues, où les journalistes me sollicitent, moi, c'est pas mon histoire de départ. Je fais pas une émission comme je ferais une pièce de théâtre parce que ça parle tellement de la vie de producteur et des enjeux énormes. Vous êtes dans quelque chose qui doit être absolument vrai. Mais il m'avait dit, parle avec ton cœur. Vaut mieux dire un peu spontanément quelque chose qui peut être pas forcément le mieux choisi, mais dans la vibration de ce que tu vas dire. Ça va s'entendre que tu dis quelque chose qui a du sens pour toi et ça en aura pour les autres. Parle aux gens. Voilà ce que m'avait dit Nikos Aliagas. Parle aux gens. Alors, adresse-toi à eux. Ne t'adresse pas à des business.
13: Évidemment, Nico, je sais pas si c'est avec lui, mais alors, on est à la maison de la radio et de la musique. C'est un lieu que vous avez un peu fréquenté plus jeune. Vous avez arpenté les couloirs vides.
14: J'en parlais avec Louise qui prépare cette émission et on s'est rendu compte, vous êtes au sixième étage lorsque vous préparez l'émission. Eh bien, je venais, on était à la Sorbonne avec Nikos, on se rencontre dans la bibliothèque, on a un même sac d'écolier, ça nous permet de nous adresser la parole. Et ouais, après, on passe vraiment des journées et des soirées ensemble. Et le soir, pour financer ses études, il est dans la salle des Telex. C'est au sixième étage, je me rappelle ce numéro d'étage qu'il m'a souvent raconté, je l'avais un peu oublié. Les nouvelles du monde arrivent sur des petits telex avec des codes de 1 à 5 et on est les premiers petits étudiants à découvrir des nouvelles comme la mort de Yasser Arafat ou des choses absolument incroyables. Lui courait dans le couloir vide jusqu'au rédacteur en disant « voilà une info qui doit retenir votre attention ».
13: On va le saluer, Nikos, parce que c'est resté un copain, hein, je crois, aujourd'hui.
14: Non, c'est plus qu'un copain. Je sais dans ces cas-là qu'il ne faut pas verser dans le pathos, de trop de compliments et le pathos. Mais surexposé comme il l'est, être à ce point comme ça dans la lumière, avoir cette notoriété aussi grande et pas avoir

0: écorner un gramme de cet ami qui était le mien il y a 18 ans avec sa simplicité, ouais. sa loyauté et son humanité. Ouais, c'est un beau parcours de vie.
1: Nicolas Chaban, vous faites des allers-retours entre Paris, où vous essayez aussi au journalisme, il y a le Figaro, vous faites des piges à 17 euros la pige. Bon, c'est pas votre truc, encore une fois, vous trouvez ça un peu trop parisien, il n'y a pas que Paris dans la vie, comme vous l'avez compris. Vous allez croiser des copains, et à un moment donné, vous allez voir qu'il y a des copains qui jettent un peu des fruits et légumes, qui ont un peu un mauvais aspect. Et vous dites, c'est quand même dommage. Et c'est là que vous avez le déclic, c'était où? Vous vous souvenez du jour où il y a eu ce déclic des gueules cassées que vous avez créé?
0: Absolument, c'était dans le Luberon, juste avant. C'est ce qui m'avait connecté, notamment au distributeur. On avait fait des centres de lavage solidaire pour notamment les copains qui étaient en galère juste avant. Mais comme les distributeurs, finalement, on arrivait à leur parler, on découvre qu'ils jettent des fruits ou des légumes, notamment là, c'était des abricots, mais il y en a bien d'autres, pour des mini-défauts d'aspect. Les cahiers des charges, faits toujours par des gens tellement savants qu'ils font des choses que notre bon sens ne ferait pas, décident qu'il faut que ce soit parfaitement rond, que la couleur doit être absolument comme celle-là. Et je vois, c'était la famille dans le Luberon Saint-Michel, je vois Thierry Saint-Michel qui jette sous l'établi des abricots parfaitement mûrs et très bons, alors que moi, je les aurais pris immédiatement pour les amener chez moi. Et là, c'est sa maman, je crois, qui me dit, s'il y a un seul fruit qui n'est pas parfait dans la palette, on peut avoir un refus de toute la palette. Mmh. Et là, on se dit, si ça devient du gaspillage, alors que c'est parfaitement bon, il faut qu'on les sauve. Voilà comment.
1: C'est comme ça qu'on est les gueules cassées, ouais. Alors, il y a eu le label Le Petit Producteur, ça c'était juste avant. Et puis la marque de l'Équita, on va en dire un mot, qui est arrivée dans votre vie. On est en 2016. Les premières briques de lait, c'est qui le patron, qui sont produites. Il y a un endroit particulier d'ailleurs où elles sont produites. Je crois qu'on est dans la Bresse, on est à Pont-de-Vaux.
0: Ça, c'est le moment où naît effectivement la brique de lait avec les producteurs. Mais la laiterie, qui est importante aussi, elle est à Orléans. Il y a deux lieux, mais il y a cette laiterie qui va accueillir et ramasser le lait. Je me suis remis effectivement tout ça en tête puisque il y a une production qui a décidé de raconter l'histoire dans un long métrage et elle nous a fait repasser par toutes ces étapes. Et c'est vrai qu'il y a une scène dans ce qui deviendra un film, la scène de la mairie de Pont-de-Vaux, c'est absolument incroyable. Il faut imaginer en 2 secondes les producteurs, 80 familles, à qui il restait 2 mois avant de mettre la clé sous la porte. Chaque matin, quand ils tournaient le bouton de la machine à faire, 120 euros par jour, perdu. Et quand ils arrivent dans la salle, je me rappelle très bien de ce moment-là, nous on est un peu en retard, il y a le responsable de la laiterie, l'acheteur de Carrefour, Marc Delage, ils arrivent, dernière chance, nous les consommateurs, parce qu'on est consommateurs toujours aujourd'hui, on leur dit, on va pas vous laisser tomber. Et c'est le moment clé où, alors que Carrefour et la laiterie se demandent combien de litres ils peuvent récupérer, ils avaient 26 millions de litres à vendre, Carrefour et la laiterie disent 5 millions peut-être, mais pas plus. Nous, en tant que consommateurs, et merci à eux d'avoir entendu, on leur a dit, vous voyez, si vous prenez pas les 26 millions, ils vont disparaître. Si vous prenez 5 millions, vous allez un petit peu améliorer, mais leur vie ne va pas changer. Nous, consommateurs, si on est sûr que leur vie change, on achètera les 26 millions. Vous vendrez plus facilement les 26 millions de litres, si vous les sauvez, que 5 millions si vous les aidez un peu. Ils se sont tapés dans la main, et c'est qui le patron est né.
1: Nicolas Chaban, vous recevrez 2 fois le prix de l'audace marketing, c'est pas rien, en 2015 pour les gueules cassées, en 2018 pour C'est qui le patron, vous avez les éloges du New York Times, du Guardian, je sais pas comment on réagit à Carpentras quand l'enfant du pays comme ça réussit, vous nous le direz peut-être dans un instant, il y a même l'ONU qui s'est intéressé à vous. Nicolas Chaban est notre invité, vous êtes gourmand Nicolas
0: ça se voit, je crois.
1: Oui, non, je suis pas du tout, mais voilà. Je vous parle de ça parce que c'est avec beaucoup de gourmandise qu'on va retrouver Catherine Cricandon et qu'on va parler de cuisine, parce que pour cuisiner il y a 2 écoles. Tout à l'heure, on était dans l'école de la forêt, là, on est dans l'école de la cuisine au beurre ou la cuisine à l'huile. Ça fait penser au film avec Fernandel, tourné dans le sud d'ailleurs. Alors, Catherine Cricandon, elle, a peut-être une solution à nous proposer aujourd'hui. Écoutez.
2: À Jaune, un petit village de 800 habitants du Loir-et-Cher, il y a une usine qui reçoit 3 tonnes de piment par jour. Mais pourquoi donc? Eh bien, pour faire des sauces piquantes, pardi. La Maison Martin sort 8000 produits par jour, 600 000 par an, et cela demande un immense investissement de son cofondateur, Jean-Baptiste Martin.
3: Pour ma part, il faut savoir que les 2 premières années dans le Loir-et-Cher, je dormais dans l'usine pendant 5 nuits par semaine. Ma famille est du côté de Versailles. En ce moment, c'est plus que 2 nuits par semaine. Voilà, il y a un rapport aussi charnel, en fait, à la fabrique, pas qu'au piment. Donc, on se donne beaucoup. Maintenant, on est hyper heureux, et surtout, très heureux en fait d'emmener avec nous toute une équipe, de voir en fait qu'on a des clients aussi qui sont très contents en fait de découvrir que le piment c'est pas juste quelque chose qui brûle, mais quelque chose qui peut avoir un vrai sens gastronomique dans l'assiette. Donc la complétude, si je puis dire ainsi, de tout ça fait que ouais, c'est ultra kiffant.
2: Une équipe d'une quinzaine de personnes trie, lave et équeute à la main les piments. Ceux-ci sont ensuite réduits en purée avant d'être cuisinés seuls ou avec d'autres ingrédients. Il y a actuellement près de 25 références différentes et le mariage des saveurs est parfois étonnant. Framboises, algues, ananas et il y a même des éditions limitées avec du pastis et du vin. Les sauces ou salsa picante sont vendues dans plus de 1500 endroits en France et dans le monde. Pour en arriver là, il faut remonter 15 ans en arrière. Jean-Baptiste est chef cuisinier aux États-Unis. Il travaille avec une brigade composée entièrement de Mexicains qui venaient tous les jours au travail avec des petits piments à grignoter. Jean-Baptiste décide alors de s'intéresser à ce fruit. Oui, c'est un fruit, même si en cuisine on l'utilise comme légume ou condiment. De retour en France, il s'associe à sa femme Anna et son cousin Benjamin et il nous explique pourquoi et comment leur usine est maintenant en centre Val-de-Loire.
3: Alors on arrive ici mais vraiment totalement par hasard. Notre aventure elle a commencé dans notre école de cuisine en fait à Viroflay qui est juste à côté de Versailles. Il y avait une tellement grosse demande en fait qu'il a fallu passer à un stade artisanal mais peut-être un peu plus industrialisé avec quelques machines. Et donc du coup on a cherché en région parisienne, il n'y avait pas chaussures à notre pied et en visant au sud on a trouvé un local en fait du côté de Jaune. C'était un ancien abattoir à volailles qu'on a transformé en paradis du végétal pour sa rédemption. Et là on est arrivé surtout dans un endroit très accueillant avec des gens très accueillants et une région vraiment hyper accueillante à notre écoute.
2: Plus d'infos sur m-martin.fr. Merci à Nathanaël Bruni d'ici Orléans pour cette idée piquante mais qui marche. Ici, ça entreprend Martin Hot Sauce de la maison Martin, des sauces fabriquées et cuisinées dans le Loir-et-Cher.
1: Merci beaucoup Catherine Quicandon, m'a dit à famille Martin, il y en a une aussi dans le sud de la France.
0: À Carpentras, pour le concassé de tomates.
1: Ouais, alors on parle le poivre vert avec votre grand-père, le piment là à l'instant, ça vous a inspiré ce sujet de Catherine Quicandon?
0: Ouais, c'est très important, tout ce qui d'ailleurs fait notre gastronomie. C'est un patrimoine tellement important. Tous les jours, on se lève, nous, l'équipe, en se disant qu'il faut qu'on défende ceux qui nous nourrissent tous les jours.
1: Nicolas Chabanet, votre invité ce soir, encore pour quelques minutes. On va s'intéresser à votre quotidien dans un instant. Peut-être ce très bel endroit, je ne vais pas en dire plus, où vous vivez au pied du Mont Ventoux. Et puis on continuera voilà, de sillonner ce beau pays que vous défendez à travers la production, entre autres. Nicolas Chabanet, votre invité, jusqu'à 21h.

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2: Chaque jour, autour d'un invité, je vous invite à découvrir un parcours inspirant avec ce soir un chef d'entreprise venu du Sud, venu d'un peu partout, il l'a dit d'ailleurs tout à l'heure, c'est un peu réducteur d'ailleurs de vous dire qu'il vient du Sud. Nicolas Chaban qui revient sur les lieux qui ont marqué sa vie, qui ont fait qu'il est aujourd'hui à la tête d'une belle histoire collective, familiale aussi, on va en parler. Nicolas, il y a une confrérie, comme il y en a beaucoup hein, partout en France, de la fraise. Alors vous êtes quoi? Comment on dit?
3: Membre de la confrérie.
2: Président non même?
3: Non. Il y a des présidents et des présidentes très actifs, membres de la confrérie, c'est-à-dire que dans une confrérie, il y a les producteurs, ils sont très importants pour défendre le fruit de la fraise de Carpentras, mais vous avez aussi des transporteurs, des emballeurs, et moi j'avais le rôle du communicant. Voilà comment j'ai intégré cette très belle équipe de la confrérie de la fraise de Carpentras.
2: Je m'éloigne un tout petit peu de quelques kilomètres. On a parlé tout à l'heure un petit peu de quelques villes comme Fontaine de Vaucluse, comme Avignon, plan campagne, plan de Cuc. Vous me voyez arriver où?
3: À Marseille.
2: Les fans de l'OM?
3: Ouais, comme tous les gens. En fait, vous voyez, j'ai une mini... Je renierai jamais cette passion infinie pour ce club merveilleux.
2: Ouais.
3: Mais comme on est une communauté de gens et qu'on dédie toute notre énergie collective aux producteurs... On essaye de pas trop fragmenter et de créer comme ça des gens qui seraient plus pour un club. On ne parle jamais de politique, par exemple, dans ce qui est le patron. Ouais. On accepte de parler un peu de foot.
2: Qu'est-ce que ça représente Marseille pour vous? La ville en elle-même, qu'est-ce que vous aimez dans cet endroit?
3: À Marseille, vous avez alors le stade Vélodrome.
2: Hein, bon, d'accord, ça.
3: Et là,
2: c'est le centre-ville, quoi.
3: Oui, c'est le centre du monde,
2: centre
3: même,
2: tout,
3: on pourrait
2: ouais.
3: dire. Le centre
2: bon,
3: du monde. Carrément. Non, mais vous avez cet écrin, si vous voulez comprendre, sans qu'il y ait de mots, de récits, par juste une sensation, une impression, ce qu'est cette région et cette ville, vivez au stade Vélodrome. Quelques minutes avant le match et quelques minutes après, tout ce qu'est Marseille. Voilà. Et c'est autre chose que du foot et des chants. Il y a une âme dans ce lieu et dans cet endroit tellement important pour ceux qui sont issus de cette région, mais aussi pour tous ceux qui ne la connaissaient pas.
2: Pour vous, c'est le lieu des copains?
3: Ah, ben oui, c'est le lieu des copains parce que avant le match, on arrive, on se parle. On va manger un sandwich, je crois que ça s'appelle le Daïlala, et puis c'est toujours le même patron, et puis on comprend toujours la même chose, et puis il y a toujours le même nombre de gens, et puis il y a toujours le même timing, et puis il y a une bière qui est bonne comme aucune autre bière, quelques minutes avant le match. Voilà, c'est tout ça autour du match, ouais. C'est retrouver des amis dans ce qui nous rassemble, cette ville, Marseille.
2: Alors aujourd'hui, on l'a un peu évoqué, vous vivez au pied du Mont Ventoux. Dans un endroit complètement atypique, je vous ai un peu parlé de Pagnol tout à l'heure, j'aurais pu citer Alphonse Daudet, parce que vous vivez dans un ancien moulin.
3: J'ai une chance incroyable, parce que en rencontrant ma femme Martina, j'ai découvert en même temps que tout ce qu'elle est, ce lieu qui était sa maison, un moulin de 1000 ans, au bord d'une rivière, et c'est pour tous ceux qui ont pu venir... un lieu qui dépasse le cadre comme ça de la simple maison, c'est un lieu de vie chargé de 1000 ans de vibrations et de, on se dit à chaque fois, mais qu'est-ce qui s'est passé dans ce lieu? Combien d'histoires se sont nouées, dénouées ici?
2: Alors pour quelqu'un qui est né à Moulins, vivre dans un ancien moulin, c'est un mauvais jeu de mots, vous avez une vie à rebours. Hein.
3: J'avais pas pensé à ça.
2: C'est une vie à rebours.
3: Il reste plus que Don Quichotte. Et...
2: la boucle est presque bouclée. Hein.
3: Ouais, c'est vrai, j'avais pas pensé à ça, effectivement.
2: Bah, oui.
3: Mais je souhaite à tout le monde d'avoir une adéquation entre ce bonheur familial, bonjour à Martina, et puis ce lieu de vie tellement magique.
2: Alors, je vais vous demander, par exemple, si on va à la montagne. Avec vous. On n'a pas beaucoup parlé de la montagne. Vous allez me dire que le Mont Ventoux, c'est montagneux, évidemment, mais vous voyez ce que je veux dire. Si on se balade en France et que on va faire du ski, déjà, je ne sais pas si vous aimez la neige, mais la montagne, ça vous parle ou pas du tout?
3: C'est très dur pour moi parce que vous allez être déçus et je vais vous parler que du Mont Ventoux, mais nous, c'est le Mont Ventoux. Donc ouais. Après, on s'est retrouvés évidemment dans d'autres destinations parce qu'on suivait des copains. La vallée de Chamonix. Alors, je sais pas si on dit Chamonix ou Chamonix.
2: Ouais, je crois qu'il y a plusieurs écoles, mais.
3: Ouais, je crois qu'il y a qu'une façon de le dire, mais j'ai jamais
2: comme
3: su.
2: Comme Avoriaz. Est-ce qu'on dit Avoriaz ou Avoriaz?
3: Voilà. Ben ça, c'est évidemment tellement beau, et magnifique, mais parce qu'il y a aussi des copains, hein. C'est pas simplement pour le tourisme. Mais le Mont Ventoux, si vous allez là-bas, je vous donne en 30 secondes une raison d'être heureux pour toujours. Vous allez un matin, vous arrêtez une barrière qui vous empêche en hiver d'aller plus loin, vous regagnez la crête, vous marchez un kilomètre à peine, vous vous calez derrière des buissons et un peu de pierre, et vous attendez le lever de soleil. Et vous ressentirez ce que peu de gens, et finalement tellement de gens sur Terre ont ressenti, ce moment où le jour se lève.
2: vous entendez la plage, la mer, les vagues, on va où ?
3: Madagascar.
2: Ah ! Il n'y a pas que Paris dans la vie, il y a Madagascar aussi.
3: Ouais, parce que...
2: dans l'océan Indien. Ouais, je vais vous demander une plage française quand même, après.
3: Alors, pour une plage française...
2: Non, mais allez-y, si vous voulez développer les plages de...
3: Non, mais il y a tellement de belles plages à Madagascar. Mais parlons de la France. Je ne pensais pas tomber aussi amoureux en étant du sud, d'une région autre et tellement différente, mais pas tant que ça finalement, la Bretagne.
2: Que vous connaissez peu.
3: Voilà, que je connais peu, j'y vais de plus en plus, mais j'ai envie d'y être beaucoup plus souvent. Quelle région extraordinaire, pour des raisons différentes de celles du sud, bien sûr. Mais c'est étonnant parce que c'est une mer dans laquelle on se baigne peu quand on vient du sud. Mais on va donc à la mer en Bretagne, mais on est tout aussi heureux, même sans s'y baigner. Ça veut dire à quel point... Vous imaginez, si on ne se baigne pas dans une région où une mer est présente et qu'on est heureux, c'est qu'il y a de belles choses à côté.
2: Normalement, ça dépend, mais ça peut être à 18, 19, 20. Moi, je me suis baigné dans l'archipel des Glénans à 14. Et c'est vrai que quand je dis aux copains du sud « viens », il rigole.
3: Ah oui,
2: si elle n'est pas à 24, vous n'y allez pas.
3: Vous le ferez volontiers pour le bonheur d'être dans cette belle mer. Il y a des plages magnifiques.
2: La Bretagne, vous avez évoqué. Il y a déjà des endroits que vous connaissez en Bretagne.
3: Ouais, parce qu'il y a une magnifique histoire là-bas aussi, liée au producteur. C'est Ronan Evin qui est à côté d'Auray, qui est un passionné de bons produits, de bons fruits. Payé au juste prix, lui aussi. Ça s'appelle Gustatif et Solidaire. Faisons aussi de la pub, si vous m'y autorisez, à autre chose que c'est qui le patron. Et il défend des variétés qui ont du goût, cueillies à maturité, fait dans les règles de l'art, fait dans un mode de production respectueux des sols. Et donc voilà comment je me suis retrouvé très souvent là-bas, parce que il me racontait comment il était important de protéger les sols pour protéger ces fruits et ces légumes merveilleux qu'on a en France.
2: Notre chef d'entreprise, Nicolas Chaban, votre invité ce soir sur ICI. Nicolas Chaban, encore quelques minutes pour profiter de vous et de cette balade un peu partout en France. On a parlé de plage, on a parlé de montagne, on a parlé de bons produits, vous avez évoqué le fait que vous étiez gourmand. Je vais vous poser la question que je pose un peu tous les jours, qui est très dure. Est-ce qu'il y a une région particulière où on mange le mieux en France ?
3: Écoutez,
2: et quel plat ? Faites-moi saliver, il est presque 21h.
3: Non, c'est très facile.
2: Pour ceux qui ne sont pas passés à table. Là.
3: Je crois que là, c'est facile de répondre. Je vous renverse la question. Si vous deviez partir au bout
2: je vous donner
3: du monde sur une autre planète, quel est le seul plat que vous amèneriez ?
2: Oui.
3: Eh bien, évidemment, moi, deux plats me viennent à l'esprit. C'est un résumé qui n'est pas très original, mais c'est... trois plats. Le pâté à la patate, on l'appelle comme ça. Un moulin,
2: bien sûr,
3: un bourbonnais, avec une salade et seulement avec la sauce faite par ma mère,
2: salade,
3: évidemment, mais une salade capitale.
2: Bien sûr.
3: L'adobe barre des choses, voilà, faite avec ce qu'il faut de pommes, de carottes, presque sucrées, dans un jus absolument unique. Et ensuite, faite par mon cousin Bernard. Et ensuite, le roux mazav, c'est beaucoup moins connu, c'est le plat à Madagascar, qui est un plat qui permet en une seconde, de se retrouver dans son enfance.
2: Avant de se quitter, 10 ans, bel anniversaire pour C'est qui le patron ? Un film, vous l'avez évoqué, d'autres choses à venir, d'autres projets autour de cette marque.
3: Oui, et je crois que je peux vous annoncer quelque chose qui va beaucoup compter. On a parlé de Nikos Eliagas récemment. Il est arrivé, il est venu dans la Bresse par amitié parce qu'il voulait rendre hommage à tous ces gens qui bossent tous les jours, les producteurs, pour nous nourrir. Il a fait des photos extraordinaires. Il y a un grand magazine qui en a publié certaines. Ça a beaucoup fait parler. Et ça va devenir une exposition.
2: Wow.
3: Et je sais pas si je peux le dire. J'ai peut-être, je vais dire un truc un peu rapidement, mais on a un partenaire qui, tout de suite, en ayant vu ces photos, la SNCF, Gare et Connexion, qui nous a dit, on est un lieu, nous, quand on prend un train, on traverse ces paysages. Il n'y aurait pas de tourisme, on ne serait pas la première destination mondiale du tourisme si les producteurs ne façonnaient pas ces paysages. Et donc, dans les grandes gares, et beaucoup de gares en région, on va pouvoir voir le visage de ceux qui nous nourrissent tous les jours à travers ces photos de Nikos Eliagas, et on le remercie pour cette très belle exposition, et on remercie ceux qui accueilleront cette exposition.
2: Un dernier clin d'œil à l'association Solidarité Paysan, je sais que ça vous tient. à cœur.
3: Il y a des fois où on sait pas quelle association choisir. Il y en a qu'une vraiment à mettre. Enfin, il y en a plusieurs, mais ouais. Mettons en avant Solidarité Paysan, des producteurs souvent à la retraite qui viennent au chevet bénévolement de gens en extrême difficulté, des gens qui sont capables de s'arrêter, voire pire. Il faut leur rendre hommage. Ils ont besoin de moyens et ils les utilisent tellement bien.
2: Longue vie à C'est qui le patron et à tous vos beaux projets. J'étais ravi que l'on se balade dans votre vie. C'est pas trop dur de regarder dans le rétro, ça va.
3: C'est merveilleux. Ça se dit pas normalement dans les émissions, mais quelle belle idée cette émission.
2: Merci.
3: Au-delà du voyage qu'on refait nous-mêmes, vous ponctuez évidemment de moments et de reportages qui étaient passionnants.
2: Merci beaucoup Nicolas Chabanne, ça touchera l'équipe que je remercie d'ailleurs. Mathilde Mallet à la réalisation de cette émission, Louise Morin à la préparation. Je souhaite une excellente soirée. On se retrouve avec un autre invité, d'autres chefs d'entreprise dans les prochains jours d'ailleurs, dès demain à partir de 20h. Merci Nicolas encore.
3: Merci.

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2: Salut à toutes, salut à tous et bienvenue, c'est Décibel en direct jusqu'à 20h. J'espère que la journée a été bonne et que la rentrée n'a pas été trop pénible, les enfants. Et oui, c'est l'avantage d'être une vieille. Moi, la rentrée, ça ne me fait rien. Mais vous, comment ça s'est passé? J'espère vraiment que c'était pas trop compliqué. Et puis, je m'occupe de vos petites oreilles, c'est promis, avec amour et dévouement pour l'heure qui vient. Ce soir, nous célébrerons l'anniversaire de Barry Gibb, la voix de Fossé des Bee Gees, qui fête aujourd'hui ses 80 ans. On va aussi ce soir vous donner des nouvelles de Matmata en mode reprise et même reprise surprise. Et puis notre invitée du soir, Sa Majesté Hélène Ségara, qui célèbre ses 30 ans de carrière. Ah, il y en a eu des tubes, hein. Allez, au hasard.
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2: Va-t-elle célébrer ses 30 ans de carrière, Hélène Ségara? Eh bien, en partant en tournée, évidemment, très bonne nouvelle. Et puis en sortant un nouvel album disponible depuis vendredi. Il s'appelle Hélène Ségara and Friends. Hélène a eu la bonne idée d'avoir des amis charmants, genre Julien Doré, Garou, Philippe Catherine, Florent Pagny, ou encore le rappeur Dinos et les chanteuses Anne Silla et Joyce Jonathan, ou encore Julie Zenati. Elles sont toutes, ils sont tous avec elle sur cet album Hélène Ségara and Friends. On en parle ce soir avec Hélène Ségara dans des Décibel. 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Et allez, on démarre l'émission avec l'actu musique du jour. C'est le grand Stevie Wonder, un des génies musicaux de notre siècle et du précédent, qui sort de sa réserve et qui annonce un nouvel album après plus de 20 ans. Alors, il a sorti quelques chansons ces dernières années, notamment au moment des élections américaines. À chaque fois, il essayait de contrer l'essor politique de Donald Trump. Bon, ça n'a pas fonctionné. Mais en tout cas, Stevie Wonder n'a pas proposé d'album depuis 2005 et il a dit qu'il sortirait l'an prochain un nouveau format Through the Eyes of Wonder. Des chansons nouvelles et d'autres composées dans les années 70, au moment où il préparait l'album Songs in the Key of Life. Il y a cette chanson-là, par exemple, sur Songs in the Key of Life. Donc on a hâte de découvrir les chutes de ce studio-là. Ça devait être quelque chose. Voici Sir Duke.

0: cette merveille à une cinquantaine d'années, Sir Duke de Stevie Wonder, qui rend hommage à Duke Ellington et aussi dans les paroles à Count Basie, Glenn Miller, Louis Armstrong ou encore Ella Fitzgerald. Que du beau monde. Le nouvel album de Stevie Wonder, Through the Eyes of Wonder, sortira en 2027. Et ça, mes enfants, c'est une très bonne nouvelle.
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0: On pouvait pas se priver de la fin, je suis désolée, c'était trop beau. Allez, 19h12 avant l'arrivée de Sa Majesté, Hélène Ségara. Je suis excitée comme une puce. Avant son arrivée, notre petit instant indé, le label La Wash Production, c'est le label du groupe de rock Matmata. Bah oui, ils sont passés en indé parce que là, au moins, ils peuvent faire ce qu'ils veulent. Par exemple, un album de reprise complètement dingue, intitulé Lambardé, où Matmata reprend du Étienne Dao, du Joy Division, Renaud, John Lennon, Louis Chédid, The Cure et même This Is La Peste. Matmata reprend également cette merveilleuse chanson de Johnny Hallyday. Vous la reconnaissez pas encore, mais ça va venir. Pour moi, la vie va commencer.

Lambardé, c'est le nom de l'excellent album de reprise de Matmata que je vous recommande. Matmata qui sera ce vendredi au festival du Chant du Gros à Noirmont avec notamment Big Flo et Oli et Hélène Segarra qui est notre invitée ce soir. Elle arrive Hélène, à tout de suite.

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1: Hélène Ségara est en studio. Bonsoir Hélène.
2: Bonsoir, ça va ?
1: Ça va et vous ?
2: Oui, ça va.
1: Bon anniversaire, 30 ans de carrière. Ouais, ouais. 30 ans de succès.
2: De haut et de bas aussi, et il faut les assumer, et je les assume volontiers, parce que je pense qu'on peut apprécier les hauts que quand on a touché un peu plus bas.
1: Ceci dit, vous êtes une artiste qui ne se plaint pas, et en lisant le petit texte que vous avez écrit pour accompagner la sortie de cet album anniversaire, Hélène Ségara and Friends, pour la première fois, je vous ai vue, alors pleine de pudeur, hein. C'est l'histoire d'un rêve, dites-vous, auquel j'ai cru sans relâche, durant les moments difficiles que je voulais réaliser pour une date anniversaire, celle de mes 30 ans de carrière. Donc, vous évoquez, vous effleurez des moments difficiles, il y en a eu beaucoup.
2: Ben, je le fais avec pudeur, c'est vrai. Et d'ailleurs, c'est vrai que mes proches le savent, je ne me plains jamais. C'est pour ça que ça m'agace un peu quand les interviews reviennent là-dessus avec insistance, ou par exemple, hier, j'ai fait une émission, et puis ils ont fait un montage où ils ont gardé que les moments difficiles qu'ils ont essayé d'aborder avec moi.
1: C'est
2: ils ont résumé le montage qu'à ça. Et je me dis, mais pourquoi moi, mon principe de vie, c'est de dire, ça ne m'empêchera pas de sourire. Ouais. Voilà, c'est ça mon principe. Et je crois que c'est ce que je vais répondre à chaque fois qu'on me pose la question. Oui, il y a eu des moments très difficiles, ça ne m'empêchera pas de sourire et de vous sourire aujourd'hui.
1: Formidable. Et de décréter la joie, ça peut se décréter, la joie.
2: Oui, la joie, c'est très important dans la vie. Mais il faut aller la chercher parfois.
1: Alors là, pour le coup, vous avez des amis qui vous accompagnent sur cette route de la joie. L'album, donc, s'appelle Hélène Ségara and Friends. Il y a 11 duos et un trio. 12 chansons que l'on connaît, évidemment, mais que l'on redécouvre. Elle, tu l'aimes, par exemple, avec Dahlia, que je ne connaissais pas, que je découvre grâce à vous.
2: Qui est connue chez elle.

0: Quel casting génial sur cette chanson « Elle, tu l'aimes » qui avait toujours ce petit goût oriental.
1: Oui, c'est ce que je voulais vraiment depuis longtemps.
0: Bien joué,
1: ouais.
0: C'est magnifique dans cette version-là.
1: Elle a la voix, la chaleureuse, la voix orientale très chaleureuse. Et à la fois, on n'imagine pas que cette femme, on entend cette voix mature et chaleureuse. Et pourtant, c'est une très jeune femme d'une grande beauté.
0: Ouais.
1: Elle est envoûtante. Et j'avais chanté avec elle sur une émission culturelle. J'avais chanté avec elle en Arabie Saoudite, puisque je chante en 10 langues, et notamment en arabe. Et c'est vrai que j'avais été charmée, envoûtée par sa voix, ses yeux, sa beauté. Et puis on a gardé contact, un contact très tendre, et elle avait envie d'être sur cet album. Et pour moi, j'avais la personne rêvée pour faire enfin ma version orientale.
0: Ah là là, un album, je dois dire, qui respecte la parité. Hein, y a autant de filles que de garçons avec vous. Mais oui, Hélène, c'est important. Dahlia, donc, que l'on vient d'entendre. Il y a aussi, vous avez déjà entendu ensemble toutes les deux,
1: oui.
0: Laura Pausini.

0: Et aussi Julie Zenati, Joyce Jonathan, Lana Parilla, Anne Silla aussi. Est-ce à dire, ma chère Hélène, que vous êtes une fille à fille?
1: Je suis très fifille, moi. Je suis une fifille moi-même, mais surtout, je pense que il devrait y avoir la sororité partout. Ouais. Et surtout dans notre métier, parce que c'est un métier qui est merveilleux, où on a beaucoup de chance, et en même temps, où on traverse des longs déserts, où il faut être accompagné. Et puis moi, mais j'ai beaucoup de copines dans ce métier, parce que j'ai jamais eu l'esprit de compétition, bien au contraire, j'ai tendance à m'effacer pour les autres.
0: Alors là, on vous célèbre, et vous n'êtes pas effacé, 30 ans de carrière, de succès, Hélène Ségara, et cette voix absolument sublime que l'on redécouvre sur Vivo Perleil, avec Florent Pagny.
1: Enfin.
0: Racontez-moi. Oui, enfin,
1: ce
0: dites-vous.
1: Que je disais en ce moment, bon, et voilà, je suis dans mon marathon de promotion pour présenter cet album, faire découvrir aux gens comment il est né, le choix des artistes, etc. Mais c'est vrai que Florent, je dis toujours, il venait manger les lasagnes chez moi, mais on n'avait jamais chanté ensemble, quoi. Donc, il y a un moment où faut pas déconner. C'est un type tellement formidable humainement et puis tellement fort vocalement. Et cette chanson, elle est très populaire. Les gens, elle accompagne la vie des gens. Et je crois que pour eux aussi, c'était un rêve d'entendre Florent la chanter.
0: Ah oui, nous, on l'avait découverte grâce à vous avec Andrea Bocelli. Et voici donc la version Hélène Ségara and Friends de Vivo Perleil. C'est hyper émouvant de vous entendre tous les deux et de vous imaginer manger des lasagnes aussi.
1: J'avoue. Très excitant.
0: Hélène Ségara est l'invitée de Décibels.

0: version Hélène Ségara and Friends en duo avec Florent Pagny. C'est beau. Vous êtes heureuse de ce
1: Oui. On s'est fait plaisir en plus avec un orchestre symphonique c'est un moment. Pour moi, c'est bien d'avoir ce souvenir avec lui. Vraiment, c'est important.
0: Et puis, ça vous rappelle aussi ce moment. Alors, cette chanson, vous l'avez beaucoup chantée pendant votre carrière, mais ce 96, Je vous aime, adieu, 97, Vive au Perlet, 98, Notre-Dame de Paris, 99, Il y a trop de gens qui t'aiment, 2000, Elle, tu l'aimes. Il y a eu évidemment des succès après, notamment L'amour est un soleil.
1: Mais là, ça a été des années.
0: Mais cet enchaînement-là, finalement, il faut le recul, il faut 30 ans de carrière. Regardez ça.
1: C'est bien ce que tu dis parce que je n'ai eu aucun recul à ce moment-là. Tout a été très vite.
0: Ouais.
1: J'avais le temps de rien. Et puis, on a enchaîné Notre-Dame de Paris. Donc, il s'est passé 5 ans de ma vie où j'ai rien compris à ce qui se passait. Et je pense vraiment que j'ai loupé des tas d'opportunités, que j'ai rien compris à ce qui m'arrivait, même dans le business, etc. Parce que j'avais pas le temps et que j'étais émerveillée par ce qui se passait et à la fois épuisée, hein, il faut le dire quand même. Je dormais à la télé et sur scène, quoi.
0: Alors, il y a sur ce disque des petites sorties de zone de confort que j'ai beaucoup appréciées, des duos inattendus, parce que oui, on vous attend avec Florent Pagny évidemment et on se réjouit quand ça arrive, on vous attendait moins avec Dinos,
1: ah bah oui,
0: qui est rappeur.
1: Et pourtant.

0: c'est le rap en général ou Dinos en particulier que vous aimez?
1: Alors, c'est marrant parce que j'ai rencontré beaucoup de rappeurs depuis le début de ma carrière et beaucoup d'eux adorent la grande variété française, les grandes mélodies. Je connais vachement de rappeurs qui sont des fans de Aznavour, par exemple, de grandes chansons. Après, on a des gens comme IAM que j'ai toujours admiré, Solar qui est un copain, qui est un type génial, absolument génial, avec une plume, voilà. Mais c'est vrai que Dinos, ça a été une de mes belles surprises, une de mes belles rencontres ces dernières années. C'est lui qui m'a contacté parce qu'il voulait faire un projet avec moi, etc. Et puis j'ai rencontré quelqu'un de solaire, de profond, de à la fois costaud et tendre à la fois. Donc c'est vraiment une très jolie rencontre.
2: Et Philippe, Catherine alors?
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0: Votre duo avec Philippe Catherine, sans doute un des moments les plus tendres
1: de l'album. Oui, c'est une tendresse. C'est exactement le mot que j'ai employé quand on a terminé l'enregistrement. Il a chanté cette chanson avec beaucoup de tendresse. En fait, je crois que ceux qui ne connaissent pas Philippe n'imaginent pas à quel point cet homme est fin, délicat. C'est vraiment un petit amour. Il est plein d'amour.
0: Plein de gens l'ont vu peint en bleu, tout nu, au JO.
1: Oui, et... c'est tout ce qu'on retient. Mais bon, pourtant, il a fait beaucoup de choses. Et c'est un artiste. Il fait des sculptures, il écrit. Et puis, il est original. Il en a fait sa marque de fabrique. Je crois qu'il se fout des différences. Et ça, c'est vachement bien. Lui, il n'a pas attendu tout ce qui se passe aujourd'hui. Il avait fait une chanson qui s'appelle Juif, Arabe. Et le refrain disait Ensemble.
0: Ensemble. Ouais.
1: Et je pense que le mec a tout compris. Et il est désolé de tout ce qui s'agite autour de lui. Parce que lui, il est comme ça. Il est sensible. Il est chouette.
0: Et ça fait un casting vraiment inattendu. On a des surprises en écoutant cet album, Hélène Ségara. Il s'appelle Hélène Ségara and Friends.
1: Ça aurait pu s'appeler Hélène Ségara et Copinou, je trouve.
0: Copinou.
1: Franchement, je suis tellement touchée par l'accueil de cet album. C'est-à-dire que ceux qui prennent le temps de l'écouter me laissent des messages, y compris dans le métier, pour me dire leur surprise, qui réalisent le travail accompli, qui réalisent qu'on a quand même réussi à revisiter ces titres de manière différente, avec des artistes inattendus. Et ça a été un gros boulot, mais merci pour l'accueil vraiment, et à la fois du métier et à la fois du public fabuleux.
0: Il est sorti vendredi. L'Olympia à Paris, ça sera le 21 mars. La tournée est annoncé pour 2027. On n'a pas encore les dates, mais on sait que ça va être grandiose.
1: Ah oui, il y en aura un paquet. Ouais. Et puis l'Olympia, il y aura des belles surprises, vraiment.
0: Et puis l'interview des choix cornéliens pour Hélène Ségara, c'est dans une minute. À tout de suite. Ah.

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3: Sa Majesté Hélène Ségara est avec nous. Si. J'ai décidé de vous mettre une petite couronne sur la tête. Et puis, je suis pas la seule. Hein. Angèle, que nous adorons toutes et tous et qui prépare son retour, elle a bien dit que vous étiez sa chanteuse préférée.
4: Wow, c'est trop mignon.
3: Mais c'était mignon de rencontrer Angèle.
4: Oui. Pardon, je suis en train de faire un post en direct parce que je voulais montrer nos petites images.
3: C'est bien, vous êtes très réseaux sociaux.
4: Non, mais je pense qu'il y a beaucoup de gens qui nous écoutent et que j'embrasse très fort. Angèle et toute la nouvelle génération, comme Clara Luciani, comme Julien, puisqu'il est plus jeune que moi, ou Dinos, qui a une trentaine d'années, et toute cette nouvelle génération que je rencontre et qui sont dans mes bras comme ça. Et pour moi, c'est ça le plus joli, je pense que c'est ça le plus joli truc de mon métier, c'est le public et ce genre de rencontre.
3: Et ça, on ne peut l'avoir évidemment qu'au bout, de 20 ans, 30 ans de
4: quand
3: carrière.
4: Quand on devient un petit peu, quand on fait partie des meubles, quoi.
3: Oh,
4: non,
3: Hélène,
4: sans problème, ça, le temps qui passe ne fait que me combler, donc.
3: On lutte pas.
4: Non, on lutte pas. On essaie quand même. Moi, j'aime bien sortir avec mon maquillage et tout ça, parce que j'aime pas trouver une photo où je suis moche, ça c'est sûr. Mais on lutte pas contre l'expérience, contre les expériences vécues, contre les moments de vie, etc.
3: Évidemment. Les choix cornéliens pour vous, Hélène Ségara. Attention, c'est parti. Pour le même nombre de spectateurs, vous qui préparez une tournée, vous préférez faire un Stade de France ou 40 Olympias?
4: Alors, la question se pose pas. J'ai toujours fait ça. Je me souviens avoir fait des 15 Olympias d'affilée plutôt que... Parce que, en fait, je vais vous dire pourquoi. Les gens viennent dans mes concerts pour m'écouter, mais je sais pas pourquoi ils veulent aussi me voir. Et par exemple, quand on met des concerts en place, à partir du moment où toutes les places devant moi sont, s'ils pouvaient s'asseoir tous sur les genoux les uns des autres pour être tous devant, ils le feraient. Donc, je préfère avoir des salles un peu plus intimes où les gens, il y a une vraie rencontre, parce que moi aussi j'aime les voir. Mmh. Une grande salle, ils vont me regarder sur un grand écran. Alors, ça peut arriver, bien sûr, mais je pense qu'on perd un peu d'intimité.
3: Donc, 40 Olympias plutôt qu'un Stade de France.
4: Oui, j'aimerais bien en faire 50 même. Tiens, voilà, allez.
3: Chanter en français ou en italien?
4: Chanter dans toutes les langues. Je chante en 10 langues, mais je pense que la musique est un langage universel. La musique n'a pas de frontières et il faut laisser ça comme ça. Il faut arrêter de politiser les artistes. Il faut laisser la musique libre. C'est un message de paix, d'amour. Donc je chante dans toutes les langues où je peux chanter. Le français, bien sûr, la France est le pays où je suis née. Donc forcément, et moi, j'adore la littérature, la poésie, donc je trouve qu'on a quand même une langue très riche, pleine de poésie. Mais l'italien est une langue chantante, l'espagnol est une langue passionnée. On va dire que chaque langue apporte quelque chose. L'anglais est peut-être plus phonétique pour un chanteur. Là, dernièrement, je me suis mis à chanter en chinois. C'est intéressant aussi, mais c'est très dur.
3: Si je vous donne une baguette magique, vous faites revenir Whitney Houston ou Aretha Franklin?
4: Oh waouh, c'est dur, c'est vilain, c'est vilain.
3: Obligé. Si c'est trop vilain, vous passez.
4: Non, je fais revenir pas que des stars. Je fais revenir. Allez, je fais un petit dîner avec des philosophes, avec des prophètes, avec.
3: Waouh. Mais ouais. Sacrée lasagne ce soir-là.
4: Grosse lasagne. Mais je crois que j'aurais quand même vraiment adoré connaître. Aretha
3: Franklin.
4: Whitney aussi, bien sûr, mais je pense qu'Aretha, il y a une histoire de vie aussi qui est intéressante.
3: Vous préférez rien manger dans Koh-Lanta ou manger des insectes gluants dans Fort Boyard?
4: Mais j'ai fait une mission humanitaire au Laos, j'étais dans la jungle et j'ai vu des gens qui becquetaient des petites bébêtes là. Je dois dire que j'ai pas réussi moi perso, j'ai mangé des petites bananes parce que je voyageais à dos d'éléphant et donc j'ai mangé les bananes de mes éléphants. J'ai partagé avec eux. Alors bien sûr que c'est plein de protéines et il paraît même qu'il y a des trucs qui sont pas dégueux et que c'est l'avenir de la protéine, voilà. Mais je suis pas encore prête. C'est culturel je pense. Mais nous, il y a des Français qui bouffent des escargots.

0: escargots, des grenouilles. Donc pourquoi pas manger des gros vers blancs, mais je vous les laisse pour l'instant.
1: Ça marche.
0: Et allez, des lasagnes termine. Aux vers blancs, j'en ferai. Ouais.
1: On termine avec le choix le plus difficile, avec deux invités de votre album Hélène Ségara and Friends. Vous préférez être habillée comme Philippe Catherine ou coiffée comme Julien Doré?
0: Coiffée comme Philippe Catherine, non, je plaisante. C'est Philippe, c'est un concept.
2: Oui, c'est ça, il y en a un concept partout, je crois.
0: Je pense que Philippe, il a lâché prise. Non, coiffée comme Julien Doré, j'aime bien quand même. Mais Philippe est original dans les fringues. D'ailleurs, le jour où on a enregistré en studio, il était venu avec un petit haut marin rayé, etc., matelot, comme ça. C'était très mignon.
1: Allez, on vous écoute avec Julien Doré. Donc, en attendant que vous fassiez les bouclettes, c'est un très très beau duo. C'est une chanson emblématique de votre répertoire. Il y a trop de gens qui t'aiment. On parlera après de votre relation avec Julien Doré.

0: Hélène Segarra et Julien Doré. Il y a trop de gens qui t'aiment sur l'album sorti vendredi. Hélène Segarra and Friends, un album qui célèbre vos 30 ans de carrière dans la joie, on l'a dit, avec des amis, des copinous que vous aimez. Alors Julien Doré, est-ce qu'il vous a demandé de chanter cette chanson avec vous? Est-ce que vous aviez choisi cette chanson pour lui?
1: On avait déjà fait un projet ensemble. J'avais chanté ça, l'appel que ti amo, sur son album Imposteur.
0: Allez, on a l'extrait. Ça rappelle Katie Amo, c'était la première fois que vous enregistriez ensemble.
1: Ensemble, ouais. Mais on avait déjà fait, je lui avais fait des surprises sur des télés. On avait, ce qu'il a toujours dit dans ses interviews, que Trop de gens qui t'aiment était sa Madeleine de Proust, ses souvenirs amoureux de jeunesse, etc. Et ça m'avait beaucoup touchée. Donc un jour on s'était rencontrés, je lui avais dit c'est mignon ce que vous dites. Et donc à chaque fois qu'on m'a appelé pour lui faire une surprise, j'y vais. Et puis quand on a fait ça rappelle Katie Amo, moi c'est une Madeleine de Proust pour moi aussi, cette chanson de souvenirs italiens quand j'étais enfant. Et je lui avais dit, moi, je suis sur un projet, mais je lui ai dit, tu sais, il faudra du temps pour que je lui donne vie, parce que voilà, etc. Et puis, il avait entendu toute mon histoire et il m'avait dit, tu peux compter sur moi, je serai là. Voilà. Et ça, j'oublie jamais, moi. J'oublie jamais les gens qui m'ont fait du bien. Julien, c'est quelqu'un qui se protège beaucoup. Il a bien raison, parce que souvent, notre vie privée est jetée en pâture. Mais c'est quelqu'un qui a de vraies valeurs, de fidélité. Et il reste quelques dates sur son spectacle. Bon, c'est toujours full, mais c'est un très, très beau spectacle. Si, pour ceux qui n'ont pas vu encore les baleines dans les airs, etc. Je crois que c'est un spectacle où il a eu des millions d'idées, où il se passe vraiment des choses. Et même musicalement, c'est très, très bien. Où il se donne à 100% et je crois que où il se connecte à sa maman qui doit être super fière de lui.
0: Ouais. Ah, c'est beau de dire ça. Est-ce que sa scénographie, alors particulièrement spectaculaire, vous a donné à vous des envies, puisque on parle de cette tournée 2027, on sait d'ores et déjà que vous serez à Paris, à l'Olympia, le 21 mars, mais on vous attend évidemment dans d'autres endroits de France. Est-ce que vous avez déjà dans
1: est-ce
0: votre tête une idée
1: si
0: du concert?
1: Une baleine dans les airs,
0: peut-être pas une baleine. Peut-être pas une baleine.
1: Alors bien sûr qu'il y a plein de choses que il a eu plein d'idées ingénieuses et tout est sorti de sa tête. En plus c'est ça qui est génial. Moi je dois reconnaître que il y a plein de choses donc que j'aurais envie. Il y a peut-être des choses où je vais être un peu limitée au niveau de ma vision. J'ai moins de liberté quand je suis sur scène qu'avant, avec une vision qui est limitée. Mais ça ne m'empêchera pas de m'amuser, de chanter. Il va falloir que je me mette à faire des petites chorégraphies. Je sais que Danse avec les Stars veulent que j'aille faire l'émission depuis longtemps. J'attends de m'habituer à mes nouveaux sens et à tout ce que je possède. Mais c'est un vrai challenge et c'est tellement beau de danser. C'est quelque chose... j'aimerais avoir plus d'énergie et de repères pour le faire quand je suis sur scène, mais en même temps je suis focus sur ma voix et sur mon émotion, donc en fait ça dépend des moments du concert, mais oui je voudrais faire tout sur scène, je voudrais faire comme Julien, avoir un quad déroulé avec un paysage derrière, j'adorerais faire tout ce qu'il a fait, je voudrais sortir de nulle part en panda, enfin voilà quoi, en croco, enfin
0: et bien moi je vous souhaite de danser, de virevolter sur scène l'année prochaine et de bien profiter du succès et du bel accueil, c'est vrai, de cet album Hélène Segarra and Friends. Merci beaucoup
1: d'être venue
0: nous
1: voir. Merci pour votre
0: Hélène.
1: Accueil.
0: À bientôt.
1: Au revoir, un gros bisou à tous les auditeurs évidemment.
0: Merci.

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1: Il est temps de jouer au Blind Test, les amis. Bah oui, on a envie de jouer pour vous offrir l'album d'Hélène Segarra dont nous parlions avec elle à l'instant. Et pour jouer avec nous, il y a Caroline et Gilles. Bonsoir à tous les deux.
2: Bonsoir Émilie. Bonsoir Caroline.
1: Coucou.
3: Salut.
2: Coucou Caroline, ça va?
3: Ça va bien et toi?
1: Et là, vous vous dites, c'est drôle, ils se disent bonjour en riant,
2: oui,
1: comme des adolescents, une veille
2: ben oui,
1: de Saint-Valentin.
2: C'est grâce à vous, Émilie, que j'ai connu Caroline.
1: Mais oui, je sais, vous vous êtes rencontrés en direct dans Décibels. Moi, je trouve ça magnifique. Est-ce que enfin vous vous êtes vus dans la vraie vie?
2: Ben non, avec la canicule de cet été, malheureusement. Ben non, toujours pas.
1: Alors ça, non. Quand même, la canicule vous a empêché d'avoir un rencard?
2: Eh ouais.
1: Oh, c'est terrible.
3: Je suis un canicule, mais non, on ne s'est pas encore vu.
1: Bon, j'espère que ça ne va pas tarder. En attendant, vous allez pouvoir jouer ensemble. Mais sachez que d'ores et déjà, vous avez gagné chacun un exemplaire de l'album d'Hélène Segarra. Et en plus, il me semble que je la vois là tout de suite dans la régie en train de signer vos albums, de vous les dédicacer.
2: Ah, mais super, super. Voilà. En plus, dans la France, un incroyable talent.
1: Voilà. Alors, mais c'est vrai qu'on n'a même pas parlé.
2: C'est un plaisir de vous retrouver, Émilie.
1: Oh, merci. Ah, c'est très gentil.
3: Aussi. Moi aussi.
1: Merci, Gilles et Caroline.
3: Il y a trop de gens qui vous aiment.
1: C'est vrai.
2: C'est pour ça, Caroline, à chaque fois, elle me disait vivement que Caroline, que Émilie revienne. On en pense qu'on pourra jouer ensemble.
3: J'étais trompée.
1: Ah bah voilà, vous jouez ensemble. Le thème de ce soir, c'est l'or, gold en anglais. Ce métal précieux qui fait de jolis bijoux. Je dis rien, hein, pour votre premier encart, pourquoi pas. Caroline, oui, et Gilles, des chansons qui parlent d'or. On cherche le nom de l'interprète de cette chanson. Et à tout moment, évidemment, vous interrompez le jeu pour vous faire une déclaration d'amour en direct. On veut suivre au plus près votre aventure, évidemment. C'est parti, première chanson, dites-moi, qui chante ça?
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2: Gilles.
3: Caroline.
1: Ah, Gilles.
2: Gilles, Céline Dion.
1: Ouais, mais Caroline, elle l'a dit avant.
2: Ouais, le point, il va à Caroline.
1: L'or des hommes, Céline Dion, qui est arrivée en France. Et alors, vous voyez, vous pouvez l'attendre hein, en bas de son hôtel, le Royal Monceau, à Paris.
2: Oui, il y en a plein qui font ça. Hein.
1: Tous les jours, elle s'arrête, elle discute. Hier, elle a chanté une chanson, une berceuse. Enfin, elle est très détendue. Elle est vraiment géniale, Céline. Donc voilà, elle est sur place. Et dans 10 jours, ça sera le premier concert. Non, dans 11 jours exactement, le 12 septembre.
3: Premier. Gilles 0, Caro 1.
1: Gilles 0, 0 pointé. Caro 1. Allez, on continue. Toujours en or, un chanteur anglais.
2: Aïe.
1: Aïe, qu'est-ce qu'il y a, Gilles? On est raciste, on n'aime pas les anglais, c'est ça?
2: Non, absolument pas. Je parle toujours pas anglais. Hein. Ah.
1: Okay, so this is a singer that used to be in a band called The Police.
3: Police.
1: Ouais, mais lui, comment il s'appelle? Ça rime avec Ding.
3: Ouais,
1: Caro, ça rime avec Ding.
3: Sting.
1: Sting, oui.

0: La Fields of Gold de Sting. Un point de plus pour Caroline. Ça fait deux.
1: Caroline, ouais.
0: Gilles, rien du tout. Gilles, c'est catastrophique. C'est
1: catastrophique. Catastrophique, hein.
0: Qu'est-ce qui se passe, Gilles ?
1: Je ne sais pas.
0: Ça fait cancre un peu.
1: On un coup de mou.
2: Je ne sais pas.
0: Allez, une dernière. On tente un truc. Chanteur français engagé, chanson. Oh, magnifique. Chanteur voyageur, explorateur, aventurier. Son petit nom, c'est Bernard.
1: Ah, Gilles, ben, Olivier.
0: Ouais. Gilles.
1: Comment elle l'a dit avant?
0: Les mains d'or. Alors, Caroline, je t'adore, mais là, vraiment, c'est... tu peux pas dire que tu l'as dit avant. On a entendu que Gilles, tu n'as même pas parlé.
2: Mais si, j'ai dit Lavilliers avant.
0: T'as dit Lavilliers?
1: En plus, il est vers chez moi, Bernard Lavilliers.
0: Bah, Saint-Étienne, évidemment. Bah voilà. Bon, mais Gilles, après, tu sais, oui. Si tu veux gagner le cœur de Caroline, t'as intérêt à pas la contrarier et à dire qu'elle a.
1: Non, mais si elle veut, elle a le point. Hein.
0: Et ben voilà, 3-0. C'est comme ça qu'on gagne. C'est comme ça qu'on a gagné la Coupe du Monde. Ouais. Et 1 et 2 et 3-0. On souhaite le meilleur à Gilles et Caroline pour la suite de leurs aventures. On leur envoie évidemment avec plaisir l'album d'Hélène Ségara, Hélène Ségara and Friends, dédicacé. Et je vous propose de découvrir. Une nouvelle chanson qui parle d'or, d'or et d'étain. C'est la nouvelle chanson de Vianney. Et ben, mes amis, cette petite retraite dans sa cabane au fond des bois, ça lui a fait un bien. Je trouve que la prod est géniale, les guitares sont canons. C'est le nouveau Vianney, d'or et d'étain.

0: Ben voilà, c'est comme ça qu'on fait. Bravo Vianney, d'or et d'étain. La tournée de Vianney commencera le 24 mars 2027 à l'Arena de Reims. Grosse tournée, une cinquantaine de dates. La billetterie est ouverte.
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0: Et la chanson anniversaire du jour va vous faire danser les amis. On va écouter les Bee Gees puisque c'est l'anniversaire d'une voix unique au monde. La voix de fausset des Bee Gees, l'Himalaya des chanteurs de karaoké. C'est celle de Barry Gibb, 80 ans aujourd'hui. Happy birthday!

0: les amis, Stayin' Alive des Bee Gees pour souhaiter un joyeux anniversaire à Barry Gibb, 80 ans aujourd'hui. Allez, Décibels, c'est terminé pour ce soir. Je vous présente l'équipe de l'émission. Il y avait à la technique Iki, au standard Alexandra Sackberg, à la réalisation Iris Guitoni et à la programmation des invités et au web Mélodie Chaïb.
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0: Bonjour à tous, que je suis heureuse d'être sur votre radio Ici. Comment ça va tout le monde? Je salue d'ailleurs chaleureusement toutes les locales d'ici, partout en France, qui font un boulot fabuleux. Gros bisous, oui, je me permets. Bienvenue dans votre nouveau rendez-vous Ici. On parle bon plan, vie quotidienne, arnaque à éviter, santé, animaux. Nous sommes là pour vous rendre service parce qu'on vous doit bien ça. C'est le titre de ce nouveau rendez-vous quotidien sur votre radio Ici. Nous sommes ensemble jusqu'à 13h. Moi, je suis Enora Malagré et voici la joyeuse bande qui m'accompagne. Aude Razo, madame anti-arnaque. Coucou Aude.
2: Bonjour Enora et coucou tout le monde.
0: Valère Coréard et ses bons plans conso. Bonjour Valère.
3: Salut Enora, bonjour à toutes et tous.
0: Elsa Wolinski et ses petites astuces au quotidien. Coucou ma chère Elsa.
4: Bonjour à tout le monde.
0: Et alors, je ne vous le cache pas, mon préféré. Pierre Fabin, le retour de notre vétérinaire que vous connaissez très bien sur votre radio Ici. Bienvenue Pierre.
5: Merci, bonjour à tous.
0: Parce que oui, je vous l'ai dit, on parle aussi animaux parce qu'on sait que c'est aussi votre préoccupation. Alors aujourd'hui, on va vous parler, gros dossier, on va vous parler piratage. Quand les escrocs piquent nos données. Vous voulez nous en toucher deux mots? Eh bien, appelez-nous ou laissez-nous un message vocal sur notre WhatsApp. C'est gratuit, hein, je le précise, au 0810 055 056. Nous sommes là pour vous, on vous doit bien ça. Posez-nous vos questions, comme l'a d'ailleurs fait Katel aujourd'hui.
6: Bonjour Enora, bonjour à tous. Je cherche un bon plan pour acheter un PC à ma mère.
0: Ah.
6: Si vous avez ça pour moi, je suis preneuse. Merci beaucoup.
0: Ah bah moi aussi, je suis preneuse. Moi Valère, aussi. Ça c'est une question pour vous, Valère.
3: Oui, on peut trouver ça autour de 150-200 euros, c'est faisable.
0: Ah bon? Ah bon, les deux. Ah oui, avec Elsa Wolinski, nous sommes toutes oui. Et le meilleur, voilà, que je garde pour la fin. 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On vous doit bien ça, bienvenue sur votre radio Ici. Il est midi 7 et je vous l'ai dit, aujourd'hui, gros dossier piratage ou quand les escrocs piquent nos données. Moi, ça me fait extrêmement peur et c'est Aude Razo, madame anti-arnaque, qui va nous en parler avec sérieux et audace. Je sais pas trop, j'ai envie de dire ça.
2: Et on va essayer de rassurer aussi un petit peu, même si je suis d'accord avec vous, c'est quand même assez effrayant.
0: Ouais.
2: D'ailleurs, j'ai une pensée là ce matin pour les profs et pour les enfants qui ont fait leur rentrée là ce matin.
0: Bonne rentrée
2: scolaire
0: à tous et toutes. On pense effectivement énormément aux professeurs, aux pions, à tout ce personnel dans l'éducation à qui on doit tant.
2: Et vous savez que l'éducation nationale a été victime de piratage, puisqu'on parle de piratage, tout à fait, ça a été annoncé cet été, victime d'une cyberattaque.
0: Mais oui, c'est vrai.
2: Effectivement.
0: Sûr, vous vous en souvenez,
2: ça, ça a pas mal perturbé la rentrée, là, par endroit. Les derniers jours ont été
0: Ils ont piraté quoi, les données des enfants?
2: Ils ont piraté les données des enfants, des profs, etc. Et pire que ça, il y a eu des problèmes d'emploi du temps, des problèmes d'affectation.
0: D'accord.
2: Donc on espère, on croise les doigts, que c'est rentré dans l'ordre à temps.
0: Ils sont partout.
2: J'ai envie de commencer par un petit tour de table. J'ai envie de faire un petit exercice. Est-ce que autour de cette table, il y en a qui ont déjà reçu un mail, alors des impôts, d'une enseigne ou autre, qui vous dit oups, désolé, on a été victime d'une cyberattaque, vos données ont fuité.
4: Oui, moi j'ai eu.
2: C'était quoi?
0: Vous avez vu Elsa Wolinski?
4: On m'a dit. Alors, je sais plus quelle était l'enseigne, mais j'ai eu ça.
0: Valère,
3: ouais, moi aussi, ça m'est arrivé avec la salle de sport. Ils m'ont dit, on a piqué vos données. Mais j'ai pas eu de nouvelles. J'ai trouvé d'ailleurs, c'est un peu abusé.
0: Ouais.
3: Parce que non seulement ils sont nuls, ils sont piqués leurs données, mais en plus, c'est les miennes. Et enfin, je sais pas la suite.
0: Ouais.
2: Et moi, j'ai eu Intermarché cet été. Ça m'a pas fait plaisir du tout non plus. Intermarché m'a écrit, j'ai une carte fidélité Intermarché.
0: Ouais.
2: Et donc, on m'a dit, on a été piraté. Donc, votre nom, prénom, votre adresse postale, votre téléphone, est entre les mains des escrocs. Donc, il faut faire attention. Ces mails, on les a beaucoup reçus et on va les recevoir beaucoup.
0: Mais
2: parce
0: pourquoi
2: que
0: on va les recevoir beaucoup?
2: Parce qu'il y en a beaucoup aujourd'hui des piratages, on en parle tout le temps. Franchement, il n'y a pas une semaine où on n'annonce pas un piratage de données de quelque chose.
0: Bien sûr.
4: Mais est-ce que c'est des vrais mails? Enfin, je veux dire, est-ce qu'on les prend au sérieux, ces mails?
0: Oui, Pierre Fabin.
7: J'ai peur que ça soit du phishing.
0: Pierre Fabin, qu'est-ce que c'est que du phishing? Pardonnez-moi.
7: Il y a un faux mail qui va nous pousser à faire des actions sur Internet
5: sous une, ça, sous une fausse enseigne.
2: Ça, c'est la conséquence du piratage. Voilà. Attention, c'est pas tout à fait la même chose. Okay. Là, je vous parle d'un vrai mail, d'une vraie enseigne qui vous dit que vous avez été victime d'une fuite de données.
0: Ils vous préviennent.
2: Ils vous préviennent en vous disant, attention, on a été piraté, donc vos données sont entre les mains des escrocs. Donc, je vais bien expliquer, parce que je vois bien, effectivement, parfois, j'ai beaucoup d'auditeurs qui me disent, mais j'y comprends rien, c'est très compliqué. Voilà. Piratage, fuite de données. Une cyberattaque, c'est donc quand un pirate informatique s'introduit dans un système, un site, une plateforme, et que, là, dans le cas qui nous préoccupe aujourd'hui, il pique les informations qu'il trouve dessus. C'est vraiment de ça dont on parle quand on parle de fuite de données. Ce sont des données qui fuitent, et généralement, ce sont nos données, puisque c'est nous qui sommes inscrits sur ces sites. Voilà, donc je vous donne un exemple. Piratage du fisc, vous avez subi ça cet été, c'était vraiment, retentissant.
0: Oui.
2: Le fisc piraté, donc le pirate est reparti sous le bras avec les données fiscales de 700 000 particuliers et professionnels, peut-être des gens qui nous écoutent, qui en ont été victimes. Et ça, ça fait pas plaisir du tout. La conséquence, je peux vous donner un exemple de conséquence du piratage du fisc. Une image que je trouve assez parlante, c'est qu'en fait, quand vos données fuitent comme ça d'une manière générale, que ce soit le fisc ou la salle de sport Valère, en fait, vous avez une cible dans le dos. Petit exemple, on a les avis de taxes foncières qui arrivent en ce moment pour les proprios. Mettons que je suis l'escroc qui a récupéré vos données fiscales et Nora, grâce au piratage du fisc. Je peux vous envoyer un faux avis de taxes foncières, ultra crédible. Bonjour et Nora, vous qui habitez telle commune avec le numéro, l'identifiant fiscal numéro tant. Merci de cliquer ici pour payer votre taxe foncière. Hop, vous payez et c'est l'escroc. Et c'est pour ça qu'on parle de phishing. Merci Pierre, c'est exactement ça. C'est l'escroc qui se met votre taxe foncière dans la poche.
0: Alors, on va vous donner des solutions sur ce sujet. On va même recevoir un ancien hacker repenti qui est devenu expert en cybercriminalité. Il s'appelle Marwan Warab. Il est avec nous dans un instant, juste après Daniel Balavoine. Dieu que c'est beau. On vous doit bien ça sur la radio. Ici, à tout de suite.

0: que c'est beau, Daniel Balavoine sur votre radio, ici. 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
0: Midi 15, de retour dans votre nouveau rendez-vous quotidien, on vous doit bien ça. Et nous sommes au cœur d'un énorme dossier sur le piratage, quand les escrocs piquent nos données. Et c'est Aude Razeau, notre damoiselle anti-arna, qui nous faisait un petit brief là-dessus et qui était en train de nous parler juste avant de faux mails qu'on recevait, de faux taxes, avis de taxes foncières. Ça fait partie des piratages. Alors du coup, ma question, comment on reconnaît un vrai avis de taxes foncières pour ne pas plonger dans l'arnaque?
2: Effectivement, à faire un petit point, puisque les avis de taxes foncières, ça ne nous a pas échappé, arrivent en ce moment. Déjà, donc, vous allez recevoir un petit mail, impots.gouv.fr, vous connaissez bien l'adresse, etc. Un vrai mail des impôts, et Nora, il ne vous demande rien, en fait. Un vrai mail des impôts ne vous demande jamais rien. Il vous dit juste, votre avis de taxes foncières est disponible. Vous pouvez le consulter sur impots.gouv.fr.
0: D'accord.
2: Par contre, si c'est écrit, cliquez ici pour payer, cliquez ici pour remplir ce formulaire, là, vous arrêtez tout. C'est pas un vrai mail des impôts. Donc là, c'est tout bête. Comme ça, vous allez très bien reconnaître le vrai avis de taxes foncières du faux. Et donc, si vous cliquez malheureusement sur le faux, vous allez atterrir sur un site qui ressemble au site des impôts, qui n'est pas le site des impôts, qui va vous demander votre numéro de carte bleue pour payer cette fausse taxe foncière. Ne donnez jamais non plus de coordonnées comme ça de carte bleue aux impôts, en fait. Ils ne vous demanderont
0: jamais. Il n'y a aucune raison qui nous demande ça.
2: Raison. Dernière petite astuce, coup d'œil à l'adresse mail qui vous écrit quand les impôts vous écrivent.
0: Très bien.
2: Ça doit toujours se terminer par dgfip.finance.gouv.fr. Toujours, dgfip.finance.gouv.fr. Si c'est pas ça, c'est pas les impôts.
0: D'autres astuces pour se sortir comme ça du piratage qui vont nous être données par un expert, un ancien hacker repenti qui est aujourd'hui donc expert en cybercriminalité. Nous accueillons Marwan Ouara. Bonjour Marwan, merci d'être là.
3: Bonjour Enora, merci pour votre accueil.
0: Merci beaucoup pour votre expertise. Alors là, qui mieux que vous, pardonnez-moi, pour nous alerter, pour nous aider. Aude Razeau, qui vous connaît bien, qui a même lu votre ouvrage. Hein. Vous avez écrit un livre, me semble-t-il.
2: Qui s'appelle Hacker.
3: Tout à fait.
0: Hacker aux éditions, pardon.
3: Hacker aux éditions.
0: First, absolument. Aude Razeau, il est à vous.
2: Marwan Ouara. C'est vrai que Marwan Ouara, on parlait de ces piratages qui sont absolument effrayants et on se sent très impuissant, puisqu'en fait, nos données fuitent un peu partout et que c'est pas trop de notre fait, même pas du tout. Est-ce que nous, à notre échelle, c'est ce que je voulais vous demander, on peut faire quelque chose, nous, pour éviter ça?
3: Eh ben malheureusement, on ne peut pas faire grand-chose lorsqu'il s'agit de fuites de données étatiques comme celle des impôts ou alors du cadastre qui ont fuité récemment ou du SIA par exemple. Mais lorsqu'il s'agit de tiers privés comme des magasins, comme on a eu des fuites de données sur Free, Boulanger, Darty, là on peut être tenté de plus souvent mentir dans les données qu'on leur renseigne afin de se protéger en cas de fuite de données.
2: On peut faire on peut mentir même pour s'inscrire pour une carte de fidélité ou autre.
3: On a complètement le droit de le faire, évidemment. Maintenant, il faut comprendre une chose, c'est que si vous mentez aux impôts, vous allez avoir de gros problèmes.
0: Ah
3: donc là,
0: bah
3: le
0: oui.
3: problème, c'est que on ne peut pas mentir à des services étatiques. Et il est bien là le problème, c'est que lorsque ce sont des services étatiques qui se font cyberattaquer, le seul moyen de se protéger contre ça, c'est de s'éduquer. Vraiment, de se protéger soi-même en passant par avant tout l'apprentissage des us et coutumes des arnaqueurs et des cyberdélinquants. Et en se protégeant, comme le disait Aude Razeau juste avant, en ne cliquant pas sur des demandes de paiement faites par mail, en vérifiant toujours le nom de domaine de l'adresse mail.
0: Tête baissée,
4: Juste une question.
0: Alors Valère Correa a une question pour vous.
4: On disait tout à l'heure que ça nous était arrivé là, que nos données étaient volées, mais on peut pas engager la responsabilité de la plateforme en question. Je sais pas, moi je trouve ça quand même hallucinant qu'il y ait.
0: D'accord avec vous.
4: Enfin, je sais pas.
0: Marwan.
3: Depuis la fuite de données justement qui a touché les impôts, un certain collectif de citoyens a décidé de se retourner contre l'État directement. Donc, il est possible, il y a des recours qui existent justement pour se retourner contre les tiers qui sont victimes de cyberattaques, pour leur reprocher entre autres leur négligence de cybersécurité. Mais il est complètement possible de le faire évidemment.
2: D'accord. Et ça apporte quoi juste très brièvement?
3: Comment, pardon?
2: Ça nous apporte quoi? On va, je sais pas, gagner de l'argent? On va avoir une compensation?
3: Alors, c'est une procédure collective. Peut-être que les gens vont gagner de l'argent. On ne sait pas du tout à l'avance ce que les gens peuvent espérer de ce type de procédure. Mais potentiellement, le nombre de victimes est tellement nombreux qu'il n'y aura pas forcément d'indemnisation des victimes systématiques.
0: Très bien. Une question d'Elsa Wolinski?
5: Oui, Marwan. Alors, je sais que vous êtes un repenti, mais je me demandais quand même, ça rapporte combien un hacker sans cœur?
3: Hacker sans cœur, c'est très bien tourné, très joli.
0: Très bien tourné, alors, elle est si polie.
3: Alors, un hacker sans cœur, honnêtement, ça peut, par exemple, on va reprendre l'exemple de la fuite de données des impôts.
0: Ouais.
3: Le groupe de cyberattaquants qui a fait fuiter cette base de données revendait la base de données des impôts, donc c'était 0 byte qui les ont cyberattaqués.
0: Ouais.
3: Ils les revendaient 3000 euros. Il faut savoir que des données, c'est une valeur qui peut être copiée, collée à l'infini.
0: Oui,
3: c'est-à-dire que c'est 3000 euros fois un potentiel infini.
5: Mais alors donc vous, par exemple, vous avez pu gagner jusqu'à combien ?
0: Oh, qu'elle est curieuse.
3: Alors moi, j'étais un bien piètre cyberdélinquant, mais en tant qu'escroc, il m'est déjà arrivé de gagner jusqu'à 100 000 euros. Mais c'est vraiment des choses qui...
0: C'est quand même pas un métier d'avenir. Hein. Enfin, on ne vous le recommande
3: pas. C'est pas un métier d'avenir du tout.
0: Ouais,
3: et
0: non.
3: Les problèmes que j'ai eus derrière m'ont premièrement fait tout perdre, ouais. Et voire plus. Non,
0: c'est bien pour ça que vous êtes repenti. Aude Raso.
3: Totalement.
2: Marwan Ouara, vous parliez d'éduquer, qu'on s'éduque nous les uns les autres. Comment on fait pour s'éduquer? Peut-être les gens se posent la question. Comment moi je fais pour, à part m'écouter moi, Aude Raso, tous les jours, qui parle d'arnaque à longueur de journée. Il y a des choses qui existent autour de nous où on peut s'inscrire quelque part, peut-être, pour s'éduquer?
3: Alors, il y a des organismes justement qui font de la formation, de la prévention contre la fraude. Il existe énormément de formats et de contenus sur Internet également qui peuvent servir à sensibiliser les plus vulnérables. Donc, lorsqu'on est par exemple trentenaire ou alors qu'on a la vingtaine et qu'on est complètement au courant du climat dans lequel on vit, qui est complètement incertain pour nos seniors et nos personnes vulnérables sur le net, il est vraiment d'usage de pouvoir prévenir autour de nous, ouais, et faire de la prévention de nous-mêmes pour pouvoir justement éduquer les personnes les plus vulnérables à ce type de fléau.
0: Eh ben, je vous remercie infiniment, Marwan, de votre témoignage, de votre aide précieuse. Je rappelle votre livre « Hacker » chez First. Je vous le recommande chaudement. Merci beaucoup, cher Marwan. On va se retrouver dans un instant. Réagissez, hein, appelez-nous, c'est gratuit sur notre WhatsApp 0810 055 056. On vous doit bien ça. C'est votre nouveau rendez-vous sur votre radio ici. Bruno Mars, On My Soul.

0: On My Soul, Bruno Mars sur votre radio, ici. Très bizarre ce que je viens de faire. On vous doit bien ça, c'est votre nouveau rendez-vous quotidien sur votre radio, ici avec ma voix parfois qui fait des siennes, et pourquoi pas. On est très très heureux de vous accueillir, et n'hésitez pas à réagir, on me dit au standard qu'il y a énormément d'appels au sujet de ce gros dossier sur le piratage, sur les hackers qui piratent nos données. Réagissez avec nous, envoyez-nous aussi des messages vocaux, vous pouvez le faire, c'est gratuit, sur notre WhatsApp au 0810 055 056, et nous accueillons une auditrice, elle s'appelle Fernande. Bonjour Fernande.
1: Bonjour Enora, bonjour à toutes et à tous.
0: Nous sommes ravis de vous accueillir, vous appelez de Saint-Louis, je crois, du Haut-Rhin, c'est ça ?
1: Oui, du Haut-Rhin, oui, exactement.
0: On embrasse très fort ici, Alsace, qu'on adore. Alors Fernande, qu'est-ce qui vous est arrivé ? Une histoire de fou, j'ai l'impression.
1: Oui, effectivement, et assez troublant en fait.
0: Ouais, dites-nous.
1: Donc, comme des milliers de personnes ont franchi donc actuellement les portiques des péages,
0: on parle piratage alerter. Encore. Hein, je rappelle à nos auditeurs, c'est encore une histoire de piratage. Racontez-nous. Donc,
1: oui,
0: vous avez franchi le portique du péage, et donc ?
1: Oui, et donc nous avons fait l'aller-retour Mulhouse-Besançon. Mm-hmm. Évidemment, nous avons payé au portique, hein, comme
0: sûr,
1: tout le monde.
0: Bien sûr.
1: Donc, un bon mois plus tard, mon mari reçoit un premier SMS avec son nom exact, la marque, le type et la plaque d'immatriculation de notre véhicule qui a passé au péage. Mmh. Avec rappel Vinci impayé de 6,71 €, et un règlement requis le lendemain, faute de quoi des pénalités seraient applicables
0: c'est un lien,
1: évidemment, pour cliquer et payer. Ce que nous avons évidemment pas fait.
0: Bah bravo.
1: Et donc,
0: moi je l'aurais fait. Je vous cache pas, Fernande, je pense que je serais tombée dans le panneau. Bravo.
1: Oui. Donc, deuxième SMS le lendemain, avec son nom, les coordonnées exactes de notre second véhicule, marque, type, plaque d'immatriculation. Hein.
0: La bonne. La bonne plaque, oui, c'est ça.
1: Ah oui, deux fois la bonne, la première et la deuxième.
0: De deux véhicules différents, en plus, dis donc, le gars était méga renseigné. Mais c'est fou, non ?
2: Alors,
1: Donc, un deuxième impayé de 6,76 €.
0: Rebelote.
1: Ce véhicule n'a jamais passé au péage. Hein. Donc, je vous rassure, on n'a jamais été à Besançon avec ce dernier.
0: Oui, oui, donc c'est pour ça que vous n'êtes pas tombé dans le panneau, comme j'ai dit, parce que là, vous êtes dit, il y a un loup.
1: Oui, effectivement, mais même le premier, hein, puisqu'on avait payé. Donc, et les deux fois, donc un lien où il fallait cliquer donc, pour payer.
0: Alors, qu'est-ce que c'est que cette histoire, Qu'est-ce que c'est que cette histoire ?
2: Déjà, Fernande, bravo de ne pas avoir payé, parce que ces faux textos de péage, il y en a plein, plein qui l'ont reçu et qui sont tombés dans le panneau, comme vous dites, Enora. Et ce qui est intéressant dans ce raconte de Fernande, c'est qu'effectivement, c'est cette plaque d'immatriculation que l'escroc connaissait, les plaques d'immatriculation. Eh bien, on revient à notre sujet cyberattaque et piratage.
0: Ouais.
2: Ça veut dire qu'un jour, Fernande a peut-être, je ne sais pas, fait un contrôle technique. Et donc, du coup, elle a laissé ses données à l'entreprise, au garage, qui va faire le contrôle technique.
0: C'est un loulou malveillant qui
2: se fait pirater et il récupère les plaques d'immatriculation des gens qui étaient clients de cette entreprise. Là, on est vraiment là-dedans. Et ça veut dire qu'en fait, à chaque fois, finalement, qu'on a une tentative d'arnaque, souvent, l'origine, c'est un piratage.
0: Mais
2: c'est
0: si
2: nos données
0: plonge,
2: qui ont fuité quelque part.
0: Et si on plonge, là, on se retourne contre qui ?
2: Ah ben, ça va être compliqué de retourner.
0: Voilà,
2: je vous dis
0: c'est
2: tout
0: ça
2: de suite.
0: Le problème.
2: Et même, vous aurez du mal à vous faire rembourser, parce qu'on va dire que c'est de votre faute. Hein,
3: mais on peut quand même voir avec la banque. Hein, il y a des assurances, renseignez-vous quand même. Ça peut arriver qu'on vous couvre.
2: Et attention, parce que la banque traîne des pieds maintenant pour rembourser beaucoup.
0: Valère, je voudrais juste un petit mail que vous avez quand même pour nous aider également à un autre bon plan.
3: Oui, c'est un site internet. cybermalveillance.gouv.fr. Des infos, mais aussi de l'assistance. Assistance H24 avec des gendarmes et des policiers qui peuvent vous aider si vous pensez avoir été victime.
0: Merci beaucoup. Vous avez des problèmes, on vous le dit, on a des solutions parce qu'on vous doit bien ça, votre nouveau rendez-vous pardon, sur votre radio ici. 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Et nous avons, je crois, une gagnante. Allô, Nathalie ?
4: Allô, bonjour.
0: Bonjour, Nathalie. Oh, quelle voix joviale. Comment allez-vous, très chère Nathalie?
4: Ici Nord, moi, ici Nord, j'adore. Je suis une fidèle auditrice d'ici Nord. Alors, je fais un bonjour à Pascal Toth, Zef et toute l'équipe d'ici Nord.
0: Eh bien, vous faites bien parce qu'on les embrasse très, très fort aussi. On les adore. Vous êtes manager en poissonnerie. Également. Vous avez 3 grands-enfants. Et je pense que les 200 euros vont vous aider. C'est gagné.
4: Bravo. Merci. Vous savez,
0: oui, Nathalie, on vous écoute.
4: Merci. En plus, en ce moment, en période de braderie, vous voyez, la moule de Bouchon, c'est la moule qu'il vous faut.
0: C'est vrai que c'est la braderie de Lille en ce moment. Oh, vous allez bien vous régaler.
4: C'est la braderie. Moi, je suis une manager poisson, donc je vends des moules, du poisson. Je suis passionnée par mon poisson, bien sûr.
0: Eh bien, c'est super. On vous embrasse très fort, très chère Nathalie. Vous voyez, c'est très simple. Vous vous inscrivez sur la plateforme ici.fr et vous repartez avec 200 euros de pouvoir d'achat.

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1: 33 sur votre radio ICI, bienvenue, nous sommes au cœur de votre nouveau rendez-vous. ICI, nous parlons bon plan, vie quotidienne, arnaque à éviter, on parle aussi des animaux avec notre vétérinaire Pierre Fabin qui est arrivé dans la bande aujourd'hui. Cette émission s'appelle On vous doit bien ça. Il y a également Aude Razo, Valère Coréard et notre rayon de soleil Elsa Wolanski qui va nous dire comment faire face à ce qu'on appelle les brouteurs. Alors déjà, qu'est-ce que c'est? Je vous pose la question, chère Elsa. Vous allez y répondre, exactement. Oui. Et puis Pierre Fabin, eh bien, vous nous donnerez des astuces sur la rentrée de nos animaux.
2: Effectivement, on parle tous de notre rentrée à nous, mais peu de celle de nos animaux.
1: Exactement, mais pour l'heure, c'est notre Valère qui répond au vocal de notre auditrice Catel, qui nous a posé une question tout à l'heure au 0810 055 056. C'est le numéro de notre WhatsApp. C'est gratuit, on l'écoute, Catel.
3: Bonjour Enora, bonjour à tous. Je cherche un bon plan pour acheter un PC à ma mère. Vraiment un petit ordi, pas trop cher, parce qu'elle n'en fera pas un usage professionnel. Si vous avez ça pour moi, je suis preneuse. Merci beaucoup.
1: Alors sachez déjà qu'à tête, j'ai beaucoup d'affection pour elle parce qu'elle est bretonne. Et je le suis aussi, elle nous a laissé un message de Lorient et j'embrasse très très fort ici Braise-Isel. Je viendrai vous faire un petit coucou d'ailleurs là-bas.

0: Oui, c'est mieux.
1: C'est beaucoup mieux.
2: Mais c'est pas le même prix, j'imagine.
1: Ah, alors, ouais. c'est effectivement pas le même prix, vous avez raison, mais c'est pas le même service. C'est-à-dire que vous allez avoir un ordinateur qui est garanti 12 mois, qui a été revu au niveau de la batterie, au niveau des composants, et qui fonctionne. Mmh. À ce sujet, j'ai une petite pépite pour vous. Oh, ça vient des ateliers du bocage.
0: J'adore quand
1: c'est une association d'insertion, qui fait aussi du travail pour des personnes en situation de handicap. C'est une asso, c'est vraiment top. Là, en ce moment, par exemple, j'ai trouvé à 239 €, livré en 3 jours chez vous, un ordinateur Dell, 256 Go de stockage, je pense que ça peut très bien aller, 239 €. C'est juste que cet ordinateur, on revient aux fruits et légumes, il est moche. Qu'est-ce que ça veut dire? Ça veut dire qu'il est un petit peu abîmé, la peinture est un petit peu écaillée, il y a peut-être une touche qui est un peu effacée, mais il marche nickel. Il est garanti 12 mois, il est livré chez vous en 3 jours.
0: Parfait.
1: Et ça s'appelle les K-Bossé. Un K et Bossé, B-O-2-S-E-S.
0: Ah, voilà, les bons plans.
1: Ça, c'est un bon plan.
0: De papa Valère Correa.
2: Ce qui est génial, c'est vraiment la garantie dans ce cas.
0: On doit bien ça. Et ce qui est génial, effectivement, c'est la garantie sur ces ordinateurs, Pierre Farbin.
2: Oui, parce qu'en fait, sur un particulier, on ne sera jamais sûr de ce qu'on va avoir, alors que là, il est garanti 12 mois.
1: Et n'oubliez pas qu'elle bonus réparation, pardon, juste un instant là-dessus, ça existe, 50 € pour faire réparer votre ordinateur, la batterie, l'écran, ça marche et peut-être que vous pouvez simplement garder votre ancien.
0: Merci beaucoup, on vous dit bien ça sur votre radio ici, on écoute Alain Souchon, pardon, j'ai 10 ans et juste après on va parler brouteurs, animaux et leur rentrée, oh, il s'en passe des choses.

0: J'ai 10 ans, Alain Souchon sur votre radio, ici. 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
0: 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Il est midi 39, on est toujours en direct et on est ensemble jusqu'à 13h. Vous êtes ici, chez vous, ce nouveau rendez-vous quotidien est là pour vous rendre service car on vous doit bien ça. Il faut que je vous dise quelque chose hier, parce que dans un instant, Elsa va nous parler des brouteurs. Hein, c'est une nouvelle forme aussi de piratage amoureuse, va-t-on dire. Après, nous aurons Pierre Fabin qui nous parlera de la rentrée de nos animaux, mais avant. Hier, il s'est passé quelque chose de fou. Elsa Wolinski, notre madame astuce au quotidien, nous parlait des réunions parents-prof, et comme quoi c'était un bon

0: plan pour faire des rencontres amoureuses. Écoutez ce qui s'est passé hier.
1: C'est le seul endroit où tu peux parler de tes enfants sans crainte et repartir avec un numéro de téléphone pour un date.
2: Ça peut changer.
1: C'est honteux. Devant un professeur de philo, tout peut arriver.
0: Et décidément, nous sommes déjà très écoutés puisque Madame Wolanski a reçu sur ses réseaux sociaux un message de qui ?
1: D'un petit professeur de maths. Il avait été professeur de maths de mes deux filles.
0: Qui a écouté notre émission et qui vous a dit un coucou, me voilà.
1: Oui, enfin qui m'a fait un petit message très gentil en me disant que j'avais été toujours effectivement assez séduisante à chaque rencontre.
0: Est-ce qu'il est joli garçon ce monsieur professeur de maths ?
1: Il est joli garçon, effectivement. Suite
0: au prochain numéro.
1: Il est très jeune.
0: Une love story à suivre tout au long de cette saison dans On vous doit bien ça.
1: En tout cas, j'avais raison. Vous voyez, dates à l'école.
0: Voilà, par contre, alors, il y a des choses un peu moins glorieuses. Des dates qu'on vous promet qui n'en sont pas. C'est ce qu'on appelle les brouteurs. Vous allez nous en dire un mot, Elsa Wolanski.
1: Mais oui, tout à fait, parce qu'on parlait d'arnaque tout à l'heure. Moi aussi, je me suis fait avoir en amour. Et oui. Non, mais parce qu'en vrai, j'en ai marre quand même d'être toujours la célibataire de service de 52 ans, ouais. Même ici, à la radio. Alors, on m'a dit, mets-toi sur les sites de rencontres.
0: Ouais.
1: Alors, j'y vais, évidemment.
0: Gaiement.
1: Et puis là, gaiement, bien sûr. Et là, je tombe sur un cardiologue. C'est pas exactement mon fantasme. Moi, c'est plutôt les philosophes. Mais bon, vas-y. Il est très beau. Il vit à Rome. Mmh. Il m'écrit tout le temps. Mmh. Il me dit tout de suite tout ce que j'ai envie d'entendre. Je tombe littéralement dans le vortex de la séduction. Parce que vous savez, Valère, ça va très vite avec moi.
0: Regarde. Et hop. Valère est son voisin de table. C'est pour ça qu'elle le regarde souvent et elle lui parle souvent.
1: Il m'annonce qu'il va venir. Là, tout d'un coup, il me dit, je viens.
0: Wow.
1: Sauf que là, il me dit, mais j'ai un problème, j'ai besoin d'argent pour le billet.
3: Un cardiologue, enfin.
1: Non, mais évidemment.
0: Un cardiologue qui a besoin d'argent, déjà, il y a un loup.
1: Non, mais il y a un gros loup. Non, mais ça va pas. J'en parle à une amie qui me dit, ah bah oui, tu t'es fait avoir, c'est un brouteur. Moi, eh ben, je suis un peu naïve, excusez-moi. Je dis, quoi ? Qu'est-ce que ça veut dire, un brouteur ? Aude, je vous pose la question, qu'est-ce que c'est ?
4: Brouteur, c'est un arnaqueur amoureux, on peut dire arnaqueur C-O-E-U-R peut-être, ouais. À la fin. C'est quelqu'un qui fait semblant d'être amoureux de vous pour siphonner votre compte en banque.
0: Me rappelle cette histoire, vous savez, de cette dame qui était amoureuse de Brad Pitt. Brad Pitt avec l'accent allemand, pourquoi ? Je ne sais pas, pardonnez-moi. Non, mais c'est vrai.
1: Elle a donné plein d'argent.
4: 800 000 euros, elle a donné au fond Brad Pitt.
0: On en avait parlé très longuement l'année dernière. Vous avez failli être Madame Brad Pitt.
1: Oui, c'est ça. Eh ben non. Alors. Et je vais vous dire, maintenant je me dis, non seulement il faut que je trouve un homme, mais maintenant il faut aussi que je vérifie qu'il existe. Non mais je vous assure. Alors la prochaine fois qu'un beau cardiologue m'écrit « visio », pièce d'identité, carte professionnelle, et s'il est vraiment cardiologue, électrocardiogramme, parce que quitte à tomber amoureuse d'un cardiologue à Rome, j'aimerais bien au moins qu'il ait un cœur, qu'il sache où il est. Alors moi j'avais quand même une petite question, Aude, comment on fait ? Est-ce qu'on se dit, fini, on va plus sur les sites, ou est-ce que vous nous avez des tips ?
4: Mais non, Elsa, faut pas renoncer.
0: Jamais en amour.
4: Quand il y a une arnaque, il y a aussi une solution. J'ai deux conseils de base, mais qui sont vraiment très simples. Vous pouvez discuter avec ce cardiologue, Elsa, jusqu'à un certain point, et c'est ce que vous avez fait. Dès qu'il est question d'argent, c'est terminé.
0: Déjà, on prend la porte.
4: C'est ça le critère. J'ai beaucoup d'auditeurs qui m'écrivent, qui me disent, mais j'ai un doute. J'ai un doute sur cette personne. En fait, dès qu'il est question d'argent, c'est terminé. Avant, à la limite, faites ce que vous voulez. Le problème, c'est que, après, vous pouvez vous attacher à cette personne et lui donner de l'argent. Donc, attention, très lucide. Et puis, dernier conseil, jamais de photos intimes. Comme ça, à envoyer, parce que des fois, ils demandent des photos intimes.
1: Non, je n'envoie pas de photos intimes.
4: Et après, ça peut servir à du chantage. Non, mais c'est important parce que certains...
3: J'ai eu des photos de chat, de la part de...
0: C'était de qui d'Elsa de
3: Elsa, pardon, Elsa m'a envoyé des photos de chat.
1: Est-ce que c'est des photos... des photos de chat, ça va, quand même.
0: Oui, ça va.
1: Calmons-nous.
0: Mais en tout cas, donc pas de photos intimes, bah oui, ça paraît assez évident.
4: Oui,
0: mais ça l'est pas tant que ça.
4: Et puis, dernier tip, si vous voulez, demander un appel vidéo, mais là, maintenant, tout de suite, immédiatement. Parce que là, alors, on peut faire un faux appel vidéo avec l'intelligence artificielle aujourd'hui, il peut se transformer en Brad Pitt et faire un appel vidéo avec vous. Demander un appel vidéo immédiat. Et s'il dit non, déjà, c'est suspect quand même. Hein.
0: Ouais, oh, quelle plaie ces réseaux. Moi, je suis très à l'ancienne. Bonne année 1950. J'ai rencontré les gens en vrai. Faire des dîners aux chandelles, qu'on me compte fleurette et qu'on m'ouvre la porte de la voiture. Pardon.
1: Et c'est pas comme ça que j'ai me trouvé un mec.
0: Allez, dans un instant, on va parler avec Pierre Fabin, notre vétérinaire, de la rentrée de nos animaux. On vous donnera aussi 200 euros parce que je booste tout au long de l'année votre pouvoir d'achat. Mais pour l'heure, la merveilleuse voix de Juliette Armanet, le dernier jour du disco, c'est sur votre radio, ici.

0: qui ne me lasse pas de ce titre. Juliette Armanet, le dernier jour du disco sur votre radio ici. Bienvenue dans On vous doit bien ça. Jusqu'à 13h.
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0: Midi 47 sur votre radio, ici. On passe un très très bon moment en votre compagnie. On espère que l'émission vous plaît. N'hésitez pas à la commenter, à nous soumettre des sujets. Appelez-nous, laissez-nous un message vocal sur notre WhatsApp. C'est gratuit, c'est au 0810 055 056. Dans un instant, on vous donne 200 euros parce que toute l'année, tous les jours, je vais booster votre pouvoir d'achat. Mais pour l'heure, notre grand vétérinaire Pierre Fabin va nous parler de la rentrée de nos animaux.
2: Et oui, parce que depuis des jours, on parle de notre propre rentrée, de à quel point c'est dur pour notre rythme, du réveil qui pique le matin. Mais est-ce que vous avez pensé à vos animaux ce matin en claquant la porte?
0: Non, parce si que...
2: Oui, mais est-ce que vous avez pensé qu'ils pouvaient souffrir de ça? Parce qu'en fait, il y a une forme d'anxiété qui existe. Ça s'appelle l'anxiété de séparation. Alors concrètement, comment ça se manifeste? C'est votre chien qui d'habitude est très gentil, ne fait pas de bêtises, commence à en faire un petit peu. Il va détruire un oreiller, il va éventuellement être malpropre, aboyer un petit peu quand vous êtes pas là. Votre chat qui va devenir très collant ou bien carrément distant ou malpropre, faire des petits pipis à côté de la litière. Ça peut durer 2-3 jours, mais ça peut aussi durer 2-3 semaines, voire un mois. Mais attention, ça dépend forcément aussi de comment vous les avez fait garder pendant les vacances.
0: Ah bon?
2: Bah oui, parce que quand on a un chat qui reste à la maison et qui a un cat-sitter qui passe une fois par jour, donc il voit une
0: je
2: personne.
0: Je dois vous avouer qu'il est en train de regarder Elsa Wolinski à ce moment précis, qui a fait appel à un cat-sitter cet été.
2: Qui venait 2 heures par jour pour le coup.
3: Effectivement.
0: Parce qu'Elsa Wolinski, vous avez 3 chats.
3: J'ai 3 chats.
0: J'ai deux, j'ai fait la même chose.
3: Voilà.
0: Ça, c'est pas bien, monsieur
2: Alors
0: Pierre
2: si,
0: Fabin.
2: C'est génial, mais justement, la rentrée va être vue comme quelque chose de positif souvent, sauf pour les chats d'autres qui font un petit peu la gueule, je crois. Les chats d'Elsa, pardon, qui font un petit peu la gueule. Mais en général, le retour de l'humain, c'est un retour à la normale, il y a des habitudes qui reviennent. Mais c'est pour le chien qui est venu avec nous en vacances. Celui qu'on a emmené au camping, qui était H24 avec nous, qui était avec les enfants, qui a fait tous les apéros, qui a reçu les morceaux de saucisses qui sont tombés du barbecue. Et ben, il prend un mur de solitude en pleine face,
0: oui,
2: ce chien-là. Et d'ailleurs, il y a l'effet inverse aussi qui peut se produire, parce qu'il y a des chiens qu'on a trop sollicités pendant les vacances.
0: Ouais.
2: C'est-à-dire qu'ils avaient les enfants dans les pattes, il y a les amis qui passaient, il y avait la chaleur cet été, c'était dur pour eux. Mais eux, ils vont se dire justement, bah, merci, vous en allez, le canapé, il est enfin à moi. Donc on peut vraiment avoir ces deux opposés qui existent.
0: D'accord.
2: Mais là, concrètement, on est rentré aujourd'hui.
0: Alors oui, comment
2: on n'a rien préparé.
0: Est-ce
2: que ça peut se préparer, la rentrée avec son animal? Mais là, on est rentré. Qu'est-ce qu'on peut faire, justement?
0: Ouais.
2: Et bien justement, déjà, vous allez adapter les promenades. Vous passez pas de 3 heures de rando par jour à 5 minutes de promenade.
0: Ah oui, d'un
2: seul coup. Votre chien ne va pas comprendre.
0: Vous
2: augmentez un peu la taille des promenades. Le docteur Kirzek nous l'a dit hier, on se lève 15 minutes plus tôt, on part avec son chien et on lâche le téléphone. Soyez avec votre chien pendant la promenade. Apprenez-lui des nouveaux tours, changez d'itinéraire pour qu'il découvre des nouvelles odeurs. C'est hyper important pour lui. Les chiens vivent dans un monde d'odeurs. Vous pouvez aussi fatiguer leur cerveau au moment du départ avec la nourriture. Ce que vous allez faire,
0: je fais la même chose avec mon mari.
3: Pardon.
2: Alors, je ne sais pas comment vous lui fatiguez le cerveau, mais pour vos chats ou vos chiens, vous prenez la gamelle, vous sortez la gamelle, vous oubliez la gamelle et vous mettez des croquettes partout dans l'appartement, sous le tapis, dans la cuisine, dans la salle de bain. En fait, toute la journée, vos animaux vont aller chercher la nourriture, ils vont renifler.
0: Attendez, on peut faire ça avec les chats aussi ou pas?
2: Oui, avec les chats, bien sûr, c'est génial.
0: On leur met des croquettes partout aussi?
2: Un peu partout dans l'appartement et ça va les obliger à être actifs la journée et ils vont moins s'ennuyer pendant la journée.
0: Et, ouais, d'accord.
2: Et voilà.
0: J'ai 1000 questions, pardon.
2: Voilà.
0: Non mais parce que moi mon chat il hurle maintenant la nuit comme il faisait pas ça avant les vacances.
2: Justement le fait de le stimuler la journée, qu'il ait quelque chose à faire pendant la journée, va faire qu'il va être occupé.
0: Mais comment je fais pour l'occuper? Je suis pas là la journée.
2: Mais justement
0: travail,
2: avec les croquettes, on va les mettre un peu partout dans l'appartement.
0: Oh,
2: il va les manger à gauche et à droite.
0: C'est le fort boyard.
2: Voilà, c'est le fort boyard des croquettes.
0: C'est
2: exactement.
0: Le cache-cache.
2: Exactement.
0: Et c'est pas mal.
2: Voilà.
0: Ça.
2: Et on dédramatise aussi le départ. C'est-à-dire ne faites pas des adieux à vos chiens avant de partir. Vous oubliez le. Tu vas me manquer mon bébé. Papa revient vite. Quand vous partez, c'est comme si vous alliez sortir les poubelles. Vous l'ignorez 10 à 15 minutes avant. Et le plus dur, c'est de l'ignorer aussi à votre retour. Pendant 10 à 15 minutes, on ne fait pas la fête. On y va après, une fois que tout le monde s'est calmé.
0: Merci Pierre Fabin. C'est très très gentil. C'est très gentil. Bah oui, c'est normal. En même temps, il est là pour ça. Quelle gourde. On va se retrouver dans un instant et on va booster votre pouvoir d'achat. 200 euros à dépenser dans une grande enseigne pour faire vos courses. Ça part là maintenant, tout de suite.
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0: De retour dans On vous doit bien ça sur votre radio. Ici, Pierre Fabin, notre vétérinaire, nous disait très sagement comment gérer la rentrée de nos animaux. Ça a beaucoup réagi au 0810 055 056. C'est notre WhatsApp gratuit. Et Mireille est avec nous.
3: Oui.
0: Elle réagit aussi. Bonjour Mireille, bienvenue.
3: Bonjour et merci pour votre bonne ambiance.
0: Oh, c'est gentil Mireille. C'est super, vous nous appelez des Landes, hein, je crois.
3: C'est ça.
0: En Nouvelle-Aquitaine, on salue la Nouvelle-Aquitaine. Alors, vous aviez une petite question pour notre cher vétérinaire Pierre Fabin.
3: Oui, est-ce qu'on peut donner des huiles essentielles ou de l'homéopathie pour les puces ou les tiques des chats ?
2: Alors, c'est une très bonne question et on voit justement beaucoup de produits sous forme d'huiles essentielles qui sont vendus. Alors, le premier point, c'est qu'il faut savoir qu'il n'y a pas d'efficacité prouvée. Et tout au mieux, ces produits seraient répulsifs, c'est-à-dire qu'ils vont chasser certaines puces, mais pas toutes, et qu'elles vont quand même pouvoir s'installer. Et du coup, le plus important pour moi, c'est quand même de prévoir ça avec votre vétérinaire par rapport au risque de votre animal. Est-ce qu'il sort? Est-ce qu'il sort pas? Et de prévoir ça comme ça. Et il faut savoir qu'avec les huiles essentielles, il y a un risque de toxicité. Si le chat lèche les huiles essentielles, il peut s'intoxiquer gravement. Donc c'est quelque chose que je recommande pas trop, les huiles essentielles. Mais voilà, vous pouvez adapter peut-être le traitement de vos animaux avec votre vétérinaire pour prévoir un bon plan de prévention.
0: Parce que vous aviez essayé, Mireille, déjà, sur votre animal?
3: Non, je fais avec le vétérinaire. Voilà. Je voulais savoir s'il y avait une odeur particulière qui pouvait.
2: Ils n'aiment pas trop ça, les huiles essentielles en général, hein, parce que vraiment, c'est une odeur qui est très forte, c'est très concentré. Et du coup, le dosage pour l'animal, il est toujours dur à avoir. Et vraiment, c'est votre vétérinaire qui vous fera le meilleur plan de prévention.
0: Bah, évidemment, quand même. Il faut profiter de la vie des professionnels. Merci beaucoup, chère Mireille.
3: Merci.
0: On vous embrasse très très fort. Faites comme Mireille, vous avez un problème, une question, une envie, des sujets à nous soumettre. 0810 055 056, c'est notre numéro WhatsApp et c'est gratuit dans votre nouveau rendez-vous. On vous doit bien ça sur votre radio ici. Ah, que je suis contente, parce que là, je vais donner un petit peu des sous. Je vais booster votre pouvoir d'achat tout au long de l'année, tous les jours. C'est 200 euros pour vous, tout de suite, à dépenser dans une grande enseigne pour faire vos courses. Et nous accueillons un gagnant. Comment s'appelle-t-il ? Oh, c'est Steven. C'est Steven qui est là avec nous. Bonjour, Steven.
4: Bonjour, Enora. Bonjour, tout le monde.
0: Bonjour. Ah, oh là là, je vois, et ça me réjouit à nouveau, que vous êtes de la région du Morbihan. Décidément.
4: Eh oui.
0: Beaucoup de Bretons ce matin.
4: Moi, je suis au coin, en fait, entre le Morbihan, la Côte d'Armor et les Îles-et-Vilaine.
0: Vous êtes au cœur de l'action. Et on embrasse très, très fort ici, Armorique. Alors, qu'est-ce que vous faites dans la vie, cher Steven?
4: Eh ben, je suis chef de cuisine depuis une paire d'années. Maintenant, j'ai mon entreprise de cuisine végétale gastronomique.
0: D'accord.
4: Pour faire partager, en fait, j'ai pu travailler dans de nombreux palaces en tant que sous-chef et j'ai été chef étoilé dans mon passé aussi.
0: Waouh. Ça, c'est
4: Mais
0: un beau essai.
4: J'ai voulu faire partager, en fait, tout ce qui n'était pas accessible à tout le monde, en fait, et ben, le faire maintenant. Donc, j'ai un food truck où je propose
0: moult création. Voilà. Vous parcourez toute la Bretagne, je vois, avec ce camion. En fait, c'est ça?
4: Exactement, exactement. On a une petite caravane de 72, donc super old school qu'on a fait peindre par une artiste en dessous de Saint-Malo.
0: D'accord.
4: Voilà, et je suis d'autant plus fier d'aujourd'hui de mon parcours parce que je fais partie des TOC françaises.
0: Ah bon? Mais on a une star avec nous dans On vous doit bien ça, dis donc.
4: Une association de gastronomes, de chefs étoilés, d'anciens chefs étoilés, d'amoureux de la cuisine et du patrimoine français. Et donc je suis encore plus fier parce que je suis le seul chef de cuisine de France hémophile. Qui a une particularité, c'est que j'ai le sang plus liquide que tout le monde.
0: D'accord.
4: Mais avec l'envie et la persévérance, on arrive toujours à atteindre ses rêves.
0: Malgré tout ça, exactement, vous avez atteint votre rêve. Et un autre rêve, un petit rêve, mais qu'on exauce pour vous, c'est les 200 euros.
4: Bravo, merci beaucoup.
0: On est très heureux de vous les donner. On vous embrasse très très fort, cher Steven.
4: Je vous remercie, Edora, et au plaisir de vous rencontrer un jour ou l'autre, et à vous l'équipe aussi.
0: Kenavo, comme on dit chez moi. J'en profite. Faites comme Steven. 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On va se retrouver demain. Ça passe à une vitesse folle. Je suis très très heureuse de démarrer cette saison avec vous dans ce nouveau rendez-vous quotidien. On vous doit bien ça sur votre radio ici. Merci Aude Razzo. Merci Pierre Fabin. Merci Elsa Wolinski. Merci Valère Coréard pour tous vos beaux plans, bons plans. J'arrive pas, hein, à la fin de l'émission, c'est comme ça.

0: La salsa de Bernard Lavilliers pour vous réveiller ce mardi matin. Bonjour tout le monde, merci d'être là. Je suis très content de vous retrouver, vous et toute l'équipe d'ici des 5 heures.
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2: Louis Raspail.
0: Bonjour Valentine.
2: Bonjour Louis, bonjour à tous.
0: Aujourd'hui, nous sommes le 8 septembre et c'est la journée internationale de l'alphabétisation qui fête ses 60 ans ce mardi. Une journée lancée par l'UNESCO, figurez-vous, pour rappeler l'importance de savoir lire et écrire. Alors ce matin, avec Valentine, eh bien on cherche un auditeur qui
2: connaît par cœur une poésie apprise quand il était enfant.
0: Le corbeau et le renard, demain dès l'aube, heureux qui comme Ulysse. On fait appel à vos souvenirs sur les bancs de l'école ce matin au 0810 055 056.
2: On relaie aussi cet appel à toutes les casernes. Une grève des pompiers démarre dans toute la France. Ils peuvent déjà compter sur le soutien des Français, c'est l'info du jour dans une demi-heure. La question, c'est si le gouvernement les entendra. Le quotidien de nos pompiers, on vous le raconte dès 5 heures.
0: Et pour vous accompagner jusqu'à 6 heures, Saveria au standard, Elorie à la technique, Emeline à la rédaction en chef ce matin. Ici, dès 5 heures, ça commence maintenant.
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0: Mardi 8 septembre, excellent réveil à l'écoute de votre radio, il est 5 heures. Ici. 5 heures, le tour de l'actualité, à vos côtés Valentine, et à la une, les pompiers en détresse.
2: Avec un objectif, faire du bruit. Avec cette grève symbolique, toutes les interventions seront assurées, mais déjà historique par sa durée et son ampleur. 6 semaines de mobilisation à partir d'aujourd'hui dans toutes les casernes de France, épuisées par un été rythmé par les feux, mais aussi, raconte Anthony Chevaux, porte-parole de l'UNSA sapeurs-pompiers, par le manque de moyens quotidiens.
3: On bosse de plus en plus en mode dégradé, c'est-à-dire qu'il y a 25 ans, un engin incendie, on était 8 dans les engins. Aujourd'hui, nous sommes 6, c'est donc devenu la norme. Ou alors on bricole aussi, c'est-à-dire qu'on fait partir un engin d'un endroit avec 3 personnels, et puis on va faire partir 3 personnels d'un autre centre de secours pour qu'ils complètent l'équipage. Et puis le pire, c'est quand sur les centres de secours n'y règnent que des sapeurs-pompiers volontaires, ils donnent du temps pour leur engagement de pompiers volontaires, sauf que plus on avance, et plus aussi de fait de l'augmentation de l'activité opérationnelle, plus on a des difficultés de couverture sur certains territoires. Et c'est donc là où il y a principalement des pompiers professionnels que les engins partent et on parcourt des kilomètres et des kilomètres pour apporter une première réponse de secours. Donc parfois, ça va être, vous avez 15, 20, 25, 35, 45 minutes de route et vous êtes le premier intervenant.
2: Sans parler de l'équipement vieillissant. Début de la grève ce mardi, donc, jour où le gouvernement dépose son projet de loi sur la sécurité civile. Et ce ne sont pas les seuls aujourd'hui à porter des brassards noirs, à déployer des banderoles. Des actions sont annoncées devant les hôpitaux, en surchauffe pendant les canicules, au sens propre comme au figuré. Les agents de la fonction publique dénoncent le mépris du gouvernement. Leurs mutuelles et prévoyances, par exemple, ne sont toujours pas prises en charge par l'employeur.
0: Une polémique aussi grande que la Tour Eiffel.
2: Où les femmes salariées du monument ont été sommées de quitter leur poste de travail samedi ou de se cacher pendant toute la visite d'une délégation hindoue, puisque la centaine de dignitaires de ce groupe religieux conservateur refuse tout contact avec les femmes. Sidérés par cette demande de leur direction Jules de Kiss, les salariés ont refusé d'ouvrir le monument aux touristes hier.
4: Les portes doivent rouvrir ce matin, mais la colère est toujours là.
5: C'est un événement qui est totalement inacceptable.
4: Des femmes mises à l'écart sur demande d'une délégation religieuse. 3 jours après, Diane Davoine, élue CGT à la Tour Eiffel, n'en revient toujours pas.
5: Ça a été lunaire. J'ai pas de mots. Ça ne s'est jamais passé comme ça. Et là, on est tombé dans des consignes extrêmes. Et ces consignes-là ont été appliquées.
4: Des consignes que regrette la direction qui a fait face au personnel hier lors de 2 assemblées générales.
5: La direction reconnaît une erreur. La direction a présenté ses excuses. Pour autant, c'est pas tout à fait suffisant pour les salariés.
4: Des salariés qui demandent désormais des engagements écrits à la direction.
5: Nous, notre sujet, c'est évidemment que ça ne se reproduise pas. Les discussions vont perdurer dans les jours, les semaines et probablement les mois à venir sur ce sujet pour poser un cadre sur l'accueil de personnes de confessions ou de cultures différentes. Nous, on souhaite accueillir toutes ces personnes le mieux possible, mais dans le cadre des valeurs républicaines auxquelles les salariés sont très, très attachés.
4: En attendant, une enquête sera diligentée dans les plus brefs délais pour faire la lumière sur ce qui s'est passé, promettent le maire de Paris et la société d'exploitation de la Tour Eiffel.
2: La Tour Eiffel, l'un des monuments les plus visités au monde, qui doit donc rouvrir dans des conditions normales à 9h30 ce matin. Un viol retransmis en direct sur un réseau social, c'est l'alerte donnée à la police ce week-end dans le Val d'Oise. Rapidement, ils identifient l'auteur de la vidéo, se rendent à son domicile. Sur place, ils entendent les appels à l'aide d'une femme et arrêtent l'homme en flagrant délit. C'est une information de votre radio ici.
0: Il est 5h04 et la Ligue des champions de foot commence ce soir.
2: C'est Lille qui ouvre le bal des clubs français cette saison, de retour dans l'élite après un séjour en Ligue Europa la saison dernière et avec désormais sur le banc l'un des noms les plus prestigieux de l'histoire du football, l'Italien Davide Ancelotti, fils de Carlo Ancelotti, quintuple vainqueur de la compétition en tant qu'entraîneur et bien décidé à se faire un prénom avec le LOSC.
6: L'équipe mérite d'être dans cette Ligue des Champions et nous, on veut faire voir qu'on mérite d'être là. Je suis sûr, après, je ne sais pas jusqu'à où on va arriver, mais s'il y a une chose que je suis sûr, c'est qu'on va se battre n'importe contre qui, n'importe quel terrain, d'être extrêmement compétitif dans cette compétition jusqu'à la fin, qu'on ne sait pas quand sera, mais ça, c'est la mentalité avec laquelle on commence.
2: Eh bien, ça promet. Lille reçoit le Betis Séville à 21h. Demain, c'est au tour du Paris Saint-Germain d'entrer en piste avec la réception du Slovan Bratislava. Et le RC Lens se déplacera jeudi sur la pelouse du Slavia Prague. Et puis, il n'y a plus de Français sur les courts de l'US Open de tennis. Après avoir mené 2-7 à rien, Arthur Géa est éliminé en 8e de finale, battu en 5-7 par le Néerlandais Botic van Dezenschulp. La météo, Louis.
0: C'est une météo en deux temps, ce mardi Valentine, avec un ciel plus nuageux à l'ouest. Quelques averses aussi prévues au cours de la matinée, le long de la Manche notamment. Ailleurs, c'est du soleil pour les températures de la matinée. Elles restent tout de même très agréables à Reims et Lille à 19 degrés, Rennes à 18 degrés, Tours 20 degrés, Grenoble et Valence ce matin 22 et Avignon 23 degrés. Cet après-midi, ce sont les averses qui vont gagner du terrain pour s'étendre de la région des Pays de la Loire jusqu'aux Hauts-de-France. On attend des coups de tonnerre qui sont possibles localement au-dessus de la Drôme et de l'Ardèche au cours de l'après-midi. À noter aussi l'arrivée du vent, un vent qui nous vient de l'ouest et des rafales pouvant aller jusqu'à 60 km/h au cours de la journée. Pour les maximales, ce mardi, elles sont agréables et restent de saison. 24 pour la maximale dans le nord à Dijon et dans le sud, 27 degrés attendus aujourd'hui à Nice, 28 pour Ajaccio.
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0: Bonne fête à tous les Adriens qui se réveillent avec nous ce matin. Il est 5h06. Et on commence cette journée ensemble tranquillement. Aussi bien sur la route, tiens, pour vous fraîchement réveiller ou avec votre premier café.

0: franchement, ça le fait. Si on ferme les yeux, on se croit presque au bord de la mer.
1: Presque.
0: Ouais, presque. Ici, dès 5h, avec les frérots de la Vega. C'était le chant des sirènes. Soyez les bienvenus si vous nous rejoignez à l'instant.
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0: On va parler de la mer ce matin, figurez-vous. À 5h25, vous avez rendez-vous avec Stéphane Bern. Et ce matin, direction le 17e siècle, avec un homme qui, à 53 ans, eh bien, il aurait pu penser à lever le pied. Non. Pierre-Paul Riquet décide, lui, de lancer l'un des plus grands chantiers de France, Valentine.
1: Son idée paraît folle à l'époque. Hein. Relier l'Atlantique à la Méditerranée par un canal de près de 240 km, avec un défi énorme, trouver assez d'eau pour l'alimenter, ce célèbre canal du Midi.
0: Alors, comment est-ce qu'il est né, précisément, ce canal? Réponse avec Stéphane Bern, tout à l'heure, 5h25, sur ICI. Et tous les jours à 5h15, vous avez rendez-vous avec Catherine Quicandon pour Ici, ça entreprend.
1: Et qui dit rentrée scolaire dit aussi parfois retour des poux sur la tête de nos enfants. Une chose de plus à gérer pour les parents en cette période déjà bien chargée.
0: Alors comment s'en débarrasser de ces poux? Catherine, vous nous emmenez dans la Manche avec Ici Cotentin.
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0: Merci Catherine. Valentine, nous, on n'a pas de poux.
1: Mais j'espère pour nous. Pas sûr que ça nous protège, mais nous parlons de casque dans un instant. Le nouvel équipement rendu obligatoire dans de plus en plus de villes et de départements pour les utilisateurs de trottinettes électriques.
0: Reportage dans le Pas-de-Calais à suivre dans moins d'une minute.
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0: Soyez les bienvenus si vous nous rejoignez à l'instant. À 5h14, la tolérance zéro pour les adeptes de la trottinette électrique.
1: De plus en plus de villes et de départements s'alignent sur une nouvelle réglementation, le port du casque obligatoire. Nice a ouvert la voie l'année dernière. Paris, Amiens, Calais, Reims, Nîmes ont suivi, puis le Nord et le Pas-de-Calais. Donc à la rentrée, Vanessa Lamar, où c'est désormais l'amende de 35 euros immédiate pour les réfractaires.
5: Aboubacar a bien compris la leçon la semaine dernière. Ce jeune homme de 24 ans travaille dans une pizzeria du centre-ville d'Arras. Il a été verbalisé pour défaut de casque par la police municipale. 35 euros d'amende.
9: Le premier jour où la loi s'appliquait, ouais, ben, ça fait chier, mais bon, il n'y a pas le choix.
5: Et vous êtes allé acheter un casque, du coup, vous n'en aviez pas ?
9: Non, pas du tout. Je suis parti dans le garage à mon père, j'ai trouvé ça. Je l'ai mal lavé, je l'ai pris.
5: Mais le casque trouvé dans le garage est un casque de vélo. Ce n'est pas assez protecteur, explique Christian Védélago, directeur de cabinet du préfet du Pas-de-Calais.
10: Les casques vélo, qui ne couvrent que le haut du crâne, sont trop fragiles. Donc, il faut un casque qui doit protéger la face et l'arrière, l'ensemble du crâne.
5: Sur les 13 utilisateurs de trottinettes électriques contrôlés hier, 5 ont été verbalisés pour défaut de casque. La police municipale d'Arras va intensifier les contrôles. Benoît Desferré, conseiller municipal en charge de la sécurité à la ville d'Arras.
11: On va multiplier effectivement les opérations, non seulement pour non-port de casque, mais également sur toutes les autres infractions, telles que par exemple la circulation sur les trottoirs, sur les axes piétonniers, le franchissement de feux rouges, la possession de l'assurance.
5: Et autre petit rappel utile, les trottinettes électriques sont interdites aux moins de 14 ans. Et bien sûr, sur une trottinette électrique, il n'y a qu'un seul passager.
1: La trottinette électrique dans le viseur des autorités, après 80 morts en 2025 selon la sécurité routière et un nombre de blessés graves en hausse de près de 40% sur un an. Mieux vaut se mettre à jour sur les règles de sécurité.
0: Merci Valentine. 5h16 dans les coulisses TV ce matin, vous allez découvrir comment naissent les grands scoops. France 5 lance ce soir Mécanique du journalisme. C'est une nouvelle émission présentée par Mélanie Taravant. Patrice Gascoigne nous emmène dans les coulisses de cette grande enquête et ce dans moins de 5 minutes sur ICI. Et tout de suite, tiens, je vous propose de faire un saut rapide en 86 avec Paul Simons. Cette année-là d'ailleurs, bien, il va surprendre tout le monde avec un album, Graceland, un album enregistré en grande partie, figurez-vous, avec des musiciens sud-africains et qui va devenir un immense succès. Et à l'intérieur, il y a ce morceau, You Can Call Me All.

0: You Can Call Me All de Paul Simon à l'écoute de votre radio. En gros, vous pouvez m'appeler All. Il y a un truc assez rigolo, tiens d'ailleurs, sur cette chanson, Valentine. C'est la signification du All dans le titre. Ça vient du compositeur de Paul Simon, Pierre Boulez, qui à l'époque s'était trompé lors d'un dîner et qui a appelé Paul Simon All. Et finalement, ça l'a bien fait rire. Il a décidé de garder ce fameux All, vous voyez.
1: Super, Jacques.
0: À la fin du titre de la chanson. Vous m'appelez Jacques?
1: Oui,
0: eh ben, on va changer
1: le
0: jingle, on verra demain. 5h21, soyez les bienvenus si vous nous rejoignez à l'instant. Bon réveil, et puis vous êtes là au bon moment en plus, puisqu'il faut nous appeler tout de suite au 0810 055 056 avec Valentine.
1: Et Jacques.
0: Et Jacques, arrêtez, on va le garder ce Jacques. Avec Valentine, on va parler à deux d'entre vous ce matin. Si vous nous écoutez de bonne heure, puisque vous levez très tôt pour partir bosser, ou à contrario, tiens, si vous vous couchez très tard et que vous avez terminé, vous, votre journée de boulot et qui potentiellement nous écoutez sur le chemin pour rentrer à la maison, appelez-nous, c'est Saveria qui vous attend au standard et l'un d'entre vous repartira avec un joli cadeau, Valentine.
1: Pour nous écouter partout, de la salle de bain au jardin, l'hiver comme l'été, elle fonctionne à pile, à l'énergie solaire surtout, elle a la DAP+, la radio numérique terrestre. La radio numérique terrestre, j'ai inversé toutes les syllabes.
0: Ça, c'est pour m'être moqué de moi.
1: C'est ça. Vous n'entendrez jamais aussi clairement la belle voix de Jacques le matin. Allez-y, c'est le poste de radio ici.
0: C'est Saveria qui vous attend. Vous appelez ce matin au 0810 055 056. Bonne chance à tous.
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0: 5h22, on retrouve tout de suite Patrice Gascoigne qui nous rejoint avec de nouveaux Coulisses TV. Et aujourd'hui, Patrice, vous nous faites entrer dans les coulisses des grands scoops du journalisme. Place à une nouveauté ce soir sur France 5 intitulée « Mécanique du journalisme ».
3: Vous vous souvenez de l'affaire Cahuzac, ce ministre du budget qui jurait les yeux dans les yeux qu'il n'avait aucun compte caché en Suisse? Eh bien, dites-vous que la révélation de cette affaire est partie d'une intuition.
4: Vous avez tiqué sur une de ses toutes premières décisions qui concerne son prédécesseur au budget, Éric Woerth.
5: À chaque fois qu'Éric Woerth est dans la difficulté, on a l'impression qu'il y a un Jérôme Cahuzac qui vole à son secours. Mais je n'ai rien. Si ce n'est mon esprit mal tourné et mes a priori, je n'ai journalistiquement rien.
3: Le journaliste de Mediapart, Stéphane Arfi, qui répond aux questions de Mélanie Taravant. C'est elle qui incarne cette nouvelle collection documentaire « Mécanique du journalisme ». Cette série est inspirée du podcast éponyme de France Culture, une collection dont le principe est simple, nous révéler les coulisses de la fabrique de l'information, comment naît une enquête qui va devenir un scoop. C'est effectivement passionnant, chaque enquête nous est racontée comme un thriller. Donc ce soir, sur France 5, vous aurez deux épisodes de cette nouveauté « Mécanique du journalisme ». Le premier, vous l'avez entendu sur l'affaire Cahuzac, le second sur l'affaire Big Malion. J'ai demandé à Mélanie Taravant, celle qui va à la rencontre des auteurs des enquêtes, quel était son rôle dans le processus de fabrication de Mécanique du journalisme. Mélanie Taravant.
6: Eh ben en fait, je remonte le fil de l'enquête avec le journaliste qui l'a réalisé, donc c'est lui qui est vraiment au centre du récit. D'ailleurs, on n'a pas de voix off volontairement, car c'est lui qui raconte son enquête. Moi, je suis vraiment là pour l'interviewer, retracer son cheminement, les questionnements qu'il a pu se poser. On replonge dans l'enquête côte à côte, je pose les questions que le téléspectateur se poserait, à quel moment avez-vous compris comment est-ce qu'on vérifie une source, à quel moment on décide de publier, comment est-ce qu'on tient, surtout quand le pouvoir ou même d'autres journalistes ne vous croient pas. Et voilà, je précise que pour cette collection, j'ai eu la chance de travailler avec un rédacteur en chef, Florent Chevolot, qui a un grand sens du récit. C'est vraiment une collection racontée comme un thriller, comme un polar. Lui, il a longtemps travaillé sur Un jour un destin, donc voilà, il a le sens du récit. Et puis, chaque documentaire incarné a un réalisateur différent, qui sont à chaque fois des grands réalisateurs aguerris et chevronnés.
3: Mélanie Taravant qui incarne cette passionnante nouveauté mécanique du journalisme ce soir sur France 5. Et moi, sans rouler des mécaniques, je vous donne rendez-vous demain, ici, pour de nouvelles coulisses télé.
0: À demain, Patrice, 5h20. Elle a gagné la Starac en 2025. Puis ensuite, elle a connu un véritable succès avec son premier album, Cœur maladroit. Et elle nous a dévoilé ce week-end un tout nouveau single que vous allez écouter peut-être pour la première fois ce matin sur ICI. Voici pour vous la chanteuse Marine avec son nouveau single, Tricheur.

0: Tricheur, c'était le nouveau single de Marine à l'instant sur ICI, mardi 8 septembre. Bon réveil avec nous et comme d'habitude avant les infos de 5h30, un petit peu d'histoire avant l'actu aux côtés de Stéphane Bern. Et ce matin, on voyage au temps d'une des voies navigables les plus célèbres du pays.
1: À 53 ans, certains pensent à la retraite. Un homme, lui, décide de lancer l'un des plus grands chantiers de l'histoire de France. La crise de la cinquantaine d'un mordu du BTP. Novembre 1662. Un notable Toulousain, Pierre-Paul Riquet, adresse un mémoire à Jean-Baptiste Colbert, le puissant ministre de Louis XIV. Il lui présente une idée que beaucoup jugent irréalisable. Relier l'Atlantique à la Méditerranée par un canal navigable.
2: Il est rigoureusement interdit d'empêcher l'ouverture ou la fermeture des portes du canal.
1: Riquet ne manque pas d'arguments. Son canal pourrait enrichir le Languedoc, développer le commerce du blé et faciliter les échanges. Mais il sait aussi flatter Louis XIV. Grâce à cette voie fluviale, les navires du roi éviteraient le détroit de Gibraltar, alors contrôlé par les Espagnols et fréquenté par les corsaires barbaresques. Mais il reste un obstacle colossal. Trouver l'eau nécessaire pour alimenter le futur canal. Petit détail qui a son importance parce que un canal sans eau, c'est beaucoup moins efficace.
3: Ça va marcher beaucoup moins bien, forcément.
1: Riquet consacre alors des années à étudier les rivières de la Montagne Noire avant de mettre au point un ingénieux réseau de rigoles et de réservoirs. Bref, un joli problème de plomberie.
4: Je suis le plombier, j'ai un beau métier.
1: Le chantier débute en 1667. Jusqu'à 12 000 ouvriers participent à cette aventure hors norme. On creuse près de 240 km de voies d'eau. On bâtit des écluses et des ponts. Le canal royal du Languedoc, devenu canal du Midi, est achevé en 1681. Pierre-Paul Riquet voulait éviter un détour par l'Espagne. Trois siècles plus tard, son canal est devenu le seul bouchon de circulation que les Français traversent avec le sourire.
0: Merci Stéphane, on vous retrouve demain à la même heure. Après les infos, tiens, je vous raconterai une histoire géniale relayée par nos confrères d'Isibérie où l'on relance la production d'une baguette à base de pommes de terre. Son histoire, elle remonte à la Seconde Guerre mondiale. Je vous explique tout ça en détail à 5h40, puisque tout de suite, il est 5h30, voici l'actualité en France et dans le monde en 90 secondes. C'est avec vous, Valentin Notès.
5: Interdire les réseaux sociaux aux moins de 15 ans, Emmanuel Macron n'a pas dit son dernier mot. Sa mesure censurée par le Conseil constitutionnel, le président de la République demande à la Commission européenne de l'appliquer dans toute l'Union et dans un temps restreint. Manque de moyens humains, matériels et financiers, tous les pompiers de France sont appelés à la grève à partir d'aujourd'hui. Un coup de pression sur le gouvernement avant la présentation ce matin de son projet de loi de modernisation de la sécurité civile. Réouverture

0: Le retour du LOSC en Ligue des Champions de foot. La phase de Ligue commence ce soir avec la réception à Lille du Betis Séville à 21h pendant que le Real Madrid de Kylian Mbappé affrontera les Italiens de l'Inter Milan.
1: L'info du jour, c'est l'appel au secours des pompiers.
0: Une grève de plus d'un mois commence dans les casernes ce mardi et ils peuvent déjà compter sur le soutien des Français, particulièrement marqués par leur courage cet été sur le front des incendies et par leur manque de moyens dans les Landes, le Var, la Gironde, l'Île-de-France, jusque dans la Sarthe, où une vingtaine de pompiers sont allés à votre rencontre, Julien Penaud, pour expliquer le sens de leur mouvement.
2: Pompiers en grève, le slogan est scratché sur les polos siglés du trait rouge caractéristique de la tenue des soldats du feu qui ont ramené du café et des gâteaux pour discuter avec les passants comme Esteban.
3: Comme on a vu durant l'été par rapport au feu qu'on a eu vers Bordeaux, ils ont été très mobilisés. On a vu qu'il manquait de moyens.
2: C'est pourquoi la population est invitée à leur donner une pièce, ce que vient faire cette dame révoltée d'en arriver là.
4: C'est pas normal, hein. On paie des impôts, on est dans un état où normalement ça doit être pris en charge et on est obligé de le faire.
5: Comment ça résonne chez vous, là, ce qu'elle dit, la dame?
6: Déjà, on la remercie de sa participation et de son soutien, même au niveau de ses mots. Très agréable d'avoir le soutien de la population.
2: Un soutien sur lequel les syndicats de pompiers comptent bien s'appuyer pour mettre la pression sur le gouvernement. Rodolphe Rouanet, délégué départemental du syndicat Sud 1072.
7: Aujourd'hui, on a des gouvernements qui ont acté des choses, mais qui ne les financent pas. C'est toujours les départements qui doivent financer les décisions nationales. Et à un moment, il faut donner les moyens aux départements de nous financer correctement. Le plus gros risque, c'est qu'un jour, les gens appellent les pompiers et que les pompiers mettent une demi-heure, une heure, deux heures, voire n'arrivent plus du tout à venir.
2: Et donc, une dégradation de la réactivité opérationnelle des pompiers sur le terrain, mais aussi de leurs propres conditions de travail, au détriment de leur santé, redoutent les syndicats.
0: Une grève symbolique, toutes les interventions seront assurées. L'objectif des pompiers, c'est donc de faire autant de bruit que leurs sirènes.
1: Merci Valentine. Tout de suite, la météo de ce mardi 8 septembre à l'écoute de votre radio ici avec un ciel plus nuageux à l'ouest. Quelques averses également imprévues au cours de la matinée le long de la Manche. Ailleurs, c'est du soleil. Pour les températures, elles restent agréables. À Reims et Lille, 19 degrés ce matin. Rennes, 18. À Tours, 20 degrés. Grenoble et Valence, 22 degrés. Et à Avignon, 23 degrés. Cet après-midi, les averses, elles, gagnent du terrain pour s'étendre de la région des Pays de la Loire jusqu'aux Hauts-de-France avec également des coups de tonnerre qui sont possibles localement dans le sud au-dessus de la Drôme et de l'Ardèche. À noter aussi à cet après-midi l'arrivée du vent, un vent qui nous vient de l'ouest avec des rafales pouvant aller tout de même jusqu'aux 60 km/h. Pour les maximales, ce mardi, 24 dans le nord à Dijon, dans le sud 27 degrés à Nice et 28 degrés cet après-midi à Ajaccio, 5h34. Quelle musique pour commencer la journée.
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1: Dans un instant, c'est notre bataille du jour, c'est la bataille des auditeurs. Un duel et une question autour de l'actualité. Mais tout de suite, vous vous réveillez, vous profitez de la musique d'ici. Quelques notes de synthé, la voix de Phil Collins qui va arriver. Et là, ça y est, on se replonge au cœur des années 80. Pour vous accompagner sur la route ou à l'heure du premier café, on vous souhaite un bon réveil avec nous.

0: Genesis à 5h38 avec Invisible Touch à l'écoute de votre radio ici. Bon mardi, merci d'être avec nous. À 5h45, c'est pas vrai, c'est le rendez-vous anti-arnaque.
1: Et vous avez peut-être vu sur les réseaux ces publications qui nous annoncent un hiver glacial après un été caniculaire.
0: Certains se prennent pour des voyants et Aude Razo nous explique tout ça dans quelques minutes sur ICI.
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0: Et c'est l'heure du duel, le duel des auditeurs ce matin autour de l'actualité. Valentine, premier auditeur qui nous vient des Pyrénées-Atlantiques, c'est Adrien qui est avec nous ce matin. Bonjour Adrien.
1: Bonjour Adrien.
4: Bonjour Louis, bonjour Valentine, bonjour Valentine, bonjour Louis.
1: Et bonne fête Adrien.
0: Bonne fête Adrien.
4: Et merci, c'est rare de savoir que c'est ma fête le 8 septembre, très peu de personnes le savent.
0: Eh ben vous voyez, je suis ravi de vous l'avoir appris ce matin. Bonne fête à vous Adrien, et tout de suite on accueille Ghislaine également. Cette fois-ci on part en Haute-Savoie, bonjour Ghislaine.
1: Bonjour Ghislaine.
5: Coucou Louis, coucou Valentine, et coucou Adrien, et bonne fête.
1: Ça c'est sympa.
4: Merci Ghislaine, bonjour Ghislaine.
0: De l'amour entre les auditeurs, et franchement ça fait plaisir. Ghislaine, vous, on parlera tiens de ce que vous faites dans quelques instants, mais avant, je voulais vous partager cette histoire. C'est la petite info du jour, relayée par nos confrères d'ici Berry. On est près de Vierzon, et il y a un boulanger qui a remis au goût du jour un pain de guerre, figurez-vous. La recette était griffonnée sur un vieux ticket de rationnement qu'il a retrouvé directement dans la cave du fournil. Farine complète, levain, pommes de terre, et cette dernière recette, justement, permettait de conserver le pain plus longtemps et de mieux tenir au corps. Et le propriétaire, lui, eh bien, a remis cette baguette au goût du jour. Il l'a baptisée la Prelioise, vendue aujourd'hui à plus de 150 exemplaires par semaine, avec du fromage. En plus, Valentine, il paraît que c'est encore meilleur.
1: Je me régale déjà, je l'imagine.
0: Adrien et Ghislaine, la question que je vous pose ce matin, on parle de pain. Combien, selon vous, compte-t-on de boulangeries en France? Adrien, il me faut un chiffre.
4: Je dirais 150 000.
0: 150 000 pour Adrien. Ghislaine, on vous écoute.
5: Ah, moi, je dirais 70 000.
0: 70 000. Ah, vous êtes généreux. Hein. Et on va demander, comme d'habitude, à notre arbitre, c'est l'avare de cette émission, Valentine, la réponse.
1: Environ 35 000 boulangeries en France, à peu près autant qu'il y a de communes, quoi. C'est donc Ghislaine qui a gagné.
5: Waouh! Oh, youpi! Trop bien!
1: Bravo, Ghislaine!
0: Ghislaine, on vous envoie le poste radio ici à la maison. Il a plein de fonctions et vous allez pouvoir nous écouter cette fois-ci partout.
1: Même quand vous allez aux champignons, Ghislaine.
5: Oui, j'étais en train de me dire, mais faut pas le croire. Mais mon poste, je l'emmène, j'ai un vieux poste, mais je l'emmène partout. C'est pas des conneries en plus.
1: C'est vrai? 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
1: Impeccable. Et bien, vous allez voir, le poste radio ici, vous pourrez aussi l'emmener dans le bois grâce à son format compact et il est rechargeable à l'énergie solaire.
0: Ghislaine, on vous l'envoie à la maison.
5: Voilà.
0: Merci beaucoup, Ghislaine. Belle journée à vous, ça m'a fait plaisir.
5: Salut, ici, salut à tous, bonne journée.
0: Adrien, vous avez une passion qui est absolument géniale, c'est la moto.
4: Tout à fait.
0: Vous en faites depuis combien de temps?
4: Alors, j'avais une passion qui était la moto, parce que en 2024, j'ai eu un grave accident de moto qui a entraîné une paraplégie. Du coup, c'est resté ma passion tout de même.
0: Ok.
4: Mais du coup, effectivement, ma passion, c'est la moto. Et donc, mes enfants ont pris le relais. Et donc je bricole avec eux, de la moto, je fais de la mécanique avec eux, etc.
0: Eh ben Adrien, merci beaucoup.
1: Bonne balade à moto,
0: bonne balade.
1: Et encore bonne fête.
0: Et bonne fête une dernière fois Adrien, je souhaite une
4: super,
0: belle journée.
4: Merci beaucoup.
0: Merci Adrien, ciao ciao.
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0: Chaque matin à 5h55, on découvre une initiative testée quelque part en France. Et en cette rentrée, le harcèlement scolaire reste malheureusement une réalité pour certains élèves. Mais en région PACA, une expérimentation a été renouvelée pour les aider à parler plus facilement, Valentine.
1: Pour offrir aux enfants un moyen plus simple et plus discret de signaler ce qu'ils vivent, notamment quand ils n'osent pas en parler à un adulte.
0: Alors, comment ça fonctionne concrètement? Réponse tout à l'heure avec Robin Bernot. Il est tout de suite à 5h44 sur ICI. Et tiens, nous avons la chanson qui va vous donner le sourire ce mardi. Et il fallait l'oser celle-ci tout de même, en prenant Edith Piaf. On est en 77 avec Grace Jones qui transforme la vie en rose dans cette version disco sensuelle, un petit peu hypnotique aussi. Et ça en plus 30 ans après sa sortie. Voici pour vous ce mardi matin, Grace Jones qui chante La vie en rose sur ICI. Bon réveil et bon mardi avec nous.

0: Jones avec La Vie en Rose. À l'écoute d'ici dès 5h, on est ravis d'être avec vous ce matin. 5h47, place à votre rendez-vous anti-arnaque C'est pas vrai avec Aude Razeau. Ce matin, des publications alarmistes sur les réseaux sociaux nous annoncent un hiver terrible et glacial avec moins de 20 degrés sur la France. Alors c'est vrai ou c'est faux?
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3: Eh bien, la réponse, c'est qu'on n'en sait rien du tout. Et je vais vous dire pourquoi. Je voulais qu'on en parle parce que je n'arrête pas de voir défiler, et vous aussi d'ailleurs peut-être, des vidéos qui font très très peur.
4: Attention la France. L'hiver 2026 à 2027 pourrait être glacial.
5: Un phénomène venu du Pacifique menace de plonger le pays dans le froid extrême. Du gel qui s'installe durablement, des nuits glaciales et une vague de froid étalée sur plusieurs semaines.
3: Bon, vous aurez remarqué la petite musique bien angoissante derrière et puis les images ne sont pas en reste. Je vois des immeubles recouverts de glace avec carrément des stalactites accrochées aux fenêtres et aux balcons, des amas de neige absolument énormes, des thermomètres qui affiche du moins 18, moins 20 degrés. Ces images sensationnelles cumulent énormément de vues, avec en dessous, en commentaire, des internautes assez partagés qui ne savent pas trop s'ils doivent y croire ou pas.
0: Alors, Aude, justement, est-ce qu'il faut y croire ou pas ?
3: Parce que les spécialistes de Météo France sont formels, ils ont réagi. On ne peut pas savoir, là, dès début septembre, si l'hiver sera très froid. C'est impossible. Alors, toutes ces vidéos alarmistes nous parlent d'El Niño, qui serait le responsable, selon elles, de ce climat polaire à venir. El Niño, vrai phénomène climatique, on en parle beaucoup en ce moment. Il risque effectivement de provoquer dans le monde des phénomènes extrêmes, inondations, sécheresses. Mais encore une fois, les conséquences pour nous en France restent floues. Et puis ces vidéos qui nous annonce un hiver absolument terrible. Je rappelle qu'on avait eu exactement les mêmes l'année dernière. Résultat, l'hiver 2025-2026, j'ai regardé, a été l'un des plus chauds jamais enregistrés en France.
0: Merci Aude, votre rendez-vous anti-arnaque C'est pas vrai revient demain à 5h45. Et tiens, si vous voulez avoir plus d'astuces pour déjouer des arnaques, vous pouvez vous rendre directement sur notre site internet ici.fr, page C'est pas vrai. Pour la musique, voici tout de suite Alex Warren ce matin avec son titre Ordinary. 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

0: Alex Warren avec Ordinary sur ICI 5h53. Chaque matin, on découvre une initiative qui marche quelque part en France. Une semaine après la rentrée, le harcèlement scolaire reste malheureusement une réalité dans les classes comme sur les réseaux sociaux.
1: Et en région Provence-Alpes-Côte d'Azur, un dispositif destiné à aider les élèves à se confier vient justement d'être reconduit.
0: Robin Bernot nous le présente avec Philippe Bocara.
2: Dans les Bouches-du-Rhône, plusieurs établissements proposent aux élèves une boîte discrète pour recueillir des signalements de harcèlement.
3: Je trouve que c'est une super initiative et il faudrait que ça soit dans plus d'établissements, quoi.
2: Ça s'appelle la boîte à mots, M-A-U-X. Imaginez tout simplement une boîte aux lettres dans laquelle les collégiens peuvent anonymement déposer des messages en cas de mal-être ou encore de harcèlement, le tout de façon discrète. Laurence Angeletti, conseillère départementale en charge notamment du bien-être des collégiens, au micro de notre reporter Philippe Bocara.
4: L'idée, c'est que les collégiens puissent trouver la boîte facilement, mais que ça soit aussi un endroit un petit peu confidentiel où on ne voit pas forcément la personne qui va remettre le mot, parce que ce n'est pas toujours facile pour les collégiens.
2: Une idée qui semble plaire aux élèves, à l'image de Pauline, collégienne à Salon de Provence.
5: Ça peut aider les élèves qui n'ont pas forcément confiance à parler directement. Ils peuvent tout simplement écrire leurs problèmes.
2: Alors ici en Provence, ça marche, mais vous, qu'en pensez-vous? Quand j'ai expliqué le sujet du jour à Azida, elle s'est tout de suite sentie concernée.
6: Quand j'étais au collège, pendant une année, j'avais un peu souffert de ça, où on m'embêtait beaucoup et tout, et ça me faisait beaucoup de mal parce que j'osais pas aller voir la CPE parce que j'avais peur qu'on se moque de moi, etc. Et c'est vrai que j'aurais bien aimé qu'il y ait ça, cette possibilité-là, parce que c'est plus facile quoi, d'écrire.
2: Alors sur le papier, tout le monde salue l'idée de cette boîte à mots, y compris Johanna.
7: Mais je trouve que c'est bien déjà qu'il y ait des initiatives qui soient prises.
2: Mais pour elle, cette solution a quand même ses limites.
7: Personnellement, quand j'étais au collège, lycée, c'était des choses qui étaient déjà mises en place. Et ce qu'on voit, c'est que même si c'est censé être anonyme, les élèves, ils ont quand même un petit peu peur de faire le premier pas et de mettre les lettres dans les boîtes. Je pense qu'il y a d'autres solutions, notamment maintenant, plus en ligne, via les applications comme Pronote, École Directe, etc., où ils pourraient mettre en place des messageries qui seraient peut-être plus efficaces, plus anonymes, où les enfants se sentiraient plus en confiance.
2: Qui sait, peut-être que cette idée sera étudiée par les différentes académies dans les prochains mois. En attendant, aujourd'hui, les mots déposés dans les différentes boîtes sont pris en charge par les équipes éducatives de chaque collège. Lancée en 2024 dans les Bouches-du-Rhône, l'opération se poursuit donc cette année dans une trentaine d'établissements du département.
0: Une belle initiative, merci à Robin Bernot. Et une belle chanson, tiens, 5h55 pour commencer à la journée. Sur ICI, bon mardi avec nous, aux côtés d'Étienne Dao, le premier jour.

0: Étienne Dao avec le premier jour du reste de ta vie à l'écoute de votre radio ici. On est le 8 septembre. Et c'est la journée internationale de l'alphabétisation pour rappeler l'importance eh bien, de savoir lire et écrire. Et aujourd'hui, Valentine, nous cherchions un auditeur qui...
1: qui connaît par cœur une poésie apprise quand il était enfant.
0: Et c'est Marie-Louise qui est avec nous du Nord-Pas-de-Calais. Bonjour Marie-Louise.
1: Bonjour Marie-Louise.
2: Bonjour tout le monde.
1: Alors, Marie-Louise, au tableau et on vous écoute.
2: Alors, le laboureur et ses enfants...
1: De Jean de La Fontaine.
0: Okay, bien.
2: Oui, voilà. Alors, je dois le réciter.
0: Oh, les premiers mots.
1: Ah, s'il vous plaît.
0: Oui.
2: Alors, le laboureur et ses enfants. Un laboureur, sentant sa mort prochaine, fit venir ses enfants et leur parla sans témoin. Gardez-vous, leur dit-il, de vendre l'héritage que vous ont laissé vos parents. Un trésor est caché dedans. Nul ne sait l'endroit, mais un peu de courage vous le fera trouver. Remuez votre champ dès qu'on aura fait loup.
1: Creusez, vous êtes impressionnante, Marie-Louise.
0: Et franchement, on applaudit Marie-Louise, c'est bien.
1: Vous l'avez apprise quand? Juste par curiosité?
2: Oh, écoutez, j'ai 89 ans, donc il y a très longtemps que je l'ai appris.
1: Ah hein. Bah dis donc, et vous vous souvenez encore, et bah bravo.
0: Bravo Marie-Louise, franchement, et bien joué. On vous souhaite une belle journée, passez un bon mardi Marie-Louise. Merci à tous d'être là. À 6h, vous avez rendez-vous, comme d'habitude, avec l'actualité de vos régions. À 6h30, vous retrouvez Valentine Lettès.
1: Pour l'info en français dans le monde, en 90 secondes.
0: Et tout de suite, voici à l'équipe d'ici matin. Ils sont là ce mardi, je vous souhaite à tous une belle journée qui commence sur ICI.
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3: Vos informations de ce mardi 8 septembre avec Mathieu Barbier. Bonjour Mathieu.
5: Bonjour.
3: 3 hectares de forêt partis en fumée hier à Pierre-Percé, pas très loin du lac.
5: L'incendie s'est déclaré pour des raisons encore indéterminées dans le jardin d'un particulier où le dit La Seuille. Près de 80 pompiers, dont 12 venus en renfort des Vosges, sont intervenus avec leurs 26 engins pour circonscrire le feu et le fixer. La préfecture prévient que des fumées étaient encore visibles hier soir. Les précisions avec Gabin Grulet.
6: Un quart d'heure, c'est le temps qu'il a fallu aux premiers pompiers pour arriver dans le hameau. Vers 14h hier, des personnes en train de pique-niquer voient les flammes à la lisière de la forêt et alertent les secours. 78 pompiers prennent la direction du feu dans une vingtaine de véhicules. Un hélicoptère et un drone survolent le massif. À leur arrivée, des flammes de 3 à 4 mètres de haut se rapprochent dangereusement des maisons. Les pompiers se placent entre le feu et les habitations. Aucun blessé, aucune maison touchée, ni même d'habitants évacués. Le feu se propage ensuite vers le haut de la colline. Les pompiers parviennent rapidement à le circonscrire, puis à le fixer hier en début de soirée. Les habitants, dont le maire de la commune, confient avoir eu très peur, mais aussi avoir été impressionnés par le nombre et l'efficacité des sapeurs-pompiers.
5: Et j'ajoute que les habitants du lieu-dit, hein, d'où est parti le feu, pourraient être victimes d'une pénurie d'eau ces prochains jours. Les pompiers ayant dû utiliser l'eau de la commune pour lutter contre les flammes, le maire prévoit de faire venir un camion-citerne. Les pompiers, justement, ils sont en grève à partir d'aujourd'hui et pour 6 semaines, vous avez bien entendu, 6 semaines, une mobilisation inédite par sa durée et son ampleur. Elle illustre le malaise profond de milliers d'hommes et de femmes qui réclament davantage de moyens financiers, humains et matériels. L'été historique que nous venons de vivre avec 100 000 hectares détruits dans le sud essentiellement agit comme un électrochoc. Le gouvernement doit dès aujourd'hui présenter un projet de loi au syndicat. Valentin Marter est membre de la Fédération autonome des sapeurs-pompiers professionnels en Meurthe-et-Moselle.
7: Ce qu'il faut comprendre, c'est que ce mouvement de grève-là, c'est avant tout pour la sécurité des gens. On manque cruellement de moyens. Les feux dramatiques et gigantesques de cette année ont permis de le montrer. Dramatique pour le bilan humain, extrêmement lourd de la part de notre corporation. On est tous concernés, et à ce sens-ci, c'est un mouvement de grève pour la population, pour être plus efficient envers eux et pour qu'ils aient une meilleure protection, une sécurité civile. En fait, nous, on a un métier où on est déjà surexposé. Les travails nocturnes, les ports de charges lourdes, l'insalubrité. On a aussi un contexte dangereux de travail, de soit par les événements qu'on affronte. Pour rappel, c'est un été tragique pour nous. On a eu 4 sapeurs-pompiers qui sont décédés en service commandé. Donc, à ce temps-ci, on a tous les critères pour avoir une réduction, on va dire, sur nos temps d'engagement. Et à ce temps-ci, c'est exactement le contraire.
5: Les pompiers font grève, mais ils continuent de travailler. Ils sont assignés à leur poste pour assurer qu'ils soutiennent ce mouvement. Certains porteront des brassards pendant leur intervention. Après les révélations de votre radio locale ici, Lorraine, hier matin, le parquet de Chaumont confirme l'ouverture d'une enquête visant un psychologue de l'Axou dans le Grand Nancy. L'homme qui n'a plus le droit d'exercer à titre conservatoire est mis en examen depuis le mois de juin pour au moins une demi-douzaine d'agressions sexuelles présumées lors de thérapies sur des patientes toutes majeures. L'une d'entre elles témoignait d'ailleurs hier matin en exclusivité sur notre antenne un récit à retrouver sur ici.fr.
8: Un appel à témoins lancé par la gendarmerie de Meurthe-et-Moselle.
5: Après la disparition depuis dimanche d'une femme de 51 ans à Nomni, elle est partie de chez elle à pied en début d'après-midi. Depuis, sa famille n'a aucune nouvelle. Son signalement complet ainsi que sa photo sont à retrouver sur votre site internet. 6 blessés dont 3 graves, c'est le bilan de 2 accidents de la route qui se sont produits hier dans le Lunévillois. Le premier près de Gerbévillers, le second à Méoncourt.
8: Les buralistes lorrains tapent du poing sur la table.
5: Ils se mobilisent toute cette semaine pour réclamer notamment le blocage des prix, alors que le delta avec ceux pratiqués chez notre voisin luxembourgeois est de plus en plus important. Alors qu'une mobilisation des professionnels du Grand Est est prévue aujourd'hui à Saverne, en Alsace, nous sommes allés à la rencontre de Jean-Michel Monquiry, installé au centre-ville de Nancy.
9: Jean-Michel est buraliste depuis 30 ans. Il est lassé par les augmentations du prix du tabac.
10: On est en colère puisque ça ne sert à rien. Les multiples augmentations qu'il y a eu, à part engager un marché parallèle et que les gens aillent dans des pays où c'est moins cher, voilà ce que ça a amené.
9: Il assiste tous les jours au trafic de paquets venus de l'étranger jusque devant sa boutique.
10: Il y a des gens partout là, ce sont tous des dealers qui vendent de la cigarette à la sauvette, produits du Luxembourg.
9: Aller au Luxembourg pour payer moins cher, c'est la routine de beaucoup de fumeurs de la région.
11: À l'heure où je vous parle, c'est absolument moitié prix. Ça fait 4 ans que je suis fumeuse et on va dire depuis la moitié de ce temps-là, je fais l'effort de monter au Luxembourg pour accéder à des prix quand même plus intéressants. Quoi.
12: Ça coûte trop cher en France. Ouais, je pensais qu'il on va au Luxembourg.
9: Vous allez combien de fois par mois?
12: Une fois par mois, je prends le nécessaire pour le mois suivant, mais ça revient moins cher. Là-bas, je prends 3 pots à 50 euros, ça me fait 150 euros, mais 150 euros, je les amortis par rapport à si j'achetais en France.
9: Un problème sans issue, selon Jean-Michel, le gérant.
10: À moins qu'on puisse augmenter les prix partout en Europe, de façon à ce qu'il y ait un prix qui soit quasiment partout pareil, qui me paraît improbable, on est spectateur de ce qui se passe, sachant que ça ne change pas.
9: L'an passé, plus de 26 tonnes de tabac ont été saisies par les douanes en Lorraine, mais il reste les milliers de paquets passés entre les mailles du filet.
5: Un reportage signé Lou Attard.
8: Les Restos du Cœur de Meurthe-et-Moselle manquent de bénévoles sur des postes à responsabilité.
5: Et la pénurie de profils est étendue. Un responsable de centre, animateur, correspondant informatique, comptable, gestionnaire de stock. L'association qui lance un appel demande au moins un jour de disponibilité par semaine et promet une formation pour accompagner cette prise de poste. Reportage complet à 6h30 dans l'info d'ici avec Isabelle Baudrier.
8: Un ancien de la maison a joué un sale tour à l'ASNL hier soir.
5: Thomas Robinet a marqué le seul but du match hier soir et a permis à Nantes de quitter la dernière place du classement de la Ligue 2. Après donc ce succès 1-0, plombé par l'expulsion rapide de leur défenseur Elidji Amendi, les Rouges et Blancs ont poussé pour revenir mais sans succès. Les précisions, Johan Gant.
13: Au début du match, à 11 contre 11, les débats étaient équilibrés. Aucune équipe n'arrivait vraiment à inquiéter le gardien adverse. Et puis, à la demi-heure de jeu, une passe en profondeur. La défense nancéenne est placée haut. L'attaquant nantais Robinet tente d'accélérer. Il est ceinturé par Mendy au milieu du terrain. L'arbitre hésite, puis sort un carton rouge. Une décision contestable, analyse le capitaine nancéen Walid Bouabdelli.
14: Moi, j'étais à côté. Je pense que l'arbitre, déjà, il sort le jaune. Pour commencer, je pense que le jaune serait été mérité. Je pense pas que Robinet allait prendre de vitesse la défense. Surtout qu'il y avait des joueurs qui revenaient. Donc après, jaune ou rouge, franchement, je sais pas du tout.
13: Loin de renoncer, les Nancéens ont d'abord réussi à ne plus concéder d'occasion adverse. Mais Walid Bouabdelli reconnaît que le but pris dès les premières secondes de la deuxième mi-temps a fait beaucoup de mal aux Nancéens.
14: À 10, c'est plus pareil. On avait les ressources quand même pour les inquiéter à 10. Mais quand on fait une entame de secondes comme ça, c'est sûr que... on se complique la tâche tout seul. Je pense qu'en 3-4 passes, ils ont marqué. On n'est pas rentré dans le match en seconde. Et voilà, on le paye cash. C'est comme ça, c'est le foot.
13: Un carton rouge, une défaite. Il faut vite tourner la page. Les Nancéens n'auront que très peu de temps pour préparer la prochaine échéance.
5: Ce sera dès vendredi à domicile face à un autre expansionnaire de Ligue 1, le Stade de Reims. L'Essentiel Lorraine est ce matin 7e du classement après 5 journées.
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5: Dernier jour de chaleur aujourd'hui.
8: Exactement Mathieu, avec des nuages ce matin, avec des températures aux alentours des 17 degrés pour cet après-midi avec ces éclaircies. Les températures devraient atteindre entre 28 et 32 degrés avec les maximales pour le Grand Nancy. Vous n'hésitez surtout pas, si vous venez d'ouvrir vos volets, vous avez un petit thermomètre à l'extérieur de chez vous, nous dire les températures que vous avez près de chez vous sur les réseaux sociaux d'ici Lorraine. Et si vous êtes au volant ce matin, de légers ralentissements à vous signaler, mais cette fois-ci c'est dans le sens Nancy vers Lunéville sur la 33 à hauteur de Saint-Nicolas-de-Port. Sinon ailleurs, tout va bien. 03 83 36 20. 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
8: Et pour la musique, pour bien démarrer ce mardi 8 septembre, ensemble, c'est vos chansons préférées avec Jeanne Mas et Johnny Johnny. Excellent réveil.

0: Excellent réveil avec Jeanne Masse et Johnny Johnny sur votre radio ici Lorraine.
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0: Et toute l'équipe d'ici matin qui vous souhaite un bon réveil. Bonjour les Lorraines et les Lorrains, j'espère que vous avez bien dormi. On est mardi 8 septembre et ce matin, on va vous emmener à Contrexéville pour vous présenter une Vosgienne qui vient de recevoir cette année le titre de maître d'artisan en métier d'art. C'est dans la prochaine demi-heure. Aujourd'hui, on fête les Adriens, donc bonne fête à vous. Et c'est également l'anniversaire de Martin Freeman. Rien à voir avec Morgan, c'est l'interprète de Bilbo Sacquet dans la trilogie Le Hobbit. On est à la Comté, là, ce matin. Mais hein, figurez-vous que lui, c'est comme Gandalf. Il aurait aidé Bilbon s'il avait eu des problèmes avec ses plantes. Le Gandalf du jardin. Roland Motte vous conseille dans un instant.
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0: Vous avez des questions jardin, figurez-vous que lui a toutes les réponses qu'il vous faut. Bonjour Roland Motte.
6: Bonjour Maxime.
0: Alors ça tombe bien parce que d'habitude vous me les cassez et là on va s'y intéresser.
6: Oui. Les noix.
0: Exactement.
6: Les noix, oui, parce que la question que vous auriez pu poser aussi, quand est-ce qu'elles sont mûres? Parce que je les ai cueillies sur l'arbre, j'ai goûté, comme on fait avec une pomme, c'était pas bon, je les ai laissées. Donc non, parce que là on peut pas, parce qu'il y a la noix, c'est dur.
0: Ah oui.
6: C'est assez dur et donc on va attendre qu'elles soient au sol et c'est là où on va les ramasser et il y a leur brou qui commence à s'ouvrir. Le brou, c'est l'enveloppe qu'il y a autour de la noix. Vous êtes déjà, oui, le brou. Vous avez déjà entendu parler du brou de noix? Non,
0: jamais.
6: Bon, ben laissez
0: l'huile
6: tomber,
0: de noix, je m'en
6: l'huile
0: rappelle.
6: De noix, c'est bien
0: c'est
6: aussi.
0: Pour les cheveux, ça.
6: Oui. Ah bon. Ben oui. Ben et vous l'utilisez pas donc.
0: Non.
6: A priori. Bon, donc on va les ramasser quand elles sont au sol et donc ça va pas tarder à commencer. On peut s'amuser à ramasser les noix, c'est bien. Et puis après, vous nous les casserez pour avoir justement l'intérieur. C'est ce qui nous intéresse.
0: Pourquoi faut pas les laisser longtemps au sol, Roland?
6: Ben parce que ça peut moisir un petit peu. Puis il y en a qui ont faim. Là, en ce moment, il y a des petits animaux, ceux qui ont survécu à la canicule, eh bien, ont très faim et donc ont commencé à récolter, entre autres les écureuils. Donc, si jamais vous les laissez trop, il y a la moisissure qui peut arriver. Il y a les attaques par les insectes. Donc, c'est pour ça que c'est bien de les récolter, d'y aller régulièrement pour les ramasser.
0: C'est marrant que vous me parliez des écureuils parce que j'ai regardé récemment Tic et Tac parce que je m'ennuie un petit peu.
6: C'est bien de regarder Tic et Tac.
0: Et j'en profite pour celles et ceux qui l'ont vu également ce dessin animé Tic et Tac, dessin animé mythique. Vous savez que les deux écureuils, eh bien, ils ont la tenue de Magnum et de Indiana Jones.
6: Non, c'est un truc de fou.
0: Voilà, alors j'avais envie de partager.
6: Je pense que nos auditeurs sont en train de se garer là pour se dire, mais non, mais c'est pas possible.
0: Eh bien, je vous invite vraiment, si vous nous écoutez, si vous nous découvrez pour la première fois, quand vous regardez Tic et Tac, vous penserez à Magnum et à Indiana Jones.
6: Il faut vraiment écouter ici parce qu'on apprend des trucs de malade. Non, ça c'est fou.
0: Comment on fait pour bien les conserver, les noix?
6: Eh bien, on fait comme Tic et Tac.
0: On s'habille comme Magnum et Indiana Jones.
6: Oui, déjà. Et on les met, pas vous, mais on les met, les noix, dans un endroit sec, bien ventilé, avec couche par couche. Et puis, on va les remuer de temps en temps. Et puis, on va les conserver comme ça plusieurs mois.
0: Quel est le conseil vert concernant les noix?
6: Ben, vous pouvez en garder quelques-unes aussi pour les ressemer. Vous amusez à semer des noyaux, des noyers. C'est aussi une technique pour avoir des arbres plus tard, évidemment.
0: Magnifique, Roland Motte. Vous en savez plus sur les noix. D'autres conseils sont à découvrir sur nos réseaux sociaux et tout ça en vidéo de notre jardinier. On vous emmène à Contrex ce matin pour vous présenter une Vosgienne qui vient de recevoir cette année le titre de maître artisan métier d'art. C'est juste après les Jackson 5.

0: Les Jackson 5 ce matin sur votre radio, ici Lorraine à 6h20. Elle fait partie des Jackson 5 d'ici matin, Lorraine. C'est notre Véronique Laure qui parcourt la région chaque jour pour vous dresser le portrait de Lorraine exceptionnel. Aujourd'hui, elle est avec une Lorraine qui a reçu cette année le titre de maître artisan en métier d'art, la récompense d'un long parcours d'exigence. Véronique l'a rencontrée dans sa boutique, dans la galerie thermale de Contrexéville.
1: À Contrexéville, chez Caroline Levert. Il y a un petit cordeau, je peux le passer ? Allez. Pour entrer dans l'atelier d'une maître artisane, on dit ?
2: C'est ça, maître artisan, métier d'art. En tapisserie d'ameublement, en siège.
1: Voilà, c'est le titre de maître artisan, c'est quoi ? C'est le top ?
2: Bah oui, c'est le top, on peut dire que c'est le top. C'est le titre qui veut dire qu'on est à la fois artisan d'art, mais aussi qu'on est dans l'enseignement et la transmission des gestes, des savoir-faire traditionnels. Alors non, c'est pas sur diplôme, on va dire que c'est déjà un temps d'installation, donc il faut au minimum avoir travaillé pendant 10 ans en tant qu'artisan d'art, et ensuite démontrer qu'on promeut les métiers d'art.
1: Et comment vous faites ça alors, vous ?
2: Eh bien, je participe à des salons, à des expositions, aux Journées européennes des métiers d'art. Et puis aussi, je forme au centre d'apprentissage et parfois en entreprise aussi.
1: Quel centre d'apprentissage ?
2: À l'AFPIA, à Lifol-le-Grand.
1: D'accord, ok. Oui, parce qu'ici, dans le sud-ouest des Vosges, on est sur un territoire où il y a beaucoup de savoir-faire en la matière.
2: Siège, tapisserie, la couture d'ameublement et tout ce qui est métier du bois en général.
1: D'accord. Bon, vous, c'est le tissu ?
2: Alors moi, c'est le tissu et c'est le garnissage.
1: D'accord.
2: Voilà.
1: Et là, ça travaille ?
2: Et là, ça travaille, ouais. Je suis en train de refaire ce qu'on appelle une petite chauffeuse trèfle.
1: Là, c'est tout ce qui est en attente.
2: Alors là, c'est tout. C'est la salle d'attente de mes patients. C'est ça. C'est la salle d'attente des patients. C'est la table de coupe aussi. Et c'est aussi ma table de présentation de mes collections quand j'ai des rendez-vous et que je conseille à mes clients certains tissus en fonction de leur projet.
1: On peut s'asseoir peut-être quelque part ? La petite banquette, là, c'est quoi ?
2: C'est une banquette de style Louis XVI.
1: Donc, vous avez changé de métier il y a 12 ans.
2: C'est ça. C'était un coup de cœur. On va le dire comme ça. C'était quelque chose que je mûrissais déjà depuis 2 ou 3 ans. Et en fait, il s'est trouvé que j'ai dû changer de région pour suivre mon conjoint qui a changé de travail. Et là, du coup, je me suis dit, c'est le moment.
1: Le moment de quoi ?
2: C'est le moment de changer, c'est le moment de se remettre en question, c'est le moment de se recentrer sur vraiment le cœur de ce que j'aime faire. Ouais. Donc moi, ce que j'aimais, c'était le travail du bois, le travail manuel, le travail de couture, et j'en faisais beaucoup chez moi, j'en avais jamais assez. Alors du coup, je me suis dit, peut-être qu'à un moment, il faut que j'en fasse mon métier. Et c'est là où je me suis renseignée sur les formations qui existaient. Et en arrivant dans les Vosges, c'est là où j'ai découvert qu'il y avait Lifol-le-Grand, Neufchâteau, et comme par hasard, il y avait des formations de tapissiers d'ameublement.
0: Magnifique portrait. Si vous souhaitez découvrir les travaux de Caroline Levert, elle se trouve à la Galerie Thermale, ça ouvre à 9h30, c'est pas très loin du casino de Contrexéville. Pour vous accompagner ce matin, une nouveauté ici Lorraine, le tout nouveau Florent Pagny, avec le braquage des sentiments à 6h23.

0: nouveauté ici Lorraine, le braquage des sentiments de Florent Panier. Et dans un instant, la tendance astrale de ce mardi 8 septembre.
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0: Vous voulez savoir comment va se dérouler votre journée de ce mardi 8 septembre. Si vous venez de sortir de votre lit, que vous êtes tranquillement en train de prendre le petit déjeuner, on est là pour y répondre grâce à Catherine Viguier avec l'horoscope d'Ici Lorraine. Et visiblement, aujourd'hui, Catherine, il est question de dignité.
6: Grâce au natif du Lion, signe valorisé en ce mardi. Bélier, c'est une bonne journée gratifiante, on loue la personne que vous êtes. Taureau, l'une de vos compétences fait des heureux et des envieux aussi. Gémeaux, vous vous accomplissez grâce à un voyage ou à un travail lié à la communication. Cancer, dans les mois à venir, prévoyez du mouvement positif côté finances. Lion, retenez ce jour qui vous met en valeur, en tout cas vous allez réaliser de grandes choses. Vierge, vous faites le choix de prendre soin davantage de votre forme. Balance, la journée est pleine de promesses et c'est seulement un début. Scorpion, de bonnes choses avec des difficultés, mais finalement vous obtenez satisfaction. Sagittaire, la lune met en évidence votre envie de partir pour ailleurs, corps et esprit. Capricorne, soignez votre vie intérieure en vous ressourçant et en vous racontant peut-être. Verseau, important ce jour, avec un engagement, à moins qu'il ne s'agisse d'un départ. Poisson, vous retrouvez l'envie de vous mettre à la tâche, car ça en vaut la peine, vous le savez. Et pour nous tous, eh bien, le signe du jour nous invite à être dignes en tout et partout.
0: On reste digne, c'est le mot du jour en ce mardi 8 septembre. En tout cas, si vous êtes bélier, je peux vous dire que, comme vient de vous le dire Catherine, vous allez passer une superbe journée. Mais cela, peu importe votre signe du zodiaque, que vous soyez capricorne, sagittaire ou encore verseau, vous pouvez allumer votre poste de télévision. Toute l'équipe de votre radio vous rejoint sur la 3.
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0: Bonjour la Lorraine, je suis très heureux de vous retrouver en ce mardi 8 septembre avec toute l'équipe d'Ici Matin qui vous accompagne jusqu'à 9h. On a Pablo à la réalisation, on a Amélie qui vous accueille au 03 83 36 20 20 et on a Frédéric Brun qui est en train de se préparer pour vous proposer des infos pratiques locales utiles et sympas avant 7h. Et d'ailleurs, à l'occasion de Ciné Cool qui va se dérouler prochainement dans les salles de ciné de la région, on vous offre 4 places de ciné pour aller voir le film de votre choix. Il faudra venir tout à l'heure aux environs de 7h-5. Et puis on a évidemment nos quiches chansons qui vous permettent chaque jour de faire le plein de cadeaux. Vous allez pouvoir vous balader pieds nus dans un parc de la région puisque vous pouvez remporter votre pack famille pour la ferme aventure à la Chapelle au Bois ainsi que votre pack famille pour le parc Sainte-Croix à Rhodes. Et pour votre actualité en Meurthe-et-Moselle et dans les Vosges à 6h30, c'est évidemment avec Mathieu Barbier qui fait son retour parmi nous. Bonjour Mathieu.
7: Bonjour. Près de 80 pompiers meurthe-et-mosellans et vosgiens mobilisés hier après-midi près de Pierre-Percé de son lac au lieu-dit La Seuille. 3 hectares de forêt sont partis en fumée avant que le feu soit rapidement circonscrit et fixé. Les flammes ont pris dans le jardin d'un particulier. Une enquête est en cours. Les buralistes du Grand Est réclament un blocage des prix du tabac. alors que la différence entre les prix pratiqués ici chez nous et nos voisins luxembourgeois ne cesse de croître. Une manifestation est prévue aujourd'hui à Saverne, en Alsace. La Estancie Lorraine battue hier soir à Nantes pour le compte de la 5e journée de Ligue 2. Défaite 1-0, ce qui est d'autant plus cruel, c'est que c'est un ancien qui a marqué, en l'occurrence Thomas Robinet. L'info d'ici dans 2 minutes, elle appelle à bénévoles des Restos du Cœur de Meurthe-et-Moselle pour des postes à responsabilité. Mais avant cela, comme chaque jour à cette heure-ci, c'est l'actualité en France et dans le monde, compilée en 1 minute 30 par Valentine Lottès.
6: La détresse des pompiers en grève pour 6 semaines à partir d'aujourd'hui et après un été à bouillir face au manque de moyens sur le front des incendies comme dans leur quotidien. Des actions symboliques puisque leurs interventions seront assurées. Une polémique aussi grande que la Tour Eiffel rouverte au public ce matin après une journée porte close hier en protestation à cette consigne de la direction. Toutes les femmes ont dû quitter leur poste de travail le temps d'une visite d'une délégation hindoue. Les religieux refusent tout contact avec les femmes. Un viol en direct sur un réseau social. L'alerte a été donnée à la police ce week-end dans le Val-d'Oise. L'auteur de la vidéo identifié, les agents, une fois chez lui, l'ont arrêté en flagrant délit. Un argument de plus pour Emmanuel Macron, bien décidé d'interdire les réseaux aux moins de 15 ans. Après la censure de sa mesure par le Conseil constitutionnel,

0: Une heure. L'info d'ici nous emmène donc aujourd'hui dans les locaux des Restos du Cœur en Meurthe-et-Moselle, en manque de bénévoles pour des postes à responsabilité. Les besoins sont urgents, une quinzaine de postes sont à pourvoir, il manque des responsables de centre, des comptables, des gestionnaires de stock. Isabelle Baudry a rencontré un des bénévoles de l'association dans le département, ils sont 1 000 au total. Elle en charge justement la recherche d'autres bénévoles.
1: Comme chaque lundi après-midi, Jacqueline Finel participe à la distribution alimentaire au centre de Lunéville.
2: Donc, ce qui est ici sur l'étagère, c'est deux points, donc le lait, l'huile, la farine.
3: Là, c'est trois.
2: Voilà, t'as tout compris.
3: Très sympa.
1: 5 ans qu'elle est engagée pour les restos, des liens se sont créés avec les familles.
2: Comme je viens toujours le même jour, je recroise systématiquement les mêmes personnes. Il y en a même qui me font la bise. Et puis, il faut savoir qu'il y a quand même beaucoup de personnes dont c'est le seul lien social.
1: Jacqueline est aussi référente ressources bénévoles. Autrement dit, elle recherche des bénévoles essentiellement dans le Grand Nancy. Tout cela demande de la disponibilité.
4: Vous avez idée de combien d'heures ça fait par semaine dédiées au Resto du Cœur?
2: Non, j'avoue que je ne calcule pas. Non, c'est pas... Enfin, je veux dire, quand on est bénévole, alors bien sûr, il faut garder une vie privée, des loisirs, etc. Mais quand on est bénévole, on n'est plus du tout dans la même configuration que quand on est salarié. Quand on est salarié, j'allais dire, il y a une rémunération. Donc, par définition, on a envie d'être payé à hauteur du travail qu'on effectue. Là, clairement, bon, je dirais 2 jours et demi, oui, voilà.
1: Du temps, de l'engagement dans la durée, des responsabilités. Sans les bénévoles, c'est toute l'action des Restos du Cœur qui se trouve remise en cause.
5: C'est un peu ce qui nous inquiète, c'est de dire si effectivement demain on avait encore plus de difficultés à trouver des bénévoles, on aurait peut-être des choses qu'on ne pourrait plus faire.
1: Jean-Luc Guillotin, président des Restos 54.
5: Vous avez des centres, s'il n'y a pas de responsable de centre, le centre il va fermer, tout simplement. Hein. C'est pas plus compliqué que ça, je veux dire. Hein. Et donc c'est vrai que ça pose un gros souci à ce niveau-là pour nous. Ouais. De trouver effectivement des gens qui acceptent de le faire et puis qui ont les compétences et puis aussi la disponibilité pour ça.
1: Ouais. Les Restos du Cœur de Meurthe-et-Moselle ont fourni 2 100 000 repas l'an passé à plus de 10 000 personnes. Jacqueline Finel entend bien poursuivre à son échelle l'action initiée par Coluche.
2: Pour l'instant, pas de lassitude. J'espère que ça va durer.
0: Et l'action des Restos du Cœur en Meurthe-et-Moselle repose sur 1 000 de bénévoles et ils viennent en aide à un peu plus de 10 000 personnes à travers 34 centres dans le département et un centre itinérant. Les liens, si vous souhaitez consulter ces annonces et déposer votre candidature, sont à retrouver sur votre site ici.fr.
6: J'en profite hein, parce que votre radio Ici-Lorraine est la radio choisie par les bénévoles des Restos du Cœur. Le temps aujourd'hui en Lorraine, on a des nuages ce matin pour démarrer cette journée avec des températures aux alentours des 17 degrés. Sur les réseaux sociaux d'Ici Lorraine, merci encore pour tous ces messages sur la page Facebook. On a notamment chez Nathalie ce matin dans le Toulois, Blénaud-les-Toul, 17 degrés ce matin. Chez Bernard dans le Saintois, après au pied de la colline de Sion, 17 degrés également. Et puis lui nous a posté des petites couettes ce matin avec une magnifique recette de confiture. Merci beaucoup Bernard, ça donne envie. La prochaine fois, vous nous l'apportez boulevard du Recteur Seine quand on prend le petit déjeuner ensemble. Et pour cet après-midi, les températures devraient attendre entre 28 et 32 degrés avec le retour des éclaircies. À 6h36, vous êtes peut-être sur la route, ça y est. La 33, ça commence à bouchonner dans les deux sens de circulation dans le secteur de Rosières-Rosaline. Toujours cette zone de travaux qui vous ralentit, mais sinon ailleurs, tout va bien. 03 83 36 20 20, ici Lorraine, toute la journée à vos côtés.
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6: J'en profite pour vous le rappeler ce matin, dès que vous montez dans la voiture, avant de mettre le contact, vous pouvez consulter la page Facebook de notre partenaire, Inforadar 54. Et puis, vous pouvez monter le volume bien à fond, puisqu'on a le taulier là ce matin. Johnny Hallyday, avec Laura, sur votre radio ici Lorraine.

0: chanson d'un père à sa fille. Le taulier, Johnny Hallyday, avec Laura sur votre radio ici Lorraine.
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0: Bonjour les Lorraines et les Lorrains, j'espère que votre nuit s'est bien passée, que vous êtes bien réveillés. Quoi qu'il arrive, on est là pour vous accompagner avec des infos pratiques, locales, utiles et sympas, avec également vos places de ciné à l'occasion de Cinécool. Vous pourrez utiliser ces places de ciné dans tous les cinémas de notre région pour voir le film de votre choix. Frédéric Brun vous en dira plus avant 7h. Tout d'abord, la Cité des Images est une institution avec notamment l'imagerie. Jérôme Prodhomme vous prouve que quand c'est Lorrain, c'est forcément fin bien.
2: C'est rare pour une ville de donner son nom à une expression. Et c'est le cas pour Épinal. Quand on parle d'une image d'Épinal, on parle, je cite, d'une évidence, d'une vision un peu simpliste de tel ou tel sujet. Et ça, c'est lié à l'histoire. On a toujours eu des images dans les maisons, même il y a de nombreux siècles. Mais c'était souvent des images religieuses. On les achetait d'ailleurs à des colporteurs qui étaient nombreux à passer par les chemins avec un énorme sac. Et dans ce sac, tout le petit nécessaire, fil, bouton, almanach et images. Au XIXe siècle, un Vosgien a révolutionné tout ça en proposant autre chose que des images religieuses. Grâce à la technique de la gravure, il pouvait fabriquer de nombreuses estampes et les vendre à pas cher. Et nos ancêtres français, pour le coup, de découvrir, grâce à Monsieur Pellerin, c'est le nom de ce Vosgien, qu'il pouvait aussi avoir des images, juste pour décorer la maison et pas notamment pour prier. Des paysages, des portraits. Et Monsieur Pellerin a aussi eu l'idée de diffuser un peu l'actualité avec ces images, résumant tel ou tel haut fait de Napoléon, puisque c'est la même époque. Quand il s'installe à Épinal, Monsieur Pellerin, pas loin d'Arches, qui fait déjà du si beau papier, il est fabricant de cartes à jouer. Et c'est un fan de Napoléon. Il faut dire qu'en 1809, c'est l'époque où ça se passe, on aurait bien du mal à trouver dans les campagnes ou dans les villes des gens qui n'admirent pas Napoléon. Alors, Monsieur Pellerin, il se fait à la fois plaisir, il fait plaisir à l'empereur, il faillote, en gros, et il fait plaisir aux gens en faisant imprimer des images à la gloire des conquêtes de Napoléon. Elles se vendent extrêmement bien. Plus tard, les descendants de Monsieur Pellerin, en 1896, toujours à l'écoute des acheteurs et donc du public, augmentent la production en lançant les fameuses images devinettes. Et moi, j'adore en voir régulièrement, notamment sur la page Facebook du musée de l'image d'Épinal. On se torture joyeusement l'esprit devant son écran pour essayer de deviner quelle autre image se cache dans l'image de départ. L'imagerie d'Épinal a un destin mouvementé, vous le savez, mais elle a laissé à Épinal une véritable identité, celle de l'image, qu'elle soit papier ou numérique, et un hommage aussi à nos Vosges, puisqu'il est clair que jamais une si puissante aventure n'aurait pu naître ailleurs que dans ce département qui fait le plus beau papier du monde depuis l'invention de l'imprimerie. Cet héritage, il faut continuer à en prendre soin, l'Épinalien, parce qu'il est fin bien.
0: Et il est même Vosgien. 230 ans cette année pour l'imagerie d'Épinal. Et d'ailleurs, si vous souhaitez y aller, ça ouvre à partir de 10h. Il est 6h44. Vous souhaitez peut-être adopter un rongeur comme Ron Weasley dans la saga Harry Potter. Un rat, par exemple. Eh bien, Pierre Fabin, le veto de la radio, vous conseille dans un instant.
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0: Il est 7h moins le quart. Vous souhaitez peut-être adopter un nouveau compagnon, notamment un animal de compagnie. Pierre Fabin, le veto de la radio est là pour vous conseiller, puisque je ne sais pas si vous le savez, qu'un rat est capable d'éclater de rire. Quand on le chatouille bien loin du monstre des caves, le rat domestique fascine. Alors Doc, vous êtes là pour casser les préjugés et parler de cet animal fascinant.
6: Eh ben oui, oubliez l'image du monstre des égouts porteur de maladies. On a souvent peur qu'il nous transmette la leptospirose ou la peste. C'est totalement un mythe. Un rat d'élevage qui vit dans votre salon ne croise pas la faune sauvage et ne porte pas ces maladies. C'est même un maniaque de l'hygiène qui passe un tiers de sa journée à faire sa toilette, comme un chat en fait. Si sa cage sent, c'est uniquement car la litière est mal entretenue. Pour son fameux rire, c'est prouvé, chatouillez-lui le ventre, il émet des ultrasons de joie en faisant des bonds. Et enfin, c'est un pur concentré d'intelligence. Il apprend des tours, reconnaît son nom et vient consoler un congénère stressé. C'est un vrai chien de poche.
7: Et si on décide d'en adopter un à la maison, de quoi a-t-on besoin concrètement pour qu'il se sente bien au quotidien ?
6: Alors, je vous dirais qu'il ne faut jamais l'adopter seul. C'est un animal qui est viscéralement grégaire. S'il vit sans congénère, même si vous lui jouez avec lui tous les jours, il va déprimer et son espérance de vie va chuter. Adoptez-les par deux minimum, et de préférence du même sexe, pour éviter d'avoir 50 bébés à la maison en quelques mois. Pour l'habitat, oubliez les petites cages à hamsters. Le rat est un excellent grimpeur qui a un grand besoin de hauteur. Il lui faut une vraie volière à oiseaux sur plusieurs étages, installer des hamacs en tissu, des grosses cordes d'escalade et des tuyaux en PVC. Ils adorent faire les acrobates, mais il leur faut aussi des petites cachettes sombres pour faire la sieste en toute tranquillité.
7: Et côté alimentation, Doc, on a tous cette image du dessin animé avec le rat qui grignote un gros morceau de gruyère. Comment doit-on les nourrir pour les garder en pleine forme ?
6: Eh ben, le fromage, justement, c'est à bannir totalement. C'est beaucoup trop gras, trop salé, et le rat digère très mal le lactose. Comme il est omnivore, il va manger tout ce que vous lui donnez jusqu'à devenir obèse. Le grand piège, ce sont du coup les mélanges de graines industrielles. Le rat est bien sûr très malin, il va trier sa gamelle et ne manger que les graines très grasses, comme les graines de tournesol. Si c'est votre premier rat, je vous recommande de lui donner ce qu'on appelle des extrudés. Ce sont des gros granulés, tous strictement identiques, ce qui l'empêche de trier. Et en complément, vous lui offrez simplement des petits morceaux de légumes frais tous les jours.
7: D'où le film Ratatouille avec Rémi qui faisait de la cuisine. Bon, en tout cas, moi, j'avais le souvenir d'un rat lorsque j'étais au CP, c'était Ratus. Ça m'aidait à lire. Vous vous souvenez Ratus, Frédéric Brun ? Le petit rongeur ?
8: Non, pas du tout.
7: Bah ça a dû marquer peut-être vos enfants, Fred.
8: Ah, c'est ça, Ratus. Merci de me faire remarquer.
7: Bon, en tout cas, on en profite pour saluer évidemment l'association Lakota à Usmain qui s'occupe des rongeurs. Ce matin, vous venez de l'entendre, Frédéric Brun est en train de se préparer, en train de réviser ses infos pratiques locales utiles et sympas avec vos places de ciné à gagner. Juste après Shawn Mendes et Camila Cabello avec Señorita sur votre radio ici Lorraine.

0: Shawn Mendes et Camila Cabello avec Señorita sur votre radio, ici Lorraine. Mais un peu plus de 7h10, c'est la señorita Frédéric Brun qui est avec nous comme chaque matin pour vous proposer des infos pratiques, locales, utiles et sympas. C'est les 3+, d'ici Lorraine. Bonjour Fred.
1: Bonjour Maxime.
0: Et on attaque la journée en parlant de bière.
1: Et en chantant la bière.
2: Ça sent la bière de Londres à Berlin.
0: Bon, on est hommage à Pablo, notre réalisateur, ça nous fait plaisir.
1: On va parler des brasseries de Nancy à travers une proposition de l'Office de Tourisme. Il y a un parcours brassicole que vous pourrez suivre jeudi prochain, après-demain, le 10 septembre, qui va vous faire parcourir les rues de Nancy en traversant les époques et en découvrant l'histoire avec les hommes ingénieux, les marques emblématiques. Il y a eu beaucoup de bières, il y a beaucoup de fabrications de bières dans le secteur. Tout ça se retrouve dans l'architecture, dans la sculpture, dans les vitraux. Et vous serez ensuite accueillis dans les locaux de l'Office de Tourisme de Nancy pour dégustation, bien sûr, de bières. Ça se passe jeudi prochain de 18h à 19h30. L'abus d'alcool, bien sûr, est dangereux pour la santé. Si vous souhaitez y participer, ça vous coûtera 10 euros.
0: Et à consommer avec modération. À Essel et Nancy, rendez-vous Ripper Café ce jeudi.
1: Et on en saura beaucoup plus dans quelques secondes grâce au vocal. Vous nous rappelez comment on fait un voc?
0: On prend son petit téléphone, là, comme ça, vous prenez votre petit téléphone, vous appuyez sur le bouton sur WhatsApp. D'ici Lorraine, le 03 83 36 20. Et puis, vous pouvez donner votre petit message, un petit peu comme ça, Fred.
1: Comme a fait Robert.
3: Bonjour, ici Lorraine. C'est Ripper Café d'Essel et Nancy qui opère le 74 avenue Foch à Essel-et-Nancy, le jeudi 10 septembre de 17h à 20h. Vous avez un problème de vélo? Venez nous voir, nous avons un spécialiste du vélo qui pourra régler votre dérailleur. Vous avez un autre problème où un appareil ménager ne fonctionne pas, un aspirateur, un fer à repasser, enfin tout ce que vous avez et qui peut se porter, nous pourrons éventuellement le réparer. Ces interventions sont bénévoles et gratuites. Eh bien, venez nombreux, nous restons à votre disposition et c'est gratuit donc le 10 septembre de 17h à 20h au foyer Foch à Essel et Nancy.
1: Et un message comme ça, vous pouvez imiter Robert et laisser le vôtre hein, d'ailleurs. Pour ce qui est de ce rendez-vous au Ripper Café, on note la présence de certains dépannes acteurs comme une maroquinière, une couturière, rémouleur, réparation vélo, etc.
0: C'est le retour de Ciné Cool.
1: Du 16 au 20, c'est bientôt. Ciné Cool, dans tous les cinémas de la région, vous propose la séance à 5 euros pour tous les films, pour tous les horaires et avec plein d'avant-premières. Allez, on écoute un extrait d'un film que vous verrez en avant-première avant toute la France. C'est Le Roi du Game.
4: Avec moi !
5: Souhaitez-nous bonne chance. Vous faites le guet, vous nous prévenez, ok?
6: Ok.
5: Bien.
6: Et c'est quoi le signe s'il y a quelqu'un alors?
5: Hey! Psst, psst. Hey! Hey!
1: J'ai gloussé pendant toute la bande-annonce. Le Roi du Game, ça fait partie des avant-premières de Ciné Cool, tout comme La Maison de nos Rêves, tout comme Ni Vu Ni Connu, Garance, Fausse Note, Ducobu et Le Fantôme de Saint-Potache. L'histoire, c'est un film d'Éric Judor. Hein. L'histoire, c'est Alexandre qui veut renouer avec sa fille et il infiltre une équipe de bras cassés dans un univers de jeux médiéval fantastique. Et il y a également Alexandra Lamy et Marc Labrèche.
0: Je ne traite pas si je fais, mais je me suis trompé de film, c'était Les Visites.
1: Totalement.
0: 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Il y a pas une, pas deux,
1: pas trois, mais quatre
0: 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En attendant vos appels, on a Véronique Sanson avec Chanson sur ma drôle de vie sur votre radio, ici Lorraine.

0: Vous aussi, ça vous fait chanter. Chanson sur ma drôle de vie de Véronique Sanson sur votre radio ici Lorraine. Et chaque jour, on vous propose un sujet d'actualité auquel vous pouvez répondre grâce à la question d'ici matin, Fred.
1: Doit-on bloquer les prix du tabac? C'est la question à laquelle vous pouvez réagir dès maintenant sur les réseaux sociaux d'ici Lorraine. Les buralistes lorrains n'en peuvent plus de la concurrence luxembourgeoise. Les paquets là-bas sont deux fois moins chers. Qu'avez-vous à dire sur le sujet? Nous vous lisons sur les réseaux sociaux d'ici Lorraine et également sur le WhatsApp au 03 83 36 20 20 en réaction.
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2: On dit souvent que les belles rencontres se font lorsqu'on s'y attend le moins, qu'il faut laisser le temps faire son œuvre. 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
0: Sans oublier place de ciné à l'occasion de Ciné Cool. Nous sommes à Messin avec Mathieu qui est avec nous, Fred.
1: Bonjour Mathieu.
9: Bonjour, bonjour.
1: Vous avez vos 4 places pour Ciné Cool. C'est du 16 au 19 et vous avez franchement le choix parmi les films qu'on vous a proposés. Et les cinés de Lorraine font tous partie de Ciné Cool. Donc vous voilà munis.
9: Eh bah super, c'est très gentil.
1: Le roi du merci game, ça vous intéresse, le roi du game?
9: Bah écoutez, ça avait l'air sympa, mais après, oui. Moi, les enfants sont plutôt sur du cobu.
1: Du cobu, j'en étais sûr.
0: Avec Elie Semoun, magnifique. Quelle est la radio parfaite pour bien démarrer la journée, Mathieu? La radio du ciné?
9: Eh ben, c'est ici chez Lorraine.
0: Exactement, belle journée à Messin.
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0: Vos informations de ce mardi 8 septembre avec Mathieu Barbier. Le ras-le-bol des pompiers partout en France.
11: En Lorraine comme ailleurs, ils entament aujourd'hui une mobilisation inédite de 6 semaines pour réclamer davantage de moyens humains, matériels et financiers. L'été historique que nous venons de vivre avec un cumul de 100 000 hectares de forêts détruites a agi comme un électrochoc. Les hommes et femmes du feu veulent un véritable bing-bang devant l'ampleur du malaise. Le gouvernement promet de présenter un projet de loi au syndicat dès aujourd'hui. Patrick Jacquot est le président du syndicat de la Fédération Autonome des Sapeurs-Pompiers en Meurthe-et-Moselle.
12: Au fur et à mesure des années, on voit que les grands feux de forêt, c'est de plus en plus courant. Les inondations, tout le monde y est touché aussi. Donc ça va devenir des interventions courantes. Et face à ça, on n'a plus les moyens humains et matériels d'intervenir en toute sécurité, que ce soit pour les personnes ou pour les sapeurs-pompiers qui interviennent. En 10 ans, chez nous, on a pris un peu plus de 10 000 interventions en Meurthe-et-Moselle. Et maintenant, on fait face aussi aux renforts extérieurs où on doit venir aider nos collègues dans les départements extérieurs, hein, parce qu'ils n'ont pas les moyens humains non plus. Et ça rajoute une charge de travail supplémentaire aux agents du 10-54 et aux agents de la France entière d'ailleurs. Donc on demande à l'État qu'il revoie le financement de l'intégralité des 10, hein, de façon à leur donner les moyens à la hauteur des enjeux. Bien sûr, on demande aussi une reconnaissance de notre profession en métier à risque. On demande à être sur le même pied d'égalité que la police, la gendarmerie et compagnie. Donc d'avoir une meilleure prise en charge de notre carrière et un meilleur déroulement de notre carrière, ce qui nous permettrait de partir un petit peu plus tôt en retraite aussi.
11: 80 sapeurs-pompiers, dont 12 venus en renfort des Vosges, ont passé leur après-midi hier à combattre un incendie qui s'est déclaré au lieu-dit La Soye, près du lac de Pierre-Percé. 3 hectares sont partis en fumée avant que le feu qui s'est déclaré dans le jardin d'un particulier ne soit circonscrit et fixé. Les habitants du secteur ont eu très peur pour leur maison, pour au bout du compte n'avoir aucun dégât matériel, fort heureusement, encore moins de blessés. Gabin Grulet a recueilli les témoignages de l'un d'entre eux, Alain, dont le chalet était menacé par les flammes.
13: On se dit qu'on a de la chance déjà que ce soit arrivé en journée. Si c'était arrivé le soir et qu'il n'y ait pas eu des gens attentionnés pour dire que ça brûlait, ça peut vite s'enflammer. Et c'est vrai que quand on dort, c'est le risque, il est... Ça s'est arrêté à quelques centimètres, c'est un chalet en bois, ça aurait pu facilement s'enflammer, mais ils ont été efficaces. Après, le chalet, en soi, c'est des biens immobiliers. Je me suis inquiété pour la forêt, surtout. Ça aurait pu se propager sur tout le massif. S'il y a une flamme, plus les petits fumerolles qui se répandent. Avec le vent, toutes les conditions sont réunies. La forêt, elle est sèche. Avec les grosses chaleurs qu'on a eues, je m'inquiétais. Mais je ne pensais pas que ça prendrait cette ampleur. C'est en arrivant ici, j'ai vu un hélicoptère, j'ai vu tous ces véhicules. C'est vrai que ce n'est pas rien. En tout cas, il n'y a rien eu. Et il n'y a pas de blessés, donc c'est déjà ça.
11: Et le préfet de Meurthe-et-Moselle, qui a félicité les personnels engagés pour leur réactivité, réitère ces demandes de prudence alors que la sécheresse facilite toujours les départs de feu en ce moment.
0: Les pompiers sont en colère et les buralistes lorrains le sont également.
11: Oui, alors que leurs clients sont de plus en plus nombreux à filer au Luxembourg pour acheter leurs paquets, ils se mobilisent toute cette semaine, comme d'autres d'ailleurs, pour réclamer notamment un blocage des prix, ce qui va à contre-courant de la politique de santé publique. Pour en parler avec nous, Victor Malcar, nous recevrons le président de la Fédération des buralistes de Meurthe-et-Moselle. Après les révélations de votre radio locale ici, Lorraine, hier matin, le parquet de Chaumont confirme l'ouverture d'une enquête visant un psychologue de Laxou dans le Grand Nancy. L'homme qui n'a plus le droit d'exercer à titre conservatoire est mis en examen depuis le mois de juin pour au moins une demi-douzaine d'agressions sexuelles présumées lors de thérapies sur des femmes toutes majeures. L'une de ses patientes témoignait d'ailleurs hier matin sur notre antenne, un récit bouleversant à retrouver sur notre site ici.fr, un témoignage exclusif. Deux accidents hier dans le Lunévillois. Le bilan est de 6 blessés, dont 2 graves. Le premier s'est produit près de Gerbévillers, le second impliquant 3 véhicules à Méoncourt.
0: Un exercice en vue de la venue du pape à Metz à la fin du mois a entraîné de gros bouchons hier matin.
11: Oui, sur la 31, les forces de l'ordre ont procédé à un test sur le trajet qu'empruntera sa sainteté. Deux cortèges sont donc partis de Lorraine Airport en direction de la 31 puis de Metz. L'autoroute a été bloquée à hauteur de Léménil et toutes les bretelles neutralisées et les automobilistes qui étaient dans ce secteur-là se sont retrouvés complètement bloqués.
0: Les Restos du Cœur de Meurthe-et-Moselle recherchent des bénévoles pour occuper des postes à responsabilité.
11: L'association qui compte 1 million de bonnes âmes dans le département manque de responsables de centre, de comptables, d'informaticiens, de gestionnaires de stock. Une quinzaine de postes sont à pourvoir le plus vite possible. Une formation sera assurée pour les accompagner lors de leur prise de poste. Jacqueline Finel, qui assure la distribution alimentaire à Lunéville, est chargée justement de trouver ces bénévoles qui parfois manquent de temps.
14: Souvent, effectivement, il y a des personnes qui nous disent « Oui, mais moi, je ne peux venir qu'une demi-journée par semaine. » J'allais dire « Et alors ?» On essaie de mettre en place maintenant aussi de faire évoluer un petit peu les organisations. Moi, je suis retraitée. La majeure partie des bénévoles sont effectivement des personnes retraitées. Mais on a de plus en plus de candidatures de personnes qui sont en activité. Par définition, quelqu'un qui a une activité professionnelle ne peut pas consacrer une journée, voire plus, au bénévolat. Donc voilà, on essaie petit à petit aussi de s'adapter aux évolutions de la société. Et puis les retraités aussi, ils ont évolué. Les retraités ont envie aussi d'avoir une vie personnelle, de voyager, de s'occuper de leurs petits-enfants. Et puis il y a un effet nouveau aussi, c'est que de plus en plus, quand on rencontre des candidats, ils nous disent qu'ils sont entre la garde des petits-enfants et s'occuper aussi de leurs parents âgés. Donc il faut trouver le temps disponible entre ces deux activités familiales.
11: Et les liens, si vous souhaitez consulter les annonces et déposer votre candidature, sont à retrouver sur votre site ici.fr. Et si vous êtes intéressé, je vous rappelle qu'il faut au moins une journée de disponibilité, voire plus par semaine et si possible dans la durée. Plombé par l'expulsion précoce d'un de ses défenseurs, l'AS Nancy-Lorraine s'est incliné hier sur la plus petite des marges à Nantes, dernier de Ligue 2 avant le coup d'envoi. Et l'auteur du seul but du match est un ancien converti aux Canaries, Thomas Robinet, qui l'a inscrit. La réaction d'Oswald Tanchot, l'entraîneur des Rouges et Blancs, après cette deuxième défaite en 5 matchs cette saison.
15: Ce rouge est, me semble-t-il, sévère. Malgré tout, on n'est pas obligé de faire une entame comme celle-ci en étant à 10. On avait comme objectif de faire durer un peu ce match et de les rendre un peu impatients et les amener à douter, à se précipiter, parce qu'on savait qu'ils n'étaient pas dans un état de confiance très élevé. Voilà, on est très mal rentré. On a aussi, sur la période où on était 11 contre 11, je pense, mal utilisé le ballon sur les situations où on l'avait. Il y a eu des joueurs qui ont été aujourd'hui un petit peu en dessous de leur valeur depuis le début de la saison. Et je pense que pour autant, il y avait beaucoup de place pour qu'on puisse faire beaucoup mieux. Ouais, on a ajouté des attaquants, on a joué avec toutes nos forces offensives pour essayer d'en avoir une, d'en avoir deux. On a aussi, à ce moment-là, je pense, trouvé des relais, des récupérations de balles. On les a obligés même à défendre. Par contre, encore une fois, sur ce moment-là du match, l'aspect technique a pas été suffisant. C'est difficile, après, les joueurs étaient entamés aussi physiquement, d'avoir joué ce match en infériorité numérique. Mais pour moi, même à 10, franchement, je pense qu'on pouvait ramener au moins un point.
11: Les propos recueillis par Johan Gant, l'AS Nancy Lorraine qui rejoue dès vendredi à domicile au stade Marcel Picot face à Reims, autre ex-pensionnaire de Ligue 1. L'AS Nancy Lorraine est 7e du classement après 5 journées dans cette Ligue 2.
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11: Dernière journée de forte chaleur.
0: Avec des températures aux alentours des 17 degrés ce matin, vous pouvez nous dire combien vous avez eu près de chez vous sur les réseaux sociaux d'ici Lorraine. Et Frédéric Brand se fera un plaisir de donner les températures tout au long de cette émission. Pour cet après-midi, des éclaircies avec des températures qui devraient atteindre entre 28 et 32 degrés avec les maximales pour le Grand Nancy. Et sur les routes, ça commence à coincer sur la 33, Fred.
1: Avec la zone de travaux de la côte de Rosières aux Salines, et vous êtes déjà freiné en direction de Nancy lorsque vous arrivez de Lunéville. Et puis dans le secteur de Toul, je vous rappelle, la fermeture de ce qu'on appelle la queue de chat, l'échangeur Toul-Croix-de-Metz, c'est valable tout au long de la semaine. Des déviations sont mises en place, anticipées, parce que le trafic peut être dense aux heures de pointe.
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0: Et pour accompagner votre trajet en voiture ou peut-être votre petit déjeuner ici, c'est vos chansons préférées. Et ça, toute la journée avec Troisième Sexe d'Indochine. Bon réveil.

0: On se réveille ensemble avec Indochine et Troisième Sexe sur votre radio ici Lorraine.
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0: Bonjour la Lorraine, je suis très heureux de vous accompagner en ce mardi 8 septembre. Vous pourrez faire le plein de découvertes avant 7h30 puisqu'on va vous présenter des tablettes de chocolat solidaire pour septembre en or, le mois de sensibilisation au cancer pédiatrique. On fera le point avec Ilan Malka et puis on a toujours Frédéric Brun qui est avec nous. Bonjour Fred.
2: Bonjour Maxime.
0: C'est le retour de notre jeu du matin.
2: La quiche.
0: La quiche aux chansons.
2: Pardon.
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0: Alors qu'est-ce qu'il y a à gagner, Fred, ce matin?
2: Il y a des invitations pour la ferme aventure, la chapelle au bois. Nous sommes dans les Vosges. La ferme aventure qui a 22 ans, si j'ai bien tout compris et compté. C'est le premier parc pieds nus de France, rien que ça. Et actuellement, vous y trouvez 14 attractions, des labyrinthes, des parcours dans les arbres. Ne vous inquiétez pas, c'est ouvert tous les samedis et les dimanches jusqu'au dimanche 27 septembre.
0: Magnifique.
2: Vous avez 4 invitations à gagner, à condition de vous en sortir. Il manque deux mots qui ont été sauvagement enlevés d'une chanson de Christophe Maé.
4: J'avoue.
2: Ah oui, c'est vrai.
4: C'est pas le bonheur.
2: Non, c'est on s'attache.
4: Mais c'est pas pour autant qu'il faut.

0: la tête de Maxime. J'ai pas l'intégrale du copain bancal.
1: Du copain bancal.
0: Voilà, j'ai pas l'intégrale du gendre idéal.
1: Du gendre idéal.
0: Ou j'ai pas. C'est quoi déjà la phrase? J'ai pas l'intégrale du mauvais cheval.
1: Du mauvais cheval.
0: À vous de choisir. Il y a une des trois propositions bien chantée par Maxime Verrier qui est la bonne. Et si vous voulez gagner vos quatre entrées pour la ferme aventure à la Chapelle au Bois, ça se joue maintenant au 03 83 36 20 20.
2: Bonne chance. En attendant vos appels, l'œil de David Ossilou, c'est dans un instant.
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2: Bientôt 7h15. Quelle est l'humeur de David Ossilou ce matin, Mathieu Barbier?
7: Gabriel Attal, en campagne présidentielle, fait du Chirac. Il relance sa campagne pour l'élection du mois d'avril dans les bistrots. Et ça fait causer, ça fait parler, ça fait jaser, David Ossilou.
8: Oui, c'est l'opération 1000 bistrots. Vous avez un air d'accordéon et l'ancien Premier ministre dit qu'il veut nous rencontrer dans des cafés partout en France, autour d'une table, d'un verre.
9: C'est 1000 rassemblements dans des cafés, dans des bistrots, dans nos villes, dans nos villages.
8: Et
9: dans
8: vous savez quoi ? Ça m'a rappelé les images d'Edouard Philippe et de Gérald Darmanin il y a quelques jours dans le Nord, tous les deux derrière une friteuse tabliée autour de la taille à servir des frites. Ils sont pas les seuls, hein. À LFI cet été, on a ressorti les caravanes populaire dans les quartiers. Et au RN, Marine Le Pen a bien lancé sa campagne sur un marché. Bref, à l'approche de la présidentielle, tout le monde veut faire peuple. Ou plutôt, tout le monde semble avoir retrouvé une vieille recette. La recette Jacques Chirac. Jacques Chirac mangeait, buvait, serrait des mains. 30 ans plus tard, ses héritiers politiques ont visiblement tous retrouvé la fiche recette. Le bistrot, les frites, le marché, la foire, le porte-à-porte, le salon de l'agriculture. Tout ce qui permet de dire « Regardez, moi aussi, je suis comme vous ». Sauf qu'il y a un petit problème. La recette Chirac aujourd'hui n'est plus tout à fait aux normes. Dans sa vidéo, Gabriel Attal apparaît un verre de bière à la main. Et à gauche, certains lui reprochent déjà de banaliser l'alcool qui fait des ravages en France. Alors forcément, ça complique la recette. Pour faire populaire, il faut aller au bistrot, mais peut-être boire de l'eau, faire des frites pas trop grasses, aller sur les marchés, mais sans que ça ressemble trop à une opération de communication. Et surtout, avoir l'air parfaitement naturel devant les caméras. Et c'est peut-être là que Jacques Chirac reste difficile à copier, parce qu'on peut reproduire le bistrot, les frites, les marchés, les poignées de main, mais le naturel, lui, n'a jamais figuré sur la fiche recette.
7: Merci David Ossilou, on vous retrouve évidemment demain.
2: Le temps aujourd'hui en Lorraine. Un temps à faire de la confiture ou de les compotes de pommes.
7: Non, je vous ai dit, pas d'imitation de Chirac. C'est incroyable,
2: je
7: il peut
2: retiens,
7: pas s'empêcher
2: je me
7: de faire des imitations.
2: Température aux alentours des
7: 10.
2: Parce que manger des pommes, c'est excellent pour la santé. Bon, ouais. On va reprendre notre sérieux là, parce que les températures cet après-midi vont attendre entre 28 et 32 degrés. Sur les réseaux sociaux d'ici Lorraine, Frédéric Brun.
0: On a du frais à Tintru, c'est vrai que c'est un petit peu en hauteur, avec 12,5 chez Hervé, dans le centre de Villers-les-Nancy 19,7 chez Pascal, et Verdun 18 degrés chez Eric. Faites attention sur les routes de la région, vous allez tomber dans le ralentissement de la zone de travaux, bien sûr. Hein. Je dis bien sûr parce que c'est tous les jours. Sur l'A33 à hauteur de Rosières-aux-Salines, actuellement, il y a également la parallèle, la départementale 400 à Varengéville qui bouchonne également. Et notez qu'on vient de gravillonner le secteur de la départementale 400 entre Lunéville et Udivillé et que la vitesse est abaissée à 50 km/h. 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
2: 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Et je peux vous dire qu'entre Christophe Maé qui arrive dans la quiche aux chansons avec de magnifiques cadeaux et surtout Jean-Jacques Goldman en duo avec la reine Céline Dion, on a de quoi vous faire plaisir. Ici, c'est vos chansons préférées avec J'irai où tu iras. Excellent réveil à 7h17. On danse le rock, Fred?
0: Non, je chante, moi.

0: Allez, on arrête de danser le rock, Frédéric Bain, c'était Jean-Jacques Goldman et Céline Dion avec J'irai où tu iras sur votre radio Ici Lorraine.
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0: Et Jean Colline qui va peut-être aller à la ferme aventure à La Chapelle au Bois. C'est Élodie de Frémy Fontaine qui est avec nous. Bonjour Élodie.
3: Bonjour Élodie.
4: Oui. Bonjour.
3: Oh bah vous êtes en forme vous.
4: Oui.
3: Oui.
4: Je suis très contente de vous avoir à la radio.
3: Vous vous souvenez de l'époque où est sortie la chanson de Christophe Maé, On s'attache?
0: Ah, c'est pas le faire.
3: Non, je fais pas l'imitation, je fais juste.
4: J'aurais dit 2007, peut-être.
3: Ouais, ça doit être dans ces eaux-là et ouais. On ne chantait que ça ou quasiment. Alors, vous avez en mémoire, je cherche juste l'endroit où est la phrase, puisque bien sûr je l'ai oubliée.
5: Le
3: voilà.
5: Mauvais cheval.
3: J'ai pas l'intégrale de quoi? J'ai pas l'intégrale.
4: Du genre idéal, pardon.
3: Oui, c'est de, oui, j'attendais que ce soit vous, oui.
6: J'ai pas l'intégrale du genre idéal.
3: Oh, je voulais pas que Maxime vous refasse une imitation des trois, mais bon.
0: Ben, j'étais prêt, hein.
3: Je sais que vous étiez prêt. C'était bien le genre idéal, ça vous a porté chance. Vous avez des enfants autour de vous, Elodie?
4: Oui, alors j'ai trois filles.
3: Ouais.
4: Et j'ai des jumelles, surtout.
3: D'accord, donc tout ce petit monde viendra avec vous à la ferme aventure de La Chapelle au Bois. Vous avez gagné vos quatre invitations. C'est un parc dans lequel on peut se balader pieds nus. Ça, je suis sûre que vos enfants, enfin ils ont quel âge?
4: Elles ont 2 ans et la grande elle a 5 ans.
3: Et elles vont adorer.
4: Oui.
3: Vous enlevez
4: oui,
3: les chaussettes, oui. Les chaussures. Vous choisissez un des week-ends de septembre puisque cet espace est encore ouvert. Donc à La Chapelle au Bois jusqu'à la fin du mois de septembre, tous les samedis, tous les dimanches. Il y a 1000 mètres carrés par exemple d'un espace ludique couvert avec une méga piscine à boules. Ça pour l'âge de vos filles, ça devrait beaucoup plaire. Il y a structure gonflable, trampoline, des jeux thématisés et puis dehors tout ce qui est en extérieur. Il y a toboggan, aire de jeu aquatique, le sentier pieds nus, bien sûr, ainsi que des labyrinthes. Et j'ai certainement pas.
0: Je crois qu'il y a même une tyrolienne, non?
3: Je sais pas s'il y a une tyrolienne. Je suis désolée, j'y suis pas allée récemment et je crois pas avoir fait la tyrolienne. En fait, j'en suis quasiment sûre.
0: Bien sûr, la tyrolienne, Frédéric Bain.
3: Vous connaissez, vous êtes déjà.
4: Oui, il y a des grands filets pour sauter dedans, même avec les adultes. C'est vraiment
3: ça.
4: Top.
3: Bon bah écoutez, si ça leur a plu, ça va vous plaire et l'inverse. Et surtout, vous allez en profiter. Non, mais je vous ai fait ça dans le désordre. Du coup, chez vous, il y a eu une rentrée scolaire et il y en a encore deux à la maison.
4: C'est ça, tout à fait.
3: Donc vous avez des journées encore extrêmement occupées. Et la rentrée s'est bien passée?
4: Très bien.
3: Bon, bah écoutez. Élodie, merci beaucoup d'avoir joué. On peut vous expliquer également comment faire pour nous laisser des petits messages. Je me dis que pour une fois, j'ai le temps d'expliquer ce genre de choses.
0: Vous avez même le temps de faire un numéro de claquette, Frédéric Bain, si vous avez envie.
3: Ça, c'est inquiétant, en revanche.
0: Mais parce qu'en fait, c'est pieds nus. Je me suis dit peut-être qu'on pouvait rechausser les chaussures.
3: Oui, c'est une bonne idée. Élodie, quand vous aurez fait votre jolie journée avec vos enfants, si vous avez des photos ou un petit film à nous envoyer, c'est possible de le faire parce que tout au long de la journée, 24 heures sur 24, vous avez le WhatsApp du 03 83 36 20 20 avec des messages vocaux que vous pouvez utiliser. Vous nous envoyez un message vocal avec vos filles qui disent on a adoré par exemple, hein, je dis au pif, hein.
0: Ce serait dommage qu'elles disent le contraire.
3: Moi j'aimerais bien un matin dire, et puis on va écouter Élodie et ses filles qui nous ont laissé un message et qui avaient gagné les places pour le parc. Bref, vous faites comme vous voulez, c'était juste une idée.
0: Et j'en profite Élodie, vous avez pris le petit-déj vous?
4: Le petit-déj? Oui.
0: Bah allez-y, parce que nous, on ne l'a pas encore pris avec Frédéric Brun.
3: Moi, si. Hein.
0: Bah, vous ne m'avez pas dit. Et Élodie, vous avez quoi, vous, sur la table du petit déjeuner?
4: Du thé, en général. Et puis, classique, du pain, du beurre, avec de la confiture.
3: Pareil.
0: Alors, c'est quoi la confiture? Parce que moi, je suis plutôt team groseille. Frédéric, vous êtes team quoi, vous?
3: Moi, je suis team, et c'est moi qui l'ai fait.
0: D'accord. Et vous, Élodie?
4: Et moi, pour?
0: La confiture.
4: Prune ou Mirabelle.
3: Bah voilà.
0: Bah, magnifique. Et j'en profite ce matin, là, Élodie, entre nous, là, comme ça, à l'heure du petit déjeuner. Quelle est la radio parfaite pour bien démarrer la journée?
4: Ici Lorraine, évidemment.
0: La radio de tous les Lorrains. Belle journée à Frémy Fontaine, Élodie.
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0: Il est 7h25, après les confitures de l'équipe d'Ici Matin Lorraine, on propose des tablettes de chocolat solidaires dans Ici Ça Marche, chaque jour une initiative 100% Lorraine, et c'est avec Ilan Malka.
7: Septembre en or, c'est le nom de cette initiative qui vise à aider les enfants malades, notamment en leur proposant des séances d'art-thérapie. Elle est menée par Philippe Bourreau-Glisia. Bonjour à vous.
5: Bonjour à tous.
7: Alors, vous êtes président de l'association des donneurs de sang bénévoles de Dieuze et environ. Et c'est la deuxième année que vous menez donc ce dispositif Septembre en Or. Comment est-ce que vous l'avez imaginé?
5: J'ai rencontré la maman d'une gamine, Ambre, qui avait contracté un cancer. Je lui ai dit, qu'est-ce qui manque aux enfants à l'hôpital? Donc, il manquait énormément de choses. Petit à petit, on a essayé de monter un projet. J'ai rencontré Adeline, donc, qui est l'art thérapeute, qui intervient aussi bien à Merci pour les adultes qu'à l'hôpital d'enfants. Donc, je l'ai rencontré et je lui ai demandé s'il était possible que les enfants qui étaient hospitalisés fassent un dessin. Et ce dessin, on vendrait des cartes postales ou autres. Ça a mûri et une fois que j'ai été me balader chez un chocolatier de renom à Saint-Jean de Courtereau, je lui ai demandé est-ce que on pourrait imaginer que on prenne les dessins des enfants qui étaient hospitalisés pour en tirer des tablettes. Il m'a dit tout de suite banco. C'était en 2025, on a acheté 1000 tablettes. Au bout d'une semaine, je le rappelais pour en refaire d'autres. Bilan des courses, on a vendu plus de 2300 tablettes qui ont rapporté 12 000 euros.
7: Vous vous attendiez à un tel succès, 12 000 euros?
5: Ah non. Alors déjà, vente de tablettes de chocolat à 7 euros, je me suis dit, waouh, les gens, ils vont chromer en disant c'est cher et tout, la vie est chère pour tout le monde. Quand les gens ont vu le dessin, on peut pas rester insensible devant un tel dessin. En fait, les gamins se représentent alors qu'ils sont vraiment dans le bas-fond de ce que peut traverser un être humain. Ils font preuve de résilience que nous, les adultes, on a oublié. Quand on voit les différents dessins, ils ont tous le sourire, ils font des arcs-en-ciel. Il n'y a que du positif sur leurs dessins et ça, c'est beau.
7: Pour la deuxième année, vous reprenez donc ce dispositif avec encore donc de nouveau des tablettes de chocolat que vous vendez avec des dessins d'enfants?
5: Tout à fait. Donc là, il y a des enfants qui sont heureusement sortis d'affaires, donc qui ont quitté l'hôpital. On garde en contact avec eux. Et là, on a refait la même chose. Sauf que là, on est parti tout de suite sur 2000 tablettes qui fondent à vue d'œil.
7: Alors qu'ils fondent à vue d'œil, vous voulez dire qu'elles sont vendues à vue d'œil?
5: Ah oui.
7: C'est pas qu'elles fondent au sens propre, parce que pour une tablette de chocolat, on peut se poser la question.
5: Oui, tout à fait. Non.
7: Donc l'idée, c'est de financer des séances d'art-thérapie pour les enfants. Quel est l'effet des séances d'art-thérapie sur ces enfants atteints de cancer? Qu'est-ce que ça leur fait?
5: Adeline, bon, c'est quelqu'un quand même qui a cette fibre. Elle arrive à les faire travailler, alors divers ateliers, que ce soit du dessin, de la poterie, plein de choses différentes, en fonction de la possibilité de l'enfant et du contexte actuel. Et en fait, ça les évade. Et ça crée aussi du lien, parce que là, bon, il y a des échanges, donc ça leur fait du bien d'avoir quelqu'un à qui se confier.
7: Septembre en Or, une très belle initiative que vous menez, donc Philippe Bourreau-Glizia. Merci beaucoup à vous.
5: Merci à vous pour les enfants, merci.
0: Et oui, on se mobilise pour la bonne cause. Septembre en Or, c'est un événement ici Lorraine, peu importe où vous vous trouvez. À suivre le 90 secondes pour avoir l'actualité en France et dans le monde, avec Valentine Letesse.
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0: Il est 7h30, nous sommes le mardi 8 septembre. Votre actualité en Meurthe-et-Moselle et dans les Vosges avec Mathieu Barbier.
9: Le ras-le-bol des buralistes lorrains, alors que leurs clients sont de plus en plus nombreux à filer au Luxembourg pour acheter leurs paquets. Ils se mobilisent toute cette semaine, comme d'autres, en France, pour réclamer notamment un blocage des prix. Pour en parler avec nous d'ici une dizaine de minutes, le président de la Fédération des buralistes de Meurthe-et-Moselle. L'appel à bénévoles des Restos du Cœur de Meurthe-et-Moselle pour des postes à responsabilité. Les besoins sont urgents. L'association compte un millier de bonnes âmes dans le département. Elles viennent en aide à un peu plus de 10 000 personnes à travers une trentaine de centres. La colère des pompiers, elles entament aujourd'hui une grève de 6 semaines partout en France pour réclamer davantage de moyens. Et d'ailleurs, dans l'info d'ici, dans 2 minutes, nous reviendrons sur cet incendie hier près du lac de Pierre-Percé. Mais avant cela, c'est Valentine Lottès pour l'actualité nationale et internationale.
16: À Vif, les pompiers de toute la France sont appelés à la grève. 6 semaines de mobilisation pour réclamer davantage de moyens matériels et humains, insuffisants désormais selon eux pour lutter contre des feux alimentés par le réchauffement climatique. La chaleur, justement, toujours suffocante, au point de fermer non pas 2 mais 4 lycées finalement hier dans l'Hérault. Impossible de faire cours avec 36 degrés relevés en classe. Jamais il n'a fait aussi chaud en France pendant un mois de septembre. La Tour Eiffel rouvre ses portes ce matin, mais la colère ne retombe pas. Après cette consigne de la direction ce week-end, toutes les femmes ont été sommées de quitter leur poste de travail pendant la visite d'une délégation hindoue. Ces religieux refusent les contacts avec les femmes. Interdire les réseaux sociaux aux moins de 15 ans. Emmanuel Macron n'a pas dit son dernier mot. Sa mesure, censurée par le Conseil constitutionnel, le président de la République demande à la Commission européenne de l'appliquer dans toute l'Union. Leur chasse est désormais formellement interdite. Le grand tétras et le lagopède alpin sont officiellement classés comme espèces protégées. La population de ces deux espèces d'oiseaux emblématiques de nos montagnes s'effondre. 75% des grands tétras, par exemple, ont disparu en 60 ans. Avis aux fans de football, la Ligue des Champions reprend ce soir. Et côté français, le LOSC ouvre le bal avec la réception à Lille du Betis Séville. Au coup d'envoi à 21h, le Real Madrid de Kylian Mbappé affrontera de son côté l'Inter Milan.
9: Merci Valentine, on vous retrouve tout à l'heure évidemment à 8h30. L'info d'ici nous emmène donc à Pierre-Percé, connu pour son

0: chez nous, quoi.
1: On a peur pour notre maison, pour notre forêt, bien sûr.
2: Dominique pointe du doigt les sapins à une dizaine de mètres brûlés.
0: On n'avait jamais vu des arbres prendre feu comme ça en forêt. C'est très impressionnant, hein. C'est une torchère. Pouf ! D'un coup. C'est vraiment très impressionnant. Des grosses flammes derrière les maisons qui progressaient vers la montée et qui progressaient également vers nos maisons.
2: Des flammes de 3 à 4 mètres de haut.
0: Ça s'est arrêté, enfin, on voit très bien, hein, au niveau de la dernière maison. Là.
2: La maison du maire, Nicolas Flon, est la plus proche du brasier.
3: Je tendais le dos parce que c'est une année particulière, une année très sèche. Parce que je sais que c'est des bois très inflammables. C'est un sol sec et c'est exposé plein sud. C'est du grès, c'est un sol gréseux. La roche est pas loin et ça brûle très très vite, quoi. Derrière la maison, moi j'avais passé la débroussailleuse pour écarter les risques, mais ça a quand même pris, malgré ce que j'avais fauché, ça a descendu à ras de la maison.
2: Voilà. Heureusement, les premiers pompiers sont arrivés en un quart d'heure. 78 pompiers, 26 véhicules, un hélicoptère, un drone et une priorité pour le commandant Vincent Maire, protéger les maisons.
4: Première action qu'on a réalisée, c'est ce qu'on appelle une défense de points sensibles, c'est-à-dire qu'on on s'est mis entre les habitations et le feu. Donc on est arrivé juste à temps, ce qui nous a permis de préserver un hameau de 6 habitations. La propagation était ralentie parce que quand c'est arrivé dans le bois et on a un lit d'épines, pour autant voilà, c'est un foyer qui est avec des flammes de 3-4 mètres et couvant dans le lit d'épines, donc c'est quelque chose qui est assez technique quand même.
2: Seul un cabanon de jardin a brûlé, les habitants rassurés ont pu dormir chez eux, leur maison toujours entourée de camions rouges. Les pompiers sont restés sur place toute la nuit pour endiguer les potentielles reprises de feu.
5: Et des photos et vidéos de cet incendie près du lac de Pierre-Percé sont évidemment à vous retrouver sur votre site ici.fr. Quel temps pour aujourd'hui?
6: On a des nuages pour démarrer cette journée, Mathieu, avec des températures aux alentours des 17 degrés. Pour cet après-midi, les températures devraient atteindre entre 28 et 32 degrés avec les maximales pour le Grand Nancy, avec le retour des éclaircies. N'hésitez pas à nous dire les températures que vous avez près de chez vous, puisque Frédéric Brun se fera un plaisir de les donner tout au long de cette émission. Et si vous êtes au volant ce matin, à 7h35, on va regarder un petit peu ce qui se passe sur nos routes. La zone de travaux sur la 33 voie ralentie dans les deux sens de circulation dans le secteur de Rosières. La parallèle, évidemment, lorsque vous arrivez à hauteur de Varangéville dans le sens Lunéville vers Nancy, vous êtes ralenti également dans ce secteur. Ça coince également sur la 330 à partir de Richard-Ménil jusqu'à l'échangeur de Fléville avec la prise de la 330 qui est très délicate lorsque vous arrivez par Messin. Et puis je vois que ça coince également entre Tomblaine et Jarville avec un autre ralentissement, cette fois-ci à l'ouest de la métropole du Grand Nancy, dans le sens Toul vers Nancy, lorsque vous arrivez à hauteur de l'échangeur de l'Axou. 03 83 36 20 20, ici Lorraine, toute la journée à vos côtés.
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6: Ayez le bon réflexe. Dès que vous montez dans la voiture, vous consultez la page Facebook de notre partenaire InfoRadar 54. Et ce matin, pour vous accompagner, elle est amoureuse d'une terre sauvage. C'est Rose Laurence avec Africa à 7h36. Excellent début de journée.
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0: Rose Laurence avec Africa ce matin à 8h20 sur votre radio ici Lorraine.
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0: Bonjour les Lorraines et les Lorrains. Je suis très heureux de vous accompagner avec toute l'équipe d'ici matin. On a Frédéric Brun qui est avec nous. On a
2: Maxime.
0: Mathieu Barbier également. Alors, je vous le dis, ce matin, si vous avez prévu de prendre un petit café avec vos collègues tout à l'heure à la machine à café, vous allez pouvoir raconter un fait historique marquant avec le canal qui relie la Méditerranée à l'océan Atlantique. Figurez-vous que c'est un retraité du BTP qui a eu cette idée au XVIIe siècle. Stéphane Bern va vous en dire plus avant 8h. Tout d'abord, c'est une défaite paradoxale, une minute d'inattention et d'immenses regrets. Hier soir, la SNL a manqué d'abnégation. Laurent Piloni.
3: Aujourd'hui, c'est le récit d'une défaite difficile à encaisser, surtout bien délicate à analyser tant le scénario laisse un goût d'inachevé. Hier soir, sur la pelouse nantaise, l'AS Nancy-Lorraine est repartie bredouille, laissant derrière elle un sentiment très mitigé où la frustration dispute la fierté. Pourtant, sur l'ensemble de la rencontre, les débats ont été particulièrement équilibrés. Même après le tournant majeur du match, ce carton rouge brandi à la demi-heure de jeu, les Nancéens n'ont pas flanché. Réduits à 10, ils ont fait preuve d'une discipline tactique remarquable et n'ont jamais été réellement mis en danger par des Nantais, pourtant en supériorité numérique, mais cruellement en manque d'inspiration. L'organisation était solide, le bloc bien en place et la SNL semblait avoir toutes les armes pour ramener au moins un point précieux de ce déplacement. Mais à ce niveau, le moindre relâchement se paie cash. Retour des vestiaires, une minute d'inattention, un moment de déconcentration fatidique et le piège s'est aussitôt refermé. Une absence éclair qui coûte un but assassin, une véritable balle dans le pied dont il est ensuite presque impossible de se relever dans de telles conditions. Des regrets, Nancy peut légitimement en nourrir à l'appel. Cet adversaire nantais n'a jamais paru supérieur dans le jeu, ni dans l'impact. Pour autant, malgré ce coup du sort, la SNL n'a jamais lâché prise, luttant avec ses armes et avec courage jusqu'au coup de sifflet final pour tenter d'arracher l'égalisation. Au-delà du résultat comptable, cette prestation montre une facette particulièrement prometteuse de l'équipe nancéienne, celle d'un groupe soudé de caractère qui refuse catégoriquement de renoncer. Un état d'esprit de combattant qui, s'il est répété chaque week-end, finira très vite par porter ses fruits.
0: Merci Laurent Piloni. 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Il est 7h42 et chaque matin, on vous propose un sujet d'actualité. Vous pouvez y répondre grâce à la question d'ici matin. Frédéric Brun, pouvez-vous la rappeler ?
2: Doit-on bloquer les prix du tabac, une question à laquelle vous pouvez déjà répondre sur les réseaux sociaux d'ici Lorraine. Bloquer les prix, ça irait à l'encontre des enjeux de santé publique. Et pourtant, les buralistes lorrains n'en peuvent plus de la concurrence luxembourgeoise avec des paquets deux fois moins chers depuis 10 ans. Et la hausse régulière des paquets, il y a 4 millions de fumeurs en moins en France. Quel est votre avis ? On vous attend bien sûr sur les réseaux sociaux et sur le WhatsApp ici Lorraine 03 83 36 20 20.
4: Le tabac, c'est à vous, on en reviendra tous à vous.
0: Et on continue justement d'en parler avec notre invité Mathieu Barbier, Hervé Garnier, président de la Fédération des buralistes de Meurthe-et-Moselle.
5: Une manifestation qui est prévue en Alsace de tous les buralistes du Grand Est, il sera avec nous dans un instant.
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0: 7h44, les buralistes démarrent aujourd'hui une semaine de mobilisation pour obtenir un blocage du prix du tabac. Et ici en Lorraine, les professionnels souffrent plus qu'ailleurs de la concurrence avec nos voisins luxembourgeois. On en parle avec notre invité Hervé Garnier, président de la Fédération des buralistes de Meurthe-et-Moselle. Il répond aux questions de Mathieu Barbier.
5: Hervé Garnier, bonjour.
8: Oui, bonjour.
5: Vous savez combien coûte un paquet de cigarettes en Australie ?
8: Bon, à l'époque, j'y suis allé il y a 10 ans faire une étude, c'était déjà presque $40. Donc, à mon avis, on n'est pas loin des $50.
5: Ah, c'est 30 euros pratiquement un paquet de cigarettes. On donne un rein à chaque fois qu'on achète un paquet. C'est plus de deux fois le prix en France. On en est encore loin quand même, vous qui réclamez un blocage des prix ici chez nous.
8: Alors, on en est loin, mais est-ce que vous avez vu dernièrement ce qui se passait en Australie, justement, par rapport à ce marché qui est en train d'inonder en Australie, marché parallèle, marché de contrefaçon. Et pourtant, c'est une île à plus de 5000 km de terre, d'autres frontières terrestres. Donc on se rend bien compte que même s'il y a des contraintes bien spécifiques, notamment par la mer, eh ben les réseaux mafieux arrivent à approvisionner des cigarettes de contrefaçon.
5: Oui, parce que ce que vous dites, Hervé Garnier, c'est que si la France continue à augmenter ses prix, comme ça va être de nouveau le cas au mois de janvier, elle favorise le marché parallèle.
8: Bah, ça fait déjà plus de 20 ans, hein, nous, sur le département, je dirais, sur toutes les régions frontalières, hein, qu'on s'est fait alpaguer le marché par le Luxembourg. Il faut pas se leurrer, quand on est du simple au double, le client, il faut se mettre à sa place, il va chercher ses cigarettes où c'est le moins cher.
5: Au Luxembourg, on est tout près, nous.
8: Ah bah nous, on est à côté, hein. On a même une partie de notre département qui touche le Luxembourg. Donc vous imaginez bien les ravages que ça peut faire dans le réseau, hein, et notamment sur le réseau français maintenant, parce que les réseaux de contrebande se sont mis en place, et aujourd'hui on atteint des seuils de plus de 50% de volume qui ne sont plus vendus dans notre réseau.
5: Alors vous demandez, Hervé Garnier, je le disais, un blocage des prix, mais vous savez pertinemment, vous n'avez aucune chance d'être entendu par le gouvernement.
8: Ah, ce que l'on demande déjà, c'est surtout un gel de la fiscalité et secondo, une suppression de l'indexation des prix sur l'inflation. C'était un décret ou une loi, je ne sais plus, qui avait été adopté sous l'ère Borne en 2022. Donc ça, on le refuse et on demande à ce que ce soit complètement sorti des textes de loi afin de pouvoir justement ne pas avoir d'augmentation au 1er janvier. Parce que vu l'inflation qu'il y a en ce moment, on va avoir une répercussion sur les prix au 1er janvier qui va être catastrophique pour le réseau.
5: Alors, je comprends votre position, avec Agné, mais vous savez pertinemment que l'État est à l'os et s'il y a bien un domaine dans lequel il ne risque pas de rogner ses taxes, c'est bien sur celui du tabac.
8: Sauf qu'on a atteint des seuils, le seuil critique, c'est comme dans tout, il y a des seuils critiques, là on l'a atteint, on se rend compte qu'aujourd'hui, plus du 50% du marché n'est plus dans le réseau, et c'est quand même plus de 5 milliards de taxes qui ne rentrent plus dans les caisses de l'État. Alors si aujourd'hui, en période de disette, on peut se passer de 5 milliards, bah, qu'on continue.
5: En tout cas, vous allez à l'encontre des enjeux de santé publique, puisque depuis 2014, et la hausse permanente, si j'ose dire, de hausse des prix des cigarettes, il y a une corrélation très nette entre la baisse du nombre de fumeurs et l'augmentation des prix. Donc tous les médecins qui nous écoutent vont vous dire « Non, continuons à faire monter les prix, ça marche !»
8: Faux, je dirais.
5: Il y a une enquête de Santé publique France, je peux vous la donner, monsieur Garnier.
8: Oui. Mais dans cette enquête qui avait été faite, ouais, on ne tient pas compte de tout ce qui est acheté hors du réseau. On s'en rend compte, et c'est flagrant, avec la Belgique, il y a un an, qu'ils ont augmenté leur prix quasiment au même niveau que la France. Et aujourd'hui, leur marché est en train d'être siphonné par le Luxembourg. Et nous avons deux départements, le 59 et le 62, pour lesquels on a des volumes qui sont positifs. En fait, nos collègues retrouvent leurs anciens clients qui, soi-disant, avaient arrêté de fumer.
5: Oui, mais en tout cas, j'insiste sur cette enquête de Santé publique France, Hervé Garnier, près de la moitié des 18-75 ans estimait que l'augmentation des taxes sur le tabac était justifiée, que parmi les fumeurs quotidiens, il y avait une baisse pratiquement de 10% de celles et ceux qui avaient considéré que c'était trop cher et qu'ils arrêtaient de fumer.
8: Mais alors, 10%, on est loin des pertes qui sont dans le réseau, parce qu'on a plus de 50%.
5: D'accord.
8: Donc on peut faire cette corrélation. Donc automatiquement, on n'est pas contre, hein, les politiques de santé publique, mais il faut qu'elles soient identiques partout.
5: Et la dernière
8: aujourd'hui,
5: question,
8: on veut laver plus blanc que blanc en France.
5: En tout cas, la dernière question que je voudrais vous poser, Hervé Garnier, je ne connais pas un secteur qui, quand il perd 4 millions de clients, hein, ce qui est le cas, hein, depuis une dizaine d'années, arrive encore à survivre. Alors, je voulais savoir, même si évidemment il y a des fermetures chaque jour, je crois, de Buralis, comment cette corporation arrive à tenir le coup lorsqu'en 10 ans, elle a perdu 4 millions de clients.
8: Bah, plusieurs facteurs. Déjà, et d'une, on n'est pas resté sur l'unique vente du tabac, même si ça représente encore 50% de notre business dans nos magasins. On a été chercher d'autres marchés, on s'est diversifié. Sauf que là, on a atteint un seuil de diversification qui est, pareil, à ses limites. On ne peut plus... nos magasins, déjà, ne s'agrandissent pas. Nous avons une offre, qui est de plus en plus grande. On doit répondre à de plus en plus de besoins. Sauf que là, on est au taquet. On ne peut plus aller chercher d'autres marchés. On n'y arrivera jamais. Oui. Là, on a atteint le seuil critique où c'est soit l'État va aller un peu dans l'autre sens, pas contre une politique de santé, mais va aller dans l'autre sens et le réseau va tenir. Sinon, il n'y restera plus aucun débit de tabac. Et il faut savoir quand même que des débits de tabac, c'est quasiment à chaque fois dans les villages où il reste ce seul débit qui fait partie des débits de tabac, parce qu'il va faire des pots de pain, il va faire la poste, parce qu'aujourd'hui la poste se désengage pas mal sur les territoires. On fait la presse, on fait tout. Donc le jour où il n'y aura plus de bureau de tabac, dans les derniers villages, il n'y aura plus de commerce.
5: Il y a combien de buralistes en moins en Meurthe-et-Moselle par rapport à il y a 10 ans ?
8: Par rapport à 20 ans, on a descendu de moitié. On était à 340 en 2002, nous sommes plus que 170. Nous avons perdu 8400 débits en 10 ans sur le réseau français.
5: Merci beaucoup Hervé Garnier d'avoir été en direct avec nous. Vous êtes président de la Fédération des buralistes de Meurthe-et-Moselle et vous manifestez ce matin avec vos collègues du Grand Est à Saverne en Alsace. Bonne journée.
8: Merci vous aussi.
0: Et ce sera d'ailleurs à partir de 10h30, place du Général de Gaulle à Saverne. Doit-on bloquer les prix du tabac? C'est la question à laquelle vous pouvez répondre par vocal avec Frédéric Brun, qui sera un plaisir de les donner, et également sur nos réseaux sociaux, ici Lorraine. Bon, pour les vocales, c'est tout simple, hein. Vous prenez votre téléphone, vous ajoutez le contact, le 03 83 36 20 20, et puis après, vous enregistrez votre petit message vocal. On a également vos chansons préférées pour vous accompagner ce matin avec Bruno Mars. J'ai vu le clip. Le costume est tout simplement magnifique. Un petit peu 70s, costume vert, commence à y penser grandement. C'est I Just Might sur votre radio ici Lorraine à 7h50.

0: J'adore cette chanson et son costume dans le clip. C'était Bruno Mars avec I Just Might. À bientôt 8h05 sur votre radio, ici Lorraine. On a des nuages ce matin pour démarrer cette journée. Température très agréable. Si vous n'êtes pas frileux, vous pouvez même sortir en t-shirt puisque les alentours, les températures sont aux alentours des 17 degrés. Quoi qu'est-ce qu'il y a, Frédéric?
1: Bah, il n'y a que vous qui êtes frileux comme ça. Il fait 18, il fait 19 là.
0: Oui, enfin, permettez-moi de dire que ça me l'a un petit peu pour moi. J'ai un petit peu froid en sortant de chez moi ce matin. Pour cet après-midi, des écartiers. Là, en revanche, vous pouvez vraiment vous mettre en t-shirt puisque les températures devraient atteindre entre 28 et 32 degrés avec les maximales pour le Grand Nancy. Sur les réseaux sociaux, d'ici Lorraine, encore un grand merci pour tous ces messages. Chaque matin, c'est un bonheur de vous lire et c'est un bonheur également pour Frédéric de les donner.
1: Vous me laissez un petit peu la météo, c'est bien. Parce qu'on a des températures de 17,5. Ne me dites pas que vous mettez une doudoune. 17,5 à Nauvéan-sur-Moselle chez Lionel. Lunéville, 16 degrés chez Michael. Et Catherine qui nous a juste dit qu'elle était près de Nancy. Elle nous a relevé 16 degrés.
0: Moi, là, je mets une écharpe à 16 degrés.
1: Un œil sur la route, c'est le pire, je pense, à 8h-5 de ce qui peut arriver. Alors, beaucoup de densité, il n'y a guère que la densité de circulation, il n'y a pas d'accident, ce genre de choses. On a du monde sur l'A33 au niveau de la zone de travaux de Rosières-aux-Salines, sans surprise, et du monde également à Varangéville, sur la départementale 400, qui est parallèle à l'A33 et qui vous permettait peut-être de vous échapper, ça n'est pas le cas. On a du monde également sur l'A33 en approche de Nancy, quand on arrive du nord, donc à hauteur de Frouard, ça freine. Mais l'A31, quand on vient de Toul, freine également un petit peu moins fort. On a du monde au niveau des baraques. L'A330, coup de frein actuellement à hauteur de Richard-Ménil lorsque vous êtes sorti de Flavigny et en direction de Nancy. Donc coup de frein Richard-Ménil et l'accès rond-point de Richard-Ménil est également compliqué. Et j'en termine avec le rond-point de Tomblaine, la rocade sud-est, qui est actuellement très très ralenti. Bonne route à tous.
0: Et ici Lorraine, évidemment, toute la journée à vos côtés au 03 83 36 20 20. Il y a quelques minutes, nous recevions Hervé Garnier, le président de la Fédération des buralistes de Meurthe-et-Moselle, et vous pouvez réagir à la question d'ici matin, Lorraine.
1: Doit-on bloquer les prix du tabac? On va même ajouter à cette question d'autres questions. Comment vous avez-vous arrêté de fumer? Est-ce que c'était parce que le tabac avait des prix qui montaient? Sur ce sujet-là, nous vous entendrons bien sûr à partir de 9h, mais on vous lit dès maintenant sur les réseaux sociaux d'ici Lorraine. Merci de nous envoyer tous vos avis et vos opinions.
0: Et ça commence à prendre sur les réseaux sociaux. Continuez évidemment de donner votre avis chaque jour sur un sujet d'actualité avec les vocaux, les VOC, avec Frédéric Brun, qui sera un plaisir de les donner dans votre émission à partir de 9h. Ici, c'est vous. Dans un instant, on va remonter le temps avec Stéphane Bern qui va vous raconter l'histoire du canal du Midi. Figurez-vous que c'était un retraité du BTP qui a eu cette idée géniale. C'était au XVIIe siècle, il va vous en dire plus dans quelques minutes.
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0: Dans deux minutes, votre actualité en Meurthe-et-Moselle et dans les Vosges avec le journal de 8h. Tout d'abord, on remonte le temps comme chaque matin pour vous raconter un fait historique marquant avec notre Lorrain Stéphane Bern. Et ce matin, on voyage au temps d'une des voies navigables les plus célèbres du pays.
6: À 53 ans, certains pensent à la retraite. Un homme, lui, décide de lancer l'un des plus grands chantiers de l'histoire de France. La crise de la cinquantaine d'un mordu du BTP. Novembre 1662. Un notable toulousain, Pierre-Paul Riquet, adresse un mémoire à Jean-Baptiste Colbert, le puissant ministre de Louis XIV. Il lui présente une idée que beaucoup jugent irréalisable. Relier l'Atlantique à la Méditerranée par un canal navigable.
7: Il est rigoureusement interdit d'empêcher l'ouverture ou la fermeture des portes du canal.
6: Riquet ne manque pas d'arguments. Son canal pourrait enrichir le Languedoc, développer le commerce du blé et faciliter les échanges. Mais il sait aussi flatter Louis XIV. Grâce à cette voie fluviale, les navires du roi éviteraient le détroit de Gibraltar, alors contrôlé par les Espagnols et fréquenté par les corsaires barbaresques. Mais il reste un obstacle colossal. Trouver l'eau nécessaire pour alimenter le futur canal. Petit détail qui a son importance parce que un canal sans eau, c'est beaucoup moins efficace.
7: Ça va marcher beaucoup moins bien, forcément.
6: Riquet consacre alors des années à étudier les rivières de la Montagne Noire avant de mettre au point un ingénieux réseau de rigoles et de réservoirs. Bref, un joli problème de plomberie.
8: Je suis le plombier, j'aime mon métier.
6: Le chantier débute en 1667. Jusqu'à 12 000 ouvriers participent à cette aventure hors norme. On creuse près de 240 km de voies d'eau. On bâtit des écluses et des ponts. Le canal royal du Languedoc, devenu canal du Midi, est achevé en 1681. Pierre-Paul Riquet voulait éviter un détour par l'Espagne. Trois siècles plus tard, son canal est devenu le seul bouchon de circulation que les Français traversent avec le sourire.
0: Et il est classé d'ailleurs au patrimoine mondial de l'UNESCO depuis 1996.
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5: Maxime Verrier.
0: Mardi 8 septembre, vos informations avec Mathieu Barbier. 3 hectares de forêt partis en fumée hier à Pierre-Percé, pas très loin du lac.
9: Oui, l'incendie s'est déclaré pour des raisons encore déterminées dans le jardin d'un particulier au lieu-dit La Soye. Près de 80 pompiers, dont 12 venus en renfort des Vosges, sont intervenus avec leur trentaine d'engins pour circonscrire le feu et le fixer. La préfecture prévient que des fumées étaient encore visibles hier soir. Gabin Grulet nous donne toutes les précisions.
10: Un quart d'heure, c'est le temps qu'il a fallu aux premiers pompiers pour arriver dans le hameau. Vers 14h hier, des personnes en train de pique-niquer voient les flammes à la lisière de la forêt et alertent les secours. 78 pompiers prennent la direction du feu dans une vingtaine de véhicules. Un hélicoptère et un drone survolent le massif. À leur arrivée, des flammes de 3 à 4 mètres de haut se rapprochent dangereusement des maisons. Les pompiers se placent entre le feu et les habitations. Aucun blessé, aucune maison touchée, ni même d'habitants évacués. Le feu se propage ensuite vers le haut de la colline. Les pompiers parviennent rapidement à le circonscrire, puis à le fixer hier en début de soirée. Les habitants, dont le maire de la commune, confient avoir eu très peur, mais aussi avoir été impressionnés par le nombre et l'efficacité des sapeurs-pompiers.
9: Des habitants qui pourraient être privés d'eau aujourd'hui, en tout cas de manquer d'eau, parce que les pompiers ont dû l'utiliser pour éteindre le feu. Le maire prévoit d'ailleurs de faire venir un camion-citerne. Les pompiers, justement, ils sont en grève à partir d'aujourd'hui et pour 6 semaines, une mobilisation inédite par sa durée et son ampleur. Elle illustre le malaise profond des milliers d'hommes et femmes du feu qui réclament davantage de moyens matériels, humains et financiers. L'été historique que nous venons de vivre avec 100 000 hectares détruits dans le Sud notamment, mais pas seulement, a agi comme un électrochoc. Le gouvernement prévoit d'ailleurs dès aujourd'hui de présenter un projet de loi au syndicat. Valentin Marter est membre de la Fédération autonome des sapeurs-pompiers professionnels de Meurthe-et-Moselle.
11: Ce qu'il faut comprendre, c'est que ce mouvement de grève-là, c'est avant tout pour la sécurité des gens. On manque cruellement de moyens. Les feux dramatiques et gigantesques de cette année ont permis de le montrer. Dramatique, pour le bilan humain, extrêmement lourd de la part de notre corporation. On est tous concernés, à ce sens-ci, c'est un mouvement de grève pour la population, pour être plus efficient envers eux et pour qu'ils aient une meilleure protection, une sécurité civile. En fait, nous, on a un métier où on est déjà surexposé. Les travails nocturnes, les ports de charges lourdes, l'insalubrité. On a aussi un contexte dangereux de travail, de soi par les événements qu'on affronte. Pour rappel, c'est un été tragique pour nous. On a eu 4 sapeurs-pompiers qui sont décédés en service commandé. À ce temps-ci, on a tous les critères pour avoir une réduction, on va dire, sur nos temps d'engagement. Et à ce temps-ci, c'est exactement le contraire.
9: Et les pompiers continuent à travailler. Ils sont assignés à leur poste. Alors, pour assurer qu'ils soutiennent ce mouvement, certains porteront des brassards pendant leur intervention. Si vous étiez à l'écoute de notre radio locale ici, Lorraine, hier matin, vous avez entendu le témoignage d'une des victimes présumées d'un psychologue de l'Axou dans le Grand Nancy. Eh bien, sachez que le parquet de Chaumont confirme l'ouverture d'une enquête. L'homme qui n'a plus le droit d'exercer à titre conservatoire est mis en examen depuis le mois de juin pour une dizaine d'agressions sexuelles présumées lors de thérapies, toutes sur des femmes, toutes majeures. 6 blessés, dont 3 graves, c'est le bilan des 2 accidents de la route qui se sont produit hier dans l'Undervillois, le premier près de Gerbévillers, le second à Méoncourt.
0: Les buralistes lorrains tape du poing sur la table.
9: Oui, ils se mobilisent toute cette semaine pour réclamer notamment le blocage des prix, alors que le delta avec ceux pratiqués chez notre voisin luxembourgeois est de plus en plus important, alors qu'une mobilisation des professionnels du Grand Est est prévue aujourd'hui à Saverne en Alsace. Nous sommes allés à la rencontre de Jean-Michel Montchiéry. Il est installé au centre-ville de Nancy. Il voit les trafics devant sa boutique.
12: Jean-Michel est buraliste depuis 30 ans. Il est lassé par les augmentations du prix du tabac.
13: On est en colère puisque ça ne sert à rien. Les multiples augmentations qu'il y a eu, à part engager un marché parallèle et que les gens aillent dans des pays où c'est moins cher, voilà ce que ça a amené.
12: Il assiste tous les jours au trafic de paquets venus de l'étranger jusque devant sa boutique.
13: Il y a des gens partout là, ce sont tous des dealers qui vendent de la cigarette à la sauvette, produits du Luxembourg.
12: Aller au Luxembourg pour payer moins cher, c'est la routine de beaucoup de fumeurs de la région.
14: À l'heure où je vous parle, c'est absolument moitié prix. Ça fait 4 ans que je suis fumeuse et on va dire depuis la moitié de ce temps-là, je fais l'effort de monter au Luxembourg pour accéder à des prix quand même plus intéressants. Quoi.
15: Ça coûte trop cher en France.
16: Moi, je pensais qu'il
15: on va au Luxembourg.
12: Vous allez combien de fois par mois ?
15: Une fois par mois, je prends le nécessaire pour le mois suivant, mais ça revient moins cher. Là-bas, je prends 3 pots à 50 euros, ça me fait 150 euros, mais 150 euros, je les amortis par rapport à si j'achetais en France.
12: Un problème sans issue, selon Jean-Michel, le gérant.
13: À moins qu'on puisse augmenter les prix partout en Europe, de façon à ce qu'il y ait un prix qui soit quasiment partout pareil, qui me paraît improbable, on est spectateur de ce qui se passe, sachant que ça ne change pas.
12: L'an passé, plus de 26 tonnes de tabac ont été saisies par les douanes en Lorraine, mais il reste les milliers de paquets passés entre les mailles du filet.
9: Et vous qui nous écoutez ce matin, que vous soyez fumeur, non-fumeur ou ancien fumeur, considérez-vous qu'il faille bloquer les prix ici en France alors qu'une nouvelle hausse est prévue au mois de janvier? À celles et ceux qui considèrent que bloquer les prix permettrait justement à ceux qui fument de ne pas avoir le portefeuille trop troué, puis d'autres qui considèrent que ça va à l'encontre évidemment de la santé publique, parce que moins vous avez de fumeurs, moins vous avez de malades, notamment du cancer du poumon. Alors vous nous donnez votre avis au 03 83 36 20 20. Êtes-vous favorable au blocage du prix du paquet de cigarettes en France? Frédéric Brun sera à vos côtés tout à l'heure entre 9h et 9h30 pour vous écouter témoigner sur cette question.
0: Les Restos du Cœur de Meurthe-et-Moselle manquent de bénévoles sur des postes à responsabilité.
9: Et le profil, la pénurie de profil est étendue. Un responsable de centre, animateur de formation, correspondant informatique, comptable également. L'association qui lance donc un appel demande au moins un jour de disponibilité par semaine et promet une formation pour accompagner la prise de poste. Reportage complet d'Isabelle Baudrier dans l'info d'ici à 8h30.
0: Un ancien de la Maison Rouge et Blanche a joué un sale tour à l'SNL hier soir.
9: Oui, Thomas Robinet a marqué le seul but de la rencontre hier soir et permis à Nantes de quitter la dernière place du classement de la Ligue 2, plombée par l'expulsion rapide d'un de ses défenseurs. L'équipe nancéenne a poussé pour revenir, mais sans succès. Johan Gant.
17: Au début du match, à 11 contre 11, les débats étaient équilibrés. Aucune équipe n'arrivait vraiment à inquiéter le gardien adverse. Et puis, à la demi-heure de jeu, une passe en profondeur. La défense nancéenne est placée haut. L'attaquant nantais Robinet tente d'accélérer. Il est ceinturé par Mendy au milieu du terrain. L'arbitre hésite, puis sort un carton rouge. Une décision contestable, analyse le capitaine nancien Walid Bouabdelli.
18: Moi, j'étais à côté. Je pense que l'arbitre, déjà, il sort le jaune. Pour commencer, je pense que le jaune serait été mérité. Je pense pas que Robinet allait prendre de vitesse la défense. Surtout qu'il y avait des joueurs qui revenait. Donc après, jaune ou rouge, franchement, je ne sais pas du tout.
17: Loin de renoncer, les Nancéens ont d'abord réussi à ne plus concéder d'occasion adverse, mais Walid Bouabdelli reconnaît que le but pris dès les premières secondes de la deuxième mi-temps a fait beaucoup de mal aux Nancéens.
18: À 10, c'est plus pareil. On avait les ressources quand même pour les inquiéter à 10, mais quand on fait une entame de secondes comme ça, c'est sûr que on se complique la tâche tout seul. Je pense qu'en 3-4 passes, ils ont marqué. On n'est pas rentré dans le match en seconde. Et voilà, on le paye cash. C'est comme ça, c'est le foot.
17: Un carton rouge, une défaite. Il faut vite tourner la page. Les Nancéens n'auront que très peu de temps pour préparer la prochaine échéance.
9: Et ce sera dès vendredi à domicile face à un autre expansionnaire de Ligue 1, le Stade de Reims. La Estancie Lorraine est ce matin 7e du classement après 5 journées.
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9: Pour celles et ceux qui aiment la chaleur, il faudra en profiter aujourd'hui, parce qu'après, c'est terminado.
0: C'est le moins qu'on puisse dire, avec des températures qui devraient atteindre cet après-midi entre 28 et 32 degrés avec des éclaircies. Pour ce matin, par contre, là, vous venez peut-être de sortir de votre lit, vous n'avez pas encore ouvert la fenêtre. On a des nuages avec des températures aux alentours des 17 degrés. Sur la route, Frédéric Brun.
1: Les accès de Nancy sont ralentis. Vous venez du nord, vous êtes ralenti à Frouard. Vous venez de l'ouest, de Toul, vous êtes ralenti au lieu dit des Baraques. Si vous arrivez du sud, vous êtes ralenti à peu près au niveau de Richard Ménil. Il n'y a qu'en venant de l'est où actuellement on a peu de ralentissements, sauf peut-être à hauteur des Célé-Nancy. Et dans le secteur de Tomblaine, bien sûr, le principal ralentissement, c'est la zone de travaux de Rosières-aux-Salines, la 33 et la départementale 400 qui traverse Varangéville.
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0: Ah, ce matin, on va se régaler. Magnifique chanson, Zaz, avec Le long de la route à 8h09. Bon réveil.

0: Magnifique chanson. C'était Le long de la route de Zaz sur votre radio, ici Lorraine.
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0: Et Frédéric Brun, oui, et Maxime, toute l'équipe bonjour. D'ici Matin. On est très heureux de vous accompagner en ce mardi 8 septembre. Vous êtes peut-être encore au petit déjeuner, vous partez peut-être au travail, on est toute la journée à vos côtés. Et on a une question à vous poser, c'est la question d'ici Matin, Lorraine.
2: On parle du tabac, on parle des cigarettes. Doit-on bloquer les prix du tabac? Vous pouvez réagir sur cette question sur les réseaux sociaux d'ici Lorraine. Alors, il y a d'un côté les buralistes lorrains qui ont beaucoup de concurrence luxembourgeoise. Les paquets au Luxembourg sont de fois moins cher. Et puis, il y a les enjeux de santé publique avec le blocage des prix qui pourrait aller à l'encontre de la santé publique. Depuis 10 ans, il y a 4 millions de fumeurs de moins en France. Quel est votre avis sur ce sujet? Doit-on bloquer les prix du tabac? Nous vous attendons sur les réseaux sociaux d'ici Lorraine et à partir de 9h en direct au 03 83 36 20 20.
0: Magnifique. On vous attend évidemment chaque jour sur un sujet d'actualité. Et ce numéro qu'on vient de vous donner vous permet également de tenter votre chance dans... La quiche aux chansons.
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0: Et alors là, c'est un cadeau magnifique. J'y suis allé l'été dernier.
2: Ah ça y est, attendez, la vie et l'œuvre. Allez.
0: Il y a des lémuriens. Il y a des ours.
2: Ça donne des indices, hein. Ouais.
0: C'est la radio ici, Lorraine. Non,
2: c'est le parc Sainte-Croix à Rhodes, pour lequel vous allez pouvoir gagner votre pack famille. 4 entrées pour le parc Sainte-Croix à Rhodes. Bien sûr, il y a les lémuriens dont vous avez parlé, mais il y a très bientôt, parce que le temps va changer à partir de demain, on peut déjà entrevoir et se programmer d'y aller pour le Brame du Cerf. C'est toujours un événement au début de l'automne, et d'ailleurs pendant l'automne, ça fait partie de ce qui peut vous attirer au parc Sainte-Croix. Et puis il y a Halloween avec Sainte-Croix qui se transforme. Bref, vous voulez gagner votre pack famille pour Sainte-Croix. Ça se passe maintenant à travers une chanson très fleurie de Marc Lavoine. C'est à vous de retrouver le mot que nous avons supprimé dans « Dis-moi que l'amour ».
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2: C'était joli l'envoi des canards.
0: Bah c'est dans le thème avec le Brame du Cerf.
2: Offre-moi des roses et des pétunias. Offre-moi des roses et des camélias. Offre-moi des roses et des hortensias. Quelle fleur réclame-t-il dans la chanson, Marc Lavoine? Si vous avez une petite idée de ce que peut être cette fleur, vous nous appelez. Il y a pour vous peut-être un pack famille pour le parc Sainte-Croix à Rhodes. Et c'est Amélie qui vous attend au standard ici, Lorraine, au 03 83 36 20 20.
0: Pour aller voir les cerfs du parc Sainte-Croix à Rhodes. Bramé.
2: Ah, je le connais celui-là, c'est
0: Philibert. C'est Philibert.
2: Ouais.
0: C'est Philibert.
2: Je le connais, ça fait des années qu'on l'entend, Philibert. C'est le Brame, c'est bientôt.
0: La l'oreille absolue du Brame du Cerf,
2: c'est
0: Frédéric. C'est magnifique.
2: Je le sais.
0: Aujourd'hui, il va faire chaud. Vous avez peut-être vu sur les réseaux qu'on pourrait avoir des températures extrêmement fraîches cet hiver.
5: Qu'est-ce que c'est que ce pays? C'est pas possible. Il fait au moins 8000.
0: Un petit peu comme dans ce studio, bah figurez-vous que c'est totalement faux.
2: Il fait 24.
0: Aude Razo va vous en dire plus dans un instant.
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0: 8h16, on vous aide à démêler le vrai du faux chaque matin avec Aude Razo, puisque Aude, il y a des publications alarmistes sur les réseaux sociaux qui nous annoncent un hiver terrible et glacial avec du moins 20 degrés sur la France. C'est vrai ou c'est faux?
7: Eh bien, la réponse, c'est qu'on n'en sait rien du tout. Et je vais vous dire pourquoi. Je voulais qu'on en parle parce que je n'arrête pas de voir défiler, et vous aussi d'ailleurs peut-être, des vidéos qui font très très peur.
8: Attention la France. L'hiver 2026 à 2027 pourrait être glacial.
9: Un phénomène venu du Pacifique menace de plonger le pays dans le froid extrême. Du gel qui s'installe durablement, des nuits glaciales et une vague de froid étalée sur plusieurs semaines.
7: Donc vous aurez remarqué la petite musique bien angoissante derrière et puis les images ne sont pas en reste. Je vois des immeubles recouverts de glace avec carrément des stalactites accrochées aux fenêtres et aux balcons, des amas de neige absolument énormes, des thermomètres qui affichent affiche du moins 18, moins 20 degrés. Ces images sensationnelles cumulent énormément de vues, avec en dessous, en commentaire, des internautes assez partagés qui ne savent pas trop s'ils doivent y croire ou pas.
0: Et donc, on est d'accord, faut pas y croire. Dites-nous pourquoi.
7: Parce que les spécialistes de Météo France sont formels, ils ont réagi. On ne peut pas savoir, là, dès début septembre, si l'hiver sera très froid. C'est impossible. Alors, toutes ces vidéos alarmistes nous parlent d'El Niño, qui serait le responsable, selon elles, de ce climat polaire à venir. El Niño, vrai phénomène climatique, on en parle beaucoup en ce moment. Il risque effectivement de provoquer dans le monde des phénomènes extrêmes, inondations, sécheresses. Mais encore une fois, les conséquences pour nous en France restent floues. Et puis ces vidéos qui nous annonce un hiver absolument terrible. Je rappelle qu'on avait eu exactement les mêmes l'année dernière. Résultat, l'hiver 2025-2026, j'ai regardé, a été l'un des plus chauds jamais enregistrés en France.
0: Merci Aude, on vous retrouve tout à l'heure dès midi dans On vous doit bien ça avec Enora Malagré. À 8h19, le temps aujourd'hui en Lorraine, c'est nuageux, avec des températures aux alentours des 17 degrés. Et cet après-midi, elle devrait atteindre entre 28 et 32 degrés avec le retour des éclaircies sur les réseaux.
2: Ouais. Je vais me permettre de vous faire un peu de poésie grâce à Alexandra qui est dans le Saint-Ois et qui nous dit « Après une nuit dégagée et un ciel magnifiquement étoilé, notre boule de lumière toute orange grimpe à l'assaut d'une toile azurée et rosée. » C'est joli. Et il fait 14 degrés dans le Saint-Ois. Voilà. Pour ce qui est de la route, à cette heure-ci, vous avez les accès à la métropole du Grand Nancy qui sont ralentis, en particulier si vous arrivez de Pont-à-Mousson. Vous êtes ralenti à Frouard, vous êtes ralenti en venant d'Épinal, enfin de Flavigny-sur-Moselle, un petit peu moins que tout à l'heure. Et il y a, en revanche, la 31 au Barac qui est dégagée. Et restez prudent sur la zone de travaux de la 33, Rosière-aux-Salines. Ça freine vraiment beaucoup. Et du monde également traverse Varangéville par la départementale 400. Et dernière chose, attention, entre Lunéville et Udivillé, ça a été gravillonné. Donc allez-y, mollo, à 50 km/h.
0: Ici Lorraine, toute la journée à vos côtés. Je vous rappelle que vous êtes nos yeux sur les routes. Vous n'hésitez pas à nous appeler au 03 83 36 20 20. 8h20 tout pile. On fait sonner Big Ben. Et c'est surtout la chanson de Renaud qui vous accompagne ce matin si vous êtes sur la route avec la Dame de Fer, Margaret Thatcher. Communément appelé Miss Maggie dans la chanson du

0: Tennis Maggy, Renaud, à 8h23 sur votre radio, ici Lorraine.
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0: Nous sommes à Vroncourt ce matin. Fred avec Céline qui tente sa chance dans la quiche aux chansons. Bonjour Céline.
3: Bonjour Céline.
4: Bonjour.
3: Oh, ça a l'air d'aller. Alors.
4: Oui, ça va très bien.
3: Ça va bien.
0: Ça va aller mieux.
3: Ça va aller encore mieux alors.
4: Oui.
3: Vous avez la chanson de Marc Lavoine. Dis-moi que l'amour, offre-moi quoi ? Il veut quoi ? Il veut quelle fleur ?
4: Des roses et des camélias.
3: Mais oui, bien sûr.
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3: Un peu plus tard, il dit du chocolat et les cahiers du cinéma. Et j'aime bien cette chanson qui sautille. Bravo, Céline.
4: Merci, merci.
3: Alors, le brame du cerf, ça peut être une envie pour la période qui s'ouvre bientôt. Ah, il y a Philibert qui nous rejoint.
0: Oh, le Philibert.
4: Ouais, je voulais justement y aller, donc c'est parfait.
3: Alors, ça fait toujours... apparemment, ça étonne énormément ceux qui n'ont jamais assisté, entendu le brame du cerf, c'est le début de la période des amours des cerfs. Hein. Et pourquoi je vous parle de ça ? Parce que vous avez bien gagné vos 4 entrées pour le parc Sainte-Croix à Rhodes.
4: Merci beaucoup.
3: Et ça change à chaque saison, donc vraiment, vous avez des enfants autour de vous ?
4: Oui, mais ils sont grands, mais ils seront contents d'y aller quand même.
3: Ah bah j'en suis sûre. Sinon, vous pouvez attendre Halloween. Hein. Vous avez une ambiance extrêmement effrayante. Hein. Halloween.
4: Bonne soirée avec eux.
3: Vous voyez avec eux. Et surtout, comme je le disais, vous n'hésitez pas à nous raconter, à nous envoyer des petits messages.
0: Les lémuriens, Céline, les lémuriens. Il y a King Julian.
3: Mais ils ne parlent pas, les lémuriens.
0: Oui, mais les photos, parce qu'à 16h, quand ils vont balancer les lémuriens.
3: Alors que Philibert le cerf, il parle. En tout cas, bravo. Et ici, j'allais dire France Bleu. Ici, Lorraine est ravie de vous avoir offert votre pack famille du parc Sainte-Croix à Rhodes.
0: Et quelle est la radio parfaite pour bien démarrer la journée, Céline ?
4: Ici, Lorraine.
0: La radio de tous les Lorrains. Belle journée à Vroncourt.
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0: Et à 8h25, on se balade, Frédéric Brun.
3: Avec une Lorraine rencontrée par Véronique Laure, elle a changé de métier il y a 38 ans. Elle est maître artisan en tapisserie d'ameublement, Caroline Levers, qui a suivi son mari à Contrexéville il y a une douzaine d'années et qui a fait la formation et elle, surtout, elle a suivi sa passion.
6: Alors, vous faisiez quoi avant? J'ai été consultante en recrutement.
7: Ah oui, rien à voir. Hein.
6: Absolument pas. Rien à voir. Un métier très passionnant aussi, où il y a aussi du conseil. Donc, le conseil, je l'ai beaucoup appris à ce niveau-là. Voilà, centré sur l'humain. Alors que là, je suis centrée sur le meuble. Mais il y a quand même un peu d'humain derrière, parce que derrière un meuble, il y a une famille, il y a une histoire. Voilà, et je me sers beaucoup de ce que j'ai appris dans mon métier précédent, dans le niveau du conseil. Pour aider les gens aujourd'hui.
7: Ça a été dur ?
6: Alors,
7: d'apprendre un nouveau métier ?
6: Dur, non. Ça a été intense. C'est-à-dire que c'est pas dur quand on aime ce qu'on fait, quand on est passionné par ce qu'on fait. Parce que du coup, on y met l'énergie nécessaire. Mais du coup, ça a été très, très, très intense parce que cette année de formation, elle a été condensée. On n'a eu qu'une semaine, je crois, de repos. Donc, beaucoup de choses à ingurgiter, beaucoup de choses à apprendre, se lancer dans la foulée. Pas trop se poser de questions aussi parce que dès que le mental, voilà, il prend le relais, on se dit, non, on arrête tout de suite. Mais non, il y a un moment, il faut se lancer. Donc, voilà, ça a plus été intense que dur, en fait.
7: Oui, parce que vous étiez vraiment dans ce que vous aviez envie de faire.
6: Quoi. C'était ce que je voulais faire.
7: C'est ça. Donc, aucun regret.
6: Absolument aucun.
7: Et la vie ici, vous vous y êtes faite, vous veniez d'où alors ?
6: Alors moi je venais de la région de Cholet, dans le Maine-et-Loire. Quand je suis arrivée ici, mais je m'y suis faite parce que les gens sont très accueillants.
7: Et vous allez rester ?
6: Ben oui, j'ai bien l'intention.
7: Monsieur va plus bouger ?
6: Ben normalement non. Normalement non, parce que lui-même est devenu chef d'entreprise.
7: Bon ben je vais vous prendre en photo. Dans votre charmante boutique. Oui. Bon, et bah, écoutez, félicitations.
6: Merci.
7: L'année 2026, c'était une grande année.
6: Ah bah, c'était une grande année, oui, tout à fait. Une année de reconnaissance.
7: Et ce petit panneau avant de partir, le bonheur ne se fabrique pas en série, il est artisanal. Oui, bien sûr, vous défendez l'artisanat.
6: Bah, complètement, à 100%. Parce qu'on est sur un travail qui a une âme, voilà. On est sur un travail manuel, on est sur un travail dans lequel on s'investit. Je pense qu'un client qui vient voir un artisan, il a 100% ce qu'il recherche, ce qu'il a demandé, qui est fait à mesure de ce qu'il a, de ce qu'il veut.
7: Donc. Et vous bricoliez depuis toute petite ?
6: Oui, j'ai toujours bricolé.
7: Ouais. Ça a commencé par quoi ?
6: De la couture.
7: C'est une histoire familiale ?
6: Oui et non, c'est-à-dire que ma grand-mère cousait beaucoup personnellement. Ma mère aussi, elle aurait voulu en faire son métier, mais finalement elle a fait un stit, hein, voilà, elle a choisi ce métier. Mais elle regrette de ne jamais avoir été couturière. D'une certaine manière, je réalise un peu le rêve de la famille.
7: Bon, bah allez, bonne fin de journée, merci beaucoup.
6: Merci. À bientôt.
3: Au revoir. Caroline Levers, qui est donc maître artisan en tapisserie d'ameublement, que vous pouvez aller rencontrer à Contrex. Et vous passerez par la galerie thermale devant la fontaine de Contrex. Autrement dit, si vous avez une petite soif, vous pourrez sur place vous désaltérer. Eh ben oui, d'une pierre deux coups.
0: Ça ouvre à 9h30 hein, pour celles et ceux qui souhaiteraient y aller. Donc dans une petite heure, grosso modo. Et dans une grosse demi-heure, chaque jour, vous avez la parole sur un sujet d'actualité. Grâce à la question d'ici matin.
3: Doit-on bloquer les prix du tabac ? Vous réagissez sur les réseaux, vous réagissez en direct dans une demi-heure au 03 83 36 20 20. Ça pourrait aller à l'encontre des enjeux de santé publique, mais les buralistes lorrains n'en peuvent plus. Alors n'hésitez pas à nous donner votre avis, Mathieu Barbier.
8: Il n'y a pas que, hein, parce que vous savez qu'au Portugal aussi, hein, les paquets sont beaucoup moins chers que chez nous, donc ils ont les mêmes problématiques hein, dans le sud-ouest que ici chez nous.
3: En Espagne aussi.
8: En Espagne également, donc au Luxembourg c'est deux fois moins cher. Alors les buralistes ici en Lorraine disent qu'ils n'en peuvent plus. Alors vous nous appelez au 03 83 36 20 que vous soyez fumeur, ancien fumeur ou pas du tout fumeur. Dites-nous si vous voulez bloquer les prix parce que on le sait, hein, c'est un fumeur sur six qui développera un cancer du poumon et ça coûte de l'argent ensuite. Donc faut-il, selon vous, bloquer les prix?
0: Vous nous appelez dès maintenant pour réagir à la question d'ici matin Lorraine au 03 83 36 20 20. Vous pouvez également laisser vos vocaux. Et dans moins de deux minutes, le 90 secondes pour avoir l'actualité en France et dans le monde, c'est avec Valentine Lethès.
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0: Mardi 8 septembre, l'actualité en Meurthe-et-Moselle et dans les Vosges à 8h30 avec Mathieu Barbier.
8: Près de 80 pompiers meurthe-et-mosellans et vosgiens mobilisés hier après-midi au lieu-dit La Soye, près de Pierre-Percé de son lac, 3 hectares de forêt sont partis en fumée avant que le feu soit rapidement circonscrit et fixé. Les flammes ont pris dans le jardin d'un particulier. Une enquête est ouverte, fort heureusement. Aucune habitation n'a été touchée, mais les habitants du secteur ont eu peur. La Estancie-Lorraine battue hier soir à Nantes pour le compte de la 5e journée de Ligue 2, score final 1-0. L'info d'ici, dans deux minutes, et l'appel à bénévoles des Restos du Cœur de Meurthe-et-Moselle pour des postes à responsabilité. Mais avant cela, c'est l'actualité en France et dans le monde, compilée par Valentine Lefès.
14: Les données de 3500 malades du cancer se retrouvent dans la nature après une intrusion de cybercriminels dans la base de Ginkgo Care, une plateforme d'accompagnement pour les malades. Des ordonnances ont été volées, mais aussi des messages vocaux, des photos, des coordonnées médecins, le tout publié sur un forum à la vue de tous. Qui a donné la consigne ? Qui a ordonné aux salariés femmes de se cacher pendant la visite d'une délégation de religieux hindous à la Tour Eiffel ? Le président de la société d'exploitation du monument assure ne pas avoir été tenu au courant. Une enquête interne est en cours. Après un été à bouillir, la colère des pompiers en grève dans toute la France et pour 6 semaines à partir d'aujourd'hui. Ils réclament des moyens humains et matériels pour faire face au quotidien et à des incendies toujours plus virulents avec le changement climatique. Et la chaleur persiste avec 36 degrés relevés en classe. 4 lycées de l'Hérault ont fermé hier et renvoyé des milliers d'élèves chez eux. Avec plus de 40 degrés relevés dans le Tarn ce week-end, le record de chaleur pour un mois de septembre est battu. Cambriolage ce matin au musée Auguste Renoir de Cagnes-sur-Mer. Deux hommes ont été repérés par les caméras de surveillance en train de s'emparer des tableaux, disparus à l'arrivée de la police. Le butin est en cours d'évaluation. La Ligue des champions de foot reprend à l'affiche dès ce soir. Le LOSC Lille reçoit le Betis Séville à 21h.
8: Merci Valentine. L'info d'ici nous emmène donc aujourd'hui dans les locaux des Restos du Cœur de Meurthe-et-Moselle. En manque de bénévoles pour des postes à responsabilité et les besoins sont urgents. Une quinzaine de postes sont à pourvoir. Il manque des responsables de centre, des comptables, des gestionnaires de stock, des gens qui connaissent aussi l'informatique. Isabelle Baudry a rencontré une des bénévoles de l'association dans le département. Ils sont un millier au total. Elle est en charge justement la recherche d'autres bénévoles.
11: Comme chaque lundi après-midi, Jacqueline Finel participe à la distribution alimentaire au centre de Lunéville.
15: Donc, ce qui est ici sur l'étagère, c'est deux points, donc le lait, l'huile, la farine.
16: Là, c'est quoi ?
15: Voilà, voilà, t'as tout compris.
16: Très sympa pour toi.
11: 5 ans qu'elle est engagée pour les restos, des liens se sont créés avec les familles.
15: Comme je viens toujours le même jour, je recroise systématiquement les mêmes personnes. Il y en a même qui me font la bise. Et puis, il faut savoir qu'il y a quand même beaucoup de personnes dont c'est le seul lien social.

0: remise en cause.
1: C'est un peu ce qui nous inquiète, c'est de dire si effectivement demain on avait encore plus de difficultés à trouver des bénévoles, on aurait peut-être des choses qu'on ne pourrait plus faire.
0: Jean-Luc Guillotin, président des Restos 54.
1: Vous avez des centres, s'il n'y a pas de responsable de centre, eh ben le centre il va fermer, tout simplement. Hein. C'est pas plus compliqué que ça, je veux dire. Hein. Et donc c'est vrai que ça pose un gros souci à ce niveau-là pour nous. Ouais. De trouver effectivement des gens qui acceptent de le faire et puis qui ont les compétences et puis aussi la disponibilité pour ça.
0: Ouais. Les Restos du Cœur de Meurthe-et-Moselle ont fourni 2 100 000 repas l'an passé à plus de 10 000 personnes. Jacqueline Finel entend bien poursuivre à son échelle l'action initiée par Coluche.
2: Pour l'instant, pas de lassitude. J'espère que ça va durer.
3: Et l'action des Restos du Cœur de Meurthe-et-Moselle repose sur un millier de bénévoles, je vous le disais, qui viennent en aide à un peu plus de 10 000 personnes à travers 34 centres dans le département et un itinérant. Alors les liens, hein, si vous souhaitez consulter les annonces et déposer votre candidature, sont à retrouver sur votre site ici.fr.
4: Et votre radio Ici-Lorraine est la radio choisie par les bénévoles des Restos du Cœur.
3: Le temps pour aujourd'hui.
4: Des nuages pour démarrer la journée, température aux alentours des 17 degrés. Et pour cet après-midi, on attend des éclaircies avec des températures qui vont grimper pour atteindre entre 28 et 32 degrés avec les maximales pour le Grand Nancy. Si vous êtes au volant ce matin, autour de la métropole du Grand Nancy, c'est très chargé. On va commencer par l'A31. Vous êtes ralenti pratiquement de Belleville jusqu'à Froid dans le sens Metz vers Nancy. Ça coince également dans la montée du Grand Canyon. Tiens, un léger ralentissement pour rejoindre le CHRU de Nancy. Bravo, une fois que vous avez passé les changeurs de Fléville. Sur l'A33, la zone de travaux encore et toujours. Là, c'est dans les deux sens de circulation à hauteur de Rosières-aux-Salines. La parallèle également lorsque vous arrivez à hauteur de Varangiville pour rejoindre Nancy en partant de Dombasle-sur-Meurthe. Vous êtes ralenti dans ce secteur. Et puis un autre léger ralentissement ce matin, je l'avais vu tout à l'heure, est-ce qu'il est toujours d'actualité? Bah oui, il est toujours d'actualité, c'est dans les Vosges. Sur la Nationale 59, vous êtes ralenti en raison d'une zone de travaux dans le secteur un petit peu avant Baccara, dans le secteur de La Chapelle et de Thiaville-sur-Meurthe, cette zone de travaux qui ralentit dans le sens Saint-Dié vers Nancy. 03 83 36 20 20, ici Lorraine, toute la journée à vos côtés.
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4: Et puis évidemment, vous pouvez consulter la page Facebook de notre partenaire Info Radar 54. Et ce matin, si vous êtes dans la voiture avec Fred, on va faire des bubules. Des bubbles.
7: Ah oui, faisons des bubbles.
4: Avec Laurent Voulzy et Bubble Star sur votre radio.

0: Laurent Voulzy et Bubble Star sur votre radio, ici Lorraine à 9h20.
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0: Et qu'est-ce que vous êtes en train de faire, de nous écouter dans la voiture, en train de partir au boulot? Vous êtes en train de boire votre café? Bonjour les Lorraines et les Lorrains. Je suis très heureux de vous accompagner. En ce mardi 8 septembre, on commence déjà à organiser votre week-end avec une belle idée de sortie dans la Meuse. Puisque vous nous écoutez, vous nous regardez peut-être à Bar-le-Duc. Il y a tour de piste, c'est pour les Roses Guerrières. On fera le point avec l'organisateur Benoît Palisson qui nous rejoindra dans une petite dizaine de minutes. Tout d'abord, vous voulez connaître peut-être pour démarrer cette journée une histoire de Lorraine qui fait écho à l'actualité du jour. C'est avec Vianney Huguenot qui est avec nous comme chaque matin à 8h41. Et Vianney, nous voilà partis ce matin dans la Lorraine des poids, les petits, les gros, les poids lourds, les légers.
2: Oui, en fait, c'est un hommage à Yayoi Kusama, j'espère que je prononce bien, qu'on nommait la reine des pois, récemment décédée. Cette japonaise était l'une des plus célèbres artistes contemporaines. Elle fut aussi l'artiste la plus chère au monde. Alors ça, c'est toujours difficile à vérifier ou à quantifier, mais c'est ce qu'écrivait un journaliste venu à Nancy en 2024, visiter le musée des Beaux-Arts et découvrir l'œuvre de Kusama, en dépôt ici depuis 21 ans tout de même. Cette œuvre, vous la connaissez, c'est un cube génial avec plein de miroirs et de lucioles, une œuvre immersive, je cite là le musée des Beaux-Arts, d'une beauté à la fois féerique, mélancolique, inquiétante et libératrice, fin de citation. J'espère que vous avez vu cette œuvre, qui est d'ailleurs la plus instagrammée du musée, car elle quitte la Lorraine aujourd'hui même. Alors je vais poursuivre avec un petit exercice que je pratique de temps en temps quand je veux partir en balade sans idée précise d'itinéraire. Je prends juste un mot et je me laisse aller. Alors jouons et prenons le mot poids, P-O-I-S ou poids, P-O-I-D-S ou poids, P-O-U-A-H, l'interjection qui exprime le dégoût.
0: Et votre petite idée, finalement, Vianney, fait le poids. Elle nous emmène à Cornimont, Vic-sur-Seille et Saint-Avold.
2: Ah oui, Saint-Avold, pour un gros clin d'œil plein d'admiration à Flora Pili, la petite fée Mosellane, comme certains la nomment, multi-championne de boxe, y compris du monde, en poids, super léger. À Saint-Avold, beaucoup de choses à voir, je le signale, dont la fantastique basilique Notre-Dame de Bon Secours avec son dôme aux petits airs byzantins surmonté d'une croix de Lorraine. Pourquoi je vous emmène maintenant à Cornimont dans les Vosges? Parce qu'il est né le 3 septembre 1968 le champion cycliste Christophe Mangin. Il a démarré au Vélosprint d'Anould et entre autres, grande aventure, il a fait 11 fois le Tour de France et en 2002 il a porté pendant 10 jours le célèbre maillot à poids, maillot du meilleur grimpeur. À Cornimont, là aussi, il y a une multitude de choses à admirer. Et je vous conseille de démarrer par le musée des mille et une racines. C'est de l'art insolite et c'est exceptionnel. Exceptionnel aussi, mais dans un autre style, le musée Georges de la Tour à Vic-sur-Seille, la ville où est né cet immense peintre du XVIIe siècle, oublié un temps, puis redécouvert. Alors il avait tellement été oublié que certaines de ses œuvres avaient été attribuées à d'autres. Et parmi ses œuvres, je suis certain que vous avez tous en tête le tableau « Les mangeurs de pois », de pois chiches, d'après ce que je sais.
0: Merci beaucoup Vianney Huguenot. On vous retrouve évidemment demain pour une nouvelle histoire de Lorraine. Il est 8h44, on va faire un point sur vos conditions de circulation avec notre princesse au petit pois. Je continue dans les jeux de mots des pois.
3: Ah, c'est bien ça.
0: C'était Frédéric Barthes dans un instant.
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0: 9h moins le quart, le temps aujourd'hui en Lorraine, des nuages pour démarrer cette journée. On attend des éclaircies cet après-midi, température aux alentours des 17 degrés qui devrait atteindre entre 28 et 32 degrés. On a beaucoup de messages sur les réseaux sociaux d'ici Lorraine.
3: De partout dans la région, de Pagny-la-Blanche-Côte, on a 17 degrés relevés chez Jérémy. Ce sont des petits matins un petit peu frais, mais rien par rapport à ce qui nous attend. Moivron, 17 degrés, merci à Marie. Et Nancy Centre, toujours Lulu, qui est un fidèle d'ici Lorraine et qui annonce 18 degrés. J'avais oublié la température, pardon. Pour ce qui est de la route, nous avons du monde à Toul. Je rappelle que l'échangeur de Toul-Croix-de-Metz est fermé pendant toute cette semaine et qu'il y a des déviations mises en place. Vous êtes un peu freiné, bien évidemment, aux heures de pointe. C'est le cas en ce moment. L'accès à Nancy par le nord vous fait freiner sur la 31 à Frouard. C'est également le cas dans le secteur de Séchamps lorsque vous arrivez par l'est de la métropole. Et puis, bien sûr, il y a toujours cette fameuse zone de travaux. Rosière-Rosaline, vous êtes très ralenti. Est-ce le cas sur la départementale 400 à Varangéville? C'est le cas également. Et comme vous le signalez tout à l'heure, Maxime, il y a un ralentissement dans la montée du Grand Canyon en direction de Brabois. Un petit ralentissement, rien de paniquant.
0: 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Et dans moins d'un quart d'heure, vous pouvez répondre à la question d'ici matin, Lorraine, avec Frédéric Brun.
3: La question qu'on vous pose aujourd'hui, c'est: doit-on bloquer les prix du tabac? Les buralistes lorrains ont beaucoup de concurrence au Luxembourg, où les paquets sont deux fois moins chers. Mais bloquer les prix, ça irait à l'encontre des enjeux de santé publique depuis 10 ans. Et la hausse régulière des prix du tabac, il y a 4 millions de fumeurs de moins en France. Quel est votre avis sur la question? Nous vous entendrons. Et toutes les opinions sont bonnes à écouter entre 9h et 9h30 au 03 83 36 20 20.
0: Ici, c'est vous avec Frédéric Brun et Mathieu Barbier. Et ce matin, on commence déjà à organiser votre week-end avec une belle idée de sortie. C'est dans la Meuse, à Bar-le-Duc. Ça s'appelle Tour de Piste. C'est pour la bonne cause, puisque c'est pour les Roses Guerrières. On fait le point avec notre invité, Benoît Palisson, l'organisateur qui est déjà avec nous en studio et qui va venir vous présenter ce magnifique événement. Oui, je pense à vous, moi, ce matin, avec Pierre Desmarres.

0: avec Je pense à vous sur votre radio, ici Lorraine à 9h-10. Et à 8h50, chaque jour, on vous présente l'événement d'ici Lorraine, un événement qui est mis en lumière chaque matin sur votre radio locale. Aujourd'hui, nous recevons Benoît Palisson, le directeur de la mission locale du Sud-Meusien et co-organisateur de Tour de Piste qui va se dérouler à Bar-le-Duc ce week-end. Bonjour Benoît.
1: Bonjour.
0: Démarrer samedi à Bar-le-Duc, vous nous proposez de courir ou de marcher pour la bonne cause avec la troisième édition de Tour de Piste. Le principe est assez génial. Plus on bouge, plus on récolte de l'argent. Comment ça fonctionne ?
1: Alors oui, effectivement, plus on bouge, plus on récolte d'argent. C'est un peu le but depuis maintenant bientôt 3 ans. L'idée, c'est de faire des kilomètres autour du stade Jean-Bernard à Bar-le-Duc. Cette année, une petite nouveauté, c'est qu'on rajoute aussi des dons par rapport à l'inscription et à la participation. C'est pour l'ouvrir au plus de gens possible. Donc effectivement, vous l'avez dit, à la fois courir pour les plus sportifs. Donc on a des clubs d'athlétisme qui vont venir nous soutenir. Et puis pour le commun des mortels qui a envie de marcher, de participer, tout simplement, c'est le tour de piste, mais à pied,
0: vous
1: tranquillement.
0: Vous êtes en train de dire ça pour moi, c'est ça ? Vous savez, je ne suis pas un grand coureur.
1: Pour moi aussi.
0: Et cette année, chaque inscription gratuite permet déjà de reverser 3 euros à l'association Rose Guerrière. Puis chaque tour d'un kilomètre rapporte 1 euro supplémentaire. Donc en gros, même celui qui ne fait qu'un petit kilomètre peut vraiment être utile, c'est ça ?
1: C'est ça. C'est vraiment, on a voulu insuffler un événement à l'esprit collectif, associer des jeunes qu'on suit en mission locale et qui participent évidemment fortement à l'événement. Donc c'est faire corps sur un territoire. Donc on a beaucoup d'entreprises qui ont répondu présent, des salariés d'entreprise, des partenaires santé notamment, et puis des jeunes du territoire.
0: Et justement, Rose Guerrière, c'est une association engagée dans la lutte contre le cancer du sein. Concrètement, à quoi va servir l'argent que vous allez récolter samedi ?
1: Alors pour eux, c'est de la prévention. C'est beaucoup axé sur la prévention du cancer du sein. D'ailleurs, dans cet événement-là, au-delà de la course, il y aura un village santé, tourné prévention santé. Rose Guerrière tiendra aussi un stand pour montrer ce qu'ils font au quotidien. Donc c'est vraiment sensibiliser à l'autopalpation, à tout ce qui permet du dépistage précoce.
0: Alors j'ai regardé un petit peu le programme, il y aura des courses, on va pouvoir courir entre 1, 3, 5 ou même 10 kilomètres. Oui. L'objectif c'est vraiment de faire participer absolument tout le monde.
1: Tout le monde, effectivement.
0: Et vous avez quand même un sacré sportif avec vous. Il y a normalement Félix Bourg, l'athlète barésien et membre de l'équipe de France d'athlétisme et qui sera là pour mener l'échauffement. Ça met un petit peu de pression avant de prendre le départ.
1: Je pense qu'on sera sur un événement très convivial, donc la pression ne sera pas là. Après, c'est toujours intéressant d'avoir quelqu'un qui entraîne un collectif. On a la chance, donc vous le disiez tout à l'heure, on est co-organisateur au niveau de la mission locale. On l'organise donc avec Harmonie Mutuelle. Et Félix Bourg, qui est donc un athlète de haut niveau, qui fait partie de l'équipe de France d'athlétisme. Et ambassadeur éco-santé pour Harmonie Mutuelle, donc c'est aussi grâce à Harmonie qu'on a quelqu'un comme ça, même s'il est natif de Bar-le-Duc et qu'il est intéressé par l'événement depuis qu'on lui en a parlé.
0: D'où le village santé avec des ateliers de prévention et de bien-être, vous l'avez évoqué. Il y a une borne photo, un bar à paillettes et même des lots à gagner. On peut simplement venir également en famille, si je comprends bien.
1: Oui, c'est prévu comme ça, effectivement. Si on peut venir en famille. L'idée, c'est qu'il y aura aussi peut-être un peu d'activité sportive, découverte de certains sports accessibles aux jeunes. Donc c'est vraiment, ça se veut convivial et familial.
0: Donc l'année dernière, il y a eu près de 200 personnes qui avaient participé et vous avez récolté environ 1153 euros qui ont été reversés pour cette troisième édition. Vous vous êtes fixé un objectif à battre ?
1: Oui, bien sûr, toujours le double.
0: Le double,
1: bien
0: on
1: sûr.
0: Vise le double.
1: Bien sûr, il faut toujours être ambitieux.
0: Donc vous allez, si vous nous écoutez ou que vous nous regardez à Bar-le-Duc, allez faire un tour. Ça commence, il me semble, à partir de 14h.
1: Oui, tout à fait, l'échauffement avec Félix, c'est à 14h.
0: L'inscription, elle est gratuite, mais elle est obligatoire. Donc comment on fait pour s'inscrire ?
1: Vous pouvez aller sur le site de la mission locale, dans la rubrique événements, il y a un lien d'inscription.
0: Bon bah je prépare mes running alors.
1: Oui, on vous attend.
0: Eh ben voilà, on courra ensemble.
1: Oui, on pourra au moins un tour.
0: Peut-être une moitié. À nous deux, ça fera un.
1: On fera un relais.
0: Ben voilà. Merci en tout cas, Benoît Palisson, d'être venu nous présenter Tour de Piste qui se déroulera donc ce samedi à Bar-le-Duc, un événement ici Lorraine.
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0: On s'est intéressé au cancer du sein avec notre invité. On a le docteur Kiarzek qui est avec nous, mais là c'est pour parler du chikungunya. Et Doc, visiblement ce matin, pas besoin de voyager pour l'attraper.
3: Bonjour à toutes et à tous. On les croyait réservés aux tropiques et pourtant les maladies vectorielles transmises par les moustiques, c'est ça leur nom, elles sont vectorisées, transmises par les moustiques, sont désormais chez nous. Et les autorités sanitaires viennent d'identifier une vingtaine de cas de chikungunya contractés en métropole, en Gironde, dans le Tarn et en Haute-Garonne. Et c'est une transmission locale. Il n'y avait aucun voyage à l'étranger pour les patients qui en étaient atteints. Et ça, c'est un signal d'alarme. Le moustique tigre, ce fameux moustique qui est porteur du virus, est désormais implanté dans 80% des départements français. Résultat, évidemment, il y a des cas autochtones, c'est-à-dire contractés sur place. C'est exceptionnel il y a encore 10 ans et ça devient une réalité chaque été. Alors, heureusement, cette année, le nombre de cas reste limité, mais la vigilance s'impose, notamment si vous avez des symptômes. Alors, les symptômes, justement, c'est une incubation de 2 à 10 jours. La maladie, ensuite, va frapper brutalement. Et le nom chikungunya, ça vient d'un mot swahili, c'est une langue parlée en Afrique de l'Est. Ça signifie ce qui se courbe. Et on voit bien la posture des patients qui sont terrassés par des douleurs articulaires courbées, un peu comme une grippe, une fièvre élevée, souvent supérieure à 39, des douleurs articulaires intenses et invalidantes. Ça touche les poignets, les doigts, les chevilles, les genoux. Il y a des maux de tête, il y a parfois une éruption cutanée. La fièvre va disparaître en quelques jours, mais les douleurs articulaires, elles restent parfois pendant des semaines, voire des mois. Et chez un patient sur 2, ça peut être problématique. Et c'est le vrai piège de cette maladie. Ça peut laisser des séquelles.
0: Et Doc, si on l'attrape, comment on le soigne? Il existe des médicaments?
3: La réponse est simple en termes de traitement, elle est frustrante aussi. Il n'y a pas de traitement antiviral spécifique pour le chikungunya. La prise en charge, c'est les symptômes. Donc c'est repos, hydratation abondante, du paracétamol pour faire baisser la fièvre et soulager la douleur. Attention, les anti-inflammatoires, ça peut être intéressant, mais il faut vraiment sur avis médical. Et les formes chroniques avec les douleurs persistantes peuvent nécessiter des traitements beaucoup plus lourds, parfois de la cortisone. Mais l'essentiel, c'est de consulter son médecin dès les premiers symptômes parce qu'il y a des risques d'aggravation, notamment chez les plus fragiles. Et surtout, si vous habitez dans une zone où il y a du moustique tigre, vraiment avec ces symptômes, ne les banalisez pas. Puis je rappelle quand même les piliers de prévention, c'est se protéger des piqûres, donc c'est plutôt porter des vêtements longs et clairs, utiliser des répulsifs cutanés, et puis éviter la reproduction du moustique. Donc ça veut dire que tout ce qui est zone un peu de stagnation de l'eau, les coupelles de pots de fleurs, les pneus, etc., on met à la poubelle. Allez, d'ici là, portez-vous bien.
0: Merci docteur Kiarzek et à demain. Merci en tout cas d'avoir été avec nous, avec Frédéric Brun. On va continuer de vous accompagner puisque vous pourrez réagir à la question d'ici matin, Lorraine. Et Fred, on revient demain avec de nouvelles quiches aux chansons.
4: De nouvelles aventures,
0: avec
4: oui.
0: De magnifiques cadeaux à gagner. Que vous soyez en Meurthe-et-Moselle, dans les Vosges ou encore dans la Meuse, passez une très belle journée avec Ici Lorraine.
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0: On en parle depuis ce matin avec Frédéric Brun. Maintenant, vous avez la parole.
4: Doit-on bloquer le prix du tabac? C'est la question sur laquelle nous allons vous entendre pendant une demi-heure avec Mathieu Barbier en direct, parce que ça se fait en direct au 03 83 36 20 20. Pourquoi est-ce qu'on vous pose cette question? Parce que vous le savez, depuis des années, on en parle depuis longtemps, les buralistes lorrains ont beaucoup de concurrence. Nous ne sommes pas très loin de la frontière luxembourgeoise. C'est le cas également dans le sud pour la frontière espagnole, pour la frontière belge, enfin bon bref. Donc les paquets, à certains endroits, sont deux fois moins chers qu'en France, mais bloquer les prix, ça irait à l'encontre des enjeux de santé publique. Et depuis une dizaine d'années, la hausse des prix a occasionné une baisse du nombre de fumeurs. Vous vous rendez compte, 4 millions de fumeurs en moins. D'où cette question. Est-ce qu'en continuant à monter les prix, on va voir encore baisser le nombre de fumeurs? Ça se passe maintenant au 03 83 36 20 20. Vous êtes les bienvenus. Ici, c'est vous, de 9h à 9h30, avec vos opinions et vos avis.
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4: Nous sommes le mardi 8 septembre, il est 9h. Le journal de 9h avec Mathieu Barbier.
7: Le ras-le-bol des pompiers partout en France, en Lorraine comme ailleurs. Ils entament aujourd'hui une mobilisation inédite de 6 semaines pour réclamer davantage de moyens humains, matériels et financiers. L'été historique que nous venons de vivre avec un cumul de 100 000 hectares de forêts détruites agit comme un électrochoc. Devant l'ampleur du malaise, le gouvernement promet dès aujourd'hui de présenter un projet de loi au syndicat. Patrick Jacquot est le président du syndicat de la Fédération Autonome des Sapeurs-Pompiers de Meurthe-et-Moselle.
8: Au fur et à mesure des années, on voit que les grands feux de forêt, c'est de plus en plus courant. Les inondations, tout le monde y est touché aussi. Donc ça va devenir des interventions courantes. Et face à ça, on n'a plus les moyens humains et matériels d'intervenir en toute sécurité, que ce soit pour les personnes ou pour les sapeurs-pompiers qui interviennent. En 10 ans, chez nous, on a pris un peu plus de 10 000 interventions en Meurthe-et-Moselle. Et maintenant, on fait face aussi aux renforts extérieurs où on doit venir aider nos collègues dans les départements extérieurs, hein, parce qu'ils n'ont pas les moyens humains non plus. Et ça rajoute une charge de travail supplémentaire aux agents du 10-54 et aux agents de la France entière d'ailleurs. Donc on demande à l'État qu'il revoie le financement de l'intégralité des 10, hein, de façon à leur donner les moyens à la hauteur des enjeux. Bien sûr, on demande aussi une reconnaissance de notre profession en métier à risque. On demande à être sur le même pied d'égalité que la police, la gendarmerie et compagnie. Donc d'avoir une meilleure prise en charge de notre carrière et un meilleur déroulement de notre carrière, ce qui nous permettrait de partir un petit peu plus tôt en retraite aussi.
7: Et 80 sapeurs-pompiers, dont 12 venus en renfort des Vosges, ont passé leur après-midi d'hier à combattre un incendie qui s'est déclaré au Ledit La Soye, près du lac de Pierre-Percé. 3 hectares sont partis en fumée avant que le feu qui s'est déclaré dans le jardin d'un particulier ne soit circonscrit et fixé. Les habitants du secteur ont eu très peur pour leur maison, mais au bout du compte, pas de dégâts matériels ni de blessés. Gabin Grulet a recueilli le témoignage de l'un d'entre eux, Alain, dont le chalet était menacé par les flammes.
9: On se dit qu'on a de la chance déjà que ce soit arrivé en journée. Si c'était arrivé le soir et qu'il n'y ait pas eu des gens attentionnés pour dire que ça brûlait, ça peut vite s'enflammer. Et c'est vrai que quand on dort, c'est le risque, il est... Ça s'est arrêté à quelques centimètres, c'est un chalet en bois, ça aurait pu facilement s'enflammer, mais ils ont été efficaces. Après, le chalet, en soi, c'était bien un mobilier. Je me suis inquiété pour la forêt, surtout. Ça aurait pu se propager sur tout le massif. S'il y a une flamme, plus les petits fumerolles qui se répandent, avec le vent, toutes les conditions sont réunies. La forêt, elle est sèche. Avec les grosses chaleurs qu'on a eues, je m'inquiétais, mais je pensais pas que ça prendrait cette ampleur. C'est en arrivant ici, j'ai vu un hélicoptère, j'ai vu tous ces véhicules. C'est vrai que c'est pas rien. En tout cas, il n'y a rien eu et il n'y a pas de blessés, donc c'est déjà ça.
7: Et le préfet de Meurthe-et-Moselle qui a félicité les personnes engagés pour leur réactivité, réitère ses demandes de prudence alors que la sécheresse facilite évidemment les départs de feu. 2 accidents hier dans le Lunévillois, le bilan est de 6 blessés dont 2 graves. Le premier s'est produit près de Gerbévillers, le deuxième impliquant 3 véhicules à Méoncourt. Un exercice en vue de la venue du pape à Metz à la fin du mois a entraîné le gros bouchon hier matin sur l'A31. Les forces de l'ordre ont en fait procédé à un test sur le trajet qu'empruntera sa sainteté sur l'autoroute, notamment au départ de l'aéroport Lorraine. L'autoroute a été bloquée à hauteur de Léménil et toutes les bretelles neutralisées. Évidemment, des nombreux automobilistes se sont retrouvés piégés pendant l'exercice. Les Restos du Cœur de Meurthe-et-Moselle recherchent des bénévoles pour occuper des postes à responsabilité. L'association qui compte 1 millier de bonnes âmes dans le département manque de responsables de centre, de comptables, d'informaticiens, de gestionnaires de stock. 15 de postes sont à pourvoir le plus vite possible. Une formation sera assurée pour les accompagner. Jean-Luc Guillotin est le président des Restos en Meurthe-et-Moselle.
10: Bon, une journée par semaine, ça ne suffit plus. Il faut un minimum de 2 jours par semaine. Et encore, c'est parfois léger, si vous voulez. Et donc, quelque part, il faut des gens qui acceptent de s'investir un peu plus. Et aujourd'hui, et pour des raisons tout à fait compréhensibles, les gens, ils veulent s'occuper aussi d'autres choses, de leurs petits-enfants, ou bien être dans une autre association, ou partir en voyage, ou ainsi de suite. Donc, ils ont moins cette capacité, cette disponibilité qui leur permettrait d'être responsables. Et puis aussi la responsabilité en elle-même, c'est-à-dire le fait de devoir gérer les problèmes. Donc, quelque part, il y a aussi, d'une certaine façon, une charge mentale qui est là. On a plus de difficultés aujourd'hui, oui. C'est pour ça qu'on met souvent du temps, parfois. On met parfois des mois avant de trouver les gens dont on a besoin.
7: Alors, les liens, si vous souhaitez consulter les annonces et déposer votre candidature sur notre site, ici.fr. Et puis, si vous êtes intéressé, précisons que vous devez être disponible au minimum un jour par semaine et, si possible, dans la durée. Plombé par l'expulsion précoce d'un de ses défenseurs, la Estancelorraine s'est inclinée hier sur la plus petite des marches à Nantes, dernier de la Ligue 2 avant le coup d'envoi, et l'auteur du seul but de la rencontre, c'est un ancien converti au Canary, Thomas Robinet. La réaction d'Oswald Tanchot, l'entraîneur des Rouges et Blancs, après cette 2e défaite en 5 matchs cette saison.
11: Ce rouge est, me semble-t-il, sévère. Malgré tout, on n'est pas obligé de faire une entame comme celle-ci en étant à 10. On avait comme objectif de faire durer un peu ce match et de les rendre un peu impatients et de les amener à douter, à se précipiter, parce qu'on savait qu'ils n'étaient pas dans un état de confiance très élevé. voilà, on est très mal rentré. On a aussi, sur la période où on était en second tronc, je pense, mal utilisé le ballon sur les situations où on l'avait. Il y a eu des joueurs qui ont été aujourd'hui un petit peu en dessous de leur valeur depuis le début de la saison. Et je pense que pour autant, il y avait beaucoup de place pour qu'on puisse faire beaucoup mieux. Ouais, on a ajouté des attaquants, on a joué avec toutes nos forces offensives pour essayer d'en avoir une, d'en avoir deux. On a aussi, à ce moment-là, je pense, trouvé des relais, des récupérations de balles. On les a obligés même à défendre. Par contre, encore une fois, sur ce moment-là du match, l'aspect technique a pas été suffisant. C'est difficile, après, les joueurs étaient entamés aussi physiquement, d'avoir joué ce match en infériorité numérique. Mais pour moi, même à 10, franchement, je pense qu'on pouvait, ramener au moins un point.
7: Oswald Tanchot répondait à Johan Gant, la SNC Lorraine qui rejoue dès vendredi à domicile, toujours en championnat, face à un autre expansionnaire de Ligue 1. Le Stade de Reims, Nancy, est 7e du classement ce matin après 5 journées.
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7: C'est sans doute la dernière fois on va claquer les 30 degrés dans l'après-midi.
4: Oh bah écoutez, oui, parce que si au mois d'octobre ça repasse au-dessus des 30 degrés, on va franchement s'inquiéter. Hein.
7: Effectivement, on s'inquiète déjà beaucoup.
4: Hein. Ouais, aujourd'hui, on va entre 29 et 32 degrés, c'était très chaud hier déjà. Ça le sera encore aujourd'hui et c'est un temps très largement ensoleillé qui domine. Nous avons quelques passages nuageux qui seront plus nombreux en fin de journée. Pour demain mercredi, oui, il y a un changement de temps qui n'est pas radical parce que le soleil demain va nous accompagner et que les températures en revanche vont être radicalement différentes. Nous aurons demain en journée 19 à 22 degrés, des températures
7: beaucoup
4: qu'on avait la nuit. C'est ça. Mais la nuit prochaine, on descendra entre 12 et 15. Bref, pour ce qui est de la route, départementale 400, vous êtes entre Lunéville et Udivillé. Attention, vitesse abaissée à 50 km/h. On a gravillonné cette portion de route, soyez attentifs. Un petit peu de monde encore en arrivant de Pont-à-Mousson en direction de Nancy sur la 31 au niveau de Frouard, et du monde à Toul en raison de la fermeture pendant toute cette semaine de l'échangeur Toul-Croix de Metz, et puis bien sûr du monde au niveau de la zone de travaux de Rosières aux Salines. On est sur la 33, restez vigilants et à l'écoute d'Ici Lorraine.
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4: On parle de cigarettes, on parle de tabac ce matin avec vous, Mathieu Barbier. La question, c'est: doit-on bloquer les prix du tabac? Mais la raison pour laquelle on la pose, elle vient d'où?
7: Mais elle vient du fait déjà que les buralistes de France, et notamment les nôtres, puisqu'ils sont dans la concurrence du Luxembourg, appellent à manifester toute la semaine. Et il y aura une mobilisation à Saverne en Alsace des buralistes du Grand Est pour demander au gouvernement de bloquer les prix. Et pourquoi ils demandent un blocage des prix par l'intermédiaire de l'arrêt de l'augmentation des taxes? C'est qu'au mois de janvier, il y aura une nouvelle hausse du prix du tabac. Alors la question que l'on vous pose, si vous nous écoutez ce matin, que vous êtes fumeur, ancien fumeur, ou vous n'êtes pas du tout fumeur, considérez-vous que bloquer les prix serait une bonne chose? Alors vous savez, il y a celles et ceux qui considèrent que si on bloque les prix, eh bien, on fait rentrer des jeunes notamment sur le marché du tabac parce qu'ils auront les moyens de s'acheter des paquets de cigarettes. Et puis il y a d'autres qui considèrent que ça fait quand même travailler une profession, que l'État, comme dirait l'autre, se gave sur le tabac et qu'il faut laisser les produits tels quels. Alors vous nous appelez au 03 83 36 20 20, on va quand même vous donner deux éléments d'information. Déjà le prix d'un paquet, hein, pour ceux qui ne le savent pas, c'est entre 12 et 14 euros. Hein. Nous qui avons été fumeurs il y a plus de 20 ans, Fred, on l'a connu à 6-7 euros grand max.
4: Oui, je vous sors pas le prix auquel j'ai payé. Voilà. Oui, en francs.
7: En Australie, c'est 30 euros. Hein. 30 euros
4: le paquet.
7: Le paquet
4: de cigarettes. Ouais.
7: La légende dit qu'il y a une cellule médicale à côté pour laisser un rein quand vous achetez un paquet de cigarettes, tellement c'est cher. C'est deux fois moins cher au Luxembourg et c'est qu'à une centaine de kilomètres de chez nous. Et selon l'OMS, une hausse de 10% du prix du tabac entraîne une baisse de 4% des ventes. Donc il y a une réelle corrélation entre la hausse du prix et la baisse des ventes. Mais ça ne veut pas dire moins de consommateurs, puisqu'on le sait, il y a du trafic parallèle qui se met en place. Alors vous qui nous écoutez, doit-on bloquer les prix du tabac ou ce serait un mauvais signal envoyé avec toutes les maladies liées à la consommation de tabac? Vous nous appelez au 03 83 36 20 20. On est avec Anne-Marie.
4: Oui, et on va vous écouter, Anne-Marie. Bonjour, Anne-Marie.
13: Bonjour Frédéric, bonjour Mathieu.
7: Vous nous appelez d'où, Anne-Marie?
13: De Villers-les-Nancy.
7: D'accord, du Grand Nancy, de la métropole.
4: On vous écoute.
13: Alors... Oui.
7: Alors, vous êtes ancienne infirmière, c'est bien
4: écoute.
7: Ça, Anne-Marie. Hein?
13: Comment?
7: Vous êtes ancienne infirmière, c'est ça?
13: Oui, je suis une ancienne infirmière du CHRU de Nancy et je travaillais dans le service d'addictologie.
7: Ah, d'accord.
13: Plus spécifiquement en tabacologie avec le professeur Martinet que vous connaissez.
7: Oui, qui a été de nombreuses fois notre invité sur l'antenne d'ici, voilà, et précédemment de France Bleu. Et donc, le blocage des prix, pour vous, ce serait un mauvais signal, je suppose, du coup.
13: Tout à fait, parce que en fait, l'augmentation des prix est une des mesures pour retarder l'entrée des jeunes dans le tabagisme.
7: C'est vrai.
13: Et si on bloque ces prix, ça va favoriser l'entrée des jeunes dans le tabagisme. Ce qu'il faudrait, ce serait une harmonisation des prix au niveau de l'Europe. Parce qu'effectivement, nous sommes une zone frontalière et bien évidemment, nombre de fumeurs lorrains vont s'approvisionner au Luxembourg, qui n'est pas si loin que ça, pour entre guillemets, faire des économies. Mmh. Et une chose qu'il faut savoir aussi, c'est que de soigner les malades du tabac coûte beaucoup plus cher à l'État que les taxes engrangées par le même État sur le tabac.
7: Oui.
13: C'est quelque chose que nombre de personnes ne savent pas. Ça coûte très cher de soigner les malades du tabac, bien plus cher que les taxes engrangées.
7: Ben, c'est pas à vous que je vais l'apprendre, Anne-Marie, mais s'il y a un facteur aggravant pour la quasi-intégralité des cancers, c'est le tabac, parce qu'on parle du cancer du poumon, mais le cancer de l'œsophage, de la langue, de la bouche, même de l'anus, de la vessie. En plus, on a du mal à cicatriser lorsqu'on fume. Enfin, il y a énormément de facteurs aggravants sur notre santé, sans vouloir évidemment culpabiliser les uns et les autres. Mais en tout cas, vous, lorsque vous étiez dans ce service, il y a cette étude de Santé publique France, Anne-Marie, qui dit qu'un tiers des fumeurs ont déclaré que les hausses du prix du tabac les avaient motivés à arrêter de fumer. Est-ce que vous avez eu aussi ce type de discours dans votre service?
13: Oui, tout à fait. Tout à fait. Mais c'est quand même minoré par cette proximité du tabac, du Luxembourg, qui permet aux personnes d'acheter du tabac à moindre coût. Mmh. Et puis, nous sommes aussi dans une région où il y a énormément de fumeurs de cigarettes roulées, parce que c'est moins cher. Peu de personnes savent qu'une cigarette roulée en toxicité équivaut à deux cigarettes manufacturées.
7: Ah ben je savais même pas, oui.
13: Voilà, c'est moins cher, mais c'est beaucoup plus toxique.
7: D'accord.
13: Et c'est pareil, toujours la proximité du Luxembourg qui permet d'aller acheter des énormes pots de tabac roulé.
7: Ouais. Alors, voilà. Celles et ceux qui nous écoutent vont peut-être s'approvisionner au Luxembourg. Alors, appelez-nous au 03 83 36 20 20 pour nous dire si vous faites de réelles économies. Et on vous écoutera tout à l'heure. Merci beaucoup, Anne-Marie.
4: Merci, Anne-Marie. Bonne journée.
13: Je vous en prie.
7: Au revoir.
4: Tous les avis sont à écouter. Bernard a un avis qui n'est pas le même, bien sûr. Bonjour, Bernard.
7: Bonjour.
14: Oui, bonjour.
4: Ravi de vous accueillir. Vous êtes à la Petite Fosse, c'est ça?
14: C'est ça, ça n'a pas changé. Voilà.
4: Vous aviez envie de dire
14: moi,
4: quoi, vous?
14: Je suis pour un blocage des prix, tout simplement parce que je n'ai... Bon, ce qu'a dit madame, je pense qu'elle le sait mieux que moi. Mais personnellement, j'ai 75 ans, je fume mes deux paquets de cigarettes par jour, roulés, et j'ai aucune maladie.
7: Oui.
14: Pas de cancer, rien du tout. Donc, faut arrêter, c'est une mode, je dirais, parce qu'il y a des études étrangères qui disent le contraire. Faut arrêter de dire que cigarette égale cancer.
7: Ah ben, Bernard, je suis désolé, je sais pas où vous avez sorti.
14: Il y a une étude.
7: Ouais. Allez-y, laquelle?
14: Vous permettez?
7: Allez-y.
14: Il y a une étude par l'université de Mannheim qui dit que les fumeurs sont moins atteints du cancer du poumon que les non-fumeurs.
7: Alors là, il faudrait me la montrer, cette étude, parce que je vous garantis que toutes les études depuis 50 ans de n'importe quelle université ou hôpital du monde vont toutes dans le même sens, à savoir que ne serait-ce qu'en France, un Français sur six va développer un cancer du poumon. Mais je donne toujours le même exemple, Bernard. Vous avez une belle étoile au-dessus de vous, mais vous savez, Mick Jagger des Rolling Stones et Keith Richards, ils ont jamais vu un verre d'eau. Ils sont encore là. Et d'autres meurent malheureusement d'un cancer du poumon parce qu'ils ont fumé 3 cigarettes par jour pendant 30 ans. C'est de la génétique, c'est comme ça. Mais dire que la cigarette n'entraîne pas de cancer, c'est malheureusement scientifique. scientifiquement faux, mais je vous en veux pas, Bernard, vous défendez les fumeurs et vous avez le droit, attention, hein. C'est pas le propos. Ouais. Mais en tout cas, vous, ça vous coûte combien par... on va voir si... D'ailleurs, si vous nous écoutez, si vous êtes d'accord ou pas avec Bernard,
4: hein, oui,
7: vous
4: oui, nous appelez non, au 03-83-36-20-20,
7: mais combien ça vous coûte par mois, vous, la cigarette, la clope?
14: Bon, dans les 200-300 euros, puisque j'achète pas en France.
7: Ah, d'accord, bah, vous oui, faites partie d'accord, de ceux qui achètent au Luxembourg, alors.
4: Ou en Allemagne?
7: Ou en Allemagne.
14: Non, en Allemagne, d'accord, en Allemagne, parce qu'aller au Luxembourg, ça me fait 200 kilomètres,
4: oui,
14: et l'Allemagne, ça me fait que 60 kilomètres.
4: Oui, oui, on est vraiment dans hein une...
7: Il est combien, le paquet de cigarettes en Allemagne?
14: Le paquet de Gauloise, il est à 10 euros, par exemple, et moi, ah, oui, j'achète enroulé. Hein.
7: D'accord, mais comme vous avez cité une marque, il faut en citer d'autres. Vous avez dit Gauloise...
4: Non, mais je pense qu'on n'est pas obligé pour les cigarettes,
7: ah, d'accord.
4: Bah non.
7: Ça faisait de la pub.
14: Vu d'un autre côté, je trouve que c'est à l'État de payer pour qu'on arrête de fumer, parce que c'est quand même eux qui nous ont appris quand on était jeunes, au service militaire, ils nous donnaient 2 paquets de cigarettes par jour.
7: Alors, ils vous les donnaient carrément?
4: Oui, ça faisait partie du pactage.
14: Ah oui,
7: D'accord, je ne savais pas.
14: Hein,
7: mais en même temps, l'État paye, hein, parce que croyez-moi, avec les dépenses de santé qu'engendrent les différentes maladies liées au tabac, l'État paye des dizaines de milliards par an. Merci en tout cas, Bernard. Votre avis était intéressant,
14: aussi,
7: 03 83 36 20 20.
4: Et portez-vous bien, Bernard, c'est ce qu'on vous souhaite.
14: Merci. Oui, merci, t'es gentil.
4: Bonne journée, au revoir. Oui, j'ai des prix sous les yeux, parce que Alex nous fournit des prix pendant ce temps-là.
7: Je les avais en Australie. Hein.
4: Ouais, 30 euros. En France, si vous achetez une cartouche de cigarette, je suppose qu'il s'agit de blonde, hein, ça coûte 120 euros, et si vous allez au Luxembourg, c'est 66 euros. Si vous n'êtes pas à 200 kilomètres du Luxembourg, le calcul se fait. Enfin, remarquez, on peut parler de la hausse du prix du carburant, mais ce n'est pas le sujet ce matin.
7: Mais ce n'est pas du simple au double, hein, le prix du carburant, parce que ça augmente aussi au Luxembourg. Mais pour les cigarettes, il faut savoir que vous n'avez pas le droit non plus de ramener 10 cartouches de cigarettes.
4: Je sais, tout à fait.
7: Hein,
4: 03 83 36 20 20. Vous voyez bien que vous avez le droit de dire ce que vous voulez. Alors venez, bon, à condition que ça reste correct. Hein. Peut-on ou doit-on bloquer les prix du tabac? C'est la question que nous vous posons. Nous continuons avec vos appels dans 2 minutes.
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4: Et avec Mathieu Barbier, bien sûr, vous avez le temps et la place pour vous exprimer. 03 83 36 20 20, nous parlons du blocage des prix du tabac. À votre avis, faut-il le faire?
7: Oui, bloquer les prix du tabac, c'est la demande des buralistes. Ils entament aujourd'hui une mobilisation cette semaine, notamment ici chez nous, parce que le prix du tabac avec celui qui est pratiqué au Luxembourg ou chez nos voisins allemands, ben ils le prennent de plein fouet dans la figure, hein. Nos buralistes, et puis pour eux, ça favorise la contrebande, le fait d'augmenter en permanence le prix du paquet, qui est désormais entre 12 et 14 euros ici chez nous. Il y aura une nouvelle augmentation au mois de janvier. Luc, bonjour.
4: Bonjour Luc.
0: Oui, bonjour Mathieu, bonjour l'équipe. Bon. Je suis en train de vous écouter là. Ouais. Sur,
7: c'est bien.
0: Je suis sur la route, je suis en train de vous écouter et je me suis permis de vous appeler.
7: Ah bah vous avez intérêt, c'est votre émission, évidemment.
4: Alors, vous en pensez quoi de tout ça?
1: Vous êtes fumeur, vous?
0: Ah ben, moi, je suis pas fumeur, c'est ce que je disais au standard là tout à l'heure. J'ai certainement été fumeur passif, malheureusement par mon métier que j'ai exercé.
7: Lequel?
0: Comment?
7: Lequel?
4: Vous faites quoi?
0: J'étais contrôleur dans les trains.
7: Ah oui, d'accord.
0: À la grande époque où tout le monde fumait dans les trains, ou quand on faisait des trains du matin ou les trains du soir, c'était bleu dans les trains. c'est fumeur passif, quoi.
4: On peut dire ça.
0: En plus, j'ai fait un infarctus début novembre. Vous voyez,
4: vous allez bien là.
0: Quand le monsieur disait tout à l'heure, moi, je fume deux paquets et j'ai pas de cancer et je risque rien, ça me fait mal.
7: Bah, ici, statistiquement, que c'est faux, hein, Bernard de la Petite Fosse, mais en tout cas, il est en bonne santé. On espère qu'il va évidemment le rester. Donc, vous, Luc, si j'ai bien compris, votre message sous-jacent, c'est que vous, le blocage des prix du tabac, ce serait un mauvais signal envoyé notamment aux jeunes.
0: Ah, ben, évidemment. Non, mais moi, le problème, vous savez, je descends régulièrement en Espagne, j'ai un appartement pas loin de la frontière, je vois ce qui se passe, je vais en Andorre. Quand je vois les prix qui sont pratiqués dans ces pays, parce qu'on parle de Luxembourg et d'Allemagne, c'est sûr, on est frontaliers. Mais quand je vois les prix qui sont pratiqués en Espagne, qui sont encore moins chers que le Luxembourg, bien sûr. Alors, je parle pas de l'Andorre. Alors, si on veut parler du tabac, c'est une chose. Ouais. On peut parler aussi du gasoil et de l'essence.
7: Oui.
0: Qui est à 60 centimes moins cher qu'en France.
7: Mais restons sur le tabac.
4: Alors, mais en tout cas, la santé
0: publique. On va rester sur le tabac aujourd'hui.
7: On a bien compris votre message, Luc. Ouais.
0: Comment voulez-vous que des buralistes qui se trouvent à proximité de pays de frontières puissent vivre? C'est pas possible.
7: Non. Heureusement, ils se diversifient, mais en tout cas, on a bien compris que vous étiez contre la hausse du tabac. On vous remercie, mais on a un monde fou.
4: Bonne route.
7: C'est normal, vous nous écoutez tous les matins dans l'émission avec Frédéric.
4: Au revoir, on continue et on accueille Dominique. Bonjour Dominique.
7: Bonjour.
3: Bonjour à toute l'équipe.
7: Vous habitez Folk.
3: Ça va être très court pour
4: dites.
3: Moi. Très court pour moi.
7: Allez-y.
3: Je veux dire, il suffirait simplement que les douanes, à la sortie du Luxembourg, par exemple, puisque je suis pas très loin, je suis à 100 bornes, mais je veux dire à la sortie du Luxembourg, mettre la sanction. À partir du moment où on chope un gars avec trois cartouches, la différence de prix entre la France, tac-tac, c'est la sanction. Voilà.
7: Mais ils ne peuvent pas arrêter tout le monde, les douaniers. Mais
3: ils n'arrêteront pas tout le monde, mais qu'ils arrêtent déjà tous ceux qui passent le samedi et le dimanche, ils comprendront tout de suite. On sait d'où sort le tabac au Luxembourg. Il suffit d'habiter à 80 bornes et vous le verrez tout de suite.
7: Oui, mais les airs d'or, elles sont loin dans le monde.
3: Ça donnerait quand même un souffle à nos buralistes ici, puisque à la différence, on aurait exactement le même prix.
7: Merci en tout cas, Dominique, pour votre message. Vous souhaitez de vous une augmentation des effectifs de douaniers. Nous allons retrouver Agnès qui est avec nous au 03 83 36 20 20. Bonjour Agnès.
4: Bonjour Agnès.
5: Oui, bonjour.
7: L'augmentation des prix, vous y êtes favorable au mois de janvier, une nouvelle hausse?
5: Moi je suis favorable parce que pour moi c'est un luxe de fumer, en quelque sorte. C'est un genre de drogue. Moi je sais que j'ai ma maman.
7: C'est une drogue. Mais légal.
5: Ma maman, elle est morte justement d'un cancer du fumeur, de la vessie et des poumons, mais elle n'a jamais fumé ni bu une goutte d'alcool. Mais mon grand-père fumait, les oncles, les tantes fumaient, donc elle a tout récupéré.
7: Oui, c'est ce qu'on appelle du tabagisme passif.
5: Voilà, et moi je suis allergique aussi à la cigarette, et je peux dire que c'est désagréable. Quand on va en ville, ou surtout dans le milieu hospitalier, devant l'entrée, vous avez déjà plein de fumeurs, vous rentrez dedans et vous êtes ils sont imbus de leur personne, ils jettent leur mégot un peu partout.
7: Voilà. On va donner de leçons à personne, Agnès, mais vous,
5: Frédéric
7: et moi, on a connu des restaurants, des bars et même boîtes de nuit où on fumait dedans, et on peut dire qu'en ayant connu les deux, même si on est fumeur, on est obligé de reconnaître que c'est sans commune mesure au niveau de l'odeur et de l'ambiance depuis qu'on peut plus fumer.
4: On fumait dans les avions,
7: les trains.
5: Voilà, on fumait partout, de toute façon.
7: Merci Agnès, bonne journée.
5: Voilà,
4: bonne journée Agnès, merci de nous avoir appelé. 03 83 36 20 20. On continue bien sûr à vous entendre, à vous accueillir, et on accueille Alain, qui nous appelle de Nancy. Alors, pour ou contre le blocage des prix du tabac, Alain?
6: Franchement, ça me laisse un peu indifférent, parce que dans la mesure
0: il faut plus le prix sera cher et tout ça, plus l'État va récolter de l'argent.
1: Ça c'est vrai. D'accord, aussi.
0: Parce que la taxe est très forte. Mm. Par contre, la taxe que l'État, pourquoi il s'est pas remis pour la recherche sur le cancer et tout ça? Ouais. Ou alors ça sert à autre chose?
1: Bah, ça abonde les caisses de l'État, mais là où vous avez raison, il y a plusieurs d'ailleurs personnalités qui l'ont dit, ou des gens lambda hein, qui disent, mais les taxes sur le tabac devraient être données à la recherche pour soigner au mieux le cancer du poumon et les autres. Et c'est un discours qu'on peut entendre, Alain, on peut se poser la question, mais le problème c'est que quand on a 3 000 milliards de dettes, il faut bien que ça arrive dans les caisses de l'État à un moment donné. C'est ça aussi le problème.
0: Par contre, je voudrais rectifier un truc. Quand on va au Luxembourg, on a droit à 4 cartouches de cigarettes.
1: C'est 4, okay. D'accord. Okay. Merci Alain.
4: Mais vous avez raison de préciser. Merci beaucoup.
1: Bonne journée
4: Alain. 03 83 36 20 20. Ici, c'est vous qui vous exprimez jusqu'à 9h30. Et on est sur le blocage du prix du tabac avec Irène.
1: Bonjour Irène.
6: Oui, bonjour.
1: Vous appelez de Bruyères dans les Vosges.
6: Voilà, c'est ça. Moi, je trouve étonnant qu'on débatte. Bon, je ne suis pas pour l'augmentation, je ne suis pas contre, mais je trouve bizarre ce débat alors qu'il y a tant d'autres lobbies auxquels on ne touche pas. Là, on est en train de flinguer la profession des buralistes, qui petit à petit meurt, hein, il faut bien le dire. Alors qu'il y a plein d'autres professions qui sont en train de nous pourrir par ce qu'on mange.
1: J'allais dire, vous parlez de l'industrie alimentaire, je suis sûr. Ouais.
6: Voilà, ouais. Alimentaire. Je parle également de l'épandage des boues qu'on met sur les champs de nos campagnes.
1: Et on en sait quelque chose dans les Vosges, oui.
6: Voilà, ouais. Qui sont en train de polluer nos sols. J'en parle parce que j'habite un petit village dans lequel ça se pratique.
1: À Tendon ou à Corcieux, non?
6: C'est dans les environs.
1: D'accord, à Rentes de Corcieux ou Tendon, ce sont deux communes.
6: C'est autour de Bruyères. Ouais. C'est autour de Bruyères. Ouais. Donc on est en train de polluer nos champs depuis des années et je trouve ça absolument aberrant.
1: D'accord.
6: Et ce cancer-là, là, ça on n'arrête pas parce que les papeteries ou d'autres bouts industriels, les entreprises ont besoin de s'en débarrasser. Vous connaissez, vous, une entreprise qui paye quelqu'un pour se débarrasser de sa merde? Bah, c'est le cas. Voilà. Pour polluer, au détriment des habitants de ces régions, de ces départements-là.
1: Merci en tout cas, Irène, pour ce coup de gueule.
6: Et qui
4: concerne, on y reviendra peut-être. On termine.
1: Voilà.
4: Le mot de la fin, ce sera pour Sébastien. On va être obligé de vous demander de faire court. Bonjour Sébastien.
8: Oui, bonjour.
4: Mais on vous entend.
8: Voilà, je suis de Brouvelieure, moi, dans les Vosges, pas loin de Bruyères, où la dame discutait. Alors, je suis fumeur depuis 30 ans. Par conscience, on sait très bien qu'on peut attraper le cancer, et comme la dame dit, on peut attraper un cancer par d'autres pollutions qu'on a aujourd'hui.
4: Ouais.
8: Alors moi, je suis pour le blocage du tabac, non pas parce que nous sommes seulement frontaliers, mais c'est aussi pour sauver la profession, parce que ça mettrait énormément de monde. La dame qui disait qui était infirmière disait que ça favoriserait pour les jeunes de tomber dans le tabac. Je pense pour moi profondément que vaut mieux qu'ils tombent dans le tabac que d'autres substances qui sont beaucoup moins chères.
1: Si on peut éviter l'un et l'autre, c'est bien aussi, Sébastien.
4: Ouais.
8: Alors si on peut éviter l'un et l'autre, mais vous savez bien, vous êtes journaliste, vous comprenez tout ce qui se passe. On est quand même, dans une ère où l'être humain a tellement changé qu'aujourd'hui, ça en devient vraiment.
1: Oui, sauf qu'avant, on n'avait pas les moyens de savoir que le tabac était extrêmement dangereux, que maintenant, on a des études qui le démontrent.
4: Mais en tout cas,
1: c'est
4: le mot de la fin.
1: Message,
4: ouais.
1: Sébastien. Merci.
4: Oui, merci Sébastien. Merci beaucoup de votre appel. Ici, c'est vous. On s'ouvre demain sur une autre question, mais avec vos appels au 03 83 36 20 20, et vous êtes toujours les bienvenus. C'est la fin de cette émission. Merci Mathieu. À demain. À demain. Pour le moment, c'est Philippe Châtel.
1: À demain.
4: 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Continue dans quelques minutes avec Nathalie Million.
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0: 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C'est Philippe Châtel et on doit, entre autres, à Philippe Châtel, Émilie Joly.
2: Je sais. Oh, trop.
0: Non, c'est bon, c'était pas un jeu. Bonjour Nathalie Mignon.
2: Bonjour Frédéric, comment allez-vous?
0: C'était bien, Émilie Joly. Ça va très bien.
2: On va parler des pompiers parce que vous le savez peut-être, vous l'avez entendu dans nos journaux, ils ont déposé un préavis de grève qui démarre aujourd'hui, qui court jusqu'au 20 octobre. Les syndicats dénoncent entre autres le manque de moyens et réclament l'adaptation rapide du système aujourd'hui de recrutement des pompiers. Alors, on vous donne la parole sur ce sujet, les pompiers. On en a beaucoup entendu parler cet été et pour cause avec tous les feux dans notre pays. Est-ce que vous comprenez les raisons de la grève des pompiers? Est-ce que vous trouvez qu'ils ont suffisamment de moyens pour assurer leur secours? J'étais étonné par quelques chiffres. Frédéric, il y a 20 millions d'appels aux pompiers chaque année, c'est énorme.
0: 20 millions
2: d'appels et 5 millions un peu moins d'interventions dans notre pays. Et les pompiers, faut s'en souvenir, hein, 80% sont des pompiers volontaires.
0: Oui, il n'y a qu'à Marseille et à Paris que ce sont des professionnels.
2: Écoutez,
0: ouais.
2: Donc voilà, qu'est-ce que vous en pensez? Vous, si vous êtes pompier, appelez-nous. On va en parler jusque 10h au 03 83 36 20 20. Merci Frédéric.
0: À demain.
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2: Quelques petites infos sur la route. Si vous êtes dans le Lunévillois, entre Lunéville et Udivillers, c'est la départementale 400, me semble-t-il, elle a été gravillonnée. Alors forcément, si on va trop vite, ça glisse. Donc la vitesse est abaissée à 50 km/h. Soyez très prudents sur la départementale 400 entre Lunéville et Udivillers. Et puis l'échangeur Toulcroix de Metz, on vous l'a déjà annoncé hier, est fermé depuis le début de semaine jusqu'au 11 septembre. C'est l'A311, il faut suivre les flèches, hein, la déviation. Si vous empruntez régulièrement cette route. Est-ce que je vous reparle de Rosières-Rossalines et de la 33? Oui, la deuxième phase de travaux est maintenant bien installée avec le basculement de la circulation du sens Nancy vers Strasbourg dans le sens opposé. Et il y a fermeture de la sortie Rosières-Rossalines Dombasle-sur-Meurthe avec des déviations, là aussi des petites flèches qui sont mises en place. Et fermeture de l'entrée en direction de Strasbourg de l'échangeur de Saint-Nicolas-de-Port. Alors juste regarder sur ma petite carte comment ça se passe ce matin. Ben, pas mieux que les autres jours. Hein. On va dire que de Ville-en-Vermois à Udivillers, c'est compliqué. Si vous avez plus d'informations, 03 83 36 20 20.
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2: On les aime, nos pompiers, on a besoin d'eux, on a vraiment eu besoin d'eux cet été, mais est-ce que l'amour, c'est suffisant? Il leur faut des moyens également, et c'est pour ça qu'ils sont en grève depuis quelques heures maintenant, et jusqu'au 20 octobre, une grève glissante.

0: professionnels.
1: Depuis les incendies de cet été, les sapeurs-pompiers se sentent-ils plus valorisés, plus reconnus aux yeux de la population? Mais la réponse de Dorian, justement, notre sapeur-pompier volontaire depuis 8 ans.
0: Je sais pas s'ils nous considèrent forcément plus qu'avant, parce qu'on a toujours eu le sentiment d'être très considérés et très appréciés de la population, parce qu'on arrive toujours sur des moments un petit peu critiques pour eux et toujours pour rendre service. En tout cas, ça a mis en lumière un réel engagement de nos collègues dans le sud, mais aussi au niveau local. Et donc ça, je trouve que c'était vraiment bien, puisqu'on a pu montrer qu'on était aussi une force assez présente et qui répondait à l'appel.
1: Pourquoi choisir de devenir sapeur-pompier volontaire aujourd'hui? Qu'est-ce que Dorian dirait à un jeune, ou à moins jeune d'ailleurs, qui hésite encore à s'engager?
0: Déjà qu'il ne faut pas hésiter, qu'il faut se lancer. Il faut surtout venir avec sa motivation. Il faut certes une condition physique, mais qui est adaptée à chacun. Et que quoi qu'il arrive, tout le monde peut apporter quelque chose au sein du service et dans l'engagement à travers des missions transversales. Donc je dis, il ne faut vraiment pas hésiter, il faut se présenter, il faut tenter et pas avoir le regret de ne pas y être allé.
1: Peut-on encore demander aux pompiers de toujours répondre présent quand eux disent ne plus avoir les moyens de le faire? Ils démarrent une grève qui devrait courir jusqu'au 20 octobre prochain. Et vous, qu'est-ce que vous en pensez? C'est ce qu'on vous demande ce matin, jusqu'à 10h, 03 83 36 20 20.
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1: Il est 9h36, profitez de cette dernière journée d'été parce qu'après les températures vont baisser. En écoutant de la bonne musique, sur Ici Lorraine, voici les Blues Brothers, Everybody Needs Somebody to Love. Belle matinée à vous.

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1: On parle des pompiers ce matin. Vous savez que les sapeurs-pompiers professionnels ont déposé un préavis de grève à partir d'aujourd'hui qui est valable jusqu'au 20 octobre pour réclamer plus de moyens, des moyens humains, des moyens matériels et pour demander un recrutement massif de sapeurs-pompiers professionnels. Est-ce que vous pensez qu'on en demande toujours plus aux pompiers et que finalement on ne leur donne pas les moyens de le faire? Si vous êtes pompier, vous pouvez nous appeler. Et puis si vous avez envie également de leur dire à nos sapeurs-pompiers que vous les aimez, vous pouvez tout simplement nous appeler au 03 83 36 20 20. On avait Véronique, qui est à L'Épange-sur-Vologne. Bonjour Véronique.
2: Bonjour Nathalie.
1: Ça va bien Véronique?
2: Oh bah oui, ça va.
1: Il y a des pompiers dans votre famille? Il y a des sapeurs volontaires?
2: Non, j'ai un neveu qui est dans les pompiers, enfin un neveu par alliance.
1: Et qu'est-ce que vous en pensez vous Véronique?
2: Bah, écoutez, moi je vais pousser, comme on dit vulgairement, excusez-moi, mon coup de gueule. Ouais. je disais à la dame qui m'a accueillie au standard... On a applaudi les soignants en 2019-2020 en leur disant qu'ils nous sauvaient la vie, que c'était des personnes extraordinaires. Bon, on les a oubliés. Ça les empêche pas de se faire agresser dans les hôpitaux, de ne plus être respectés, etc. Maintenant, c'est les pompiers. Les pompiers, ce sont nos héros du moment. Mais aimer des pompiers, c'est les aimer à vie. C'est les respecter, c'est leur donner de quoi travailler. C'est ne pas les envoyer sur des endroits où ils se font caillasser, où ils se font agresser. Donc c'est toute une continuité, voilà ce que je voulais dire.
1: C'est ne pas jeter un mégot par la fenêtre de la voiture, par exemple.
2: Ne pas jeter un mégot, respecter ces pauvres gars-là qui risquent leur vie tous les jours, comme un soignant, comme une infirmière, comme un médecin, comme n'importe qui. Je pense que c'est des règles qu'il faudrait reprendre sérieusement et puis apprendre à respecter autrui, surtout celui qui nous sauve la vie, quoi.
1: Ouais, effectivement, et puis ne pas avoir la mémoire courte, parce que non, c'est vrai qu'une information chasse l'autre, hein, et que voilà,
2: on va les oublier dès le mois de septembre. Bien sûr, que ce soit dans le médical, chez les pompiers, il faut apprendre quand même à respecter ces gens qui veillent sur nous. Ce sont quand même nos héros.
1: L'Épange, vous dépendez de quelle caserne, Véronique?
2: Nous, on dépend de Bruyères ou bien de Docelles.
1: De Docelles, oui, donc c'est juste à côté, ils arrivent assez vite, j'imagine. Alors, je donnais le chiffre tout à l'heure qui, moi, m'a sidéré, 20 millions d'appels aux pompiers chaque année. Moi, j'ai appelé les pompiers l'année dernière. On a tous appelé un jour dans notre vie les pompiers.
2: Bien sûr.
1: Et on est bien content qu'il y ait quelqu'un au bout du fil et ils font quelques 5 millions d'interventions.
2: Bien sûr, moi, ils m'ont sauvé une de mes maisons que j'avais qui prenait feu, ils me l'ont sauvé. Ces gars-là, quand ils viennent vous apporter le calendrier en fin d'année, bah faut y recevoir, faut donner un petit peu. Non, mais c'est vrai.
1: J'en connais qui éteignent la lumière et qui se cachent dans leur maison.
2: Ouais, c'est ça. Non, mais moi, ça m'horrifie quand j'entends des trucs pareils. Excusez-moi, Nathalie, je suis en train d'exulter tout ça, mais
1: non, vous avez
2: c'est quand même une
1: vérité. Moi, je suis vraiment d'accord avec vous. Merci en tout cas, Véronique, pour votre petit coup de fil.
2: Bonne journée.
1: Bonne journée à vous. Au revoir.
2: Au revoir, Nathalie. Merci de m'avoir donné liberté d'expression. Au revoir.
1: Alors, c'est quoi? Ça se passe comme ça, hein, sur Ici Lorraine, dans Ici, c'est vous. Vous pouvez vous exprimer, parler tous les matins entre 9h et 10h sur deux sujets différents. On parle des pompiers ce matin qui démarrent une grève jusqu'au 20 octobre. Ce sont les sapeurs-pompiers professionnels. Ils réclament davantage de moyens humains, davantage de moyens matériels et puis davantage de recrutement, hein, un recrutement massif de sapeurs-pompiers professionnels. Et vous, est-ce que vous comprenez les raisons de la grogne? Venez nous en parler ce matin, 03 83 36 20 20. Voici Philippe Laville et Jocelyne Berroir, Collet Serré.

0: Yves Plaville, Jocelyne Berroir, collé serré. On parle des sapeurs-pompiers bénévoles ou professionnels ce matin. Les professionnels ont déposé un préavis de grève depuis aujourd'hui jusqu'au 20 octobre. Est-ce que vous comprenez leur colère? Est-ce que vous les soutenez? Est-ce que vous avez le sentiment que les pompiers ne sont pas suffisamment nombreux et qu'ils n'ont pas les moyens d'assurer les secours, les appels que nous leur passons tout au long de l'année? Près de 20 millions d'appels sur l'année 2025. 03 83 36 20 20. On vous attend jusque 10h.
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0: Les pompiers réclament plus de moyens, moyens matériels, moyens humains, moyens financiers tout simplement. Ils démarrent une grève qui devrait courir jusque mi-octobre. Et vous, qu'est-ce que vous en pensez? Est-ce que vous les comprenez? On vous le demande jusqu'au 0-03 83 36 20 20. Bonjour Michel.
12: Bonjour Nathalie.
0: Michel est à Séchon. Alors vous les comprenez les pompiers?
12: Ah oui, tout à fait. Alors, l'auditrice précédente disait qu'il faut respecter les pompiers. Il faudrait que le gouvernement commence par respecter. Je voulais faire un peu d'histoire. En 89, il y a eu une manifestation de pompiers déjà pour les moyens, pour qu'ils puissent bosser correctement. En 89, donc il y a 40 ans bientôt. Et qu'est-ce qu'ils ont eu droit? Ils ont eu droit au lancement anti-émeute. Un pompier a eu la main arrachée.
0: Oui, on avait envoyé les forces de sécurité, c'est ça. C'était Michel Rocard, oui, hein, qui était, ça, me semble-t-il, ouais, à l'époque. Alors, Premier ministre, hein, sous François Mitterrand.
12: Mm-hmm. Oui, donc c'est toutes les professions qui ne rapportent pas de l'argent, mais qui coûtent, puisque en 88, il y avait 100 000 infirmières à Paris qui ont été applaudies, pour les conditions de travail, même pas pour le salaire qui est dérisoire, pour le boulot qui est fait. Elles n'ont rien eu en contrepartie. Et en 89, il y a à nouveau eu les infirmières et ensuite les pompiers. Et les pompiers, ils ont eu, il y a un pompier qui a une main arrachée. Donc, si le gouvernement respecte pas les gens, comment voulez-vous que les gens respectent les autres, quoi?
0: Ça a l'air de vous tenir à cœur, Michel. Vous avez dans votre famille des pompiers?
12: Non. J'ai dû appeler les pompiers pour mon ami a fait un arrêt cardiaque. Mmh. Et c'était la panique totale. Ils ont été là très vite. Enfin, mais on leur demande de remplacer le SAMU. On leur demande de remplacer les couvreurs. On leur demande tellement de choses.
0: C'est vrai que c'est notre premier réflexe, les pompiers.
12: Mais oui. Maintenant, avec le recul, j'aurais dû appeler le SAMU, mais dans la panique, on ne sait plus. Hein.
0: Et alors, l'issue, Michel, je peux vous le demander. C'est pas indiscret. Comment ça s'est passé? Votre ami a été sauvé?
12: Oui, bah une opération de 7 heures, 4 mois, 2 mois d'hôpital, ouais. Bon, mais ça va.
0: Mais les pompiers aujourd'hui, ça va. Ont été efficaces. Merci pour votre appel, Michel. On vous embrasse. Bien. Bonne journée à vous.
12: Au revoir.
0: 03 83 36 20 20. Et vous, qu'est-ce que vous en pensez? Comprenez-vous les pompiers? On en parle ce matin jusqu'à 11 heures. Voici Stilto, faut que tu m'aimes.

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1: C'est Stinto, bien sûr. Faut que tu m'aimes, vous l'écoutez sur Ici Lorraine.
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1: Les pompiers professionnels démarrent une grève à partir d'aujourd'hui jusqu'à mi-octobre. Est-ce que vous comprenez la raison de leur colère? Est-ce que vous trouvez qu'ils n'ont pas suffisamment de moyens humains, économiques, matériels pour assurer leur mission, eux à qui on a tant demandé cet été? Et c'est vrai que les incendies de cet été ont suscité des vocations. Jason, qui est agriculteur en Mayenne, nous a laissé un message sur notre WhatsApp. Vous savez que maintenant, vous pouvez nous laisser un vocal au 03 83 36 20 20. Pour nous expliquer que les incendies de cet été avaient fait naître une vocation.
3: Bonjour, je tenais à remercier tous les sapeurs-pompiers qui ont lutté durant l'été contre ces incendies partout en France. Grâce à eux, des hectares ont pu être sauvés, des maisons ont pu être sauvées. Je leur remercie infiniment, ainsi que nos collègues agriculteurs qui leur ont donné un énorme coup de main en apportant l'eau directement à leur camion. À la rentrée, j'ai décidé de reprendre des cours de natation pour obtenir le certificat et par la suite m'engager en tant que sapeur-pompier volontaire. Pour moi, c'est important. Il faut d'autres moyens humains pour lutter éventuellement sur d'autres incendies.
1: C'est vrai que les pompiers ont été en première ligne cet été avec les incendies qui ont ravagé plus de 100 000 hectares. Éric Brocardi est le porte-parole de la Fédération nationale des sapeurs-pompiers de France et il a observé une hausse globale du nombre de candidatures pour devenir sapeur-pompier volontaire.
4: Bien sûr que de bon nombre de candidatures sont venues justement sur les bureaux des services d'engagement et de recrutement des sapeurs-pompiers, des services d'incendie et de secours. Donc c'est de bon augure, on le voit, c'est parfois 400 demandes supplémentaires qui viennent. Donc on espère tout simplement que ça puisse être réalisé, réalisable en fonction des conditions, on va dire, de recrutement qui sont aussi soumises par un budget, il faut le rappeler aussi. Donc l'idée aujourd'hui, c'est de continuer à progresser dans ce focus pour permettre justement de continuer à valoriser et dire qu'on a besoin de tout le monde pour continuer à renforcer nos effectifs.
1: Et n'hésitez pas à aller vous renseigner dans les casernes près de chez vous. Si vous avez entre 16 et 60 ans, c'est large pour devenir sapeur-pompier volontaire, que vous soyez un garçon ou une fille. Merci en tout cas d'avoir appelé dans cette émission. On les aime, nos pompiers, et on les soutient bien sûr. Voici Queen, The Show Must Go On.

0: Mercury Queen, The Show Must Go On. Vous l'écoutez sur Ici Lorraine.
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0: Excellente journée à l'écoute de votre radio en Lorraine, il est 10h. Présenté par Mathieu Barbier. Bonjour Mathieu.
2: Bonjour. Le maire du lieu-dit de La Soie, près de Pierre-Percé, fait venir une citerne d'eau aujourd'hui alors qu'une pénurie guette les habitants du village après le feu qui a ravagé hier 3 hectares de forêt. Les 80 pompiers, dont 12 venus en renfort des Vosges, ont puisé beaucoup d'eau pour venir à bout de cet incendie. Il n'y a heureusement pas de blessés ni aucun dégât matériel. Des vidéos et des photos de cet incendie près du lac sont à retrouver sur votre site ici.fr. Les pompiers qui entament aujourd'hui une grève de 6 semaines partout en France pour réclamer davantage de moyens financiers humains et matériels. Vous venez d'en parler avec Nathalie Millon. L'été historique que nous venons de vivre avec 100 000 hectares détruits dans le sud, essentiellement, agit comme un électrochoc. Le gouvernement doit dès aujourd'hui présenter un projet de loi aux syndicats. Les buralistes du Grand Est réclament un blocage des prix du tabac, alors que la différence avec ceux pratiqués chez nos voisins luxembourgeois et allemands ne cesse de croître. Une manifestation est prévue aujourd'hui à Saverne, en Alsace. D'autres départements se mobilisent, notamment dans le sud-ouest, avec la concurrence d'Andorre, de l'Espagne ou encore du Portugal. Après les révélations de votre radio locale ici, Lorraine, hier matin, le parquet de Chaumont confirme l'ouverture d'une enquête visant un psychologue de Laxou dans le Grand Nancy. L'homme qui n'a plus le droit d'exercer à titre conservatoire est mis en examen depuis le mois de juin. Il est visé par une demi-douzaine de plaintes d'agressions sexuelles présumées lors de thérapies sur des femmes majeures. Les Restos du Cœur de Meurthe-et-Moselle manquent de bénévoles sur des postes à responsabilité et la pénurie de profils est étendue. Responsable de centre, animateur de formation, correspondant informatique, comptable ou encore gestionnaire de stock. L'association qui lance donc un appel demande au moins un jour de disponibilité par semaine et promet une formation pour accompagner la prise de poste. Tous les détails sur votre site internet. La Tour Eiffel a rouvert après une grève contre la discrimination de son personnel féminin. Hier, c'était un groupe de visiteurs hindous qui a demandé à ce qu'aucune femme ne se trouve sur son parcours, suscitant une vague d'indignation. La société d'exploitation de la Tour Eiffel a présenté ses excuses et une enquête est en cours pour déterminer qui a accepté de se plier à ces consignes. Puis un ancien de la maison a joué un sale tour à la SNL hier soir. Thomas Robinet a marqué le seul but du match hier soir et permis à Nantes de quitter la dernière place du classement de la Ligue 2 de foot. Plombé par l'expulsion rapide de leur défenseur Elijah Mendy, les Rouges et Blancs ont poussé pour revenir au score, mais sans succès. Nancy est ce matin 7e du classement après 5 journées. Prochain match dès vendredi face à Reims à Picot.
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2: Dernière journée de forte chaleur.
4: Oui, mais c'est pas terminé pour autant, parce que la semaine prochaine, le mercure remonte.
2: Impossible.
4: Je pensais que c'était terminé, bon, pas du tout. Alors, qu'est-ce que je peux vous dire de cette journée? Que normalement, c'est soleil, on a un petit peu de nuages et du vent quand même, 65 à 70 km heure cet après-midi. Il fait beau, il fait chaud, 30 à 32 degrés au plus chaud de la journée, et que les nuages vont un petit peu plus s'amonceler en fin de soirée, avec des gouttes possibles cette nuit. Bon, c'est pas grand-chose non plus, c'est pas une grosse rincée. Quoi qu'on aura quand même 5 mm de pluie aux abords du massif vosgien, donc voilà, c'est pas rien. Température cette nuit entre 12 et 15, c'est frisqué. Et puis ça remonte un peu demain, 20 à 23. La fin de semaine sera plutôt fraîche, voilà, aux alentours des 23-24 degrés. Et donc à partir de lundi, ça remonte. On pourrait atteindre les 28 dès lundi après-midi. Profitez bien du soleil et de cette dernière journée de chaleur.
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4: On va faire un sacré voyage ce matin jusqu'à 11h à plus de 2000 km de la Lorraine pour aller chercher quelqu'un qui est parti il y a quelques mois, c'était au début du mois de juin, pour un périple incroyable à travers l'Europe, seul en autonomie complète sur son vélo. Il s'appelle Hugo Massin, il vient de Moselle, de Metz, il a 34 ans et il a décidé de pédaler pour l'association Andy Chien. Hugo, bonjour.
7: Bonjour Nathalie.
4: Bon, on s'entend bien, vous êtes où Hugo?
7: Là, je suis en Lettonie.
4: En Lettonie, près de Riga. Moi, je connais la capitale.
7: Oui, c'est ça.
4: Riga, vous êtes bien installé ?
7: Oui, ça va, je suis dans un petit café, j'ai réussi à trouver un endroit calme. En dehors de mon vélo, ça va être compliqué sinon.
4: Il y a un petit écho. Est-ce qu'on peut profiter de vos yeux ? Ça ressemble à quoi la Lettonie ?
7: Bah pour l'instant, je suis arrivé hier, donc difficile à vous dire, mais c'est les pays baltes, donc c'est les côtes, c'est magnifique, franchement, j'aime bien. Et ça change selon les kilomètres, ça dépend un peu.
4: Un peu de mal au mollet parce qu'on arrive à la fin du voyage quand même, hein.
7: Ça va, franchement, le corps s'habitue, donc ça c'est bien.
4: Hugo Massin est mon invité jusqu'à 11h, on parle de cette belle aventure avec lui dans les minutes qui viennent, de son association, et puis on verra comment vous aussi, vous pouvez l'aider pour donner des chiens guides d'aveugles à cette association Andy Chien. C'est jusqu'à 11h sur Ici Lorraine.
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4: On s'écoute un petit Michel Polnareff pendant que vous pianotez peut-être sur votre ordinateur, sur votre tablette, pour voir où est Riga en Lettonie, 2000 km de la Lorraine. On voyage ce matin. On ira tous au paradis. On l'écoute maintenant sur Ici Lorraine.

0: la chanson du film du même nom, Michel Polnareff, on ira tous au paradis.
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0: Hugo est parti pour 11 000 km à vélo pour l'association Andy Chien. Il est parti en juin et jusqu'à la fin du mois, il nous le dira dans un instant, 13 pays européens traversés. C'est un défi sportif, mais surtout solidaire. Est-ce que vous pouvez nous expliquer votre projet, Hugo ?
2: Ben oui, c'est un petit projet que j'avais depuis quelques temps déjà. Je faisais des voyages à vélo et puis je rêvais du Cap Nord, donc le point le plus au nord de l'Europe, en Norvège. Et je me suis dit pourquoi pas y aller et pourquoi pas revenir aussi en vélo. Et je me suis lancé, j'ai préparé le voyage et puis voilà.
0: Vous êtes parti de Tours le 4 juin dernier, la France, exact. La Belgique, les Pays-Bas, l'Allemagne, le Danemark. Qu'est-ce qu'il y a eu ensuite ?
2: Ben ensuite la Norvège et la Finlande qui m'ont pris quand même presque 2 mois, oui. Parce que c'est quand même des grands pays, on se rend pas compte. Et puis maintenant les pays baltes. Et puis là ça va être très vite le retour en France, puisque après il me reste la Suède, l'Allemagne.
0: La Pologne, vous passez par la Pologne ?
2: Un petit peu, ouais, un petit peu de Pologne, République Tchèque et Allemagne, et puis ensuite la France.
0: Et retour à Tours, parce que c'est là où vous habitez aujourd'hui, hein, même si
2: exactement.
0: Vous êtes un Mosellan d'origine. Vous avez prévu le retour pour quelle date ?
2: Début octobre, c'est difficile de donner une date précise, forcément ça va dépendre de la météo, de plein de choses.
0: Alors quelques 11 000 km à vélo pour l'association Andy Chien, qu'est-ce que cette association et qu'est-ce que vous leur proposez ?
2: Ben en fait, Andy Chien, c'est une association qui m'est chère déjà, puisque mes parents avaient pu élever des chiens. Donc c'est une association qui élève des chiens d'assistance pour des personnes en situation de handicap ou de vulnérabilité. Donc ça va de la personne en fauteuil roulant à une personne qui fait d'épilepsie par exemple, ou des chiens d'accompagnement judiciaire. Ça peut être beaucoup de choses. Et donc c'était assez évident que je voulais soutenir une association. Et puis ben je me suis dit pourquoi pas soutenir Andy Chien. Donc je les ai contactés et j'ai pu faire une cagnotte directement sur leur site pour pouvoir donner des dons, voilà, en mon nom, mais en fait l'argent va directement à l'association.
0: Alors bien sûr, l'argent nécessaire pour former un chien d'assistance est élevé, c'est 17 500 euros pour un seul chien, Hugo ?
2: Exactement, ben en fait le chien il faut payer donc la nourriture, la vaccination, acheter le chiot. Puis ensuite il y a toute une période aussi où le chien va aller 6 mois en stage. Donc j'ai même pu aller visiter le centre de Blois et voir un peu comment ça se passait. En fait il y a des éducateurs qui vont vraiment passer 6 mois avec le chien pour s'assurer que la personne, le bénéficiaire qui va recevoir le chien, ben, le chien soit prêt. Donc ça aussi ça coûte de l'argent.
0: Je suis sur votre site qui s'appelle Hugo fait du vélo, donc on retrouve très facilement, alors aussi bien sur les réseaux sociaux que physiquement, sur ce site hugofaitduvelo.com. Et on a tout de suite un petit lien pour aller sur la cagnotte Andy Chien. Alors aujourd'hui, exactement. On est le 8 septembre, la cagnotte est de 3220 euros.
2: C'est ça, ouais.
0: Et il est possible, en appuyant sur le petit bouton, moi je vais le faire tout de suite, de donner à Andy Chien. On rappelle que quand on donne une somme à une association, et Andy Chien en fait partie, on est éligible à la réduction d'impôt de 66%.
2: Hein, exactement.
0: Quand on donne 100 euros, on n'en donne que 33. Si on paye des impôts, il y en a 66 qui vous sont reversés. On peut donner tout au long du parcours. On pourra donner à votre retour également, Hugo. Ça va continuer, cette cagnotte ?
2: C'est ça, ouais. Mais je vais l'arrêter quand même un moment, mais je pense qu'une fois que je serai arrivé, je laisserai une ou deux semaines pour les gens, voilà, qui veulent donner un peu après le voyage. Mais bon, le but, c'est aussi de pouvoir en parler aussi de l'association, de pouvoir en parler aux gens que je rencontre aussi sur mon voyage. C'est important. C'est trop bien.
0: Et parce que moi, je pensais que c'était uniquement des chiens guides d'aveugles, pas du tout. Hein.
2: C'est une autre association, les aveugles. Ouais. Les aveugles, c'est encore une autre association.
0: Andy Chien, allez sur le site hugofaitduvelo.com. On est avec Hugo Massin, qui est à Riga, enfin, quelques kilomètres de Riga, en Lettonie, ce matin, pour nous. Il nous raconte son périple. On en saura plus sur le pourquoi, on va dire, de cette grande aventure dans un instant sur Ici Lorraine. Adèle Castillon, c'est sa nouvelle chanson, ça s'appelle Un été avec toi.

0: Adèle Castillon, son nouveau titre, Un été avec toi. On est avec Hugo Massin ce matin. Il est à Riga en ce moment, dans son périple de 11 000 km à travers 13 pays européens pour l'association Andy Chien. Il nous en parle jusqu'à 11 heures.
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0: Hugo Massin est un Mosellan, un Messin plus exactement, de 34 ans, qui s'est lancé depuis quelques mois dans un périple incroyable direction le Cap Nord, en Norvège. 11 000 km à vélo, 13 pays traversés pour l'association Andy Chien. Et Hugo est avec nous ce matin depuis Riga, à quelques kilomètres de la capitale de la Lettonie. Pareil que vous avez raté votre ferry hier, Hugo.
9: Les updates que je mets sur les réseaux sociaux ont quelques jours de retard. Mais oui, j'en ai loupé quelques-uns des ferrés. Ouais.
0: Et le burger que vous avez mangé, en Lettonie, est impressionnant.
9: C'était en Estonie, ça, du coup.
0: Qu'est-ce qu'on mange d'ailleurs dans ces pays-là?
9: Ben, moi, je mange pas vraiment au restaurant parce que j'essaie de forcément faire attention au budget. Ouais. Mais c'est beaucoup de viande, de poisson aussi. Ils mangent beaucoup de harengs, choses comme ça. J'ai pas eu l'occasion encore trop de tester, mais là, j'aimerais bien un peu tester les spécialités locales.
0: Alors, revenons sur la jeunesse de votre projet. Vous nous l'avez dit il y a un instant, Hugo. Vos parents, il y a quelques années, ont été famille d'accueil pour deux chiens de l'association Andy Chien. Comment ça se passe?
9: Ben moi j'avais 4 ans à l'époque, donc c'est vrai que je vois un chien arriver et puis en fait c'est pendant 18 mois, le chien fait partie de la famille. Il y a des réunions régulières pour pouvoir apprendre des nouveaux ordres au chien, pour pouvoir être sûr que son éducation se passe bien. Et puis ensuite au bout de 18 mois, il part 6 mois dans un centre d'éducation et puis ensuite il est remis à un bénéficiaire. Donc moi je me souviens encore de ces journées-là où en fait le chien est donné à une personne en fauteuil roulant et puis ça change sa vie à partir de ce jour-là. Alors c'est vrai quand on a 6-7 ans c'est difficile de comprendre un peu
0: le
9: tout
0: chien
9: ça.
0: S'en va.
9: Exactement, on est un peu triste, les parents aussi. Mais après en fait quand on voit le bonheur et à quel point ça peut changer la vie d'une personne, ça on s'en souvient toute sa vie quoi.
0: 137 chiens ont été remis en 2025 par l'association Andy Chien. Le coût moyen d'une formation d'un chien, c'est 17 500 euros. C'est l'argent que vous aimeriez récolter. D'ailleurs, on peut faire un don si on va sur votre site hugofaitduvelo.com et ça va directement à l'association Andy Chien. Pourquoi est-ce que ça vous a tant marqué? Parce que vous avez vu les personnes bénéficiaires? Vous les avez rencontrées?
9: Oui, bien sûr. Et il y en a même encore une des deux personnes avec qui je suis en contact via les réseaux sociaux aujourd'hui. Et en fait, même sur les réseaux sociaux, avec mon voyage, elle a soutenu mon voyage. Elle a mis un message en disant clairement que ce chien Micmac, à l'époque, avait changé sa vie. Elle avait fait en sorte de la sauver, quoi, de la vie un peu qu'elle menait à l'époque. Donc voilà, c'est sûr que je les ai pu les rencontrer. J'ai des photos encore que j'ai pu retrouver. Donc tout ça, ouais, c'est super important pour moi.
0: On peut devenir famille d'accueil, il y a plus de 300 familles d'accueil en France. Comment est-ce que vos parents avaient pris cette décision? Ils vous en ont parlé, Hugo, vous le savez?
9: Oh, je pense qu'à l'époque, c'était pas très réfléchi. C'était juste quelque chose comme ça, un peu d'instinctif. Après, c'est pas un engagement non plus sur des années et des années. Il y a des gens qui vont élever un chien et puis ensuite qui vont passer à autre chose. Donc, je pense que c'était quelque chose qu'ils avaient envie de faire.
0: Choisir Andy-chien, c'était donner un sens supplémentaire à votre voyage, Hugo ?
9: Exact, ouais. C'était déjà pour pas que ça soit juste par rapport à moi, ma personne. Et puis aussi pour me donner une petite motivation pour avancer. J'ai une petite mascotte sur mon vélo, un petit chien de l'association, une petite peluche. Et puis en fait, ça, quand je le regarde, ben, ça me fait avancer. Ça me donne la motivation de pédaler chaque jour, quoi.
0: Oui, parce que ceux qui nous écoutent se disent, bon, ben, le gars, il est en vacances, quoi. Il est dans le bon pays. Voilà. C'est pas tous les jours facile. Déjà, il y a la météo. Hein, vous êtes souvent trempé le matin. Ça peut être monotone de pédaler toute la journée. Il y a des coups de mou parfois.
9: Ouais, c'est très dur. Là, en plus, en ce moment, il fait nuit à 20h. Donc, par exemple, hier, j'ai roulé 143 km. Donc, je sais pas si des gens se rendent compte, mais c'est plus de 6-7 heures de vélo dans la journée. Donc, forcément, le soir, on arrive, on essaie de trouver un spot pour se poser. C'est pas toujours facile. Et il fait nuit à 20h. Donc, on a à peine le temps de manger. On doit se battre avec les araignées. C'est pas facile.
0: Vous dormez où? Vous avez une toile de tente? Comment ça se passe?
9: Oui, j'ai une tente, ouais. Mais du coup, je vais pas forcément tous les jours en camping parce que déjà, il y a pas forcément des campings partout, et puis j'essaie un peu de faire de camping sauvage. C'est autorisé ici, c'est même conseillé, et donc voilà, c'est pas toujours facile de trouver des spots, mais quand il pleut, quand il y a du vent.
0: Température la nuit, chez nous il fait 12-15 degrés en ce moment.
9: Ouais, il fait la température, ça va. En Norvège, j'ai eu du 2-3 degrés, mais là, ça va en ce moment.
0: Faites des rencontres, je crois qu'il y a pas mal d'animaux d'ailleurs en photo sur votre page Facebook, mais il y a des gens aussi qui doivent être un petit peu étonnés de vous voir venir d'aussi loin.
9: C'est ça. Alors les gens du Nord sont un peu ont du mal à déranger les gens, donc j'ai rarement des gens quand même qui viennent me parler, mais de temps en temps j'ai des gens qui viennent me parler, me discuter. Hier j'ai même quelqu'un qui a béni mon voyage parce qu'il était très religieux, il m'a demandé s'il pouvait bénir mon voyage, donc j'ai trouvé ça marrant. Et puis on discute avec les gens et puis on les reverra jamais, c'est ça qui est drôle, c'est qu'on va parler 5 minutes avec eux et puis après c'est fini, quoi.
0: Hugo fait du vélo, Hugo Massin, notre Messin, il est avec moi jusqu'à 11h. Si vous voulez donner à l'association Andy-chien, son site internet hugofaitduvelo.com. Voici les Corgis, tiens c'est marrant, c'est un nom de chien, Corgis. Everybody's got to run sometime, on l'écoute maintenant sur Ici Lorraine.

0: Les Corgis, vous les écoutez sur Ici Lorraine.
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0: Mon invité est juste à côté de Riga, en Lettonie, ce matin, installé, je crois, confortablement dans un café. C'est Hugo Massin, Mosellan. Il a grandi à Metz plus d'une vingtaine d'années avant de s'installer à Tours. Et il est parti au début du mois de juin pour un périple de 11 000 km à vélo à travers l'Europe pour l'association Andy Chien. Alors Hugo, dans cette émission, on découvre d'autres initiatives en Lorraine grâce à Ilan Malka. Et vous le savez certainement, c'est Septembre en Or, le mois international de sensibilisation et de mobilisation contre les cancers pédiatriques. À cette occasion, Ilan Malka est allé déguster des tablettes de chocolat solidaire.
3: Septembre en or, c'est le nom de cette initiative qui vise à aider les enfants malades, notamment en leur proposant des séances d'art-thérapie. Elle est menée par Philippe Bourreau-Glisia. Bonjour à vous.
4: Bonjour à tous.
3: Alors, vous êtes président de l'association des donneurs de sang bénévoles de Dieuze et environ. Et c'est la deuxième année que vous menez donc ce dispositif Septembre en or. Comment est-ce que vous l'avez imaginé ?
4: J'ai rencontré la maman d'une gamine, Ambre, qui avait contracté un cancer. Je lui ai dit, qu'est-ce qui manque aux enfants à l'hôpital? Donc, il manquait énormément de choses. Petit à petit, on a essayé de monter un projet. J'ai rencontré Adeline, donc, qui est l'art-thérapeute, qui intervient aussi bien à Merci pour les adultes qu'à l'hôpital d'enfants. Donc, je l'ai rencontré et je lui ai demandé s'il était possible que les enfants qui étaient hospitalisés fassent un dessin. Et ce dessin, on vendrait des cartes postales ou autres. Ça a mûri et une fois que j'ai été me balader chez un chocolatier de renom à Saint-Jean de Courtes-sur-Aude, je lui ai demandé est-ce que on pourrait imaginer que on prenne les dessins des enfants qui étaient hospitalisés pour en tirer des tablettes. Il m'a dit tout de suite banco. C'était en 2025, on a acheté 1000 tablettes. Au bout d'une semaine, je le rappelais pour en refaire d'autres. Bilan des courses, on a vendu plus de 2300 tablettes qui ont rapporté 12 000 euros.
3: Vous vous attendiez à un tel succès, 12 000 euros ?
4: Ah non. Alors déjà, vente de tablettes de chocolat à 7 euros, je me suis dit, waouh, les gens ils vont chromer en disant c'est cher et tout, la vie est chère pour tout le monde. Quand les gens ont vu le dessin, on peut pas rester insensible devant un tel dessin. En fait, les gamins se représentent alors qu'ils sont vraiment dans le bas-fond de ce que peut traverser un être humain. Ils font preuve de résilience que nous, les adultes, on a oublié. Quand on voit les différents dessins, ils ont tous le sourire, ils font des arcs-en-ciel. Il n'y a que du positif sur leurs dessins et ça, c'est beau.
3: Pour la deuxième année, vous reprenez donc ce dispositif avec encore donc de nouveau des tablettes de chocolat que vous vendez avec des dessins d'enfants.
4: Tout à fait. Donc là, il y a des enfants qui sont heureusement sortis d'affaires, donc qui ont quitté l'hôpital. On garde en contact avec eux. Et là, on a refait la même chose, sauf que là, on est parti tout de suite sur 2000 tablettes qui fondent à vue d'œil.
3: Alors qui fondent à vue d'œil, vous voulez dire qu'elles sont vendues à vue d'œil?
4: Ah oui.
3: C'est pas qu'elles font de sens propre, parce que pour une tablette de chocolat, on peut se poser la question.
4: Oui, tout à fait, non.
3: Donc l'idée, c'est de financer des séances d'art-thérapie pour les enfants. Quel est l'effet des séances d'art-thérapie sur ces enfants atteints de cancer?
4: Alors,
3: Qu'est-ce que ça leur fait?
4: Adeline, bon, c'est quelqu'un quand même qui a cette fibre. Elle arrive à les faire travailler, alors divers ateliers, que ce soit du dessin, de la poterie, plein de choses différentes, en fonction de la possibilité de l'enfant et du contexte actuel. Et en fait, ça les évade. Et ça crée aussi du lien, parce que là, bon, il y a des échanges, voilà, donc ça leur fait du bien d'avoir quelqu'un à qui se confier.
3: Septembre en or, une très belle initiative que vous menez, donc Philippe Bourreau-Glisia. Merci beaucoup à vous.
4: Merci à vous pour les enfants, merci.
0: Merci Ilan, merci Philippe, merci à Adeline également, et vous pourrez trouver les fameuses tablettes de chocolat avec les dessins du côté de Falk, de Creutzwald, de Saint-Avold. Toutes les infos sont sur la page Facebook intitulée « Les petits artistes de l'hôpital d'enfants ». Hugo, les chiens d'Andy Chien peuvent être donnés à des enfants également?
5: Oui. Des enfants, des adolescents, des adultes. Il y a notamment des chiens d'aide judiciaire qui aident les enfants, par exemple dans des procès qui sont un peu durs pour les enfants. Ben, ça va permettre aux enfants de se concentrer sur autre chose, de vivre un peu autre chose au sein de moments très difficiles comme ça. Donc, il y a beaucoup d'initiatives comme ça. Les chiens de plus en plus variés pour différents cas d'usage.
0: Ce sont des chiens qui changent des vies, hein, qui donnent plus de liberté, plus de dignité, plus de confiance également.
5: Exactement.
0: À leurs bénéficiaires. Qu'est-ce que c'est comme chien d'ailleurs? Est-ce que ce sont toujours des... Qu'est-ce qu'ils avaient, vos parents?
5: C'était un Labrador et un Golden, mais c'est principalement des Golden Retriever et des Labrador Retriever, parce que c'est des chiens qui sont à la fois très dociles et très très faciles à éduquer, et c'est des chiens qui rapportent aussi. Retriever, ça veut dire rapporter, donc pour ramasser des objets au sol, pour le ramener à la personne, c'est ultra utile. Et puis c'est des petits bouts de chou, les chiens sont trop mignons, donc ça aide aussi pour l'ours social, forcément.
0: C'est clair. Vous avez mangé un petit bout de chocolat, vous, dans votre voyage, Hugo, ou pas encore?
5: Oui, je me suis pris une petite tablette. On m'avait dit que le chocolat norvégien était très bon, mais c'est pas incroyable.
0: C'est pas incroyable, ça on le retient, c'est l'information de cette émission. Hugo, on vous retrouve dans un instant sur notre radio, ici Lorraine.
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0: Le temps de faire un petit détour par la route sur l'A4. Un accident vient de nous être signalé au niveau de Bétain en direction de Paris. On est hauteur Bétain, Frémin-Merlebach, un peu après que je regarde ma carte, un peu après Forbach. Donc effectivement, on voit que c'est tout rouge sur l'A4 en direction de Paris au niveau de Bétain. Si vous êtes dans ce secteur-là, soyez donc extrêmement prudent. Et puis, vous le savez, l'information, on vous la donne tous les jours. Il y a des travaux sur l'A33 en Meurthe-et-Moselle avec un basculement de sens depuis quelques jours. C'est la deuxième phase des travaux. Basculement de circulation du sens Nancy vers Strasbourg sur le sens opposé. C'est à hauteur de Rosière-aux-Salines. Les sorties Rosière-aux-Salines-Dombasle-sur-Meurthe sont fermées et l'entrée en direction de Strasbourg également. Alors bien sûr, il y a des déviations, vous suivez les flèches tout simplement, mais ça coince tous les matins et c'est encore le cas maintenant.
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0: On s'écoute Claudio Capéo, c'est un voisin, hein, alsacien. Ça va, vous l'écoutez sur votre radio ici Lorraine.

0: ça va, c'est Claudio Capéo. Vous l'écoutez sur Ici Lorraine.
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0: Hugo fait du vélo, c'est Hugo Massin, il est mon invité ce matin et il est pas très loin de Riga, en Lettonie, dans son périple de 11 000 km à travers l'Europe pour l'association Handichien. On est sur la phase retour, hein, on va dire ça comme ça, Hugo. Alors vous avez gentiment accepté de répondre aux questions traditionnelles de cette émission, la question du portrait chinois. Vous êtes plutôt Nancy ou Metz?
3: Bah Metz, clairement.
0: Vous êtes un Messin? Vous avez grandi à Metz?
3: C'est ça, ouais. J'ai fait mes études à Metz, une partie de mes études, et c'est une ville, plus j'y reviens, plus je l'aime, donc voilà.
0: Qu'est-ce que vous aimez? C'est vrai que c'est une beauté immédiate, hein, Metz, hein, quelque chose qui vous saisit. Qu'est-ce que vous aimez particulièrement?
3: Ouais, je trouve que vraiment la ville est belle, le centre-ville est beau, et puis on a une très belle architecture, plein de choses à faire. J'ai voulu faire visiter Metz à des amis, j'ai passé 2 jours, quoi. C'était impressionnant.
0: Il y a des coins que vous préférez dans Metz, des quartiers que vous préférez?
3: Moi, le centre-ville, moi, j'aime beaucoup.
0: Ouais. Ouais, qui est joli, puis qui est piétonnier, qui est maintenant un peu refait. Moi, je trouve aussi que c'est une très jolie ville, Metz, mais Nancy également. Ouais. Vous qui êtes très loin, à Riga, votre Madeleine de Proust, Lorraine, ce serait quoi?
3: La tarte au fromage, quand je rentre, c'est quelque chose que j'adore. Et j'ai retrouvé ici une pâtisserie qui avait un peu le même goût. Alors, forcément, rien à voir avec une pâtisserie artisanale, mais la tarte au fromage, c'est vraiment bon.
0: Faites maison, c'est votre maman, votre papa qui cuisine? Vous la faites vous-même?
3: Pas vraiment, mais je vais à la boulangerie en acheter, quoi.
0: Alors, on rappelle que vous habitez à Tours, on trouve pas de tarte au fromage à Tours, j'imagine.
3: Non.
0: Avec parce qu'il faut qu'elle soit démoulée à l'envers, hein, on le rappelle, sur une grille. Il faut qu'il y ait les traces de la grille pour que ce soit une vraie estampille lorraine.
3: Exactement.
0: Le plus beau paysage lorrain, ce serait quoi pour vous, Hugo?
3: Ben, il y a deux ans, je suis passé en vélo en Lorraine, et je suis passé dans les coins de Sarrebourg, et je suis passé dans la vallée des Éclusiers, et franchement j'ai trouvé ça magnifique. Alors, je sais pas si vous connaissez.
0: Non, pas du tout.
3: Et c'est des écluses abandonnées comme ça, entre Sarrebourg et Saverne, et c'est vraiment magnifique en vélo ou à pied. J'étais vraiment impressionné par ce que j'ai pu voir, je connaissais pas, donc voilà, pour moi c'est un petit endroit secret très très très stylé,
0: avec une voie verte, hein, qui longe ce chemin des Éclusiers, qui fait, je crois, un peu plus de 8 km, où l'on voit d'ailleurs les petites maisons. C'est effectivement un très très chouette coin. Donc ça veut dire que le vélo, c'est pas une marotte récente. Vous avez toujours fait du vélo en Moselle également, Hugo?
3: Alors pas toujours, mais oui, je suis passé il y a 2 ans, je suis passé de la mer du Nord jusqu'à la mer Méditerranée, et coup je suis passé bien sûr en Moselle.
0: Ça fait combien de kilomètres, ça, mer du Nord, mer Méditerranée?
3: 2000.
0: Ah oui, donc là on est à 11 000, on est un petit peu au-dessus, hein, ouais, quand même.
3: Un peu au-dessus.
0: Un défaut lorrain que vous avez ou que vous n'avez pas?
3: Alors j'utilise toujours des mots un peu farfelus, qui sont utilisés que ici, la clanche, narreux, etc.
0: Vous me répondez aux mots lorrains, c'est ça? Moi, je vous
3: c'est mon défaut, c'est-à-dire qu'on va me le reprocher.
0: Ouais. Ah, vous trouvez que c'est un défaut? Utiliser son...
3: Bah, ma copine, en tout cas, me le reproche. Donc.
0: Elle est d'où, votre copine?
3: Elle est d'Angers, donc ils ont aussi leur mot là-bas.
0: Et alors, qu'est-ce que vous utilisez comme mot lorrain?
3: Bah, la clanche, je vais dire oui au lieu de dire oui. Voilà, il y a des choses comme ça qui...
0: Mais sincèrement, qu'est-ce qu'on peut dire à la place de clanche? Est-ce qu'il existe un mot en français?
3: Bah non, justement,
0: pour dire clancher.
3: C'est tout le débat.
0: Effectivement, on a simplement un langage.

0: un petit peu plus fourni. Tiens, vous m'avez dit que vous avez fait visiter Metz à des amis. Alors, en dehors de Metz, est-ce qu'il y a un endroit qui mériterait d'être plus connu, que vous aimeriez faire connaître à des Lorrains ou à des gens étrangers à la Lorraine?
1: Oui, par exemple, toute cette vallée des Éclusiers, là, etc. Ouais. J'ai trouvé ça vraiment magnifique. Ouais. Ça, c'est vraiment un bel endroit, je pense, si je pouvais emmener. Et puis sinon, oui, tout simplement, faire découvrir Metz aussi. Je trouve que c'est une ville... beaucoup de gens me disent qu'ils ne connaissent pas quand je leur dis que je viens d'ici. Et puis, le peu de gens que je connais qui connaissent me disent que c'est vraiment beau. Donc, je pense que c'est aussi un endroit qui mérite d'être plus connu en France.
0: Et Mirabelle ou Quetch, ce sera ma dernière question.
1: La Mirabelle et du jardin, pour le coup.
0: Et alors, vous l'avez complètement raté cette année, on est bien d'accord, Hugo?
1: Oui.
0: Il n'y en a pas beaucoup en Lettonie, de la Mirabelle?
1: J'ai pas cherché, mais j'en ai pas vu, non.
0: Qu'est-ce qu'il y a comme fruit sur les étals? Je sais pas, qu'est-ce qui pousse dans ces pays-là.
1: Alors moi, je mange principalement des bananes, ce qui est pas...
0: Oui, bien sûr, les bananes de Lettonie.
1: Alors j'ai trouvé des bananes françaises quand même. Et oui. Puis sinon, il y a beaucoup de prunes, des raisins, des choses comme ça. Des pommes, je vois beaucoup de pommiers aussi.
0: Mon message pour maman, qui est venue d'ailleurs vous rejoindre à la fin du mois d'août, hein, je le sais, elle est venue sur votre périple. Quand vous revenez, on met quelques mirabelles au congèle. Peut-être qu'il y en aura encore, quoique fin septembre, début octobre, ça m'étonnerait. Et tarte à la mirabelle. On fait comme ça, Hugo?
1: Ah oui,
0: allez,
1: exact.
0: On se retrouve dans un instant sur votre radio. Ici Lorraine avec Hugo Massin. Hugo fait du vélo pour l'association Andichien. N'hésitez pas à aller voir ses réseaux sociaux, aller voir son site internet et donner à l'association. Voici Abba, justement, des gens des pays du Nord. Mamma mia.

0: Mamma Mia. On est avec Hugo qui est dans ce coin-là. Vous êtes passé par la Suède, Hugo ?
1: Pas encore, je serai dans une semaine.
0: Vous redescendez dans le pays d'Abba, d'ici quelques...
1: Exactement.
0: On en sait plus et on en saura plus sur ce périple pour l'association Andy Chien dans un instant avec Hugo Massin. Hugo fait du vélo.
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0: Hugo Massin, Hugo fait du vélo et mon invité en direct de Riga, en tout cas juste à côté à quelques kilomètres en Lettonie, dans son périple de 11 000 kilomètres à travers l'Europe pour l'association Andy Chien. Il a trouvé un petit moment à passer avec nous, mais surtout pour parler de cette association. N'hésitez pas à aller la soutenir, soit en allant sur le site d'Hugo. Hugo fait du vélo, je crois que c'est .com, hein, je dis pas de bêtises.
1: Exactement.
0: Hugo. Et ou directement sur l'association Andy Chien. Alors, à ce moment de l'émission, Hugo, on fait un petit tour de France parce que partout en France, il y a des initiatives, il y a des gens qui se mobilisent pour les autres et qui créent, qui se bougent comme vous. D'ailleurs, peut-être que vous, un jour, vous serez à ce moment-là partout en France. On va découvrir une initiative qui colle à cette nouvelle année scolaire qui démarre. Vous le savez, il y a malheureusement des retours de harcèlement dans certaines salles de classe, dans certains cours de récréation et sur les réseaux sociaux également. Alors, pour aider les élèves à se confier, une expérimentation a été renouvelée en région PACA.
10: Dans les Bouches-du-Rhône, plusieurs établissements proposent aux élèves une boîte discrète pour recueillir des signalements de harcèlement.
11: Je trouve que c'est une super initiative et il faudrait que ça soit dans plus d'établissements, quoi.
10: Ça s'appelle la boîte à mots, M-A-U-X. Imaginez tout simplement une boîte aux lettres dans laquelle les collégiens peuvent anonymement déposer des messages en cas de mal-être ou encore de harcèlement, le tout de façon discrète. Laurence Angeletti, conseillère départementale en charge notamment du bien-être des collégiens, au micro de notre reporter Philippe Bocara.
12: L'idée, c'est que les collégiens puissent trouver la boîte facilement, mais que ça soit aussi un endroit un petit peu confidentiel où on ne voit pas forcément la personne qui va remettre le mot, parce que ce n'est pas toujours facile pour les collégiens.
10: Une idée qui semble plaire aux élèves, à l'image de Pauline, collégienne à Salon de Provence.
13: Ça peut aider les élèves qui n'ont pas forcément confiance à parler directement. Ils peuvent tout simplement écrire leurs problèmes.
10: Alors ici en Provence, ça marche, mais vous, qu'en pensez-vous ? Quand j'ai expliqué le sujet du jour à Zida, elle s'est tout de suite sentie concernée.
13: Quand j'étais au collège, pendant une année, j'avais un peu souffert de ça, où on m'embêtait beaucoup et tout, et ça me faisait beaucoup de mal parce que j'osais pas aller voir la CPE parce que j'avais peur qu'on se moque de moi, etc. Et c'est vrai que j'aurais bien aimé qu'il y ait ça, cette possibilité-là, parce que bah, c'est plus facile quoi, d'écrire.
10: Alors sur le papier, tout le monde salue l'idée de cette boîte à mots, y compris Johanna.
14: Mais je trouve que c'est bien déjà qu'il y ait des initiatives qui soient prises.
10: Mais pour elle, cette solution a quand même ses limites.
14: Personnellement, quand j'étais au collège, lycée, c'était des choses qui étaient déjà mises en place. Et ce qu'on voit, c'est que même si c'est censé être anonyme, les élèves, ils ont quand même un petit peu peur de faire le premier pas et de mettre les lettres dans les boîtes. Je pense qu'il y a d'autres solutions, notamment maintenant plus en ligne, via les applications comme Pronote, École Directe, etc., où ils pourraient mettre en place des messageries qui seraient peut-être plus efficaces, plus anonymes, où les enfants se sentiraient plus en confiance.
10: Qui sait, peut-être que cette idée sera étudiée par les différentes académies dans les prochains mois. En attendant, aujourd'hui, les mots déposés dans les différentes boîtes sont pris en charge par les équipes éducatives de chaque collège, lancée en 2024 dans les Bouches-du-Rhône. L'opération se poursuit donc cette année dans une trentaine d'établissements du département.
0: Merci Robin Bernot. Renault, la boîte à mots initiative, donc en région PACA. Vous n'avez pas fait votre rentrée, vous, Hugo, du coup?
1: Non.
0: Vacances toute l'année?
1: Non, quand même. Non.
0: Qu'est-ce que vous faites dans la vie?
1: Moi, je suis développeur.
0: Développeur, donc vous travaillez...
1: Je suis à mon compte, donc c'est pour ça aussi que j'ai pu me permettre de faire ça. C'est-à-dire que voilà, j'ai pu prendre 4 mois, mais après c'est quelque chose que je prépare depuis plusieurs années déjà. Donc
0: Un petit mot quand même sur le harcèlement scolaire. On a reçu dans cette émission à votre place il y a quelques jours Dylan Meyer, qui est mosellan. Je ne sais pas si vous avez déjà entendu parler de Dylan Meyer, Hugo.
1: Pas du tout.
0: Dylan Meyer, il a créé une association qui s'appelle Résilience. Alors c'est un adulte hein, aujourd'hui, Dylan, mais il a été harcelé à l'école quand il était petit et il a décidé de créer cette association pour prévenir, pour écouter. Écouter les enfants et accompagner les familles. Vous retrouvez son portrait sur ici.fr, émission Ici, ça marche, tous les jours, donc entre 10h et 11h. Dans un instant, préparez-vous, Hugo. Je vous demande votre coup de cœur, parce que c'est comme ça qu'on termine l'émission. Ça arrive juste après Christophe Maé, la lune.

0: soirée. La Lune, vous l'écoutez sur Ici Lorraine.
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0: Hugo fait du vélo pour l'association Andy Chien, 11 000 km à travers l'Europe. Il est à Riga aujourd'hui, en direct avec nous. On termine toujours cette émission, Hugo, par le coup de cœur de l'invité. Vous avez choisi qui, quoi, une personne, une association?
3: Ouais, c'est ça. Je voulais faire remercier, parler un peu de l'association où ma sœur travaille, qui s'appelle Famille Rurale, qui ont une antenne en Moselle et qui aide justement à Marly, exactement, à faire des ateliers numériques pour les personnes seniors ou alors pour pouvoir faire des rencontres intergénérationnelles sur des événements. Enfin, il y a énormément d'actions un peu partout. Et puis, je sais que c'est difficile pour les associations de se financer, de pouvoir faire des choses aujourd'hui. Donc, voilà, je voulais lui parler de cette association et puis lui faire un gros bisou parce que je sais qu'elle écoute.
0: Elle s'appelle comment votre sœur ?
3: Elle s'appelle Laura.
0: Laura, on la salue. En Moselle, Famille Rurale en Moselle, c'est 31 associations adhérentes dans le domaine de la petite enfance, du service à domicile, des loisirs, des mobilités solidaires. Il y a beaucoup de choses. Ils ont un site internet et des fédérations rurales. Il y en a dans tout le Grand Est, dans tous les départements et en Lorraine en particulier. N'hésitez pas à aller vous renseigner sur leur site. On va terminer par vous, Hugo. Qu'est-ce que vous aimeriez dire à ceux qui nous écoutent sur votre périple et sur l'association? On donne même un petit peu, je crois qu'on peut donner à partir de 3 euros, donc c'est pas beaucoup.
3: C'est ça, ouais. Oui. C'est ça, donner. Et puis surtout, quelque chose que j'ai pas pu dire, c'est que en fait, le voyage à vélo, c'est adapté à tout le monde. J'ai croisé dans mon voyage des gens au Cap Nord, qui ont des gens de 65 ans. J'ai croisé des gens de 17 ans. J'ai croisé des gens qui font des choses incroyables, des gens qui font 30 km, 150 km par jour. Peu importe. L'important, c'est de partir, de se mettre sur la selle. C'est accessible à tout le monde. Et puis, franchement, c'est magnifique. C'est un très beau moyen de voyager. Donc, je le conseille à tout le monde.
0: Hugo fait du vélo sur les réseaux sociaux et sur son site internet et donné à l'association Andy Chien. Merci beaucoup Hugo et bonne fin de
3: voyage.
0: Merci.
3: Merci.
0: On aurait pu passer plutôt Bicycle, mais on a choisi du David Bowie. Voici China Girl, vous l'écoutez sur Ici Lorraine.

0: va arrêter David Bowie parce qu'on a du mal à tenir Isabelle Labaudry qui s'est assise pour le journal. Oh, si je dis tout. Hein. Bonjour Damien Colombo.
1: Bonjour Nathalie, qui, bonjour
0: juste
1: à tous.
0: Après la quiche des champions avec Jérôme Prodhomme et qui a des problèmes avec son casque. Qu'est-ce qui se passe,
1: bon,
0: Damien?
1: Je suis pas, il y en a, j'entends rien dedans.
0: Mais
1: qu'est-ce que c'est que cette équipe de bras cassés? Qu'est-ce que c'est que c'est pas possible? Non, mais c'est vrai, ils ont dû mettre des Mirabelles dedans. Parce que tout est autour de la Mirabelle en ce moment, vous le savez.
0: On envoie le flash à midi ou comment ça se passe?
1: Midi et quart, Isabelle Baudry est prête, elle a dit c'est bon.
0: On se dit à demain.
1: Allez, on se dit à demain. Salut, promis. Damien. Et je vous offre vos invitations dans un instant.
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1: Belle matinée, merci d'être avec nous, bienvenue, il est 11h. Les infos avec Isabelle Baudry. Bonjour Isabelle.
3: Bonjour Damien, bonjour à tous. Les buralistes du Grand Est mobilisés ce matin à Saverne en Alsace. Ils réclament un blocage du prix du tabac pour éviter la concurrence avec le Luxembourg. Selon le président de la Fédération des buralistes de Meurthe-et-Moselle, le nombre de bureaux de tabac a été réduit de moitié en un peu plus de 20 ans. Il y en avait 370 en 2002, il en reste 170 aujourd'hui. Hervé Garnier, qui était l'invité d'Ici Lorraine ce matin, entretient à réécouter sur notre site ici.fr. Les pompiers de toute la France entrent aujourd'hui dans un mouvement de grève, 6 semaines de mobilisation pour obtenir davantage de moyens humains, matériels et financiers après un été marqué par les méga-feux. Près de 100 000 hectares de végétation brûlés partout dans le pays. Un feu chez nous hier à Pierre-Percé au lieu-dit La Soie. 3 hectares de forêt parcourus par les flammes. Le feu est maîtrisé à l'heure qu'il est. D'importants moyens ont été déclenchés, près de 80 pompiers, 26 engins, dont des moyens venus des Vosges. Le feu s'est déclaré dans le jardin d'un particulier, aucun blessé, aucune habitation touchée. Une quinzaine de pompiers sont encore sur place ce matin pour traiter les points chauds. Photos et vidéos sur ici.fr. Après les révélations de votre radio Ici Lorraine sur un psychologue de l'Axou, le parquet de Chaumont confirme l'ouverture d'une enquête pour agression sexuelle à l'encontre du praticien. Il a été mis en examen en juin dernier, placé sous contrôle judiciaire. L'homme n'a plus le droit d'exercer à titre conservatoire. Une dizaine de patientes ont porté plainte. 2 accidents graves se sont produits hier dans le Lunévillois. Une collision frontale entre Gerbévillé et Moyen, dans laquelle 2 personnes ont été blessées. À Méoncourt, 3 voitures se sont percutées avec un bilan de 4 blessés, dont 1 grièvement touché. Les Restos du Cœur lancent un appel pour trouver d'urgence des bénévoles sur des postes à responsabilité. Il leur manque des responsables de centre, un comptable, un gestionnaire de stock, entre autres, 15 postes au total. Les liens pour consulter les annonces sont sur ici.fr. L'action des Restos 54 repose sur 1 millier de bénévoles qui viennent en aide à un peu plus de 10 000 personnes. Les footballeurs de l'AS Nancy Lorraine ont concédé leur 2e défaite de la saison hier soir. Défaite 1-0 sur la pelouse de Nantes et but inscrit par l'ancien nancéien Thomas Robinet. L'ASNL qui s'est rapidement retrouvée à 10 après le carton rouge de Mendy. L'équipe pointe ce midi à la 7e place de Ligue 2. Prochain match dès vendredi avec la réception de Reims à Picot.
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0: Et si j'ai tout bien compris, Damien, c'est le dernier jour de forte chaleur, on va dire. Hein.
1: Oui, les températures vont grimper. Hein. 30 degrés aujourd'hui, mais ça va changer dans la soirée avec l'arrivée des nuages, des perturbations, il y aura de la pluie, des averses attendues. Alors, ça va se calmer, on devrait avoir du soleil quand même pour la fin de semaine. Samedi, c'est possible, et retour d'une perturbation dimanche. À nos 10 Météo France, ça va être un petit peu en dents de scie. Mais fin des fortes chaleurs aujourd'hui, on va quand même avoir des températures jusqu'à 33 degrés. Encore une fois, cet après-midi, notamment dans la métropole du Grand Nancy, 28 à Gérardmer, pour ceux qui veulent essayer de prendre le frais, ce sera 29 à Remiremont et 31 à Épinal et Nancy. Donc je vous le disais pour la fin de semaine, Nancy demain, arrivée d'une perturbation avec des averses attendues. On attendait la pluie, eh bien ça va peut-être ravir, on pense aux agriculteurs notamment qui l'attendent avec impatience. Merci beaucoup Isabelle.
0: À tout à l'heure.
1: À tout à l'heure, on se retrouve à partir de midi. La route avec vous, c'est du vert, pas partout, quasiment partout en tout cas à cette heure-ci. S'il y a une perturbation, 03 83 36 20 20. On file du côté de Baccarat, retrouver Jérôme Prodhomme et ses équipes aujourd'hui pour la quiche des champions.
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6: Alors, dites donc, je les trouve fatigués. Moi, j'ai l'impression qu'ils se sont entraînés toute la nuit au comité des fêtes pour cette quiche des champions. Il faut dire qu'ils ont un petit peu de pâté lorrain de retard. Je vous rappelle, mesdames, messieurs, que très exceptionnellement, la quiche des champions, cette semaine, nous comptons les points en pâté lorrain puisqu'on est à Baccarat à l'occasion de la fête du pâté. On a avec nous notre juge arbitre qui va prendre 12 kilos comme moi ce week-end.
0: On va bon.
6: Ah oui, oui, oui. J'ai nommé Sandra. Sandra, vous nous rappelez le score, ça va faire mal.
7: Ah, ça va faire mal. L'OMS a 200 points.
6: L'Office municipal des sports de Baccarat.
7: Et le comité des fêtes, 70.
6: Voilà. Mais alors, on dit souvent, il y a un dicton qui dit mauvais score dans l'émission, beau temps pendant la manifestation. Donc, on n'est pas loin de la canicule. Alors, on rappelle nos deux équipes, ils sont sympas comme tout, ils viennent avec nous passer un bon moment et nous rappeler qu'on est fin bien à Baccarat. On a pour le comité des fêtes Georges, Anne-Marie et Jean-Claude. Et pour l'Office municipal des sports, on a Sébastien Audrey et Sébastien Tourisme, on l'appelle comme ça, puisque Sébastien est directeur du tourisme dans le Lunévillois. On va revenir dans un instant avec des inventions à découvrir et les animaux du monde.
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0: Janet, pour Kéteba sur votre radio, ici Lorraine. 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
2: Alors, on rappelle qu'on vous donne le score en pâté lorrain cette semaine. N'allez pas nous demander de donner le score dans d'autres trucs. Il n'y a que Baccara qui a ce privilège. On l'a refusé à annoncer avec les bergamotes.
3: Oui.
2: On a dit non. Par contre, le pâté, on veut bien.
3: Oui.
2: Voilà. Mesdames, messieurs, dans les deux équipes, il y a Sébastien Audrey et Sébastien. Et dans une autre équipe, il y a Georges, Anne-Marie et Jean-Claude. Alors, on va demander à Sébastien de répondre à ces questions qui arrivent là. Et puis, on va demander à Jean-Claude aussi. Ça vous va, Jean-Claude?
4: Oui, bien sûr.
2: Et ben voilà, des inventions qui arrivent.
5: Et là qui va là,
6: Inspecteur Gadget.
5: Et là, ça va pas.
2: Allez, l'automobile, Sébastien, français ou pas français?
7: Pas français.
2: Eh ben, c'est français.
7: Ah, mince.
2: Ouais. Joseph Cugnot, en 1770, il a inventé la voiture à vapeur. Enfin, ça se déplaçait avec une lessiveuse devant. De trucs bizarres, voilà. En face, Jean-Claude, le niveau à bulles, français ou pas français? Top chrono.
4: Français.
2: Tout à fait, inventé par Nicolas Melchizedek, c'est un prénom, hein, pour vous dire.
3: C'est un prénom.
2: Ouais. Donc ne rouspétez pas trop quand vous avez des prénoms bizarres chez les enfants ou les petits-enfants. Il y a toujours pire. Il s'appelait donc Nicolas Melchizedek Thévenot. Il a inventé en 1650 quand même, hein, le niveau à bulles. En face, Sébastien, l'hélice de bateau, français ou pas français, top chrono?
7: Pas français.
2: Pas français, très bonne réponse. C'est Francis Petit Smith, un Anglais qui l'a inventé en 1800. En face, Jean-Claude, les allumettes, français ou pas français?
4: Français.
2: Tout à fait. Jean-Joseph Chancel, au 18e siècle. Et allez, les deux en même temps, là, Sébastien et Jean-Claude, le premier qui répond. La dynamite, français ou pas français?
7: Français.
2: Français pour Sébastien?
4: Français.
2: Français pour Jean-Claude, et c'est pas français. Voilà, comme ça tout le monde est d'accord. C'est... Ah ouais, j'ai mis dynamite. Comment ils disent les Anglais? Ah ouais, dynamite. Oh, c'est compliqué comme langue. Oui, c'est Alfred Nobel, vous savez, qui a inventé la dynamique et la dynamite et qui a pris le prix Nobel pour se faire pardonner, si je raccourcis un peu le truc. Voici les animaux du monde. Allez, une petite question à Sébastien de tourisme. Que peut faire le lézard Jésus-Christ? Il n'y a que lui qui peut faire ça.
8: Il a une couronne sur la tête.
2: Non, vous avez 20 secondes, nous avons encore un peu le temps. Voilà. C'est technique ce qu'il peut faire. Il y en a plein qui ont essayé et qui n'y arrivent pas. Hein. Il y en a même qui ont répondu.
3: J'ai plein d'idées en tête.
2: Il y en a qui disent t'es bête parce qu'elle est bonne. Hein.
3: De faire des crêpes.
8: Il change à queue.
2: Hein?
8: Il change à queue.
2: Non, ça c'est possible pour d'autres lézards.
8: Ouais.
2: Parce que c'est quand même le lézard, tu lui coupes la queue.
8: Oui, ça pousse.
2: Voilà, ça fait rêver. Et non, il peut marcher sur l'eau. C'est pour ça qu'il l'appelle le Jésus-Christ, parce que
8: c'est ça.
3: Voilà.
2: On n'a pas toute l'histoire, parce qu'il paraît que Saint-Pierre a répondu t'es bête parce qu'elle est bonne. Quand il lui dit regarde, je marche sur l'eau. En face, ambiance, tiens, allez, ambiance.
9: Chantal Goya.
2: Que mange le panda, Jean-Claude?
8: Ah, du
2: il
8: bambou.
2: Est là, du quoi?
4: Du bambou.
2: Bonne
4: bambou.
2: Réponse de Jean-Claude. Dit pâté lorrain dans le cochon. Effectivement, il mange du bambou à 99%. À mon avis, le 1% qui reste, c'est les bestioles qu'il y a dans le bambou.
3: Sûrement.
2: La fourmi qui est passée là. Et c'est le destin.
8: C'est
2: quoi.
8: La protéine.
2: Vite fait, une dernière question pour les deux. Allez, quel oiseau est connu pour sa faculté à parler? Top chrono.
8: Le perroquet.
3: Le perroquet.
2: Ouais, je vous le compte. Moi, j'avais le ménate, mais c'est pareil. Enfin, c'est pas la même tête,
3: pareil,
2: quand même. Eh ben, 10 pâtés lorrains pour tout le monde. Ça nous fait combien, là, 120?
3: 110 pâtés lorrains pour le comité des fêtes.
2: Oui.
3: Et 220 pâtés lorrains pour l'OMS.
2: Ah non, mais il y a qu'à Baccara qu'on peut faire ça, ce genre de truc. Allez, on revient dans un instant. C'est la quiche des champions de la fête
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2: Moi j'adore, un des trucs que j'adore à Baccarat, alors vous savez que c'est la fête du pâté lorrain ce week-end, qu'on en parle toute la semaine sur l'antenne de Ici Lorraine grâce à la quiche des champions avec nos deux équipes. Rappelons la merveille d'église. Avec 150 couleurs.
3: Alors,
2: Sébastien, c'est Sébastien Dutoury.
3: Il y a 4000 dalles, 52 couleurs différentes et 150 teintes différentes.
2: Ah, c'est-à-dire
3: qu'on a des nuances différentes en fonction des couleurs, en fonction de la recuisson du cristal.
2: Parce que c'est du cristal.
3: C'est ça.
2: C'est pas des vitraux. Voilà.
3: Oui,
2: dans l'église, qui est vraiment. Alors, elle est assez moche, je trouve, de l'extérieur. Vous me passez le
3: oui,
2: voilà, hein, on va pas dire. Mais alors, à l'intérieur, c'est un rêve.
3: Ah bah c'est deux salles, deux ambiances. On a à l'extérieur où beaucoup de gens des fois même hésitent à rentrer parce qu'ils sont
2: parce qu'ils cherchent le garagiste.
3: Non mais ils trouvent effectivement.
2: Non mais il n'a pas une tête d'église. Voilà,
4: c'est ça. Notre église quand
2: mais même. Mais l'intérieur. L'intérieur, elle est extraordinaire.
5: Elle est
2: on est dans un espèce de dans une bulle bleue, rouge un peu.
3: Enfin, et c'est en fonction des variations de lumière. Donc toute la journée, c'est
6: de
3: des spectacles
6: lumière,
3: différents.
2: Oui. Ouais. Ah oui, ça change de spectacle. Écoutez, vraiment, allez la voir une fois dans votre vie, cette église, parce qu'elle est vraiment éblouissante.
3: Et même pour l'extérieur quand même, parce que l'extérieur est quand même...
2: Je charrie, parce que j'aime bien moquer. D'ailleurs, le clocher est extrêmement pointu. C'est un vrai clocher pointu, pour le coup. Là,
5: oui.
2: Pour en brocher un pâté en haut. Hein. allez, une question pour nos deux capitaines. Anne-Marie, pour le comité des fêtes, et Sébastien Tourisme pour l'Office municipal des sports. De quoi a peur un antlophobe? Un indice, c'est pourtant joli. Top chrono. Et je vois pas qui peut avoir peur de ça, moi. Mais ça existe, parce qu'il y a un mot pour tout. Hein. On n'en a pas loin de chez nous. Là, on en a là. Il y en a autour de nous. Donc quelqu'un qui est antlophobe, il est pas bien du tout, là.
5: Anglo ou enclos?
2: Enclos, avec clos. Un T. Comme... voilà. J'ai la flemme. Alors,
4: la peur du soleil.
2: Alors là, ça vous a coupé la chic.
5: C'est la pas forêt.
3: La verdure,
4: le soleil.
5: Ah, la forêt.
2: Alors, c'est pas loin la verdure, mais je vais pas vous le compter. Il a
5: la
2: déjà.
5: Forêt.
2: Non, Anne-Marie, je vous ai entendu. J'adore Anne-Marie. La forêt. Non, c'est les fleurs. Les gars, il y a des gens qui ont peur des fleurs.
4: D'accord.
2: J'adore. Dieu. Allez, on commence une autre série de questions avec Audrey. Audrey, de quel animal nous vient le cachemire? Top chrono. C'est le pull. Les pulls que mettait, comment elle s'appelait, celle de 7 sur 7?
5: Anne Sinclair,
2: elle est des pulls en...
5: Ouais. L'alpaga?
2: Non, c'est une chèvre. Alors l'alpaga, ça fait de l'alpaga, je pense. Non, tu es plus loin, alpaga. Hein.
5: Oui.
2: Bon, en tout cas, moi, ma réponse, c'est une chèvre. Donc, pas de points pour l'OMS. En face. Tiens, allez, Georges. Il a un nom d'oiseau, le gars qu'on cherche. Il a un nom d'oiseau. Je crois qu'il n'y en a pas sur le clocher de Baccarat parce qu'ils ne peuvent pas se poser. Il n'y a pas assez de surface. Parce qu'il est très pointu. Vraiment, le clocher de Baccarat, c'est une flèche, hein, dans le vrai sens du terme. Celui qui a dit. Vaincre sans péril, on triomphe sans gloire, portait le nom d'un oiseau, lequel? C'est Pierre quelque chose qui a dit ça. Qu'on pourrait dire au moment du concours du plus grand mangeur de pâté lorrain, celui qui n'a pas mangé pendant une semaine, à vaincre sans péril, on triomphe sans gloire. C'est facile de gagner quand t'as les crocs. Ah oui, si t'as fait une choucroute la veille, c'est pas la même. Hein. Alors ça vous parle pas? Un oiseau, un volatile?
6: Un volatile?
2: Bon, c'est Corneille, la réponse. Pierre Corneille, un peu comme ça.
4: Oh,
2: ouais, oui, hein, les corneilles, ouais, sur les clochers. On est d'accord.
5: On est d'accord.
2: Sauf à Nancy, mais à Nancy, on est un peu des origines. Nous, c'est des faucons cresserelles. Sur Saint-Èvre et sur Notre-Dame-de-Lourdes, il y a des faucons cresserelles. Hein,
5: d'accord.
2: Qui habitent là. Un petit peu de géographie, tiens, allez, Sébastien. Paf, un département. Il faut me dire, Sébastien, le numéro du département du Calvados. Entre 1 et 100. Pas facile, hein, c'est la norme. Je prends des trucs à l'autre bout de chez nous, hein. Pas non plus, vous demandez les Vosges. Alors.
6: On le dit. On partirait sur le 16.
2: Le 16, nous dit Sébastien, et la réponse, c'est le 14. Tout à fait. Caen, Bayeux, le Calvados, y compris dans les airs. En face, allez, Anne-Marie. Quel est le numéro du département de l'Ardèche? Top chrono, 20 secondes.
5: Le 6.
2: Oh, c'est ballot, Anne-Marie. Non, allez, c'est le 7. C'est pour ça qu'on s'abête. Eh ben, pas de points non plus. Pas de pâté lorrain.
6: Juste en dessous.
2: Allez, Sébastien, tourisme. À quel endroit un parachutiste est-il resté accroché le jour du débarquement de Normandie pendant plusieurs heures?
3: Saint-Pierre-Église.
2: Oui, bien quel endroit ?
3: Sur le clocher.
2: Très bonne réponse. Un gars qui s'appelle John Steele, qui est resté clocher sur, accroché sur le clocher de Sainte-Mère-Église pendant plusieurs heures. Ils l'ont retrouvé, je crois, le lendemain matin. Ça l'a sauvé, rappelons-le, puisque tous les autres parachutistes ont atterri sur la place et pas de bol, il y avait un incendie dans le presbytère et les Allemands étaient là. Ça a été difficile. Hein. Alors que lui, il restait suspendu sur son clocher. Il y est toujours en mannequin plastique, si un jour vous allez là-bas, pour faire une photo du gars. En face, Anne-Marie, réfléchissez à cette question. Quel est le point commun entre ABBA et Ace of Base ? Donc ABBA... J'aime bien, hein. Voilà. Ça, c'est le groupe ABBA. Et ça, c'est le groupe Ace of Base. T'as une idée, toi ? Vous avez une idée, vous ?
5: J'en ai une.
2: Ah ouais. Vous voulez pas la donner ? Bah non, vous n'aidez pas. Bah.
5: Ils sont du même pays.
2: Eh ben, c'est la bonne réponse. Bah, moi, j'avais même mis le nom du pays, mais je la compte quand
5: c'est
2: même.
5: La Suède.
2: Tout à fait, Suède. C'est la Suède. Alors, 10 pâtés lorrains pour vous, Sandra, parce que vous avez donné une réponse qu'on vous a pas demandé. Voilà, mais elle aime bien se mettre ses petits points de temps en temps. J'évite de la contrarier. Voilà, et puis là, vous voyez, elle met les points. Voilà, et on revient dans un instant. Zou.
1: 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Si vous êtes du côté des Vosges, vous le savez, quelle ville des Vosges est surnommée la perle des Vosges? 03 83 36 20 20. On se retrouve après Boulevard Désert et Carbone. Mon âge.

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1: Ici. Jérôme Pronhomme et ses équipes reviennent dans un instant. Et si on vous pose une question, Céline Dion a la réponse.

0: principale.
1: Ah voilà, et c'est quand ça?
0: Eh ben c'est le 13, le dimanche.
1: C'est donc dimanche matin?
0: Dimanche matin. Toute la journée.
1: Toute la journée, déballage dans les rues de Baccarat, puisqu'on rappelle que voilà. Le 13 septembre, c'est la fête du pâté lorrain.
2: Oui, oui.
1: Juste prix, allez, zou. Juste prix, alors là, les capitaines qui peuvent consulter leurs troupes, il faut me répondre à cette question. Quel pourcentage de Français prennent ou organisent, c'est important d'avoir les deux, prennent ou organisent un apéro chez eux au moins une fois par mois, top chrono. Alors, soit ils vont prendre l'apéro, soit ils invitent les gens à l'apéro, mais quel pourcentage de Français?
3: Pas par mois.
1: Le plus près gagne 10 points. Le
4: public 80.
1: Alors
2: ben, 82.
1: 82 pour Anne-Marie, 80 pour Sébastien. Eh ben, c'est beaucoup moins, bande de. j'ai le mot, mais je ne vais pas le dire. 59. 59%.
2: Ils savent vivre, Baccarat.
1: Ouais, ouais, eh ben, oui, c'est vrai qu'on aurait.
0: Non, parce mais que... c'est le petit coup de blanc avec le pâté.
1: Tiens, regarde, on va faire un autre test. Remets-moi juste prix, tu vas voir. Là, je vais vous dire à quoi on détecte un bachamois, moi. Je vais vous le dire. On fait semblant, tu vois. Quel pourcentage de. Bachamois marine la viande avant le barbecue, top chrono. Ouais.
4: 98,9.
1: 98,9.
2: 95.
1: Eh bien, la bonne réponse, c'est 99,8. Il y en a qu'un qui n'a pas de bras. Eh bien, lui, il ne peut pas. Sinon, tout le monde le fait. Allez, on enchaîne. Et d'ailleurs, j'avais ça en musique pour l'apéro. Vous vous rappelez de ça? C'est Céline Dion, ça, non?
2: Oui, Céline Dion, ouais. Son frère.
1: Elle a dit, je suis pas bien sûr de prendre la chanson là pour les JO. Allez, une question pour Sébastien tout court. À quel meuble? Et qu'est-ce que c'est que cette question? Ah oui, quel meuble? Non, c'est groupe A, groupe B. Donc des fois je dis A, mais en fait c'est le nom d'un. Bref, quel meuble était bien connu de Perceval le Gallois? Oh. Et de Lancelot d'ailleurs, qui était son cousin, si je ne m'abuse.
0: C'est
4: la table ronde.
1: Ah bah ouais, exactement, la table ronde, 10 points pour l'OMS. 10 points.

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1: C'est Jean-Claude. Jean-Claude connaît ses classiques. Et dites-moi, quel vin que le pâté lorrain, vous nous conseillez quoi?
2: Du blanc.
1: Oui.
2: Ah oui.
1: Un petit gris de Toul. J'aime bien, moi, un petit gris de Toul. Qu'est-ce que j'avais comme question? Ah, ambiance. Ave Georgius Caius Gracchus, présidentus du comité des fêtes de Baccarin, qui organise la fête du pâté lorrain. On va parler de la mythologie gréco-romaine, qui est condamné à faire Sisyphe. Sisyphe, il est condamné pour l'éternité à faire un truc qui est un peu fatigant. Hein. Alors, à votre avis? Pas facile, ça. Vous savez, vous?
3: Moi, non, mais visiblement,
1: Sébastien,
3: Audrey,
1: je pense qu'il est au courant. Audrey, vous êtes au courant?
4: Oui.
1: Alors, ok. Ah. Alors, ça vous parle pas, Georges? C'est une épreuve de force. Il est obligé de... Il y a une pente et il est obligé de...
5: De la remonter?
1: Oui, mais pas tout seul.
3: Tirer des chars?
1: Non, c'est l'inverse. Il est obligé de pousser un rocher. Pousser. Il pousse un rocher jusqu'au haut de la pente. Audrey?
4: Voilà, il le pousse jusqu'en haut. Du coup, ça redévale de l'autre côté.
1: Et voilà. Et il doit la remonter. Et il doit recommencer. Voilà. Eh ben, tiens, justement, Audrey, petite question à 10 points. Comment s'appelle celle qui a déclenché la guerre de Sparte, de Troie, pardon, sans le vouloir tellement elle était belle?
4: Hélène.
1: Bah oui, Hélène de Troie, la pauvre chouchoute. Elle n'a pas choisi. En face, Jean-Claude, quelle bataille grecque célèbre a donné son nom à une épreuve sportive d'un peu plus de 39 km, top chrono? Alors, il y a des sportifs dans la salle? Ne regardez pas comme ça, madame, moi je suis comme vous.
2: Course de char?
1: Je ne sais même pas ce que je fais là. Non, c'est un truc qu'on doit faire tout seul. On est plein à le faire en même temps, mais on le fait tout seul. Alors,
2: la marche.
1: Bah alors, une bataille grecque qui a donné son nom à... Au marathon, c'était la bonne réponse, puisque c'est la distance entre marathon où a lieu la bataille aquatique là, et la ville d'Athènes. Et donc il y a un type qui est parti en courant de marathon prévenir les Athéniens qu'ils avaient gagné la bataille. Et donc ils ont remis ça dans les JO modernes en 1900 et des brouettes. Et c'est 39
3: kilomètres. 41,2.
1: Alors 41,2 parce qu'en fait il fallait qu'ils s'arrêtent devant la tribune du roi d'Angleterre.
3: Exactement.
1: Donc ils ont rajouté voilà. Combien on est là? Alors donc pas de pâté lorrain pour le. Donc on a combien de pâté lorrain d'un côté et de l'autre, s'il vous plaît?

0: Nous en avons 250 pour l'OMS et 130 Pathé Lorrain pour le comité des fêtes.
1: Et on revient dans un instant, Zoo.
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4: 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On joue ensemble, je vous pose la question après Stevie Wonder.

0: Stevie Wonder, c'est votre radio ici, Lorraine. La question que vous vous posez, c'est justement, quelle est la question du jour pour remporter le tote bag ici, Lorraine, puis la place dans la section tirage vendredi pour le dîner pour deux approuvé. Eh bien, la question, la voici. Quelle ville est surnommée la Perle des Vosges? 03 83 36 20 20, c'est peut-être pour vous la dernière chance de jouer maintenant, aujourd'hui, pour votre place dans la sélection. Sinon, il faudra attendre demain. En attendant, retourne du côté de Baccarat.
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3: Une petite question vite fait comme ça, vous faites quoi dans la vie Audrey alors?
4: Je suis chargée de manifestation.
3: Ok, et donc vous êtes à l'OMS, alors c'est quoi l'OMS? Parce que je ne vous ai pas demandé depuis tout à l'heure, moi j'arrête pas de parler de la foire là, mais de la fête du pâté.
4: C'est l'Office Municipal des Sports.
3: Alors ça veut dire quoi Office Municipal des Sports? C'est la structure de la mairie pour le sport?
4: C'est la structure qui encadre effectivement tous les sports à Baccarat, avec la mise en lien entre les associations sportives et aussi du matériel, les salles, etc.
3: D'accord. Et alors, on peut pratiquer combien de disciplines à Baccarat? Est-ce que vous avez une idée vague, hein, même tous les trois, Sébastien, Audrey?
5: Quasiment tout, à part peut-être l'aquaponais, mais...
3: Oui, alors l'aquaponais, c'est particulier, hein. Il faut être formé. Piscine, vous avez tout ça?
5: Bientôt.
3: Donc on peut faire piscine, athlétisme, en fait c'est varié. Hein.
6: On peut faire du kayak.
3: Du kayak dans la Meurthe?
6: Bien sûr.
3: Oui. Non.
6: Oui. Si, si.
3: Ah ouais?
7: Bah oui.
6: Surtout l'été, ça a été la saison fabuleuse.
3: Moi c'est un mauvais souvenir, parce que j'ai fait aussi du kayak dans la Meurthe, mais à Tomblaine. Et j'ai tourné en rond, en fait. J'ai dû mettre, je te jure, 2 heures à aller au pont de la Concorde. Là, j'étais crevé. Donc, j'ai dit, je fais une pause. Je me suis endormi dans le kayak.
8: Ah, d'accord.
3: Je te jure. Et c'est les filles de l'aviron qui m'ont réveillé en me sifflant en passant, parce qu'elles passaient comme des dingues. Limite, il y aura un contrôle radar. Elles se faisaient toutes, tu vois. Donc, je confirme qu'on peut faire du kayak dans la Meurthe. Mais je ne savais pas qu'on pouvait à Baccarat. Hein. Donc, merci de l'information, Sébastien. Allez, une petite question à 10 points. Tiens. On va demander à Jean-Claude de nous dire. Écoutez bien, concentrez-vous bien, Jean-Claude, sur cette question. Qui est la suivante? Combien y a-t-il officiellement de cathédrales en Meurthe-et-Moselle? En Meurthe-et-Moselle. Dans les Vosges, il n'y en a qu'une. Saint-Dié. Mais alors, en Meurthe-et-Moselle, combien il y en a? Pas facile, hein. Sandra, elle est en train de se...
9: Trois.
3: Alors,
9: trois.
3: Sandra, qu'est-ce que vous... Trois. Vous agitez vos doigts comme ça. Vous dites trois? Vous êtes sûr de vous?
9: Deuil.
3: Bonne réponse de Jean-Claude. J'ai cru qu'il verrait jamais les doigts de Sandra. Sandra, vous savez que vous n'avez pas le droit de souffler.
7: Ah oui,
3: vous
7: mais
3: le savez ça, vous êtes juge arbitre.
7: Oui, mais c'est le président.
3: Ah oui,
10: on a rangé le crayon.
3: Allez, oui, il y en a deux. Il y a Toul, évidemment, oui. Hein, la plus ancienne, la plus grande. Mais il y a aussi Nancy, puisque l'évêque de Nancy est évêque de Nancy-Toul. Question. Alors là, j'ai interdit à Sébastien de répondre. Sébastien Tourisme. Et je demande à Audrey de me dire. Le premier office du tourisme à avoir été créé en France a été créé chez nous, dans les Vosges. De quel office du tourisme s'agit-il? Top chrono. Alors, Sébastien qui est une discrétion absolue.
7: Oui, Gérard, voyons.
3: 260 Pâté-Lorrain. Effectivement, c'est l'office du... Alors, je crois qu'à l'origine, c'est l'office des promenades, un truc comme ça.
5: Comité des promenades, ouais.
3: Des promenades. Et Sébastien fait partie, évidemment, de ce monde du tourisme, hein, puisqu'il est directeur de la maison du tourisme. En Lunévillois, voici le moment du comment s'appelle. Le comment s'appelle qui va, à mon avis, vous donner du fil à retordre. Hein. Je veux pas être à votre place. Voilà. On y va.
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3: Alors, donc on a commencé par qui hier, Dame Sandra? Oui, parce que normalement, je l'appelle Dame Sandrin, puisque je voudrais rappeler qu'elle a été intronisée à la confrérie des Tassenandouilles et Gandoyaux du Val d'Ajol. Donc maintenant, on a un peu gradé tout ça. Hein. Ah. Alors, du coup, on colle ça à qui, Dame Sandrin?
7: Eh ben, on démarre par le comité des fêtes.
3: Allez, Anne-Marie, va falloir y aller. Anne-Marie, écoutez bien cette commune. Bouzanville, 11 lettres. J'ai été vache, j'ai commencé par 14 lettres.
7: Oui, c'est vrai que c'est... Ça.
3: Alors, Bouzanville, 3, 2, 1... Attendez, 3, 2, 1, top.
7: E.
3: Oui.
7: L.
3: Oui.
7: L.
3: Oui.
7: I.
3: Oui.
7: N. A.
3: Non, non.
7: Z.
3: V. V. V.
10: Ville.
3: N.
7: Ville.
3: V. N. A.
7: N. A.
3: Oui.
7: Z.
3: Z. Oui.
7: U.
3: Oui.
7: O. B.
3: Oui. B. Je rappelle que la règle du jeu, c'est qu'on a hâte de compter quand vous vous plantez.
7: Ah.
3: Donc c'est ballot, ça va nous faire 40 pâtés.
7: Ah.
3: Bon, c'est déjà bien, 40 pâtés. Attends, 180.
10: C'est bien, c'est bien.
7: Je le savais.
3: Pâté Lorrain contre. Mais elle fait semblant de ne pas savoir, mais elle croit que je ne la connais pas, Anne-Marie. Fait rire. 180 pour le comité des fêtes. En face, c'est Audrey.
7: Oui.
3: Audrey, pas facile, hein. Bouc-sur-Hulle. Bouc-sur-Hulle, 3, 2, 1, top.
7: E.
3: Non, S.
5: Voilà,
3: c'est ballot. S-E-L-L-U-R-U-X-U-O-B. On les aime bien, Bouc-sur-Hulle, parce qu'ils sont venus dans la quiche des champions, ils l'ont déjà faite. Donc, ça nous fait pas de points. Alors, le score final aujourd'hui, on a. Mais c'est pas si mal parce que l'écart est moins serré comme ça.
7: C'est vrai.
3: Alors, combien de pâtés Lorrain pour l'Office municipal des sports de Baccarat?
7: 260.
3: Combien de pâtés Lorrain pour le comité des fêtes de Baccarat qui organise la fête du pâté Lorrain ce week-end?
7: 180.
3: Et on revient demain.
0: À demain pour la suite de la quiche des champions pour cette semaine à Baccarat. Mais à dans un instant pour la réponse à la question du jour.
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1: 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Bonjour Maria.
14: Bonjour Tania.
1: Vous êtes à 9 maisons Maria.
14: C'est
1: et
14: ça.
1: Maria, on avait une question pour vous. Quelle ville est surnommée la perle des Vosges?
14: Gérardmer.
1: Et c'est gagné, Maria. Bravo, félicitations.
14: Merci.
1: Dès maintenant, c'est le tote bag Ici Lorraine qui part à la maison. Votre nom, je le note en toutes lettres et je le glisse dans la sélection tirage vendredi. Si on vous appelle à la même heure, vous repartiez avec vos places pour ce 18 septembre assister au dîner approuvé, mais Maria.
14: Eh ben, on n'a plus qu'à croiser les doigts.
1: Et puis à vous trouver un cavalier.
14: Ah, oh, bah ça c'est fait, il n'y a pas de souci.
1: C'est bon, vous avez déjà anticipé. Vous avez bien raison. Je vous embrasse, Maria, peut-être à vendredi.
14: Moi aussi, peut-être. Merci, bonne journée à vous.
1: On croise
14: merci,
1: les doigts.
14: Merci, Lorraine.
1: À bientôt, on croise les doigts. Et Nora Malagré nous retrouve dans un instant au programme dont vous doit bien ça.
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1: Rendez-vous dans un instant donc pour en profiter avec vous sur votre radio ici Lorraine. Les infos arrivent juste avant cela et Caroline Legrand est là avec nous pour des souvenirs.

0: Des souvenirs avec Caroline Legrand, j'aurais voulu te dire. Retour en 1988 ce midi.
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0: Belle journée, merci d'être avec nous sur votre radio, ici Lorraine, il est midi. Les infos avec Isabelle Baudry. Bonjour Isabelle.
2: Bonjour Damien, bonjour à tous.
0: Plus de moyens humains, matériels, financiers, plus de reconnaissance professionnelle aussi. Les pompiers entrent en grève aujourd'hui.
2: Un mouvement de 6 semaines alors que le gouvernement doit présenter aujourd'hui au syndicat un projet de loi sur la modernisation du système de sécurité civile. Mouvement qui s'inscrit aussi dans le prolongement d'un été marqué par les méga-feux en France, près de 100 000 hectares de végétation brûlée. Valentin Martère est membre de la Fédération Autonome des sapeurs-pompiers professionnels de Meurthe-et-Moselle.
3: Ce qu'il faut comprendre, c'est que ce mouvement de grève-là, c'est avant tout pour la sécurité des gens. On manque cruellement de moyens. Les feux dramatiques et gigantesques de cette année ont permis de le montrer. Dramatique, pour le bilan humain, extrêmement lourd de la part de notre corporation. On est tous concernés, et à ce sens-ci, c'est un mouvement de grève pour la population, pour être plus efficient envers eux et pour qu'ils aient une meilleure protection, une sécurité civile. En fait, nous, on a un métier où on est déjà surexposé. Travail nocturne, port de charges lourdes, insalubrité. On a aussi un contexte dangereux de travail, de soi par les événements qu'on affronte. Pour rappel, c'est un été tragique pour nous. On a eu 4 sapeurs-pompiers qui sont décédés en service commandé. À ce temps-ci, on a tous les critères pour avoir une réduction, on va dire, sur nos temps d'engagement. Et à ce temps-ci, c'est exactement le contraire.
2: Mouvement de grève des sapeurs-pompiers jusqu'au 20 octobre, mais la continuité de service est assurée. Certains pompiers porteront des brassards pendant leurs interventions. Les pompiers qui se sont rapidement rendus sur un feu de forêt hier à Pierre-Percé, au lieu dit La Soie. Une quinzaine sont encore sur place ce midi pour traiter les points chauds, mais l'incendie est maîtrisé. Il a parcouru 3 hectares. Le feu s'est déclaré dans le jardin d'un particulier. Aucun blessé, aucune habitation touchée. Près de 80 pompiers ont été mobilisés, ainsi que 26 engins, photos et vidéos à retrouver sur ici.fr.
0: Les pompiers mobilisés, mais aussi les buralistes du Grand Est.
2: Ils manifestent aujourd'hui à Saverne, en Alsace. Ils réclament un blocage du prix du tabac pour éviter la concurrence du Luxembourg. Selon le président de la Fédération des buralistes de Meurthe-et-Moselle, invité d'ici Lorraine ce matin, le nombre de bureaux de tabac a été réduit de moitié en un peu plus de 20 ans, 370 tabacs en 2002. Il n'en reste plus que 170 dans le département. Après les révélations de votre radio ici Lorraine sur un psychologue de Laxou, le parquet de Chaumont confirme l'ouverture d'une enquête pour agression sexuelle à l'encontre du praticien. Il a été mis en examen en juin et placé sous contrôle judiciaire. L'homme n'a plus le droit d'exercer à titre conservatoire. Une dizaine de patientes ont porté plainte.
0: Les Restos du Cœur de Meurthe-et-Moselle lancent un appel.
2: Ils cherchent d'urgence des bénévoles sur des postes à responsabilité, responsables de centre, comptables, gestionnaires de stock, animateurs de formation, une quinzaine de postes au total. Jacqueline Finel fait partie des 1000 bénévoles dans le département. Elle participe à la distribution alimentaire à Lunéville. Elle est aussi en charge de trouver de nouveaux bénévoles qui, parfois, manquent de temps.
4: Souvent, effectivement, il y a des personnes qui nous disent « Oui, mais moi, je ne peux venir qu'une demi-journée par semaine. » J'allais dire « Et alors ?» On essaie de mettre en place maintenant aussi de faire évoluer un petit peu les organisations. Moi, je suis retraitée. La majeure partie des bénévoles sont effectivement des personnes retraitées. Mais on a de plus en plus de candidatures de personnes qui sont en activité. Par définition, quelqu'un qui a une activité professionnelle ne peut pas consacrer une journée, voire plus, au bénévolat. Donc voilà, on essaie petit à petit aussi de s'adapter aux évolutions de la société. Et puis les retraités aussi, ils ont évolué. Les retraités ont envie aussi d'avoir une vie personnelle, de voyager, de s'occuper de leurs petits-enfants. Et puis il y a un effet nouveau aussi, c'est que de plus en plus, quand on rencontre des candidats, ils nous disent qu'ils sont entre la garde des petits-enfants et s'occuper aussi de leurs parents âgés. Donc il faut trouver le temps disponible entre ces deux activités familiales.
2: Si vous avez envie de rejoindre les Restos du Cœur de Meurthe-et-Moselle, les liens pour consulter des annonces sont sur ici.fr. Les Restos 54 viennent en aide à un peu plus de 10 000 personnes. Les footballeurs de l'AS Nancy-Lorraine ont concédé leur 2e défaite de la saison. Hier soir, ils ont perdu sur la pelouse de Nantes 1-0, but inscrit par l'ancien Nancéien Thomas Robinet. L'ASNL qui s'est rapidement retrouvé à 10 après le carton rouge de Mendy. L'équipe pointe à la 7e place de Ligue 2. Le prochain match, c'est dès vendredi avec la réception au stade de Picot de l'équipe de Reims.
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2: Une journée sous le signe encore de la chaleur, Damien.
0: Oui, jusqu'à 33 degrés cet après-midi, encore attendu en Meurthe-et-Moselle et dans les Vosges. Alors, c'est une des dernières journées avec de si fortes chaleurs, nous dit Météo France, en tout cas pour nous, sur les départements lorrains. Demain, ce sera plus gris avec des averses le matin, plus de ciel bleu l'après-midi, même si on gardera les averses sur les secteurs des Vosges. Mais ça va se stabiliser pour la fin de semaine. Il est midi 5, voici Nora Malavet.
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6: Bonjour à tous, quel bonheur de vous retrouver chaque midi. Il est d'ailleurs midi 5 précisément sur votre radio Ici. Bienvenue dans votre nouveau rendez-vous. Ici, on parle bon plan, vie quotidienne, arnaque à éviter, santé, animaux. Nous sommes là pour vous rendre service parce qu'on vous doit bien ça. C'est le titre de cette nouvelle émission sur votre radio Ici. Et nous sommes ensemble jusqu'à 13h. Je suis Enora Malagré et voici la bande qui m'accompagne tous les jours pour mon plus grand bonheur. Aude Razo, Madame Anti-Arnaque. Bonjour Aude.
7: Bonjour Enora. Bonjour à tous.
6: Valère Coréard et ses bons plans conso. Bonjour Valère.
8: Salut Enora.
6: Pierre Fabin. Oh, je prends cette voix langoureuse parce que c'est un peu mon chouchou. Pierre Fabin, notre vétérinaire que vous connaissez très bien sur votre radio Ici. Bonjour Pierre.
9: Bonjour, bonjour à tous.
6: Et notre rayon de soleil, Elsa Wolinski.
10: Bonjour.
6: Qui partage avec nous tous les jours ses astuces au quotidien. Alors aujourd'hui, un sujet sensible, très sérieux, le manque d'eau, chers amis. Comment va-t-on faire pour nos jardins, pour nos plantes? Ça vous angoisse aussi? Vous avez des questions? Appelez-nous ou laissez-nous un vocal sur notre WhatsApp, c'est gratuit. 0810 055 0 56, je vous le dis, nous sommes là pour vous. Et puis laissez-nous des messages vocaux aussi sur ce même numéro, comme l'a fait Fred aujourd'hui.
11: Oui, bonjour à toute l'équipe. Je reçois souvent des SMS de livreurs et donc voilà, je voulais savoir comment on pouvait être sûr que c'était pas des arnaques et que c'était bien des vrais messages.
6: Merci Fred pour cette question très importante. Je reçois aussi, pardon, beaucoup.
10: Vous aussi, j'en reçois.
6: Vous aussi, Elsa Wolinski. Ouais. Et ça, c'est une question pour Aude Razo, Madame Anti-Arnaque.
7: Oui, tout à fait. Il y a le vrai texto de livreur, il y a le faux texto de livreur. Donc je vais vous dire comment. Je vais vous dire surtout qu'il faut jamais cliquer sur ces SMS.
6: Cher Fred, on y répond dans une trentaine de minutes. 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Il est 17. Et on va démarrer ce sujet sensible avec vous, Valère, le manque d'eau pour nos jardins, pour nos plantes. Et nous avons la chance de recevoir une collègue qu'on adore. Bienvenue dans la bande, Caroline Munoz, une spécialiste nature et jardin. Comment ça va, Caroline?
12: Ça va bien, merci de m'accueillir. Je suis ravie d'être avec vous.
6: On est trop contents. On espère que vous allez revenir souvent dans l'émission. Hein. Alors Valère, oui. Parce que vous êtes très amis dans la vie, je ne le cache pas à nos auditeurs et nos auditrices, vous avez fait venir Caroline pour nous éclairer. Éclairer hein, sur ce problème qui nous traverse en ce moment partout
9: parce
6: en France.
9: Parce que c'est la main la plus verte de France. C'est pour ça que
6: la
9: venir.
6: La vache, la pression, Caroline.
12: Bah oui, là, vraiment.
9: Toutes celles et ceux qui nous écoutent profitent de vos conseils parce que c'est vrai que le problème, c'est pas juste manquer d'eau, c'est qu'aussi beaucoup de jardins, d'espaces verts en consomment inutilement. Pourquoi? Le sol reste nu, sèche très vite, les plantes sont pas adaptées au terrain, on arrose souvent mais trop superficiellement, on cherche à conserver une pelouse parfaitement verte, mais ce qui est sûr, c'est que la sécheresse, c'est une réalité.
7: Ah oui, c'est une réalité. Petite mise au point d'ailleurs à ce sujet, j'ai encore entendu cet été, je suis sûre que vous l'avez aussi entendu pas mal, oui, bon, ça va, c'est l'été, il fait chaud, les plantes ont soif.
6: Ah, ça, vous avez raison.
7: C'est pas si grave, ça ira mieux l'été prochain. Non, non, ça en fait, franchement, on veut plus l'entendre. On est d'accord qu'on veut plus l'entendre en fait, aujourd'hui en 2026. Je vous donne juste quelques chiffres. La fréquence des sécheresses agricoles, donc ça c'est le manque d'eau dans les sols, multipliée par 2 en France depuis les années 60, par 2, par 3 dans le sud de la France. Sur les graphiques, et on voit nettement, depuis la fin des années 80, les sécheresses du sol sont plus fréquentes, plus longues, plus intenses. Dernier chiffre, d'ici 2050, on s'attend à une baisse de 10% des cumuls de pluie l'été. Donc oui, oui, c'est une vraie problématique de long terme et on va devoir s'adapter.
6: Caroline Munoz qui opine du chef, hein, oui, on va vous passer la parole après.
9: Caroline, justement, si on devait faire une chose cet automne pour économiser l'eau l'été prochain, parce que ça s'anticipe, on va pas le faire quand il fera trop chaud, il faut le prévoir maintenant, ce serait quoi ?
8: Alors, la première chose, c'est déjà d'installer un récupérateur d'eau, hein. C'est la chose la plus simple.
6: Aujourd'hui, ça coûte cher, Caroline ?
8: Non, mais ça surtout, coûte pas très cher.
6: Pardon. Oui, Elsa Wolinski, pardon, répétez votre question.
10: C'est quoi un récupérateur d'eau ?
8: Alors, c'est un réceptacle qui va récupérer l'eau de pluie. Alors, on peut l'installer sous sa gouttière, on peut l'installer dans différents endroits. L'important, c'est de récupérer cette eau de pluie pour la conserver et pouvoir arroser gratuitement son jardin. Donc, il y a différentes tailles de récupérateurs d'eau. Les prix varient entre 30 euros pour un récupérateur de balcon et ça peut monter jusqu'à plusieurs milliers d'euros parce que vous pouvez avoir des récupérateurs d'eau souterrains que vous mettez sous votre jardin et qui vous permettent vraiment d'accumuler l'eau cet automne.
9: Deux petites infos là-dessus. Première chose, sur les balcons, vérifiez bien auprès de la copro ou autre la sécurité. Il ne faut pas mettre trop de poids sur un balcon.
8: Oui, en fait. Tout à fait. Faire gaffe. Puis l'autorisation du syndic aussi.
9: Bon, voilà. Et deuxième chose, il y a des villes qui donnent ou qui proposent des récupérateurs d'eau à prix très bas, à prix coûtant quasiment. Donc ça peut vous permettre d'y accéder à moindre prix, effectivement, de récupérer l'eau. Quelle est l'erreur d'arrosage la plus courante, Caroline ?
8: Alors, c'est d'arroser au mauvais moment. Alors, il y a des gens qui vont dire, tiens, je vais arroser comme ça un petit peu à droite, à gauche. Non. En fait, il faut que ce soit les racines qui soient arrosées. Donc, si vous arrosez légèrement, en fait, c'est le haut de la terre. Donc, ça ne va pas jusqu'aux racines. Donc, vaut mieux arroser abondamment plutôt que plusieurs petits verres d'eau sur votre balcon ou autre. Donc, c'est vraiment arroser abondamment, même une fois par semaine. Mais allez-y, hein, il faut vraiment y mettre beaucoup d'eau. Et puis surtout, c'est à la bonne période. Là, on arrose plutôt le soir, en fin de journée, pour éviter l'évaporation. On sait qu'il fait encore chaud. L'eau s'évapore la journée, donc on arrose plutôt le soir.
6: Mais moi, je pensais que c'était tout le long de l'année qu'on arrosait le soir, non ? Pas forcément ?
8: Pas L'hiver, forcément, on arrose parce que en fait, c'est une question d'évaporation. Donc, c'est vraiment parce que l'eau va s'évaporer. Mais de toute manière, vous avez raison, le soir, c'est toujours mieux. Comme ça, on est tranquille.
6: Oui, Pierre Fabin, notre vétérinaire.
13: Et moi, je voudrais juste rajouter un petit truc par rapport à l'arrosage, parce qu'on parle de la sécheresse pour les plantes, mais pensez aussi aux animaux à mettre des points d'eau dans vos jardins, parce qu'il y a les oiseaux qui souffrent énormément.
6: Même sur nos petits balcons.
13: Même sur nos petits balcons, il y a les oiseaux qui souffrent énormément, il y a les hérissons qui meurent dans nos jardins, parce que le sol est trop dur, justement. Donc en arrosant en profondeur, on va faire remonter les vers de terre pour que le hérisson puisse manger. Et même les abeilles meurent dans les ruches, parce qu'elles utilisent de l'eau pour ventiler les ruches et créer une climatisation naturelle. Donc il faut des petits points d'eau, des petits bacs d'eau, 2-3 cm de hauteur,
6: oui,
13: avec
6: ça,
13: quelques petits cailloux dedans, pour que les insectes ne se noient pas. Et pensez à les protéger des chats.
6: Valère.
9: Est-ce qu'on peut réellement se passer d'arroser une pelouse ? Il y en a certaines là, autant vous dire qu'elles sont jaunes, elles se désagrègent quand on marche dessus.
7: C'est du foin même.
9: C'est du foin. Paille, ouais. Est-ce que ça va repousser et est-ce que donc on peut se passer de l'arroser ?
8: Alors oui, ça va repousser. Figurez-vous que c'est un système de défense de la pelouse. En fait, ces brins deviennent bruns tout simplement parce qu'elles se défendent. Mais les racines, elles, sont encore vivantes. C'est comme un arbre. Un arbre, par exemple, en automne, quand il se protège du froid ou de la canicule, même en été, il va se libérer de ses feuilles ou ses feuilles vont devenir jaunes. C'est un système de protection pour concentrer son énergie sur la sève. Et la pelouse, c'est pareil. Elle
7: donc
8: va concentrer.
7: On fait rien du coup ?
8: Alors si, il faut arroser.
7: Ah, quand même.
8: C'est arroser. Ça, c'est le maître mot. Mais attention, il y a différentes façons d'arroser pour faire des économies.
6: Et ça, on va parler dans un instant, juste après Kylie Minogue sur votre radio ici. On parle jardinage, comment prévoir la prochaine sécheresse, la prochaine canicule, parce qu'on va pas se mentir, on n'en est pas sorti, loin de là. Can't get you out of my head, avec un magnifique accent anglais sur votre radio ici.

0: Minogue sur votre radio ici dans On vous doit bien ça.
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0: 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Midi 16, on est en direct dans votre nouveau rendez-vous quotidien sur votre radio ici. On vous doit bien ça, c'en est le titre. On est ensemble jusqu'à 13h. Valère, ainsi que notre merveilleuse spécialiste jardin Caroline Munoz, nous parlait des conséquences de la canicule sur notre nature, sur nos jardins, sur nos jardinières. On était au milieu d'un débat pratiquement. Alors comment on arrose les pelouses, pardon, plus précisément. Et puis on parlera aussi de vos animaux dans un instant dans l'émission. On a plein de sujets abordés aujourd'hui pour vous. Caroline Munoz.
2: Oui, une question sur le goutte-à-goutte, les tuyaux poreux, les oillasses, le paillage. Quelle solution justement pour un jardin, des jardinières, une terrasse, pour essayer aussi de mieux arroser, et d'être peut-être plus résilient aussi avec l'eau et garder l'humidité?
3: Alors, le goutte-à-goutte, c'est très bien parce que ça permet de cibler la zone qu'on va arroser. Comme ça, on n'arrose pas n'importe où, on arrose vraiment aux racines. Donc ça, c'est très bien. Ensuite, le paillage, il est nécessaire parce que le paillage va vous permettre... Alors, le paillage, c'est une épaisseur de végétaux qu'on va mettre au pied de la plante. Ça doit faire 2-3 cm et ça va permettre de maintenir la terre humide et donc une économie d'eau. Et pas besoin d'en acheter dans le commerce, hein. Vous récupérez la tonte de la pelouse, les feuilles séchées, vous mettez une petite épaisseur comme ça au pied de vos plantes, vous ferez des économies quoi qu'il en soit. Il y a les oillasses. Les oillasses, ça c'est un procédé, c'est comme un espèce de pot avec un couvercle qui est en terre cuite, qui a une porosité et vous mettez de l'eau à l'intérieur, vous enfoncez ce pot dans la terre et ça va comme ça diffuser l'eau de façon continue, régulière, et ça vous permet aussi de faire des économies.
2: Et dans les jardinières, on peut mettre aussi des petites billes d'argile pour garder l'humidité, ça marche ça ?
3: Tout à fait. Les billes d'argile sont poreuses et vont permettre de maintenir le taux d'humidité. L'important pour faire des économies, c'est de maintenir cette eau dans nos jardinières, au pied de nos plantes,
4: au maximum
3: pour éviter d'arroser. La facture d'eau augmente, donc il faut trouver des solutions, et il y en a plein aujourd'hui dans le commerce est facile.
0: Ces solutions, pardon, je vous fais du coup un petit peu de pub, j'en profite parce que vous avez sorti un bouquin fabuleux qui s'appelle Au Jardin, toutes mes astuces de A à Z chez Solar. Honnêtement, je vous le conseille, je vous le recommande fortement ce bouquin, il est incroyable. Même moi qui n'y connais rien, j'ai tout compris. C'est vous dire. Alors, moi j'ai quand même une question. Face à cette sécheresse, cette canicule, on achète quoi comme plante?
2: Oui, c'est une vraie question.
0: C'est vrai parce que ça soit dans nos grands jardins, pour ceux qui ont la chance d'avoir les parcs, comme Pierre Fabin qui est vétérinaire. non, ou des tout petites jardinières comme Elsa Wolinski sur son petit balcon.
3: Mini jardinière.
0: Mini. Non, qu'est-ce qu'on achète véritablement?
3: Alors, la grande tendance, ça va être les plantes méditerranéennes parce que c'est celles qui vont résister le plus.
0: Bien sûr.
3: D'ailleurs, il y a différentes conférences qui ont été faites récemment et qui ont prouvé que les plantes méditerranéennes avant, c'était en dessous de la Loire. Mm-hmm. Il y avait cette espèce de ligne de la France qui divisait en deux. Et aujourd'hui, eh bien, elles poussent au-dessus de la Loire. Donc, il y a vraiment, dans toute la France maintenant, on peut planter des plantes méditerranéennes.
0: Alors, c'est-à-dire
3: la lavande, le romarin, tout ça, ce sont des plantes sauvages qui poussent dans les garrigues, donc dans d'une terre sablonneuse, caillouteuse. Donc ça veut dire qu'elles sont résistantes naturellement à la sécheresse. Donc vous pouvez en mettre sur vos balcons, c'est très joli. Point de vue arbre, c'est l'olivier. L'olivier, c'est l'arbre à la mode.
0: Ça coûte cher, non?
3: Ça coûte assez cher. Vous pouvez le bouturer facilement, mais bon, ça c'est une autre technique. Mais oui, ça coûte assez cher, mais c'est tellement beau un olivier, c'est très symbolique en plus.
0: Un cactus aussi.
3: Ah bah oui, voilà, le cactus, tout à fait.
5: De manière toutes les plantes.
0: C'est beau, moi je trouve.
6: J'ai installé un super cactus devant chez moi. Il faut juste le rentrer l'hiver encore, je pense. Non.
3: Oui,
6: laisser éventuellement.
3: Alors il y a certains cactus qui sont encore résistants. C'est comme les palmiers. Vous avez des nouvelles espèces de palmiers qui sont résistants à moins 10 degrés.
0: Là, faut avoir un peu d'espace.
3: Mais un tout petit. Un petit bâton de pot, ouais.
0: Oui, Audrazo.
7: Est-ce qu'on se lance dans les bananiers?
3: Alors oui, moi j'ai des bananiers.
0: C'est la question que c'est la question.
3: Alors. Tout à fait. On peut se passer. J'ai des bananiers. Moi, j'habite en région parisienne et j'ai des bananiers dans ma cour.
0: Ah
3: dans
0: bon
3: ma cour.
0: Valère Correa.
2: Oui, si vous me permettez qu'on reprenne un peu de sérieux dans cette émission.
0: Qu'est-ce qu'il est relou.
2: Les plantes d'appartement, elles ont eu très chaud aussi cet été.
3: Tout à fait.
2: Est-ce que vous nous conseillez certaines espèces qui résistent mieux à la chaleur?
3: Alors, en plantes d'intérieur, en fait, on n'est pas très embêté parce que c'est vrai que toutes les plantes peuvent résister. Mais ce que vous pouvez faire, c'est mettre mettre des plantes qui sont à l'extérieur cet été et les rentrer à l'intérieur, parce qu'elles peuvent comme ça durer, parce que ce sont des plantes qui vont s'acclimater très bien à votre intérieur. Mais franchement, en intérieur, normalement, il faut 19 degrés et tout est parfait, quoi. Vous pouvez tout mettre.
2: 19 degrés quand il fait 40 dehors, mais c'était
4: oui,
2: dur quand même. Hein.
4: Ouais, bah oui. Apparemment, Elsa Wolanski n'est pas la main la plus verte de France. Contrairement à notre Caroline Munoz, posez-lui des questions. Profitez de la présence de notre experte en jardinage. Appelez-nous au 0810 055 0 56. On accueillera un auditeur dans un court instant qui a une question à vous poser. Mais pour l'heure, c'est une nouveauté sur votre radio ici. Vianney nous chante d'or et d'étain sur votre radio ici.

0: d'étain. Il nous avait manqué, Vianney, sur votre radio ici.
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0: On vous doit bien ça. C'est votre nouveau rendez-vous quotidien. On est ensemble jusqu'à 13h sur votre radio ici. On a beaucoup, beaucoup de messages sur notre WhatsApp 0810 055 056. On a Catherine qui nous appelle de Bretagne, donc ça me parle un peu, pardon, je l'embrasse très fort, qui voudrait remplacer sa pelouse. Comment qu'on fait, madame? Comment qu'on fait, madame Caroline Mupose?
2: Comment qu'on fait? C'est vrai que c'est une vraie question. Il y a beaucoup de gens qui se posent cette question suite à, aux canicules, parce que la pelouse, c'est de la paille.
0: Et, oui.
2: Et en fait, vous avez des petites plantes rampantes qui ne coûtent pas très cher et qui peuvent faire complètement l'illusion, en tout cas, d'une pelouse. Vous avez, par exemple, du thym rampant. Alors, c'est vraiment du thym que vous pourrez consommer.
0: Ça se mange également?
2: Oui, ça se mange, c'est vraiment du thym. Ce sont des petites
3: plantes. Après, on s'en bon des pieds, quoi.
0: J'ai une image de moi-même en train de brouter le thym de ma propre pelouse. Voilà.
4: Après que Valère ait marché dessus, donc
2: ouais. Exquis. Bah, écoute, on sent bon des pieds, effectivement. En fait, les feuilles sont assez épaisses, donc on peut effectivement marcher dessus. Des mottes, ça coûte à peu près 3-4 euros. Il faut les espacer de 50 cm à peu près, parce que comme ça va véritablement s'étendre, ça va vous faire une pelouse, ça va remplacer votre pelouse, une étendue verte, et c'est plutôt pratique.
0: Alors, Audrazo, vous aviez quelque chose à nous dire à propos des plantes dépolluantes?
5: Oui, c'est ça, une petite mise au point pour ceux qui n'ont pas de jardin, qui ont un appartement. Et on nous vend souvent dans les magasins des plantes dépolluantes qui améliorent la qualité de l'air du logement, en fait, qui absorbent en fait les gaz polluants. Faire quand même attention à ça, il y a un côté marketing qui marche bien, mais qui est quand même pas terrible. J'ai regardé, les chercheurs estiment qu'il faudrait entre 10 et 1000 plantes par mètre carré pour obtenir une élimination des polluants qui est comparable à si vous ouvrez la fenêtre, en gros. D'accord. Donc ça veut dire qu'il faudrait mettre des centaines, voire des milliers de plantes dans votre appartement pour que ça ait vraiment un effet sur la qualité de l'air. Donc attention à ce petit côté marketing des fois dans les magasins.
3: Et au passage, pour dépolluer l'air intérieur, c'est gratuit, c'est facile. 10 minutes le matin, 10 minutes le midi, 10 minutes le soir, on fait quoi? On ouvre les fenêtres, tout simplement, on aère l'intérieur. C'est ça qui est le tout dépolluant.
0: Il déborde de bons plans. Vraiment, j'en suis émue. Alors, on va écouter aussi le vocal d'une auditrice qu'elle nous a laissé là au 0810 055 055. Elle s'appelle Valérie et elle nous laisse un message de la Gironde. On l'écoute.
6: Bonjour à toute l'équipe dont on vous doit bien ça. Je suis Valérie de Gironde. Je vous appelle pour savoir exactement quels sont les travaux de jardinage qui sont déductibles des impôts. Merci d'avance pour votre réponse.
0: Alors, Valère Correa, on fait moi le malin.
3: Mais c'est une bonne question, Valérie.
0: Alors, aurait-il la réponse ou devra-t-il faire ses devoirs pour y répondre demain, par exemple?
3: Alors, il y a des petits travaux de jardinage qui ouvrent droit à un crédit d'impôt de 50%.
0: D'accord.
3: D'accord. Sont concernés notamment la tonte de la pelouse, la taille des haies, des arbustes, le désherbage, l'entretien du potager, le ramassage des feuilles ou encore l'arrosage. Le plafond, c'est 5000 euros de dépenses par an et par foyer, donc ça fait 2500 euros de crédit d'impôt. Par contre, attention, sont exclus création d'un jardin, on s'emballe pas non plus, terrassement, construction paysagère, vous avez tout sur le site des impôts là-dessus. Mais par contre, il y a deux conditions. Soit vous avez un professionnel qui est agréé service à la personne, et donc là ça marche, soit vous faites du CESU et vous employez quelqu'un. Mais si c'est un auto-entrepreneur ou une auto-entrepreneure qui vient, là ça marche pas.
0: Il a définitivement réponse à tout. Merci Valère Correa et surtout merci à vous, chère Caroline Munoz, pour votre expertise. Je rappelle votre livre Au jardin, toutes nos astuces de A à Z, c'est chez Solars. Merci infiniment. J'espère que vous allez revenir nous voir.
2: J'espère. En tout cas, vous êtes une équipe très très sympathique.
0: Merci beaucoup. Merci. Et c'est le moment que j'adore puisque tout au long de l'année, je booste votre pouvoir d'achat. On vous doit bien ça. C'est 200 euros de pouvoir d'achat. Je l'ai dit immédiat à vous offrir là tout de suite. C'est la rentrée, on vous allège un peu, il y aura un autre gagnant tout à l'heure dans l'émission. Mais pour l'heure, qui s'est inscrit sur ici.fr? Eh bien c'est Pascal qui nous appelle de Pézenas dans l'Hérault, je crois. J'embrasse très fort Ici Hérault. Bonjour Pascal.
7: Bonjour.
0: Comment allez-vous?
7: Bonjour, ça va bien, merci.
0: On est ravis de vous accueillir.
7: Pardon.
0: On est ravis de vous accueillir, pardonnez-moi, je vous ai coupé la parole. Vous êtes aide à domicile, c'est ça?
7: C'est ça, oui.
0: Allez, bravo, voilà un merveilleux métier. Et je vois que vous avez 4 grands-enfants et 5 petits-enfants.
7: Tout à fait.
0: Eh bien, dis donc, ça en fait du monde. Eh bien, pour vous aider, vous repartez avec les 200 euros.
2: Bravo.
0: On est trop heureux. de vous envoyer tout ça, cher Pascal. Vous voyez, faites comme Pascal. Hein. Inscrivez-vous sur le site d'ici.fr et ça marche à tous les coups. Dans un instant, nous allons parler de vos animaux avec notre vétérinaire Pierre Fabin. On va parler aussi avec Elsa Wolinski. Vous allez nous parler de quoi aujourd'hui ? De vulnérabilité. Oh là là, j'ai déjà les poils qui s'irisent. Mais pour l'heure, c'est vos infos dans toute la France, vos infos en local sur ici.
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0: Midi 32 sur votre radio ICI, c'est votre nouveau rendez-vous quotidien. ICI, on parle bon plan, vie quotidienne, je viens de le dire, arnaque à éviter, on parle santé et aussi de nos animaux. Nous sommes là pour vous rendre service parce qu'on vous doit bien ça. C'est le titre de ce nouveau rendez-vous. Nous sommes ensemble jusqu'à 13h, je suis Enora Malagré, je suis avec Aude Razo, Valère Correa, Pierre Fabin qui nous parlera de la façon, de faire pour nourrir nos animaux. Et puis Elsa Wolinski qui nous parlera éco-anxiété. Mais pour l'heure, Aude Razo va répondre au vocal laissé par un auditeur, Fred, qui nous a appelé au 0810 055 056.
16: Oui, bonjour à toute l'équipe. Moi, j'avais une question pour Aude, si c'est possible. Je reçois souvent des SMS de livreurs et donc, voilà, je voulais savoir comment on pouvait être sûr que c'était pas des arnaques et que c'était bien des vrais messages pour éviter toutes les problématiques si on clique ou si on rappelle ou... Voilà, je vous remercie de prendre ma question et je vous souhaite une bonne journée.
0: Merci beaucoup, cher Frédéric. J'en reçois également.
5: Moi aussi.
0: Elsa Wolinski aussi, c'est insupportable.
5: Votre colis ne rentre pas dans la boîte aux lettres.
0: Exactement.
5: Vous l'avez reçu, celui-là. Voilà. Bon, on l'a à peu près tous reçu,
0: cette
5: je pense,
0: phrase,
5: celui-ci.
0: Pardon, est fabuleuse. Certes, mon colis ne rentre pas dans la boîte aux lettres. Ça n'arrive pas toujours. Alors, Aude Razzeau, Madame Anti-Arnaque.
5: Vous savez que j'ai des gens qui me poursuivent dans les couloirs de la radio en me disant « Oh, tu as reçu un texto, c'est un livreur et tout, est-ce que tu peux me dire ?» Et c'est souvent des textos de livreurs où on pose la question. Donc je vais répondre effectivement parce que ça parle évidemment à beaucoup de gens. Déjà, le livreur de colis qui vous écrit directement avec un numéro en 06 ou en 07...
0: Ça, c'est louche.
5: Ça, c'est quand même suspect. Si c'est vraiment, je sais pas, Chronopost, Mondial Relais, qui vous écrit pour vous informer que votre colis est en train d'arriver ou qu'il y a un problème ou je ne sais quoi, il y a différentes possibilités. Par exemple, ça peut être un numéro très court qui vous écrit un numéro à 5 chiffres. Chronopost, c'est 38004, par exemple, quand c'est Chronopost qui vous écrit. Si c'est Mondial Relais, ça va s'afficher M Relais en majuscule. D'accord. Donc voilà, qui va s'afficher. Mais par contre, le numéro en 06 ou en 07, c'est un peu.
0: Parce que Chronopost, il y a des arnaques aussi. J'ai déjà reçu des textos, voire même des mails. Dès qu'on demande de façon la carte bancaire, c'est que c'est pas bon.
5: Oui, non, il faut pas.
2: Moi effectivement, aussi, j'ai eu ça. On m'a demandé ma carte bancaire.
5: L'autre alerte, c'est effectivement si on vous demande de payer. Ouais. Par exemple, j'ai pas pu vous livrer, on doit reprogrammer la livraison, il faut payer, je sais pas, quelques centimes. Mais en fait, on vous demande votre numéro de carte bleue. Ouais. Non, alors là, vous arrêtez tout. Vous ne faites surtout pas ça. Ça ne va pas. En fait, ce que vous devez retenir, c'est ne jamais cliquer sur un lien dans un texto comme dans un mail. Donc, mettons ce texto du livreur. Vous n'arrivez pas à savoir si c'est un vrai texto d'un vrai texto, vous attendez vraiment un colis, etc. Vous ne cliquez pas parce que vous prenez un risque, vous ne savez pas vers quel site on va vous renvoyer. Donc en fait, si vraiment vous attendez un colis, mettons que ce soit du Chronopost, mettons que ce soit du Mondial Relais, vous allez sur l'appli ou sur le site et vous regardez où ça en est. C'est vraiment le conseil le plus sûr que je puisse vous donner.
3: Mais on n'a pas forcément la référence du colis en fait, c'est ça l'intérêt du SMS.
5: Normalement, vous l'avez. Okay. Vous l'avez reçu forcément à un moment donné. Si vous ne l'avez pas, c'est que ce n'est pas le moment en fait. Donc juste, ne cliquez jamais parce que vous n'êtes jamais vraiment sûr que c'est un vrai, que c'est un faux. Et attention maintenant, les livreurs nous envoient carrément des photos de notre colis, soi-disant. Non, mais ça, en fait, ça n'arrive pas. En fait, les vrais livreurs, ils n'envoient pas des photos du coup des mignons.
0: Merci beaucoup, cher Aude Razzeau. Dans un instant, notre vétérinaire Pierre Fabin vous dira comment nourrir vos animaux une fois par jour, deux fois par jour, 14 fois, comme Elsa Wolinski à voir. Et Elsa Wolinski nous parlera éco-anxiété. Et pour l'heure, c'est Michel Delpech avec Le Chasseur sur votre radio ici.

0: Michel Delpech, le chasseur sur votre radio ici.
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0: 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On est ensemble jusqu'à 13h. Dans un court instant, c'est Pierre Fabin qui vous dira comment nourrir convenablement votre animal sans qu'il devienne obèse comme mes chats. Pardon.
2: Et les miens.
0: Et ceux d'Elsa Wolinski. Et d'ailleurs, Elsa Wolinski, vous avez envie de nous parler éco-anxiété, cher ami.
2: Oui, ou plutôt vulnérabilité. Aujourd'hui, je vais être un peu plus sérieuse. Je fais un petit effort. Cet été, on a eu chaud, très chaud, c'est vrai. Vous venez de le dire. Canicule, sécheresse, manque d'eau, incendie. Le changement climatique est là. Il transforme déjà nos étés, nos villes, nos jardins, nos vies. Et même la façon dont on imagine l'avenir. Évidemment, ça nous inquiète pour nous, pour nos proches, pour les personnes âgées, pour les personnes les plus fragiles. D'ailleurs, vous me l'avez raconté, Aude, votre maman, cet été est devenue Météo France à elle toute seule. Elle envoyait des messages
3: elle
2: sans
3: écoute.
2: Arrêt.
3: Attention, elle écoute.
2: Bonjour, elle s'appelle comment votre maman ?
3: Monique.
2: Monique, alors cet été, vous n'arrêtiez pas d'envoyer les températures. 44 dans les Landes, 42 à Bordeaux, 41 à Rennes, 40 à Strasbourg. Voilà, cette inquiétude, elle a un nom. Elle s'appelle l'éco-anxiété. On en parle beaucoup, mais attention à ce mot qui est mal employé. À l'origine, dans les années 90, l'éco-anxiété était passée comme un ressenti capable de nous responsabiliser, face aux bouleversements environnementaux. Et se responsabiliser, c'est enfin faire attention à notre monde. Enfin ! Alors, qu'est-ce que ça raconte de nous, Enora ? Qu'est-ce que ça veut dire de nous aujourd'hui ? Ça raconte qu'on est vulnérable, comme le monde. Et là, je suis contente parce que je suis enfin à la mode, parce que je suis vulnérable ! Oui, voilà, parce qu'on a grandi avec l'idée qu'on pouvait produire, consommer, voyager, jeter, recommencer, toujours plus, qu'il fallait être performant, solide, autonome, tenir, maîtriser, comme vous, Valère, oui. Et ça culpabilise, sachez-le,
0: tiens,
2: vraiment.
0: Quand est-ce qu'il aura un petit pic ?
2: Mais moi, ce que je voulais vraiment vous dire aujourd'hui, oui, c'est vrai qu'être vulnérable, c'est une qualité et pas du tout un défaut. C'est accepter qu'on peut être atteint, qu'on ne maîtrise pas tout et surtout qu'on a besoin des autres. Valère, on a besoin des autres. Avoir besoin des autres, ça peut nous rendre encore plus attentifs à la personne âgée qui supporte moins bien la chaleur, à votre voisin isolé, à celui qui vit sous les toits quand il fait 40 degrés, et ça nous rend solidaires. Solidaire, c'est ça le mot. Je crois que nos enfants l'ont compris d'ailleurs bien avant nous. Il y a une étude réalisée par OpinionWay pour l'ADEME, l'agence de la transition écologique auprès des 55-75 ans, qui montre que 53% d'entre eux reconnaissent avoir été sensibilisés aux questions environnementales, d'abord par leurs propres enfants. Donc pour une fois, ce sont eux qui nous éduquent. Alors non, évidemment, je ne vais pas vous dire que le réchauffement climatique, c'est une bonne nouvelle, mais peut-être qu'il nous oblige à regarder autrement et se comprenait pour une faiblesse à sortir un peu, pardon, mais peut-être qu'il nous oblige à regarder autrement ce qu'on prenait pour une faiblesse, à

0: sortir un peu de chacun pour soi, partager, à prendre soin de soi, parce qu'au fond, un monde qui vient... Je suis en train de me perdre dans ma petite chronique. Veuillez m'excuser, c'est l'émotion, mais je vous parle
1: normal,
0: de vulnérabilité.
1: Vous êtes investi.
0: Et ben en fait, vous savez quoi ? C'est ça la vulnérabilité. C'est se tromper un peu et c'est pas grave. Ce que je voulais vous dire, c'est qu'en fait, face au monde qui vient, notre force sera peut-être d'être moins vulnérable, ce sera d'être ensemble. Et c'est ça l'important.
1: Bravo.
0: Être solidaire et être ensemble.
1: Mais bravo Elsa Wolinski, c'est un très très joli billet d'humeur aujourd'hui. Et effectivement, ayons foi en cette nouvelle génération. Il y a des tas de jeunes très engagés, des scientifiques. On en parlait hors antenne avec Elsa Wolinski, que vous pouvez suivre aussi sur les réseaux sociaux.
0: Oui, Élise Bordet.
1: Élise Bordet, par exemple, voilà, qu'on salue chaleureusement. Est-ce qu'il y a des autour de la table, chers amis, des gestes écolos que vous ne faisiez pas avant et que vous faites maintenant? Pierre Fabin, notre vétérinaire.
2: Alors, moi, j'ai un petit geste, mais ce que j'ai toujours fait, c'est que je fais pipi dans ma douche. Alors, ça paraît rien, c'est un petit peu d'eau, mais c'est de l'eau qu'on économise.
1: Pardon,
2: plus sérieusement.
1: Mais c'est un
2: voilà.
1: petit geste.
2: Par contre,
1: un
2: j'ai quelque chose que
1: geste.
2: Je fais depuis récemment, c'est que maintenant que j'ai des enfants, j'achète d'occasion. Même pour
1: et
2: les
1: oui,
2: enfants.
1: Et oui.
2: J'achète et je revends d'occasion. Et là, je sens vraiment que je fais un bon geste, parce que notamment les habits pour les enfants, on les utilise très peu. Et ben, j'achète sur des sites comme Vinted, ce genre de choses, Le Bon Coin, et je revends en permanence.
1: Valère Coréard.
3: Moi, j'en faisais déjà. En fait,
1: oh
3: on faisait pas mal.
1: Et lui, c'est vraiment le premier de
3: non,
1: la
3: mais
1: classe.
3: C'est la vérité. Avant, je bossais beaucoup sur l'écologie. Ouais. Mais maintenant, j'en fais un autre. C'est l'éducation des enfants que j'accélère sur ces sujets parce qu'ils me demandent des comptes, notamment. Mm-hmm. Et j'essaye très humblement, contrairement à ce que vous allez vouloir faire croire là dans un instant, à leur expliquer qu'on ne vit pas au-dessus de la nature, mais dans la nature.
1: Parfait, mais c'est très beau Elsa, il y a quelque chose que vous faisiez.
0: Plus de bain que des douches.
1: Et vous, Aude Razo ?
4: Eh ben moi, c'est lancer la lessive seulement quand le tambour est plein. Parce que avant, en fait, je lançais un mélessif. J'avais besoin un peu de cette chemise que j'avais des amis il y a 10 jours. Donc bon, finalement, j'attends un peu quand même.
1: Oui, est-ce que Vanessa Paradis, qu'on va écouter, fait des petits gestes écolos? On va écouter Divinity, les juste après. On va parler avec vous, Pierre Fabin. Combien de fois par jour dois-je nourrir mon animal? À tout de suite.

0: Divinidil dans On vous doit bien ça sur votre radio ici.
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0: On est ensemble jusqu'à 13h, c'est votre nouveau rendez-vous quotidien. On vous doit bien ça, on vous rend service, on répond à plein de questions. On a parlé beaucoup d'éco-anxiété, on a parlé de nos jardins aussi, comment lutter contre la sécheresse à venir, parce qu'elle sera là et bel et bien là. Mais pour l'heure, nous allons parler avec vous de comment on nourrit les animaux. C'était pas très français, Pierre Fabin, notre vétérinaire.
3: Effectivement, on va surtout parler de la fréquence des gamelles. Voilà. Alors, j'ai une petite question pour vous pour commencer. Est-ce que vous savez, dans la nature, un chat à l'état sauvage, combien de fois...
0: Un chat,
3: combien de repas il va faire par jour?
0: Non, c'est une bonne question.
3: Eh bien, on est entre 10 et 12 repas par jour. En fait, ils ont un tout petit estomac. Ils vont manger un petit mulot par-ci, une petite sauterelle par-là. Et du coup, en fait, il ne faut pas s'étonner que si votre chat n'a pas à manger à 4 heures du matin, il vous réveille, il a faim. Tout simplement.
0: Ah, mais c'est des petits gloutons, ça mange toute la journée.
3: Et ça mange toute la journée, c'est même un problème d'écologie parfois, parce qu'ils tuent tellement de petites proies qu'ils vont un peu dégommer nos jardins.
0: D'accord.
3: Alors, avant de rentrer dans la fréquence, je veux quand même préciser quelque chose. Si votre animal, votre chien ou votre chat, a son petit rythme, qu'il a une belle ligne, qu'il digère bien, qu'il ne vous réveille pas à 4 heures du matin parce qu'il a faim, vous ne changez surtout rien. C'est qu'il a son rythme, il est calé comme ça. Par contre, si votre animal est un peu en surpoids, qu'il a des selles pas très moulées, qu'il pète toute la journée, qu'il a des gaz tout le temps, alors vous pouvez essayer de changer des choses.
0: Voilà, c'est justement qu'il y a un problème de distribution. Les croquettes à volo toute la journée.
3: Et bien, du coup, il est probablement un peu en surpoids. C'est la solution de facilité pour le chat.
4: Mais alors, attendez, c'est-à-dire qu'on ne laisse pas les croquettes à volonté?
3: Alors, ça dépend des chats. Ceux qui ont une belle ligne, mes chats, par exemple, ils en ont de 15 ou de 13 ans. Je suis vétérinaire, on va dire ça comme ça. Elles sont à volonté, ça se passe très bien parce qu'elles se régulent. C'est pas des grosses mangeuses. Et elles sortent. Par contre, un chat d'appartement stérilisé, il peut avoir tendance à dormir un peu toute la journée et à manger par ennui. Du coup, il va faire trop de repas dans la journée, il va se surnourrir et devenir un petit peu obèse. Alors, ce qu'on va faire, c'est qu'on va essayer de faire du libre-service contrôlé. Vous allez prendre la dose pour la journée. Alors, c'est plus difficile quand on a plusieurs chats, parce qu'on a souvent un glouton et un autre qui est un peu plus compliqué. On va prendre la dose pour la journée, on va la diviser en 4 repas, parce qu'on ne va pas donner 12 repas par jour à nos chats, c'est impossible, on ne peut pas gérer. On divise en 4 repas, mais par contre, ces repas, on va les mettre à plusieurs endroits de l'appartement, dans des balles distributrices, dans une petite gamelle en hauteur. On va forcer nos chats à aller à plusieurs endroits, et ça va faire qu'ils vont s'auto-réguler.
0: Oui, parce qu'on n'est pas là de la journée, on
3: exactement,
0: bosse.
3: On ne peut pas, voilà. Un repas le matin quand vous vous levez,
0: si on a un
3: quand
0: tout petit appartement, on le met dans 4 petits coins de l'appartement.
3: 4 petits coins de l'appartement ou des balles qui vont distribuer les jouets. Il va avoir besoin de jouets pour se distribuer ses croquettes. Et ça va permettre justement qu'il fasse plusieurs repas de la journée. Donc un en vous levant, un vous faites une autre distribution en partant au travail, un en rentrant et un avant d'aller vous coucher. Comme ça, ils auront un peu de nourriture pour la nuit.
0: D'accord.
3: Et si vraiment on s'en sort pas, qu'on a plusieurs chats, la gamelle distributrice automatique. C'est un dispositif qui va distribuer automatiquement les croquettes. Ça lit la puce de votre chat et ça donne les bonnes croquettes au bon chat.
0: Là, on est dans le futur.
3: Voilà, on est dans le futur, mais ça marche plutôt bien.
0: Okay.
3: Et pour les chiens, alors l'idéal, c'est 2 repas par jour. Je sais qu'il y a des gens qui nourrissent leur animal qu'une seule fois par jour, parce que le chien, on le voit souvent comme un loup. Il va chasser une proie, il va avoir l'estomac qui va se distendre un petit peu, il va manger toute sa proie. C'est la vérité dans la nature, mais on a prouvé, il y a des vétérinaires qui ont prouvé que le fait de manger une seule fois par jour favorisait l'obésité, et pour les grands chiens, ça favorise les torsions d'estomac. C'est une opération qu'on doit faire en urgence, qui coûte plusieurs milliers d'euros en plus, donc on veut pas trop exposer nos chiens à ça. Donc 2 fois par jour pour le chien adulte, et pour les chiots, on est sur 3 à 4 fois par jour en général.
0: Mais comment on fait quand on n'est pas là de la journée pour les chiots?
3: Il faut revenir plus souvent. Quand on a un chiot en bas âge, en général, le laisser seul toute la journée, c'est plus compliqué. Après, quand vous faites les 3 repas, ça peut être un le matin, un en revenant du travail et en allant vous coucher. Ça vous fait vos 3 repas sur la journée.
0: Et on va voir si vous avez réponse à tout, si on a des petits oiseaux.
3: Des petits oiseaux.
0: Alors, les petits oiseaux. Je vais le tester surtout. Et des hamsters.
5: Et des poissons rouges aussi.
0: Et des bonnets.
3: Alors, tout ce qui est rongeur, type poisson rouge, hamster, tout ça, en général, va s'autoréguler et manger un peu en permanence sur la journée. Et pour les oiseaux, c'est pareil. C'est plusieurs distributions dans la journée. On est sur 3 à 4 distributions. Et en général, les oiseaux ont moins tendance à l'obésité parce que c'est plutôt la qualité de ce qu'on va donner à laquelle il faut faire attention. Et du coup, ils se régulent très bien eux-mêmes.
0: Merci beaucoup, cher Pierre Fabin.
3: Avec plaisir.
0: Appelez-nous, posez-nous vos questions, on a les réponses, 0810 055 056. D'ailleurs, juste après la réclame, nous allons accueillir des auditeurs qui ont des questions. Bienvenue dans On vous doit bien ça, c'est votre nouveau rendez-vous quotidien sur votre radio, ici.
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0: Encore quelques minutes à passer en votre douce compagnie. On vous doit bien ça, votre nouveau rendez-vous sur ICI. Nous avons, je ne vais pas vous en dire, beaucoup d'appels au 0810 055 056. Donc, on va essayer d'en prendre le maximum. On va tout de suite prendre une auditrice qui nous appelle du Val d'Oise. Marie-Rose, me semble-t-il. Bonjour.
12: Oui, bonjour. Bonjour à vous, à toute l'équipe.
3: Bonjour.
0: On est ravis de vous accueillir. Comment allez-vous, chère Marie-Rose ?
12: Ça va très bien, ça va très bien. Moi, j'ai du soleil chez moi, donc ça va, je suis contente.
0: Profitez-en pendant que ça dure.
12: Oui.
0: Alors, on a parlé beaucoup de jardin en ce début d'émission. Vous aviez une petite astuce à nous donner, je crois, chère Marie-Rose.
12: Ben oui, parce que moi, ça fait des années qu'avec l'eau du toit qui tombe, on a mis une gouttière avec un clapet. J'ai des bidons en bas et comme ça, mon eau, je récupère l'eau de pluie de mon toit de la maison.
0: C'est super ça, quelle bonne idée.
12: La gouttière, elle a un clapet que j'ouvre et que je ferme. Mm-hmm. Et les bidons, ils se remplissent avec un tuyau.
0: Mais ça vous fait combien de litres au final, cette affaire ? Vous arrivez à arroger tout votre jardin avec ça ?
12: Oh ben bien sûr, j'ai au moins plus de 3000 litres d'eau, à peu près. Ah oui, mais moi, j'ai pas un hectare, j'ai 300 mètres carrés.
0: Hein, mais vous avez quand même une grosse gouttière, si je peux me permettre, Marie-Rose. Bon, c'est super, merci pour l'astuce, c'est trop chouette.
12: Ah oui, ça fait des années qu'on faisait ça avec mon mari, donc. Et puis l'eau de pluie, c'est naturel, façon de parler.
0: Ah bien sûr.
12: Mais bon. C'est agréable quand même, et puis je vois que ça fait beaucoup. Et puis je fais beaucoup de compost aussi.
0: Oh non ! Mais on a très envie de venir chez vous, Marie-Rose, dis donc, Valère Coréa.
5: Oui, Marie-Rose, j'en parlais rapidement tout à l'heure, mais vous pouvez aussi vérifier... auprès de votre intercommunalité ou de votre commune, tout simplement, s'ils ne donnent pas ou ils ne vendent pas à prix coûtant des récupérateurs d'eau. Parce que j'entendais que c'était des bidons, mais les bidons, ça peut être limité en termes de capacité de stockage. Et si vous avez une belle gouttière avec le clapet, là, je me dis, avec la période des pluies qui arrive, ça peut être un bon plan, donc à vérifier.
0: Merci, monsieur Bonplan, Valère Coréa. On essaie de prendre le plus de gens possible. On va accueillir Evelyne. Gros bisous, Marie-Rose, bien sûr. Evelyne, qui nous appelle d'où d'ailleurs ?
13: De Tours,
0: on fait un gros bisou à ICI Touraine, du coup. Bonjour Evelyne, bienvenue.
13: Bonjour.
0: Alors, on vous écoute.
13: J'économie aussi pour l'eau, je récupère aussi l'eau du toit, je fais plein de choses comme ça.
0: Vous faites bien.
13: Je vous ai appelé parce que j'ai eu là tout à l'heure une arnaque.
0: Ouais.
13: Je suis persuadée que c'en est une.
0: Ouais.
13: En fait, là, par mail, qui me dit que ils ont reçu un avis favorable de ma banque, selon un prélèvement qu'ils ont passé d'environ 40 000 euros.
14: Oula.
13: Et que celui-ci est donc accepté et que si je ne suis pas le destinataire de cet avis, eh bien que je dois appeler en numéro.
14: Alors ça, c'est une question pour Audrazo, notre madame anti-arnaque. Merci beaucoup Evelyne. Faites d'ailleurs comme nos auditrices, demain, toute la semaine, on est là pour vous, 0810 055 056, donc on vous doit bien ça. Audrazo.
15: Evelyne, merci pour ce signalement. Ça aussi, arnaque très classique. Alors, j'avais pas vu la version 40 000 euros qui est quand même un petit peu angoissante, je reconnais. Effectivement, c'est une arnaque assez courante de vous faire appeler un numéro soi-disant pour vous sauver, en fait, tout simplement. Donc, on vous fait très peur. Ouais. On vous dit, regardez, oui, c'est bon, votre virement est fait. Des fois, c'est des petits montants, des fois, c'est des gros montants. Ouais. Si vous n'êtes pas à l'origine de ce virement, de ce prélèvement, appelez. Et là, vous avez attention parce que vous allez tomber sur quelqu'un de très, très, très convaincant qui va dire je suis Superman, je vais vous aider, etc. Et en fait, il va vous faire faire des manipulations dangereuses sur votre téléphone pour vraiment vous prélever. Donc, dans ces cas-là, là, le mail, Evelyne, il faut bien regarder l'adresse de l'expéditeur. Regardez bien qui vous écrit, si c'est une adresse un peu bizarre, du Yahoo, du Wanadoo, du Gmail, etc. C'est pas bon.
14: C'est horrible.
15: Ouais.
14: Moi, ça m'arrive aussi tout le temps. Alors vraiment, n'hésitez pas à nous appeler si vous avez comme ça des petites galères. 0810 055 056. Elsa Wolinski, on va accueillir Émilie parce que je sais que vous êtes très très friande de ce jeu que nous avons mis en place.
4: Mais
14: en
4: oui,
14: cette
4: bien
14: rentrée,
4: sûr, bien
14: n'est-ce
4: sûr.
14: Pas C'est 200 euros de pouvoir d'achat à vous donner. Émilie, bonjour.
4: Bonjour.
16: Bonjour Enora, bonjour ici, bonjour l'équipe.
5: Bonjour.
14: Vous appelez d'où Émilie?
16: De Montbéliard.
14: Ah.
16: Ici Belfort-Montbéliard.
14: Eh ben voilà, et on les embrasse très très chaleureusement. Je vois que vous avez deux enfants. Du c'est coup, ça. On va vous donner un petit coup de pouce. C'est gagné.
4: Bravo Émilie.
16: Merci, ça me fait super plaisir. Vous êtes une équipe géniale et une radio qui peut laisser la place aux auditeurs justement pour s'exprimer sur divers sujets. Donc je vous adore. Continuez comme ça, franchement, ça fait du bien.
14: Ça me fait très très plaisir. Merci à vous. On vous embrasse très très fort. On va se retrouver demain. Merci à ma merveilleuse équipe. Merci à tout ici. J'ai l'impression de faire mes adieux musicaux. Pas du tout, c'est faux. On revient demain. On parlera usurpation d'identité. Merci à ma Céline chérie à la réalisation de cette émission. Mais pour l'heure, c'est parti. On va retrouver dans un instant le trésor de vos régions avec Marine Logénie.
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14: 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À demain.
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15: Bonjour à toutes et à tous, bienvenue dans le trésor de nos régions. Deux tableaux de Renoir sont dans la nature. Ce midi, après un cambriolage à l'aube d'un musée de Cagnes-sur-Mer près de Nice, nous y serons avec ICI Azur. La dégringolade du niveau des élèves français. On vous dévoile aussi les résultats de la traditionnelle enquête PISA. Nous prendrons la direction de l'Aude ensuite, où les pompiers sont en train de fixer le dernier gros incendie de l'été. Des pompiers en grève, épuisés après les méga-feux des mois de juillet et août. C'est un procès hors normes qui s'ouvre aujourd'hui, celui du naufrage de migrants le plus meurtrier dans la Manche. Il avait fait 31 morts en 2021, dont un enfant de 7 ans. Au programme également, nous vous expliquerons précisément ce qu'il s'est passé à la Tour Eiffel. La mise à l'écart des femmes employées lors de la venue d'un groupe religieux hindou, c'était samedi dernier. Nous irons en Champagne, dans le trésor de nos régions, où la production de raisins s'effondre, et puis à Arras, où il est désormais interdit de circuler à trottinette sans casque. C'est le trésor de nos régions. On est ensemble jusqu'à 13h30. Près d'un an après le casse du Louvre, un autre cambriolage de musée, cette fois, je vous le disais, à Cagnes-sur-Mer, le musée Renoir, ce matin à l'aube, un peu avant 6h. Deux voleurs ont dérobé quatre tableaux au musée de la ville des Alpes-Maritimes, situé entre Antibes et Nice. Cambriolage estimé à 9 millions d'euros. Bonjour Sébastien Réglé.
19: Bonjour.
15: Vous êtes sur place pour ICI Azur. Que sait-on précisément, Sébastien, de ce cambriolage ?
18: Alors, ce que l'on sait déjà, c'est que tout a commencé à 5h48 et c'est à ce moment-là que l'alarme du musée s'est déclenchée. Deux individus viennent de découper un morceau du grillage avant de pénétrer au rez-de-chaussée d'un des bâtiments du musée qui abrite 12 œuvres de l'artiste. Le dispositif de sécurité Ramsès se déclenche immédiatement. La police nationale et la police municipale sont alertées simultanément. Les cambrioleurs, eux, sont équipés d'une scie métallique. Ils découpent les pistons qui maintiennent les cadres et parviennent à s'emparer de 4 tableaux. Et dans leur fuite, ils abandonnent finalement deux des œuvres dans le parc du musée. Deux tableaux sont donc toujours portés disparus, à savoir Madame Colonna Romano et Jeune fille au puits. Ils appartiennent aux collections du musée d'Orsay. Et la valeur de ces deux œuvres, vous l'avez dit, est estimée à plusieurs millions d'euros. Le maire Brian Masson en appelle désormais à l'État.
19: Je forme le vœu que le ministère de la Culture active des financements extrêmement importants pour préserver les musées de France, parce que au-delà des œuvres inestimables, c'est le patrimoine de tous les Français qui est aujourd'hui la cible de gangs, de mafieux, de gens qui veulent commettre le pire. Je forme une nouvelle fois le vœu que nous arriverons à retrouver ces œuvres volées.
18: Et une enquête est ouverte par le parquet de Grasse. Les investigations sont menées par la brigade de répression du banditisme.
15: Merci beaucoup Sébastien Réglé pour toutes ces précisions depuis ici Azur. De l'aveu même du ministre de l'Éducation, ce n'est pas une surprise. Les résultats de l'enquête PISA sont tombés et les élèves français ont un niveau historiquement bas. Le décrochage en compréhension de l'écrit et en mathématiques des élèves de 15 ans est même inédit, Noémie Bonin.
20: Les courbes chutent littéralement, le pire c'est en lecture puis en maths. En 10 ans, les élèves français ont perdu l'équivalent de 2 années d'apprentissage. Malgré ces résultats catastrophiques, la France reste dans la moyenne des pays de l'OCDE parce que la plupart des autres états testés baissent aussi. En fait, ce sont les résultats des élèves favorisés qui ont beaucoup diminué. Et la tendance se voit encore plus chez les garçons. Pour expliquer cette dégringolade, l'organisation internationale soulève plusieurs pistes. Rôle des écrans et des téléphones portables pour les jeunes, mais aussi implication des parents. Les familles s'intéressent moins à ce que font les enfants en classe et ça joue sur les performances. L'étude met également en évidence les absences non remplacées de professeurs en France, 3 fois plus fréquentes aujourd'hui qu'il y a 10 ans. Ces résultats sont préoccupants, mais pas une surprise, estime le ministre de l'Éducation nationale. Édouard Geffray souhaite donner plus d'autonomie aux établissements et renforcer la formation des enseignants.
15: Et vous retrouvez tous ces résultats en détail sur ici.fr. Les pompiers épuisés par les méga-feux de l'été débutent une grève aujourd'hui. Elle doit durer jusqu'au 20 octobre. Nous y revenons dans quelques minutes avec notre invité, sapeur-pompier dans l'Oise. Mais avant cela, direction l'Aude, où 225 hectares sont partis en fumée. Le feu est désormais fixé, mais les pompiers restent donc mobilisés. Bonjour Sébastien Berriot.
21: Oui, bonjour.
15: Vous êtes sur place pour ici, je le disais, plusieurs dizaines de pompiers au travail malgré la grève.
21: Oui, ici dans la Haute-Vallée de l'Aude, l'ambiance chez les pompiers n'est pas du tout à la grève. La priorité, c'est de consolider tout le travail qui a été effectué depuis vendredi dernier. Après une bataille de plusieurs jours, le feu a été fixé, mais de nombreux foyers dans la montagne restent actifs. Une centaine de pompiers de l'Aude, du Tarn, du Lot et de la Haute-Garonne sont déployés dans la forêt avec 22 véhicules pour noyer ces foyers. Ils surveillent de très près toute reprise de feu. On a vu tout à l'heure un petit panache de fumée apparaître soudainement au milieu des arbres. La tâche est loin d'être terminée, d'autant que du vent est attendu ici pour cet après-midi. Dans ces conditions, personne ne pense au mouvement de grève, même si le syndicat Force Ouvrière à Limoux, à quelques kilomètres d'ici, explique que ce gigantesque incendie de La Pradelle illustre parfaitement les revendications des pompiers, à savoir le besoin de cagoules de protection filtrante contre les fumées. Davantage de pompiers professionnels auraient permis aussi, depuis vendredi, de mieux organiser la relève des personnels et de préserver les hommes. Et encore, le département de l'Aude n'est pas le plus mal loti. Une 40aine d'embauches de pompiers professionnels ont été promises par le conseil départemental d'ici 2029.
15: Sébastien Berriot en direct de La Pradelle, puis Laurence, merci. On n'en a pas fini donc avec les feux de forêt après un été inédit, traumatisant pour les habitants de Gironde, des Landes et du Var. Bonjour Peter Guruchaga.
22: Bonjour.
15: Vous êtes sapeur-pompier dans le Val d'Oise, représentant CGT du SDIS. Les pompiers, je le disais, entament une grève longue jusqu'au 20 octobre. Un mouvement à la hauteur de votre ras-le-bol aujourd'hui.
22: Oui, voilà, c'est ça. En fait, depuis 25 ans, notre profession a vu une augmentation du nombre d'interventions de 35% et 114% de secours à personne. Face à ça, on a très peu augmenté le nombre de professionnels. Mmh. Et avec l'augmentation de la population et l'explosion de ces interventions, le nombre de sapeurs-pompiers volontaires, si on le rapporte à 100 000 habitants, a diminué de 25%.
6: Et cet été hors norme a fait craquer le système de secours ?
22: En fait, c'est les étés hors normes successifs qui font craquer le système de secours. Et celui de cette année, oui, effectivement, encore plus que les autres. Faut comprendre que depuis 1973, sur les 17 feux qui ont dépassé 5000 hectares en France, il y en a 6 qui ont eu lieu depuis 2021. Et les 3 plus gros, dont le plus gros, ont eu lieu aussi depuis 2021. On a prévenu les gouvernements, les ministres de l'Intérieur successifs, on a rencontré le Premier ministre, mais personne n'a été à la hauteur des enjeux. En tout cas, ils n'ont pas su nous entendre. Et aujourd'hui, on se retrouve dans cette situation où il y a des feux qui nous dépassent et ça continue de brûler. Les saisons sont plus longues, les feux sont plus intenses. Et vous voyez, dans l'Aude, ça continue de brûler aujourd'hui. Et c'est pas, rien ne dit que ce soit le dernier feu de la saison.
6: Il y a les feux, il y a aussi les tempêtes qui sont de plus en plus nombreuses.
22: Mais c'est ça. Donc, au printemps, on a eu des tempêtes. On en aura certainement à l'automne. En fait, on voit bien qu'il y a une multiplication des événements tout à fait dramatiques. Au-delà de pas écouter les pompiers, je crois non plus qu'ils n'ont pas écouté les rapports du GIEC qui annonçaient ce qui nous arrive aujourd'hui. Mmh. En fait, la problématique, c'est que tous les services publics sont à l'os par manque de financement. Et nous, malheureusement, on n'y échappe pas. Donc, on a besoin de... Pardon ?
6: Oui, oui. Allez-y, continuez. Enfin, il y a aussi, je voulais vous poser la question.
22: On a besoin de 21 000 sapeurs-pompiers professionnels supplémentaires. Et ça tombe bien, parce que dans ces 21 000 sapeurs-pompiers supplémentaires, ce sera une majorité de volontaires et ça leur donnera un emploi pérenne.
6: Toute dernière question, Peter Gourouchaga. Il y a aussi des disparités régionales, sous-équipement des casernes, dans des régions plus que dans d'autres.
22: Oui, tout à fait. Et ça se caractérise donc à travers le matériel, comme vous dites, mais aussi par rapport au délai d'intervention. Aujourd'hui, si vous habitez Paris intramuros, vous avez les sapeurs-pompiers en 6 minutes chez vous en moyenne. Si vous habitez en Charente, ils arrivent en 16 minutes en moyenne. Vous comprenez bien que pour un arrêt cardio-respiratoire, si on arrive en 16 minutes, autant tout de suite repeindre les ambulances en noir.
6: Merci beaucoup, Peter Gourouchaga, sapeur-pompier dans le Val-d'Oise, représentant CGT du SDIS. La grève des pompiers donc débute aujourd'hui et elle doit durer 6 semaines. Le mouvement des buralistes se poursuit également, commencé hier, il dure toute la semaine. Il réclame entre autres un blocage des prix du tabac et manifeste dans 6 villes jusqu'à vendredi, à Givors dans le Rhône, à Saverne dans le Bas-Rhin aujourd'hui. Demain, ce sera à Salon de Provence dans les Bouches-du-Rhône et vendredi à Vernon dans l'Eure. Les touristes peuvent de nouveau grimper au sommet de Paris. La Tour Eiffel a ouvert ce matin, mais la polémique, elle continue. Hier, les salariés ont décidé de se mettre en grève, indignés par l'éviction du personnel féminin lors d'une visite dispensée à un groupe religieux hindou. C'était samedi dernier. Bonjour Coralie Moreau.
7: Bonjour.
6: Journaliste police-justice pour ICI. Coralie, est-ce qu'on en sait un peu plus sur ce qui s'est passé ce jour-là, samedi dernier ?
7: Oui, alors une délégation du BAPS, ce groupe religieux hindou, arrive à la Tour Eiffel et au fur et à mesure de la visite, le personnel féminin est appelé à se cacher. La femme en charge du pilotage de l'ascenseur, par exemple, est invitée à quitter son poste pour être remplacée par un homme. Et sur le passage de la délégation, toutes les femmes ont pour consigne de se rendre dans les locaux à l'abri des regards de ces visiteurs. Selon les représentants du personnel, elles sont une 20aine concernées.
6: Il y a donc eu des consignes claires pour évincer le personnel féminin lors de cette visite.
7: Mais oui, la société d'exploitation de la Tour Eiffel le reconnaît. La délégation hindoue a bien demandé de limiter les interactions avec les femmes, demande acceptée sans savoir vraiment par qui. Son directeur, Ariel Viel, également maire de Paris Centre, parle d'un événement choquant et inacceptable. Le maire de Paris, Emmanuel Grégoire, promet une enquête rapide pour en déterminer les responsables. La réponse surprend les représentants du personnel. La délégation hindoue bénéficiait, selon eux, d'une visite VIP. Elle est d'ailleurs arrivée à 8h30, une heure avant l'ouverture, et elle était accompagnée, toujours selon eux, de cadres haut placés de l'entreprise. Une visite qui intervient en pleine festivité pour l'inauguration du premier temple du BAPS en France, à Bussy-Saint-Georges, en Seine-et-Marne. C'était mercredi dernier, en présence de la présidente de région, Valérie Pécresse.
6: Merci beaucoup Coralie Moreau pour toutes ces précisions. Journaliste police-justice ici, vous les retrouvez. Ces détails sur ici.fr. Cette information ici Provence, à présent, près de 500 kilos de protoxyde d'azote répartis dans 380 bonbonnes ont été découverts par les douanes dans un fourgon sur l'A8 dans dans le Var. Ça remonte à mardi dernier, mais on l'apprend aujourd'hui. Lors de son audition, le conducteur a expliqué avoir accepté de transporter les bonbonnes contre de l'argent, sans préciser la destination exacte de cette marchandise. C'est un long et douloureux procès qui s'ouvre aujourd'hui à Paris, 5 ans après la mort de 31 migrants, dont un enfant de 7 ans dans le naufrage le plus meurtrier dans la Manche, survenu le 24 novembre 2021 au large de Calais. Des migrants originaires du Kurdistan, d'Afghanistan ou encore d'Éthiopie. 14 passeurs comparaissent, mais en l'absence de la plupart, qui sont jugés pour homicide involontaire et aide au séjour irrégulier en bande organisée, ce procès sera surtout, Mathieu Darrier, l'occasion pour les familles de victimes de s'exprimer.
8: Une dizaine de familles venues d'Erbil au Kurdistan irakien sont attendues pour ce procès. Avec les autres parties civiles, elles veulent comprendre ce qui s'est passé et porter la parole de leurs proches, raconte Charlotte Quintes, responsable du plaidoyer chez Utopia 56, association qui avait porté plainte après le naufrage.
9: Pour certains, c'est leur père, leur frère, leur cousin, leur sœur, leur enfant. C'est des vies qui ont été pulvérisées en une nuit, en fait. Il y a déjà l'angoisse et la tragédie de l'exil en lui-même, mais après, quand il y a la mort comme ça, dans des conditions pareilles, et quand on sait qu'en plus, la responsabilité pèse quand même sur l'administration française, donc quand on est une famille de victimes, on veut que ça soit dit, on veut que derrière ça, il y ait réparation et qu'il y ait surtout la reconnaissance pour passer les étapes de la reconstruction d'un deuil pareil, en fait.
8: La responsabilité de la France, c'est celle des secours, avec la mise en examen pour non-assistance de 7 militaires, 5 du centre de sauvetage du Cap Griné et 2 qui se trouvaient à bord du patrouilleur Le Flamand ce soir-là, non loin des lieux du naufrage.
6: Mathieu Darrier, ici Nord, sur ce procès donc qui s'ouvre aujourd'hui et doit durer 3 semaines. À Orléans, 5 ans de prison avec sursis, requis à l'encontre d'Olivier Bouygues, on vous en parle. Parlé hier dans le trésor de nos régions, le milliardaire comparé pour destruction d'espèces d'oiseaux protégés en forêt de Sologne. Olivier Bouygues, l'homme d'affaires fils du fondateur du groupe Bouygues, est accusé donc de détruire depuis des années des espèces sous prétexte qu'elles gêneraient sa pratique de la chasse. C'est le retour très progressif à la normale à la SNCF après une grosse pagaille, un accident de personne dans l'Oise. Les TGV et les Eurostar ont accusé de gros retards jusqu'à 3 heures entre Paris et Lille dans les deux sens. Est-ce que vous prenez régulièrement votre tension? Oui, je vous pose la question comme ça à 13h14. C'est primordial, nous dit aujourd'hui l'assurance maladie. L'hypertension est la maladie chronique la plus fréquente. Un adulte sur 3 est concerné. Maladie qui provoque un décès sur 10. Problème, elle est invisible. Alors pour faire baisser cette mortalité de manière significative, Mélodie Pépin, l'assurance maladie veut marquer les esprits avec une vaste campagne de sensibilisation.
10: Avec ce slogan, votre tension mérite l'attention. Pour qu'il s'ancre comme un autre qu'on connaît bien, les antibiotiques, c'est pas automatique. Prendre sa tension, ce geste simple, et penser à le demander, doit devenir un réflexe. C'est l'objectif de cette campagne, un réflexe pour les patients et les professionnels. Ne pas attendre les symptômes, car bien souvent, ils sont invisibles. Un peu de maux de tête, d'essoufflement, sauf que cette maladie est une tueuse silencieuse. 55 000 décès par an, 1 sur 10, plus de 400 000 hospitalisations. L'hypertension entraîne des AVC, des problèmes rénaux, mais aussi des problèmes cognitifs, avec un risque accru de démence. Un ennemi silencieux, mais pas invincible. Avec des traitements, une meilleure hygiène de vie, encore faut-il détecter cette hypertension. Des tensiomètres, on en trouve chez le médecin, en pharmacie, en grande surface parfois. Et pourquoi pas en avoir un à la maison, comme on a un thermomètre, moyennant quelques dizaines d'euros.
6: Voilà, un investissement qui peut vous rapporter gros. Mélodie Pépin pour ici. Cette campagne commence en fin de semaine, vendredi.
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6: À suivre, on verra comment les usines font baisser la température de l'eau du robinet en cas de forte chaleur. Et puis on prendra la direction d'Arras qui verbalise désormais les conducteurs de trottinettes sans casque. Mais d'abord, dans le 13h de nos régions, sur les conséquences des vagues de chaleur et canicules qu'on a traversées depuis le mois de mai. En cette rentrée, c'est l'heure de faire les comptes. Concernant les récoltes de céréales, le compte ne sont pas bons. Les chiffres sont en baisse de 11% cette année. Même chose pour la vendange. Le cru 2026 s'annonce historiquement faible. C'est la plus petite récolte depuis 70 ans. C'est le cas en Champagne, par exemple, où certains vignerons ont perdu plus de la moitié de leur récolte, Damien Mestre, comme ici, au domaine Pio Sevillano à Vincelles, dans la Marne.
1: C'est dans ces grandes cuves que le jus des raisins de Christine Sevillano est en train de fermenter.
2: Ici, on fait entre 40 et 60 000 bouteilles par an.
1: Une production qui devrait s'effondrer cette année. La vigneronne de ce domaine de 8 hectares dans la vallée de la Marne table sur 20 000 bouteilles à peine en 2026.
2: Ce qu'on a connu, on ne l'avait jamais connu auparavant, et notamment un manque d'eau quand même hyper important.
1: Du jamais vu pour celle qui sourit en détaillant son arbre généalogique. 10 générations de vignerons ont travaillé ici. Jamais aucun d'eux n'avait dû vendanger mi-août comme elle. Jamais non plus il n'avait connu une telle décennie.
2: Le problème, c'est que l'année dernière, déjà, ce n'était pas une vendange habituelle. La vigne, elle a pris un coup de froid au moment de la fleur et elle avait les conséquences en fait, des attaques de mildiou de l'année précédente où, là encore, on avait déjà fait une mauvaise récolte.
1: Alors, cette année, elle songe, comme d'autres ici, à reporter certains de ses emprunts.
2: Même les vignerons qui marchent bien, qui vendent bien, ont des soucis de trésorerie, quoi, parce qu'ils ont parfois fait des investissements et au moment où ils l'ont fait, tout se passait bien et aujourd'hui, il est très lourd.
1: Des professionnels qui demandent des aides pour s'adapter à ces nouvelles conditions météo. Certains réclament aussi une dérogation au vu du sucre dans les raisins. Il faudra, disent-ils, dépasser cette année les 13 degrés d'alcool autorisés en Champagne.
15: Un reportage signé Damien Mestre. Et pour poursuivre cette discussion, nous sommes ce midi avec Jean-Marie Fabre. Bonjour.
11: Bonjour.
15: Vous êtes président des vignerons indépendants de France, qui représente 60% de la production globale. Vous aussi, vous êtes vigneron à Fitou, dans l'Aude. Alors, les chiffres sont sortis. 6% de baisse par rapport à 2025, baisse de 17% même par rapport à la moyenne des 5 dernières années. Première question, est-ce que vous le constatez aussi, vous, dans votre domaine, Jean-Marie Fabre?
11: Oui, d'abord, je veux juste pondérer ces chiffres. Ce sont uniquement des prévisions et des estimations, puisqu'encore la France viticole est en pleine vendange. Certains territoires ont terminé, mais une grosse partie de la viticulture française est encore à pied d'œuvre. Donc, l'estimation aujourd'hui donne une tendance. Et effectivement, pour répondre à votre question, chez moi, dans mon département, mais dans tout l'ensemble du pourtour méditerranéen, il y a déjà de nombreuses années que nous subissons les conséquences de la canicule, de la sécheresse. Et effectivement, la récolte 2026 n'échappera pas à la règle. Et entre brûlure, échaudage et effectivement effet déshydratant lié à ces excès de température, nombre de vignerons constateront une baisse de production dans leur vigne.
15: C'est un peu le même discours qu'on entendait chez les pompiers en début de ce journal. Les pouvoirs publics n'ont pas vraiment pris le problème du réchauffement climatique à bras-le-corps. Ils n'ont pas aidé le secteur depuis maintenant de nombreuses années.
11: Alors je pense d'abord que c'est une question d'habitude et ce qui était l'exception il y a 20 ou 30 ans est devenu la norme et que nos entreprises sont des entreprises à ciel ouvert et qu'elles vivent directement les conséquences du dérèglement climatique et donc de ces aléas, le gel, la grêle et aujourd'hui la canicule et la sécheresse. Et nous sommes les premiers exposés, j'allais dire en première ligne, face aux conséquences brutales qui viennent nous fragiliser dans notre niveau de production. Et effectivement, ce que nous appelons depuis déjà 2 ans de nos voeux, c'est un changement de paradigme pour éviter d'avoir un état pompier permanent qui vienne essayer de compenser, et malheureusement c'est très difficile, en indemnisant les pertes des cultures et de la viticulture en particulier. On lui demande plutôt d'être un état stratège, bâtisseur, en nous accompagnant pour investir en amont à protéger physiquement de ces aléas nos cultures, ce qui aura 2 intérêts. Le premier, c'est que l'impact de l'aléa sera très faible, et donc nous continuerons à produire, et donc à commercer et à tenir nos parts de marché. Et le deuxième, c'est que l'État n'aura plus à mettre la main à la poche chaque fois que l'aléa climatique viendra détériorer une partie de notre production.
15: Investir plutôt que réparer. C'est votre message aujourd'hui, Jean-Marie Fabre. Merci beaucoup de nous avoir accordé quelques minutes dans le trésor de nos régions.
11: Merci à vous.
15: Je rappelle que vous êtes président des vignerons indépendants de France et également vigneron à Fitou dans l'Aude. Et vous l'avez peut-être remarqué, vous aussi, pendant ces canicules successives, l'eau du robinet était-elle aussi plus chaude? Et ce n'est finalement pas très étonnant. Les collectivités qui sont en charge de la distribution de l'eau potable doivent de plus en plus faire face à cette problématique. À Lyon, par exemple, l'eau a battu des records de température, 21 degrés en sortie d'usine, et il a fallu adapter son traitement, comme dans l'usine de production d'eau de la métropole de Lyon, Mathilde Imberti.
23: Pompée dans la nappe alluviale du Rhône, l'eau est traitée dans cette usine à Villeurbanne et sa température relevée chaque jour. Dès le mois de mai, c'est une nette progression. Mario Messer-Fatou est responsable de la production.
24: Les températures que l'on constate en période hivernale sont généralement aux alentours de 13 à 14 degrés. On a constaté une augmentation en sortie d'usine à 18 degrés aux alentours du mois de mai jusqu'au mois de juillet-août où là on a constaté 21 degrés en sortie d'usine. D'autre part, les sols accumulent de la chaleur et ont tendance à réchauffer les réseaux d'eau potable.
23: Résultat, une eau qui sort du robinet, selon les communes, à 25, 26, voire 28 degrés. En conséquence, Eau du Grand Lyon va privilégier les puits les plus frais de son champ captant et aussi revoir le dosage en chlore.
24: C'est notre unique traitement donc en sortie d'usine pour désinfecter l'eau. Ce qu'on constate avec les chaleurs, c'est que le chlore diminue plus rapidement dans les canalisations. Quand on passe de 0,20 mg par litre, par exemple en période hivernale, puis à 0,25, puis à 0,30, l'usager peut percevoir cette différence au goût. Mais assez vite, le goût s'estompe et il n'y a aucun risque, quoi que ce soit.
23: Le retour à la normale est attendu d'ici fin octobre. La masse d'eau est si importante que sa température va mettre plusieurs semaines à baisser.
6: Mathilde Imberti pour ICI. Les fuites de données se suivent et se ressemblent. Attention, cette fois, c'est la plateforme Ginkgo qui en est victime. Plateforme d'accompagnement de personnes atteintes d'un cancer. Les données de plusieurs centaines de personnes, dont certains documents médicaux, sont désormais dans la nature. 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
6: Et c'est l'heure de notre rendez-vous dans l'isoloir. D'ici, vous en avez maintenant l'habitude à 7 mois de l'élection présidentielle. Le principe, vous le connaissez, mais je vous le rappelle. Vous entrez dans l'isoloir aux couleurs de votre radio. Ici, à l'intérieur, un ordinateur, 5 questions posées par la machine et vos réponses, vos espoirs, vos envies et vos craintes diffusées tous les jours dans le 13h de nos régions. C'est ce qu'a fait Bénédicte à la foire de Châlons-en-Champagne ce week-end. Cette femme, quarantenaire, originaire d'Alsace, veut plus de pouvoir d'achat et également une meilleure intégration des enfants atteints de handicap. On l'écoute.
5: Quels sont les sujets les plus importants pour vous en ce moment, que ce soit en positif ou en négatif ?
12: Je pense que la priorité, c'est de pouvoir vivre dignement de son travail. La revalorisation des salaires, le dégel du point d'indice pour les fonctionnaires, c'est des sujets qui devront être pris à bras-le-corps. On ne peut plus aujourd'hui, en 2027 quasiment, se dire que le 10 du mois, on n'a plus de quoi vivre, juste survivre, devoir choisir entre se soigner, ou manger ou se chauffer par exemple. On est au 21e siècle en France. Je pense qu'il faut absolument lutter aussi contre les prix excessifs, lutter pour le pouvoir d'achat des familles et l'augmentation des salaires, ça en passe forcément par là, et l'encadrement des loyers, des prix excessifs dans les magasins.
5: Quel serait votre message à la future présidente ou au futur président de la République ?
12: Je demanderai au prochain président ou à la prochaine présidente de faire de l'éducation une vraie, réelle priorité nationale, de faire de la question du handicap, de tous les handicaps, une vraie priorité. C'était censé être la grande cause du quinquennat de M. Macron. Force est de constater que on est encore sur notre faim. On cherche à mettre les enfants dans des cases et quand je parle de l'école publique, il y a beaucoup de choses à faire pour que ces enfants-là puissent apprendre au même titre que les autres et ne pas se sentir mis à l'écart.
6: Bénédicte, donc, qui est passée dans l'isoloir ici. Bénédicte qui nous disait être également très attachée donc à l'égalité à l'école. Si vous voulez faire comme elle, participer à notre grande opération, dites-le ici. Sachez que notre isoloir sera demain sur le marché de Roche-la-Molière avec ICI Saint-Étienne-Loire dans la galerie commerciale des Cordeliers. Ça, c'est à Poitiers avec donc ICI Poitou. Et il sera également au Forum économique breton Quai Saint-Malo avec ICI Armand. Allez, on part dans le nord pour dans ce 13h de nos régions où depuis une semaine, depuis le 1er septembre, le port du casque est obligatoire dans le Nord et le Pas-de-Calais pour les utilisateurs de trottinettes électriques et autres engins type gyropode, monoroue, hoverboard. À la clé, une amende pour défaut de casque de 35 € et à Arras, les contrôles se multiplient donc pour faire respecter la loi, comme lors de cette opération de police que vous avez suivie, Vanessa Lamar.
13: Aboubakar a bien compris la leçon la semaine dernière. Ce jeune homme de 24 ans travaille dans une pizzeria du centre-ville d'Arras. Il a été verbalisé pour défaut de casque par la police municipale. 35 € d'amende.
25: Le premier jour où la loi s'appliquait, ouais, ben, ça fait chier, mais bon, il n'y a pas le choix.
13: Et vous êtes allé acheter un casque, du coup, vous n'en aviez pas ?
25: Non, pas du tout. Je suis parti dans le garage à mon père, j'ai trouvé ça, je l'ai mal lavé, je l'ai pris.
13: Mais le casque trouvé dans le garage est un casque de vélo. Ce n'est pas assez protecteur, explique Christian Védélago, directeur de cabinet du préfet du Pas-de-Calais.
26: Les casques vélo, qui ne couvrent que le haut du crâne, sont trop fragiles. Donc, il faut un casque qui doit protéger la face et l'arrière, l'ensemble du crâne.
13: Sur sur les 13 utilisateurs de trottinettes électriques contrôlés hier, 5 ont été verbalisés pour défaut de casque. La police municipale d'Arras va intensifier les contrôles. Benoît Desferré, conseiller municipal en charge de la sécurité à la ville d'Arras.
4: On va multiplier effectivement les opérations, non seulement pour non-port de casque, mais également sur toutes les autres infractions, telles que par exemple la circulation sur les trottoirs, sur les axes piétonniers, le franchissement de feux rouges, la possession de l'assurance.
13: Et autre petit rappel utile, les trottinettes électriques sont interdites aux moins de 14 ans. Et bien sûr, sur une trottinette électrique, il n'y a qu'un seul passager.
15: Vanessa Lamar, ici Nord, ça m'a fait rêver, j'ai envie de faire ça toute ma carrière. Voilà la positive attitude d'Arthur Géa, notre tennisman tricolore, après son élimination en huitième de finale à New York à l'US Open. Longtemps dominateur, malheureusement le jeune provençal est passé tout près de prolonger l'aventure. Et puis il y a du foot ce soir au programme. Lille accueille le Betis Séville à 21h pour son retour dans la compétition. Enfin, c'est toute une génération qui a le cœur serré ce midi. On a appris la mort d'Yves Brunier, le co-créateur interprète du dinosaure orange Casimir, héros de la série L'île aux enfants. Dans cet extrait, écoutez, il révélait à la France entière la recette de son plat préféré, l'iconique Gloubi Boulga.
16: Il y a d'abord du chocolat en poudre.
18: Du chocolat en poudre.
16: Oui. Mmh. De la confiture de fraises.
18: La confiture de fraises, j'adore ça.
16: De la banane écrasée.
18: La banane écrasée, c'est très bien, c'est très bien.
16: Avec de la moutarde.
18: De la moutarde.
16: Oui. Et de la saucisse de Toulouse.
18: Mais enfin, ça n'a pas l'air très appétissant.
16: Ah, mais je ne comprends pas. Tout le monde ne peut qu'adorer le Gloubi Boulga. Voici venu.
15: Voilà, Casimir, héros de la série L'île aux enfants. Yves Brunier, donc, nous a quittés à l'âge de 83 ans, de 1974 à 1982. Et pendant presque 1000 épisodes, Casimir, le monstre gentil, a enchanté l'ORTF, France 3, puis TF1, avec sa silhouette rebondie, 157 cm de tour de taille tout de même. Allez, je vous dis à demain pour le trésor de nos régions, même heure, même endroit.
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Duo Le Soleil avec Étienne Dao sur votre radio. Ici Lorraine, bel après-midi, bienvenue, merci d'être avec nous. On est ensemble encore une fois jusqu'à 18h30. On va partager la musique, on va partager les cadeaux, les idées de sortie. On le fait à chaque fois, hein. On va vous inviter par exemple tout à l'heure à sortir, à vous balader à travers la région. Il y a pas mal d'invitations à découvrir. On ira au jardin avec Roland Motte et Maxime Verrier. On parlait des noix, elles arrivent, hein. Comment savoir si elles sont bonnes? On vous le dira tout à l'heure. Alors installez-vous et profitez bien de l'après-midi. Voici Teddy Swims. 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

0: C'est comme ça avec Lirita Mitsuko et votre radio ici Lorraine. Tous les après-midi, on prend le temps justement de regarder la météo et d'aller avec vous au jardin. Histoire de jardin en Lorraine, c'est tous les jours avec Maxime Verrier et Roland Mott.
1: Vous avez des questions jardin, figurez-vous que lui a toutes les réponses qu'il vous faut. Bonjour Roland Mott.
2: Bonjour Maxime.
1: Alors ça tombe bien parce que d'habitude vous me les cassez et là on va s'y intéresser.
2: Oui, les noix.
1: Exactement.
2: Les noix, oui, parce que la question que vous auriez pu poser aussi, quand est-ce qu'elles sont mûres? Parce que je les ai cueillies sur l'arbre, j'ai goûté, comme on fait avec une pomme, c'était pas bon, je les ai laissées. Donc non, parce que là on peut pas, parce qu'il y a la noix, c'est dur.
1: Ah oui.
2: C'est assez dur et donc on va attendre qu'elles soient au sol et c'est là où on va les ramasser. Et il y a leur brou qui commence à s'ouvrir. Le brou, c'est l'enveloppe qu'il y a autour de la noix. Vous êtes déjà... Oui, le brou. Vous avez déjà entendu parler du brou de noix? Non,
1: jamais.
2: Bon, eh ben laissez
1: l'huile
2: tomber,
1: de noix, je m'en rappelle.
2: L'huile de noix, c'est bien
1: c'est
2: aussi.
1: Pour les cheveux, ça.
2: Oui. Ah bon. Ben oui. Ben et vous l'utilisez pas donc.
1: Non.
2: A priori. Bon, donc on va les ramasser quand elles sont au sol et donc ça va pas tarder à commencer. On peut s'amuser à ramasser les noix, c'est bien. Et puis après, vous nous les casserez pour avoir justement l'intérieur. C'est ce qui nous intéresse.
1: Pourquoi faut pas les laisser longtemps au sol, Roland?
2: Ben parce que ça peut moisir un petit peu, puis il y en a qui ont faim là en ce moment, il y a des petits animaux, ceux qui ont survécu à la canicule eh bien, ont très faim et donc ont commencé à récolter, entre autres les écureuils, donc si jamais vous les laissez trop, il y a la moisissure qui peut arriver, il y a les attaques par les insectes, donc c'est pour ça que c'est bien de les récolter, d'y aller régulièrement pour les ramasser.
1: C'est marrant que vous me parliez des écureuils, parce que j'ai regardé récemment Tic et Tac, parce que je m'ennuie un petit peu.
2: C'est bien de regarder Tic et Tac.
1: Et j'en profite pour celles et ceux qui l'ont vu également ce dessin animé, Tic et Tac, dessin animé mythique. Vous savez que les deux écureuils, eh bien, ils ont la tenue de Magnum et de Indiana Jones.
2: C'est voilà. Un truc de fou.
1: Voilà,
2: alors ça, c'est, je pense que nos auditeurs sont en train de se garer là pour se dire, mais non, mais c'est pas possible.
1: Eh bien, je vous invite vraiment, si vous nous écoutez, si vous nous découvrez pour la première fois, quand vous regardez Tic et Tac, vous penserez à Magnum et à Indiana Jones.
2: Faut vraiment écouter ici parce qu'on apprend des trucs de malade. Non, ça c'est fou. Hein.
1: Comment on fait pour bien les conserver, les noix?
2: Eh bien, on fait comme Tic et Tac.
1: On s'habille comme Magnum et Indiana Jones.
2: Oui, déjà. Et on se met dans, on les met, pas vous, mais on les met, les noix, dans un endroit sec, bien ventilé, avec couche par couche. Et puis, on va les remuer de temps en temps. Et puis, on va les conserver comme ça plusieurs mois.
1: Quel est le conseil vert concernant les noix?
2: Ben, vous pouvez en garder quelques-unes aussi pour les ressemer. Vous amusez à semer des noyers. C'est aussi une technique pour avoir des arbres plus tard, évidemment.
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0: après-midi sur votre radio ici Lorraine avec la musique que vous aimez et les souvenirs. Justement, la musique que vous aimez, elle revient dans un instant avec Coldplay, puis juste après les infos de 14h. Bel après-midi et merci d'être avec nous sur votre radio préférée.
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1: Il est 14h, merci d'être avec nous sur votre radio préférée. Voici les infos.
2: Nous avons des enfants qui ne lisent plus et qui sont face à un phénomène de destruction cognitive et intellectuelle massive par la consommation des téléphones portables et des réseaux sociaux. Voilà la réaction du ministre de l'Éducation nationale, Édouard Geffray. Après la publication des résultats 2025 de l'étude internationale PISA, dans laquelle les résultats des élèves français sont les plus bas jamais mesurés depuis la création de ce classement en 2000. Comment éviter une nouvelle affaire Le Squarneck ? Quatre parlementaires présentent leurs 27 recommandations pour tirer des leçons de cette affaire hors norme. Cet ex-chirurgien condamné en mai 2025 à 20 ans de prison pour 300 viols et agressions sexuelles commis sur des patients quasi tous mineurs. Il recommande notamment un contrôle tous les 3 ans du casier judiciaire des médecins et plus de vigilance dans le recrutement. À Orléans, 5 ans de prison avec sursis requis contre Olivier Bouygues. Le milliardaire est jugé notamment pour destruction en bande organisée d'espèces d'oiseaux protégés sur son domaine de chasse en Sologne. Les pompiers ressortent déçus de leur réunion au ministère de l'Intérieur. Ils sont en grève à partir d'aujourd'hui et jusqu'au 20 octobre pour réclamer davantage de moyens et d'embauches. La CGT SDIS réclame par exemple l'embauche de 21 000 sapeurs-pompiers professionnels supplémentaires. Yves Brunier est mort à l'âge de 83 ans et c'est toute une génération qui a le cœur serré aujourd'hui. Yves Brunier, c'est le co-créateur et interprète du dinosaure orange Casimir, héros de la série L'île aux enfants, le monstre gentil enchanté l'ORTF, France 3 puis TF1 avec sa silhouette rebondie et son plat préféré le Gloubi Boulga.
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4: Le temps cet après-midi en Lorraine, normalement il fait beau, il fait chaud, la vie coule comme une chanson, comme chantait Claude François, avec des températures plutôt élevées, hein, puisqu'elles sont comprises entre 28 et 32 degrés avec les maximales pour le Grand Nancy. Pour la nuit prochaine, normalement, ça va baisser, ça va passer la barre des 20 degrés puisqu'elle devrait être comprise entre 15 et 19 degrés. Donc cet après-midi, prévoyez quand même de rester à l'ombre. Si vous devez prendre la route, n'hésitez pas à consulter la page Facebook de notre partenaire Inforadar 54. Passez une excellente après-midi avec votre radio. 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

0: Mythique Sexual Healing de Marvin Gaye sur votre radio ici Lorraine. Bel après-midi, dans un instant, trois chansons françaises à la suite, comme à chaque fois. On en profitera ensemble avec Nicoletta, Benabar et Stéphane Echer. Et puis juste après, je vous inviterai à découvrir du côté du Jardin Botanique Jean-Marie Pelt à Villers-Nancy le Botabingo qui vous attend ce week-end.
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0: Pas d'amis comme toi, c'était Stéphane Escher. Oui, mais Stéphane est suisse. Et vous allez vous aussi vous en profiter pour sortir à pas cher, cette fois-ci, une idée de balade dans la région. C'est comme chaque après-midi, à l'admi.
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0: l'heure. Ce sont les infos qui arrivent dans quelques minutes. Avant cela, vous aurez rendez-vous avec la musique que vous aimez, Julie Pietri et Marc Lavoine en duo avec Patrick Fiori.
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1: Merci de passer l'après-midi avec nous sur votre radio ici Lorraine. Il est 15h, voici les infos.
2: Près d'un an après le casse du Louvre, un autre cambriolage de musée, cette fois Cagnes-sur-Mer, relance la question de la sécurisation de ces lieux. Ce matin à l'aube, un peu avant 6h, deux voleurs ont dérobé quatre tableaux au musée Renoir de la ville située entre Antibes et Nice. Deux ont été abandonnés et finalement retrouvés dans le jardin. Cambriolage chiffré à 9 millions d'euros. Les voleurs sont toujours recherchés. Le maire de Paris annonce l'ouverture de deux enquêtes après l'éviction de femmes employées de la Tour Eiffel lors de la visite de dignitaires hindous samedi dernier. Une décision totalement inacceptable, selon Emmanuel Grégoire. Les résultats des élèves français à l'enquête internationale PISA de 2025 sont les plus bas jamais mesurés. Ils restent tout de même dans la moyenne des pays de l'OCDE, un constat préoccupant, selon le ministre de l'Éducation, qui estime que le collège doit être le grand chantier du prochain quinquennat. En première ligne, depuis le mois de juin, face au feu d'une virulence inédite, les pompiers entament une longue grève. Ils sont appelés à une mobilisation de plus de 6 semaines pour obtenir donc plus de moyens et un recentrage de leur mission. On a appris la disparition d'Yves Brunier, co-créateur de Casimir. Il est mort à l'âge de 85 ans. C'est lui qui a donné sa voix au célèbre dinosaure orange de la série L'île aux enfants pendant 8 années, de l'ORTF à TF1. Et puis il y a du foot ce soir au programme de la Ligue des Champions. Le club du LOSC, Lille, accueille le Betis Séville à 21h pour son retour dans la compétition.
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4: Le temps cet après-midi en Lorraine, normalement il fait beau, il fait chaud, la vie coule comme une chanson, comme chantait Claude François, avec des températures plutôt élevées, hein, puisqu'elles sont comprises entre 28 et 32 degrés avec les maximales pour le Grand Nancy. Pour la nuit prochaine, normalement, ça va baisser, ça va passer la barre des 20 degrés, puisqu'elle devrait être comprise entre 15 et 19 degrés. Donc cet après-midi, prévoyez quand même de rester à l'ombre. Si vous devez prendre la route, n'hésitez pas à consulter la page Facebook de notre partenaire, Inforadar 54. Passez une excellente après-midi avec votre radio ici Lorraine.
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0: Imagination avec Music and Lights. Bel après-midi, votre radio ici Lorraine vous accompagne. Trois chansons françaises à la suite arrivent dans un instant et ça va même débuter avec un Italien. Richard Cocciante sera avec le coup de soleil. Il y aura Zaz, Mon Sourire, mais aussi Jean-Louis Aubert entre souvenirs et nouveautés. C'est à suivre dans un instant avant de filer au Bota Bingo du Jardin Botanique Jean-Marie Pelt.
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0: promis, c'est loin d'être une illusion. Hein. Tous les après-midi, trois chansons françaises à la suite à suivre dans le premier quart d'heure de votre radio Ici Lorraine. Et après, qu'est-ce qu'on fait? Eh ben, on sort avec des idées de balade.
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0: Déteste Min Archer avec Sleeping Satellite. Vous restez avec nous, la suite c'est avec le ballet de Céline Dion qui bientôt sera en concert à Paris, un des concerts événements dont on parle depuis très longtemps. Et puis Florent Pagny également viendra nous retrouver avant les infos de 16h. Merci d'être avec nous et bel après-midi sur votre radio, ici Lorraine.
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1: Merci d'être avec nous et bel après-midi sur votre radio ici Lorraine. Il est 16h, voici les infos.
2: Les pompiers ressortent déçus de leur réunion au ministère de l'Intérieur. Ils sont en grève à partir d'aujourd'hui et jusqu'au 20 octobre pour réclamer davantage de moyens et d'embauches. Il faudrait 21 000 sapeurs-pompiers professionnels supplémentaires selon la CGT SDIS. 61% des nappes phréatiques restent en dessous des normales, indique cet après-midi le BRGM. En cause, un déficit de pluie sur fond de canicules estivales, précise l'organisme. À Orléans, 5 ans de prison avec sursis requis contre Olivier Bouygues, le milliardaire est jugé, je vous le rappelle, pour destruction en bande organisée d'espèces d'oiseaux protégées sur son domaine de chasse en Sologne. Les fumeuses présentent un risque d'infertilité supérieur de 40% aux non-fumeuses, alerte l'Organisation mondiale de la santé. La fertilité, qui n'est pas uniquement un problème féminin, une autre étude révèle que le tabagisme est associé à des troubles de la reproduction également chez l'homme. Nous avons des enfants qui ne lisent plus, qui sont face à un phénomène de destruction cognitive intellectuelle massif par la consommation des téléphones portables et des réseaux sociaux. Voilà la réaction du ministre de l'Éducation nationale, Édouard Geffray, après la publication des résultats de l'étude internationale PISA, dans laquelle les résultats des élèves français sont les plus bas jamais mesurés depuis la création de ce classement en 2000. Et puis Yves Brunier est mort à l'âge de 83 ans. C'est toute une génération qui a le cœur serré aujourd'hui. Yves Brunier, c'est le co-créateur et interprète du dinosaure orange Casimir, héros de la série L'île aux enfants.
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4: Le temps cet après-midi en Lorraine, normalement il fait beau, il fait chaud, la vie coule comme une chanson, comme chantait Claude François, avec des températures plutôt élevées, hein, puisqu'elles sont comprises entre 28 et 32 degrés avec les maximales pour le Grand Nancy. Pour la nuit prochaine, normalement, ça va baisser, ça va passer la barre des 20 degrés puisqu'elle devrait être comprise entre 15 et 19 degrés. Donc cet après-midi, prévoyez quand même de rester à l'ombre. Si vous devez prendre la route, n'hésitez pas à consulter la page Facebook de notre partenaire InfoRadar 54. Passez une excellente après-midi avec votre radio. 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

0: Didier, le dernier soprano déjà sur votre radio ici Lorraine. On partage ensemble tous les jours la fierté d'être Lorrain avec Jérôme Pronome. Jérôme qui aujourd'hui vous emmène du côté d'Épinal.
1: C'est rare pour une ville de donner son nom à une expression. Et c'est le cas pour Épinal. Quand on parle d'une image d'Épinal, on parle, je cite, d'une évidence, d'une vision un peu simpliste de tel ou tel sujet. Et ça, c'est lié à l'histoire. On a toujours eu des images dans les maisons, même il y a de nombreux siècles. Mais c'était souvent des images religieuses. On les achetait d'ailleurs à des colporteurs qui étaient nombreux à passer par les chemins avec un énorme sac et dans ce sac, tout le petit nécessaire, fil, bouton, almanach et images. Au XIXe siècle, un Vosgien a révolutionné tout ça en proposant autre chose que des images religieuses. Grâce à la technique de la gravure, il pouvait fabriquer de nombreuses estampes et les vendre à pas cher. Et nos ancêtres français, pour le coup, de découvrir, grâce à Monsieur Pellerin, c'est le nom de ce Vosgien, qu'il pouvait aussi avoir des images, juste pour décorer la maison et pas notamment pour prier. Des paysages, des portraits. Et Monsieur Pellerin a aussi eu l'idée de diffuser un peu l'actualité avec ces images, résumant tel ou tel haut fait de Napoléon, puisque c'est la même époque. Quand il s'installe à Épinal, Monsieur Pellerin, pas loin d'Arches, qui fait déjà du si beau papier, il est fabricant de cartes à jouer. Et c'est un fan de Napoléon. Il faut dire qu'en 1809, c'est l'époque où ça se passe, on aurait bien du mal à trouver dans les campagnes ou dans les villes des gens qui n'admirent pas Napoléon. Alors, Monsieur Pellerin, il se fait à la fois plaisir, il fait plaisir à l'empereur, il faillote, en gros, et il fait plaisir aux gens en faisant imprimer des images à la gloire des conquêtes de Napoléon. Elles se vendent extrêmement bien. Plus tard, les descendants de Monsieur Pellerin, en 1896, toujours à l'écoute des acheteurs et donc du public, augmentent la production en lançant les fameuses images devinettes. Et moi, j'adore en voir régulièrement, notamment sur la page Facebook du musée de l'image d'Épinal. On se torture joyeusement l'esprit devant son écran pour essayer de deviner quelle autre image se cache dans l'image de départ. L'imagerie d'Épinal a un destin mouvementé, vous le savez, mais elle a laissé à Épinal une véritable identité, celle de l'image, qu'elle soit papier ou numérique, et un hommage aussi à nos Vosges, puisqu'il est clair que jamais une si puissante aventure n'aurait pu naître ailleurs que dans ce département qui fait le plus beau papier du monde depuis l'invention de l'imprimerie. Cet héritage, il faut continuer à en prendre soin, les Spinaliens, parce qu'il est fin bien.
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0: I'm so excited, les Pointer Sisters, là aussi, de l'excitation à toujours sortir, à vous balader et rencontrer la Lorraine. Justement, on va dans un instant vous inviter à aller profiter ensemble des balades, des sorties et des rencontres dans la région. Vous allez également pouvoir en profiter avec le meilleur de la musique que vous aimez. Profitez-en et bel après-midi, votre radio ici Lorraine vous accompagne.
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0: Il ne rentre pas ce soir. Eddy Mitchell sera avec vous à la maison, justement, peut-être sur la route du retour ce soir pour clore trois chansons françaises à la suite, comme on aime le faire chaque après-midi. Et ensuite, eh ben, on sort.
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0: 120, c'était le dernier Gaëtan Roussel sur votre radio. Ici Lorraine, tous les jours, on s'installe tranquillement à cette heure-ci avec Fred Ballard pour l'humour en tube. Et aujourd'hui, et comme on en a parlé beaucoup tout cet été, eh bien, elle a décidé de faire appel aux pompiers, avec notamment Alban Ivanov et Blanche Gardin.
1: Les pompiers, messieurs, dames, faites gaffe en boîte, parce que la journée, ils sauvent des vies, mais la nuit, ah bah, ils font la fête comme si c'était la dernière. Ils lancent des queue-leu-leu sur du Charis.
2: C'est important hein, de relâcher la pression. Les pompiers volontaires sont aussi très volontaires pour une petite bamboche de derrière les fagots. Et c'est aussi pour ça qu'on les adore. Ils sont comme nous, mais en mieux. En tout cas, en beaucoup mieux qu'Alban Ivanov.
1: Oh, même s'ils nous cassent les couilles avec leur calendrier, là. Ça, c'est chiant, ça. T'as vu, t'es chez toi à 8h du matin, t'es en slibar. Ah, ils arrivent à 3. Ding-dong ! Les gens, ils ont mis les casques, tu sais, ça fait bien. Bonne nuit, les pompiers ! Ah bah à cette heure-là, j'ai pas envie de t'aider, frérot. Hein. Tout ça, on peut applaudir les pompiers. Quel beau métier, les pompiers, monsieur dame.
2: Bah c'est des héros, hein, et des beaux héros en plus. Le casting est toujours impressionnant. Donc faut toujours être tiré à quatre épingles au cas où on ait besoin un jour de leur service. Blanche Gardin s'y prépare déjà.
3: Non, j'ai la hantise que les pompiers se foutent de ma gueule le jour où ils me décrocheront du plafond. J'ai très peur de ça. Parce que j'avais un ami pompier et je sais qu'ils font de l'humour sur les interventions pour dédramatiser le métier, ce que je peux très bien comprendre. Mais moi, j'ai pas du tout envie d'être l'objet d'une blague de pompier. Je vois très bien, genre.
4: Dis donc, celle-là, elle a pas bouffé que les médocs, hein. Non, merci.
2: Voilà, donc pour celles et ceux qui auraient du mal à tenir leur bonne résolution sport et régime de la rentrée, pensez aux pompiers, ça vous motivera. Ah oui, parce que quand les pompiers ouvrent les vannes, il n'y a pas que de l'eau qui sort. Allez, rendez-vous sur le prochain calendrier, on devra bien se marrer.
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0: 17h, Kingsbury était sur votre radio, ici Lorraine. On poursuit ensemble avec les infos de 17h qui arrivent dans quelques minutes. Info 100% locale et puis juste après, on aura des cadeaux à vous offrir, des bons plans, des idées de sortie. On continue ensemble jusqu'à 18h30. Restez avec nous.
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0: I Want It All, c'était Queen sur votre radio, ici Lorraine.
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0: Belle fin d'après-midi, merci d'être avec nous, il est 17h. Les infos, Isabelle Baudrier, bonjour.
2: Bonjour Damien, bonjour à tous.
0: Une polémique à Nancy autour de la rénovation du marché central.
2: La ville a lancé un appel d'offres en début d'année pour désigner un délégataire chargé de restaurer et gérer le marché. Un seul candidat a déposé une offre, la Chambre de commerce et d'industrie de Meurthe-et-Moselle, mais la municipalité ne l'a pas retenu, d'où le coup de colère du président de la CCI, François Pélissier.
3: Au regard du travail formidable qui a été fait pendant 3 mois avec des architectes, des économistes, des avocats, des juristes, pour essayer de porter le meilleur projet possible, la ville nous oppose un certain nombre de problèmes de droit qui sont non recevables de notre point de vue parce que la durée était respectée, le risque assumé était respecté, etc., etc. Et on se retrouve dans un abandon de procédure en plein milieu du travail, en sachant que les grands opérateurs nationaux qui étaient venus ont jeté l'éponge sans même répondre, avouez quand même qu'il y a un niveau de mépris qui n'est pas recevable. Et nous allons continuer notre combat parce que ce marché central, ça doit être une locomotive de centre-ville. Il y a des entrepreneurs à l'intérieur qui se battent depuis des années pour essayer de trouver des solutions. Et aujourd'hui, manifestement, les services techniques de la ville ont conduit un travail qui n'est pas à la hauteur de la réalité économique du projet.
2: La municipalité, de son côté, explique que l'offre de la Chambre de commerce et d'industrie contient des irrégularités qui ne respectent pas le code des marchés publics, ce qui retarde le lancement des travaux. Montant des travaux pour rénover ce marché central de Nancy, estimé à 6 millions d'euros. À Custine, le site Novasco, liquidé en fin d'année dernière, est en passe d'être repris, selon la préfecture de Meurthe-et-Moselle. L'ancienne direction du site indique à ICI Lorraine qu'il reste quelques freins à lever. Le repreneur, le groupe sidérurgique espagnol Sidenor, qui entend conserver une trentaine d'emplois. Novasco employait 55 personnes avant la liquidation.
0: L'accueil des urgences du centre hospitalier de Briey sera suspendu demain soir.
2: Suspendu temporairement de 20h à 9h jeudi matin pour cause de manque de personnel médical. Il est demandé aux patients de consulter leur médecin traitant avant de composer le 15, toutes les autres activités de soins sont assurées sur cette plage horaire à l'hôpital de Briey, notamment la maternité. Nous avons des enfants qui ne lisent plus et qui sont face à un phénomène de destruction intellectuelle massif par la consommation des téléphones portables et des réseaux sociaux. C'est l'explication donnée par le ministre de l'Éducation nationale après la publication des résultats 2025 de l'étude internationale PISA, étude dans laquelle les résultats des élèves français sont les plus bas jamais mesurés depuis la création de ce classement en 2000, baisse notamment dans la compréhension de l'écrit et les mathématiques. Une perquisition au domicile d'un couple en Haute-Saône à Grès. Il détenait illégalement 10 reptiles, python royal, boa constricteur, entre autres, et un rongeur. Les animaux ont été saisis, les reptiles ont été confiés à un refuge du Pas-de-Calais. Le rongeur, un chien de prairie, a été pris en charge par le parc animalier de Sainte-Croix à Rhodes. Le couple sera auditionné ultérieurement.
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2: Il fait chaud encore cet après-midi, Damien.
0: On a jusqu'à 33 degrés cet après-midi, ça va continuer à chauffer. Alors ça va baisser dans la soirée, mais la soirée annonce quand même entre 22 et 28 degrés. Alors dans la nuit, on va arriver à avoir une perturbation qui va arriver, des averses, une partie de cette nuit et demain matin au réveil, principalement cantonné d'ailleurs au relief vosgien et à la moitié est du département. On pourra avoir encore quelques rayons de soleil demain matin sur la Meurthe-et-Moselle et l'ouest des Vosges. Ça va durer comme ça une partie de la journée et en fin d'après-midi, le temps va se dégager pour un peu tout le monde. Il y aura du soleil, certes, il y aura quelques passages nuageux, mais une baisse des températures. 16 à 20 degrés seulement demain. On va perdre 13 degrés en une nuit avec ces perturbations, même si le temps sera plutôt sec et lumineux. Pour l'après-midi, une autre perturbation jeudi et on devrait avoir un week-end plutôt ensoleillé, mais toujours cette baisse des températures annoncée, retour d'une perturbation dimanche. Pour nous, en Lorraine, ce sera donc plutôt pour début de semaine prochaine. week-end, nous dit Météo France. Donc ça va pas mal bouger, Isabelle. J'espère que vous avez mis le parapluie pas très loin.
2: Oui, effectivement, puis on espère qu'il fera quand même à peu près beau pour le livre sur la place. En principe, il fait beau, c'est une tradition.
0: Oui, mais alors on pourrait le clore sous la pluie.
2: Ouais, voilà.
0: Bon, on verra ça, mais en tout cas, il fait beau généralement le jeudi, le vendredi et le samedi. Et là, ça devrait être le cas. Voilà, pour celles et ceux qui ne savent pas où est passé le parapluie depuis le temps qu'ils n'ont pas eu besoin,
2: c'est vrai.
0: Ça serait temps de le rechercher. La route avec vous, 03 83 36 20, c'est les perturbations, une seule difficulté, des embouteillages sur la 33 direction Lunéville. Vous perdez plus d'un quart d'heure à 20 minutes entre Fléville et la zone de travaux de Rosières. Ailleurs, ça circule bien, pas de problème. 03 83 36 20 20.
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0: Francis Cabrel lance 7h. Voici les murs de poussière. Bienvenue, 17h05.

0: Les murs de poussière, votre radio, ici Lorraine, pour vous accompagner.
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0: Dans un instant, je vais vous inviter à aller découvrir les plantes en fête de l'abbaye d'Autray. Vous allez pouvoir découvrir cette manifestation qui vous attend ce week-end avec Pascale Gonnet. Elle est présidente de cette association. Alors, on a plein de choses à vous faire découvrir. Vous allez venir, vous aussi, à nos côtés, découvrir cette association. Elle sera avec nous juste après Jennifer. Voici Mourir sur scène.

0: est avec nous sur votre radio. Ici Lorraine.
1: Vous aussi, vous allez pouvoir profiter ce week-end d'une belle découverte, d'un endroit magnifique que vous allez vraiment avoir envie de découvrir vous aussi. Vous allez pouvoir profiter d'un événement exceptionnel puisque c'est l'occasion notamment de découvrir ce week-end Plantes en Fête à l'abbaye d'Autray. Vous allez, ces 12 et 13 septembre de 9h à 18h, découvrir un jardin incroyable. Pascal Gonnet est là pour en parler. Bonjour Pascal.
2: Bonjour.
1: Merci d'être avec nous. C'est vrai que déjà l'abbaye d'Autray et son jardin, on le connaît assez mal, c'est un véritable arboretum. Faites-nous un petit peu découvrir l'endroit pour celles et ceux qui n'y seraient jamais allés.
2: Alors, l'abbaye d'Autray est une abbaye qui date du XVIIIe siècle, la dernière partie, et elle est entourée de 4 hectares de jardins paysagers, qui sont les jardins à l'anglaise, dans lesquels il y a environ 3500 variétés de plantes.
1: Oui, c'est un endroit incroyable où vous allez pouvoir découvrir des plantes médicinales parfois, il y a des plantes très particulières à découvrir.
2: Il y a une collection de rosiers anciens,
1: oui.
2: Une collection d'hydrangea, les hortensias en termes plus connus, ça se représente de près de 250 variétés.
1: Mais le bon plan de ce rendez-vous, c'est aussi de rencontrer de nombreux pépiniéristes et collectionneurs.
2: Voilà.
1: Qu'est-ce qu'on va découvrir à Plantes en Fête ?
2: Alors, des bulbes, des plantes aquatiques, des lavilles, qu'est-ce qu'on a encore ? Des vivaces, des arbustes plus rares, avec des pépiniéristes locaux, de Jean-Pierre Hennebel, on a la demoiselle de Remiremont, on a des personnes, Philippe Thomas, avec ses érables et ses cornus qui sont magnifiques.
1: C'est l'occasion de partager, d'échanger, de pouvoir découvrir d'autres variétés.
2: Pardon ?
1: C'est l'occasion d'échanger, de partager, découvrir d'autres variétés.
2: Absolument, avec des passionnés, passionnants. Des gens qui sont prêts à échanger leur savoir et leur passion pour les plantes.
1: Mais alors ce ne sera pas seulement des pépiniéristes et exposants pour leurs plantes qui seront là, il y aura des artisans et des créateurs.
2: Oui, nous avons une vannière, on a des céramistes. On a dans un autre genre un métallier qui fait bien sûr des choses de maison, mais qui fait aussi de la déco de jardin, des gloriettes, des choses comme ça. Voilà.
1: À découvrir Plantes en Fête à l'abbaye d'Autray, c'est samedi et dimanche de 9h à 18h, vous l'avez compris, c'est le bon plan pour vous aussi partager vos secrets jardin, prendre des conseils, découvrir de nouvelles plantes, mais aussi pourquoi pas partager les vôtres et vos plans. Merci beaucoup Pascal Gonnet de nous avoir invités à l'abbaye d'Autray, on y sera ce week-end 12 et 13 septembre, belle soirée. Rock voisine, Hélène, c'est tout de suite sur votre radio, ici Lorraine, juste avant Alex Warren.

0: Il s'appelle Alex Warren, Fever Dreams, sur votre radio ici Lorraine. On poursuit ensemble avec des cadeaux, évidemment. On va jouer ensemble tout au long de cette journée et vous offrir vos places, vos cadeaux, vos invitations. Et vous allez pouvoir nous retrouver dans un instant pour vos bons plans sur votre radio ici Lorraine. Des cadeaux à gagner tous les après-midi.
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0: chanter pour ceux qui sont loin de chez eux sur votre radio. Ici Lorraine, vous jouez avec nous évidemment. On va dans un instant vous inviter au cinéma et une grande avant-première. Avant cela, on sort ensemble sur votre radio. Ici Lorraine.
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0: On sort du boulot et on est prudent hein, sur les routes autour de la métropole du Grand Nancy. Je vous rappelle qu'il y a des embouteillages sur l'A33 direction Lunéville. 25 minutes de perdu entre Fléville et la descente de Rosières. Zone de travaux à hauteur de Rosières aux Salines. C'est toujours très difficile dans ce secteur. En quittant la métropole du Grand Nancy, toutes celles et ceux qui cherchent à éviter l'autoroute, à passer par la Neuville, Arthes-sur-Meurthe, Varangéville, Dombasle, à chacun de ces endroits, vous trouverez un point de blocage qui vous fait perdre entre 7 et 10 minutes. Prudence, il y a du monde également à l'entrée de la métropole. Sur la 330 avant le rond-point Marcel Brault, c'est un quart d'heure de perdu. Et si vous continuez jusque au rond-point du Millénaire, là aussi trafic toujours très chargé. Et notez également une perturbation, alors c'est 7 à 10 minutes de perdu dans la descente cette fois-ci du Grand Canyon direction Champignol, avec des perturbations suite à la zone de travaux du mur anti-bruit de Maxiville. De grosses perturbations donc toujours signalées dans ce secteur. Dans les Vosges, on a du monde évidemment sur les RN57. Prudence si vous circulez entre Pouxeux et Éloy, ralentissement signalé, zone de travaux là aussi. C'est 11 à 15 minutes de perdu direction Remiremont. Si vous êtes sur cette portion donc entre Épinal et Remiremont, soyez vigilants. Au centre d'Épinal, il y a pas mal de monde d'ailleurs. Sortie par la rue André Vitu direction la N57, il y a un ralentissement. Puis tout le secteur autour de la base Naturo est bien chargé le long de la Moselle sur les quais des deux côtés. Un trafic très perturbé. 03 83 36 20, c'est le numéro à composer si vous rencontrez des perturbations. On est là évidemment pour vous inviter à donner toutes ces informations et pour se guider au mieux tous ensemble.
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0: Kenny Williams, Come Back to Me. C'est tout de suite sur votre radio ici Lorraine. Avant de retrouver Émilie Mazoyer, évidemment, tout ce qu'il faut savoir ce soir.

0: Come back to me, Kenny Williams, sur votre radio ici Lorraine. L'après-midi se poursuit avec évidemment, comme chaque jour, l'actualité musicale en 3 minutes.
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0: Voici Émilie Mazoyer, ça s'appelle Décibel.
3: Salut tout le monde. Émilie au rapport pour votre dose quotidienne d'actualité musicale. La chanteuse américaine Pink a 47 ans aujourd'hui. Happy birthday madame.

Elle mêle comme personne le rock et la pop, la danse et le cirque, la féminité et l'attitude bagarreuse. Pink a vendu plus de 60 millions d'albums sans jamais abandonner son esprit rebelle et indépendant. Son dernier album Trustfall datant de 2023, on peut raisonnablement espérer avoir bientôt de ses nouvelles. Il a marqué les années 90 et 2000 avec ses tubes « Si c'est bon comme ça » et « Ensemble ». Le chanteur Sinclair est de retour et, croyez-moi, il est très en forme.

Si 2025 était l'année du best-of pour Sinclair, en 2026-2027, il va y avoir de la nouveauté. Cette chanson, Jane Jane, j'adore, c'est tubesque, est déjà disponible. Un nouvel EP arrivera cet automne et puis Sinclair lancera en octobre une tournée joliment baptisée Lumière. L'histoire commence mal pour Ashley, une mère de famille américaine de 42 ans, gravement blessée sur la route alors qu'elle venait en aide à des ados. 4 opérations, 12 mois de convalescence. Aux États-Unis, ça coûte tellement cher que la famille d'Ashley a dû lancer une cagnotte sur Internet pour tout financer. Et là, une fée est arrivée. De 50 000 dollars arrive dans la cagnotte, accompagné d'un petit mot. Je vous souhaite le meilleur rétablissement et j'envoie tout mon amour à votre famille. Signé Taylor. Magie des réseaux. Taylor Swift est tombée sur la cagnotte d'Ashley et elle a tout simplement participé. Incarné par Philippe Manœuvre, rédac-chef pendant plus de 20 ans, le magazine Rock & Folk fêtera en novembre ses 60 ans avec un numéro spécial plein de témoignages d'artistes et de lecteurs. Alors si Rock & Folk fait partie de votre histoire de fan de musique, partagez vos souvenirs en vous inscrivant sur leur site rockandfolk.com. Puis d'ailleurs, on voyage dans le temps. Rock & Folk numéro 1, novembre 1966. Ça coûte 2,50 francs et en couverture, il y a le jeune Michel Polnareff.

0: Merci beaucoup Émilie Mazoy. À tout à l'heure, 19h, ce soir dans Décibels, vous serez avec Joey, le chanteur du groupe Europe. Et ouais, il passera par notre studio à l'occasion de la tournée anniversaire des 40 ans de leur album The Final Countdown. C'est à ne surtout pas manquer ce soir, 19h, dans Décibels.
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0: Ça aussi, c'est à ne pas manquer. Tous les jours, vous jouez avec nous à la quiche aux chansons, votre grand jeu préféré de fin de journée, qui vous invite à l'occasion de l'opération Cinécool. Je vous le rappelle, c'est du cinéma quand même à 5€, mais surtout plein d'avant-premières à découvrir dans toute la région. Et là, vous allez pouvoir découvrir avec Kev Adams et Chantal Latsou le film La Maison de nos rêves. Ce sera jeudi 17 septembre, 20h45, UGC Ciné-Cité de Lude. Il y a vos invitations pour deux personnes à gagner en jouant avec nous. Et comment vous jouez? Eh bien, c'est simple, vous le savez, vous écoutez tous les jours une chanson. Il manque un mot, deux mots, trois mots, bref, il y a des paroles à compléter. Si vous les avez, 03 83 36 20 20. Appelez-nous dès maintenant si vous retrouvez ces mots manquants dans cette chanson de Pascal Obispo et son millésime. 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

0: C'est ça être père, c'est ça être célibataire, c'est ça être arbitre de Ligue 2. Voilà, entendu, et le coup de sifflet final, ça pourrait peut-être vous aider. 03 83 36 20 20, vous jouez avec nous évidemment, il y a vos invitations pour l'avant-première du film La Maison de Rêve qui vous attend. Vous allez pouvoir jouer avec nous dès maintenant après John Lennon, mais tout de suite, Grand Corps Malade sur votre radio préférée.
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0: Imagine, c'était John Lennon sur votre radio, ici Lorraine. On joue ensemble tous les jours à la quiche aux chansons, ça arrive tout de suite.
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0: Et le temps de vous dire, on va vous inviter tous les soirs au cinéma, bien sûr cette saison, mais on va surtout vous inviter aux plus belles avant-premières de la région. Et ça commence très fort, toujours à la rentrée, avec l'opération Cinécool. Ce sont des places à 5 €, mais pendant 5 jours, vous allez pouvoir découvrir également de nombreuses équipes d'avant-premières. Ils viendront le 17 septembre, 20h45, à l'UGC Ciné-Cité de Ludres. Vous retrouverez notamment Kev Adams et Chantal Latsou pour vous faire découvrir La Maison de nos rêves, leur nouveau film. Et vous serez peut-être dans la salle si vous jouez avec nous. Pour cela, eh bien, Géraldine nous a retrouvés et a été la plus rapide. Bonjour Géraldine.
3: Mais bonjour.
0: C'est à Ubexy, c'est ça, hein?
3: Non, Charme.
0: À Charme, ah ok, très bien.
3: Oui.
0: Bah, trop bien.
3: Voilà.
0: On n'est peut-être pas si loin, vous me direz.
3: Oui, c'est ça.
0: Beau temps cet après-midi, Géraldine?
3: Oui, très bien.
0: Sortie du boulot?
3: Encore chaud. Exactement, c'est fini, la journée est terminée.
0: Vous faites quoi dans la vie, Géraldine?
3: Je suis employée de banque.
0: D'accord, donc là, oui, effectivement, on a tout fermé, on est tranquille, on rentre à la maison. Mais on va peut-être rentrer à la maison avec une soirée de plus à noter sur son agenda jeudi prochain. Pour cela, ma chère Géraldine, il nous manquait deux mots dans la chanson de Pascal Obispo. Il disait, c'est ça, être... Être quoi?
3: Mon père.
0: Eh bien, on va vérifier.
4: C'est ça, être père.
0: C'est gagné, Géraldine?
3: Super, merci.
0: Deux places, vous avez déjà choisi votre cavalier?
3: Oui, ce sera mon conjoint.
0: Ouais, d'office, ouais, pour le choix. Ouais, tu veuilles ou pas d'ailleurs, hein. C'est vrai. Rendez-vous le 17 septembre à l'UGC Ciné-Cité de Lille, 20h45 pour La Maison de nos rêves. Vous allez pouvoir vous aussi en profiter. Ben voilà, une belle soirée de plus à noter, Géraldine.
3: Eh ben c'est noté dans l'agenda, c'est parfait.
0: À bientôt, profitez bien de la soirée.
3: Merci, à bientôt.
0: À bientôt, ciao. Voici Enya sur votre radio ici Lorraine. Et puis vous restez avec nous puisque tout à l'heure, entre 18h et 18h30, on vous offrira vos places pour ASNL Reims ce 11 septembre.

0: Alors non, ce n'est pas déjà une chanson de Noël. Sail Away, et non pas C'est Noël. C'était Enya sur votre radio, ici Lorraine. Restez avec nous dans un instant, vous allez pouvoir profiter des infos de 18h, infos 100% locales avec Isabelle Baudrier. Ça arrive dans moins de 10 minutes, et puis la musique, on la partage également, et on continue à la vivre ensemble sur votre radio, ici Lorraine. Notez qu'il y aura encore des cadeaux tout à l'heure. 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Vous serez avec nous pour les gagner tout à l'heure.
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0: Touch, Charlotte Cardin sur votre radio, ici Lorraine.
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0: Merci d'être avec nous et belle soirée sur votre radio, ici Lorraine, il est 18h. Les infos avec Isabelle Baudry. Bonsoir Isabelle.
2: Bonsoir Damien, bonsoir à tous.
0: Les Restos U de Lorraine voient leur fréquentation bondir en cette rentrée universitaire.
2: Fréquentation en hausse de 15% liée à la généralisation du repas à 1 euro depuis le mois de mai. Un menu, entrée, plat, dessert avec viande, poisson ou végétarien. 1 euro, c'était déjà ce que payaient les étudiants boursiers. La mesure concerne maintenant tous les étudiants, ce qui chamboule un peu l'organisation des restaurants universitaires lorrains, comme l'explique Frédéric Léonard, directeur du Crous Lorraine.
3: C'est un défi, je vous le dis, c'est un défi, et un défi pour nos agents. Il faut qu'on le réussisse, c'est notre mission, mais c'est un défi. Ça signifie des capacités de stockage, ça signifie des capacités de production, ça signifie des capacités de distribution, ça signifie une salle de restauration suffisamment riche, et ça signifie des capacités de nettoyage conséquentes. Crous Lorraine pouvait accueillir plus 15%. Pour le moment, on en est pur. L'État nous a donné plus 7 emplois de telle façon à améliorer nos conditions. Et évidemment, nous avons la volonté de maintenir, la volonté forte de maintenir la même qualité de repas. Donc la problématique, c'était plus 15% en maintenant la qualité et en maintenant l'offre. Nous avons toujours une offre végétarienne, un plat carné dans chaque restaurant. Oui, ça nécessite de l'organisation. Oui, ça nécessite du recrutement. Et pour le moment, les 15%, ça va, ça tient.
2: Et c'est à Épinal que la fréquentation augmente le plus avec 32% d'étudiants supplémentaires qui se rendent au Resto U. Le site Novasco de Custine a été liquidé en fin d'année dernière. L'acierie est en passe d'être reprise selon la préfecture de Meurthe-et-Moselle. Le groupe sidérurgique espagnol Sidenor, qui s'était déjà positionné pour racheter l'acierie Ascometal à Gondange en Moselle, entend conserver une trentaine d'emplois sur les 55 que comptait Novasco avant sa fermeture. L'ancienne direction du site indique qu'il reste quelques freins à lever dans ce dossier suivi par le tribunal de commerce de Strasbourg. Le service des urgences de Briey n'accueillera pas de patients entre demain soir 20h et jeudi matin 9h. Accueil suspendu temporairement une nouvelle fois pour cause de manque de personnel médical. Il est demandé aux patients de consulter leur médecin traitant avant de composer le 15. Les autres activités de soins sont assurées, notamment la maternité.
0: La tristesse et la colère d'un éleveur dans la vallée de Munster.
2: En fin de semaine dernière, deux de ses vaches et un taureau ont fait une chute de plus de 100 mètres dans le secteur du Haut-Neck et sont morts. Les bêtes ont en fait glissé dans un couloir dangereux, normalement fermé. Yannick Chubnel, l'éleveur, est convaincu qu'il y a eu une négligence humaine, qu'un piquet a été déplacé et a permis aux bovins de passer. Il pointe en fait des lieux trop fréquentés et des usagers des sentiers qui ne se font pas toujours attention.
4: Un passage d'homme en forme de U ou de V avec un poteau qui repart avec un fil de clôture. Et en fait, quand les gens arrivent, ça leur semble un peu trop étroit. Donc ils prennent le poteau du milieu, ils le déplacent. Quand c'est un poteau en bois, en fait, les gens ils sortent le poteau en bois, ils veulent le remettre en place, seulement le poteau reste bancal. Ce poteau, il penche, il baille, ça laisse un passage aux animaux. C'est des couloirs, c'est des anciens glaciers. Automatiquement, les vaches, elles vont chercher la meilleure herbe possible. Donc, elles s'aventurent un peu dangereusement, sans qu'elles le sachent. Et malheureusement, je pense que là, avec la rosée qu'on a un peu le matin, elles sont parties en luge, quoi. Et puis, elles ont fait les roulés-boulés. Parfois, elles se redressent et remontent. Mais là, malheureusement, sur le coup, trois d'un coup, ça fait quand même... trois bêtes en moins, quoi.
2: Yannick Chubnel, éleveur dans la vallée de Munster, au micro de Guillaume Choum. La baisse du niveau scolaire des élèves français, mise en lumière par la dernière étude internationale PISA, cette enquête qui fait référence, compare les performances des jeunes de 15 ans dans les pays de l'OCDE en compréhension de l'écrit, en sciences et en mathématiques. Et les résultats des élèves français sont les plus bas jamais mesurés depuis la création de ce classement en 2000. Le niveau moyen d'un élève de seconde aujourd'hui est égal au niveau d'un jeune de 4e il y a 10 ans. La faute, selon le ministre de l'Éducation nationale, Édouard Geoffrey, à l'absence de lecture et à la destruction intellectuelle, dit-il, liée à la consommation des téléphones portables et des réseaux sociaux. Le conseil départemental de Meurthe-et-Moselle renforce son pass jeune 54, dispositif sous conditions de ressources des familles, pour accompagner financièrement l'inscription des jeunes âgés de 6 à 16 ans à une activité sportive, culturelle ou de loisirs. Pour cette année scolaire, les aides ont été réévalue de 10 euros. Elle s'élève à 60, 80 ou 110 euros selon les revenus des familles. Les plafonds de quotient familial ont eux aussi été relevés, ce qui fait que le nombre de bénéficiaires potentiels passe de 17 000 à 23 000 dans le département.
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2: Damien, avons-nous vécu aujourd'hui notre dernière journée de forte chaleur ?
0: Normalement, ce que nous dit Météo France, effectivement, avec 33 degrés relevés dans certains secteurs aujourd'hui, on a pu avoir une journée très chaude. Ça va baisser dans la soirée avec l'arrivée d'une perturbation assez tôt. Hein, d'ailleurs, on aura des pluies une bonne partie de la nuit. Demain matin, encore un petit peu sur la façade est des Vosges, les reliefs, mais la moitié du département également. Ce sera sec et lumineux sur la Meurthe-et-Moselle et l'ouest des Vosges. Ça va se gagner au courant de l'après-midi, hein, on aura tous du soleil, mais par contre une baisse de température de près de 13 à 15 degrés puisque les maximales demain après-midi ne dépasseront pas les 16 degrés à Gérardmer, c'était 28 aujourd'hui, 17 à Remiremont, 19 à Épinal, 20 à Nancy et Toul, là où on a relevé 33 à 35 degrés cet après-midi. Donc vous avez vu une sacrée baisse des températures. Alors on aura quand même dans la fin de semaine une remontée légère vendredi, samedi, rebaisse dimanche avec une nouvelle perturbation qui devrait arriver. Oui, c'est assez c'est en dents de scie quoi, c'est l'automne qui se cherche finalement.
2: Effectivement.
0: Arrive tranquillement. Merci beaucoup Isabelle.
2: Bonne soirée.
0: Belle soirée à vous aussi. La route avec vous, 03 83 36 20 20 comme d'habitude s'il y a des perturbations. Toujours cette grosse difficulté sur la 33. Prenez la direction de Lunéville, vous quittez la métropole du Grand Nancy. Les perturbations des Fléville hein, avec la descente de Rosières impactée par une zone de travaux entre 15 et 25 minutes de perdu en direction de Lunéville. Vous êtes nombreux, je le rappelle à chaque fois, à essayer d'éviter l'autoroute et passer par la Neuville, Arthes-sur-Meurthe, Varangéville et Saint-Nicolas-de-Port. Et là, on a de grosses difficultés d'ailleurs à Saint-Nicolas-de-Port. Vous perdez entre 15 et 20 minutes pour passer le pont Gabriel-Péry, le pont hein, au-dessus de la Meurthe. On a de grosses difficultés pour rejoindre Varangéville. Dans ce secteur, c'est très très très compliqué. Donc, pas forcément mieux d'essayer d'emprunter le réseau secondaire dans ces secteurs-là. Sur la 31, vous aurez du monde également, toujours au passage de la métropole du Grand Nancy, la descente du plateau de Haye, direction Maxéville, zone de travaux. 10 minutes de perdu jusqu'à Champignol. Ailleurs, c'est pas si mal. 03 83 36 20 20. Ah, je vous ai pas donné celle-là. Zone de travaux sur RN 57. Pouxeux et Loye, vous perdez 15 minutes actuellement. 03 83 36 20 20.

Dans un instant, mécanique du journalisme, quand Mélanie Taravant enquête sur l'origine des scoops. Ce sera au programme de votre programme télé et de ses coulisses. Dans un instant, avec Patrice Gascoigne, après des souvenirs. Voici la Rousseau.

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0: C'est le beau Benabar avec Elle Danse sur votre radio ici Lorraine. Patrice Gascoin est avec nous comme tous les soirs pour ses coulisses télé. Aujourd'hui Patrice, vous nous faites entrer dans les coulisses d'un grand scoop journalistique. Place à une nouveauté de France 5 intitulée « Mécanique du journalisme ».
1: Vous vous souvenez de l'affaire Cahuzac, ce ministre du budget qui jurait les yeux dans les yeux qu'il n'avait aucun compte caché en Suisse ? Eh bien dites-vous que la révélation de cette affaire est partie d'une intuition.
2: Vous avez tiqué sur une de ses toutes premières décisions qui concerne son prédécesseur au budget, Éric Woerth.
3: À chaque fois qu'Éric Woerth est dans la difficulté, on a l'impression qu'il y a un Jérôme Cahuzac qui vole à son secours. Mais je n'ai rien. Si ce n'est mon esprit mal tourné et mes a priori, je n'ai journalistiquement rien.
1: Le journaliste de Mediapart, Stéphane Arfi, qui répond aux questions de Mélanie Taravant. C'est elle qui incarne cette nouvelle collection documentaire « Mécanique du journalisme ». Cette série est inspirée du podcast éponyme de France Culture, une collection dont le principe est simple, nous révéler les coulisses de la fabrique de l'information, comment naît une enquête qui va devenir un scoop. C'est effectivement passionnant, chaque enquête nous est racontée comme un thriller. Donc ce soir, sur France 5, vous aurez deux épisodes de cette nouveauté « Mécanique du journalisme ». Le premier, vous l'avez entendu sur l'affaire Cahuzac, le second sur l'affaire Big Malion. J'ai demandé à Mélanie Taravant, celle qui va à la rencontre des auteurs des enquêtes, quel était son rôle dans le processus de fabrication de Mécanique du journalisme. Mélanie Taravant.
4: Eh ben en fait, je remonte le fil de l'enquête avec le journaliste qui l'a réalisé, donc c'est lui qui est vraiment au centre du récit. D'ailleurs, on n'a pas de voix off volontairement, car c'est lui qui raconte son enquête. Moi, je suis vraiment là pour l'interviewer, retracer son cheminement, les questionnements qu'il a pu se poser. On replonge dans l'enquête côte à côte. Je pose les questions que le téléspectateur se poserait, à quel moment avez-vous compris comment est-ce qu'on vérifie une source, à quel moment on décide de publier, comment est-ce qu'on tient, surtout quand le pouvoir ou même d'autres journalistes ne vous croient pas. Et voilà, je précise que pour cette collection, j'ai eu la chance de travailler avec un rédacteur en chef, Florent Chevolot, qui a un grand sens du récit. C'est vraiment une collection racontée comme un thriller, comme un polar. Lui, il a longtemps travaillé sur Un jour un destin, donc voilà, il a le sens du récit. Et puis, chaque documentaire incarné a un réalisateur différent, qui sont à chaque fois des grands réalisateurs aguerris et chevronnés.
1: Mélanie Taravant qui incarne cette passionnante nouveauté mécanique du journalisme ce soir sur France 5. Et moi, sans rouler des mécaniques, je vous donne rendez-vous demain, ici, pour de nouvelles coulisses télé.
0: Merci beaucoup Patrice Gascoin, on sera là évidemment avec vous comme chaque jour. Vous aussi, vous allez jouer avec nous dès maintenant, 03 83 36 20 20. 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

0: On the road again, Bernard Lavillier sur votre radio ici Lorraine. Après 18h30, vous allez profiter avec nous de la soirée et puis de Laurent Piloni qui sera à vos côtés tout à l'heure. Vous allez pouvoir vous aussi en profiter pour découvrir l'actualité sportive des dernières 24 heures. On va revenir évidemment sur la défaite de la SNL hier à Nantes. Vous allez pouvoir en entendre pas mal avec Laurent Piloni qui sera donc avec nous tout à l'heure, 18h30, 19h et puis à 19h, Décibel avec Émilie Mazoyer. Je vous rappelle qu'elle recevra Joey, l'un des leaders du groupe Europe, après une tournée en Europe. Justement, ils vous feront découvrir leur actualité. Restez avec nous sur votre radio ici Lorraine.
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0: Swims, Mr. Know It All, c'est sur votre radio ici Lorraine. Une nouveauté à ne pas manquer. Dans un instant, vous retrouverez François Fellman, les valses de Vienne. Et puis juste après, Laurent Piloni pour 100% sport. On parlera évidemment de la défaite de l'AS Nancy Lorraine à Nantes hier soir. Mais avant cela, on file sur les routes.
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0: Et puis vous allez vous aussi venir avec nous sur les routes dans la région, venir nous retrouver au 03 83 36 20, c'est les perturbations. Je vous rappelle qu'il y a toujours de grosses difficultés sur la 31, entre 15 et 20 minutes de perdu en direction de Lunéville, avec des ralentissements depuis Fléville devant Nancy jusqu'à hauteur de Rosières. Dans la montée, on a déjà des ralentissements à signaler. Donc suite à cette zone de travaux, vous perdez 15 à 20 minutes dans ces secteurs. Vous êtes nombreux également à essayer d'éviter l'autoroute et prendre le réseau secondaire. La traversée de Lanneville est difficile, tout comme Arthur-Meurthe. Attention à Varangéville également, à l'arrivée à hauteur du pont et de la rue Gabriel-Péry. Vous aurez pas mal de ralentissements, ça va mieux du côté de Saint-Nicolas-de-Port. Puis de nouveau au centre de Dombasle, donc prudence sur ce secteur. Et puis dans la descente de la 31, direction Maxéville et Pont-à-Mousson, ralentissement suite à une zone de travaux, 6 minutes de perdu dans les Vosges. On a une seule zone de travaux qui pourrait poser des difficultés. À cette heure-ci, ça circule bien entre Pouxeux et Éloy, mais attention, ne vous laissez pas surprendre. Le trafic ailleurs est sans encombre dans la région, rien à signaler. 03 83 36 20 20, si vous rencontrez des perturbations, moi je vous donne rendez-vous demain à partir de 11h. On jouera ensemble à la quiche des champions. Belle soirée.
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2: 100% sport, tous les mardis, c'est avec le Grand Nancy Volleyball. Cet été, le club nancéien s'est attaché les services du central Romain Bréjean, tout juste arrivé de Fréjus. Attendu pour apporter toute sa puissance et son efficacité au bloc attaque nancéien, le néo-central revient sur son choix de rejoindre le club lorrain, ses ambitions pour la saison et son intégration au groupe. Romain Bréjean.
3: Parce que déjà, genre, c'est un coach avec qui je voulais travailler, je sais que... Il est particulièrement bon avec des jeunes joueurs, enfin des joueurs qui sont encore en formation, on va dire, même si j'ai plus de 18 ans, mais qui sait quand même pas mal gérer les jeunes. Je sais que le club, il est super bien structuré, donc c'est ce qui m'a amené à vouloir choisir ce défi. En plus, quand il m'a parlé de avec qui je pouvais jouer, c'est ce qui m'a encore plus motivé, vu qu'il y a que des jeunes joueurs. Il y a mes deux meilleurs amis dans l'équipe, donc c'est ce qui m'a donné envie d'être ici.
2: Nicolas Borsic attend quoi de toi ?
3: Ben, je pense qu'il attend quand même, oui, au bloc, on va dire que c'est mon point fort plutôt. Et puis aussi, je pense qu'il attend aussi pas mal d'énergie. C'est ce qui me représente aussi beaucoup, genre mode de jamais rien lâcher, toujours faire du bruit et du coup, même dans des mauvaises dynamiques, pouvoir s'en sortir avec un bon état d'esprit.
2: Tu quittes un club comme Fréjus qui avait l'habitude de jouer le haut du tableau pour un club comme Nancy qui se maintient en Ligue B. Est-ce que c'est pas un risque que tu prends aussi à ce moment-là de ta carrière ?
3: Ah, franchement, je trouve pas, parce que en Ligue B, on a pu voir que sur certaines années, l'an dernier, c'est Royan qui monte, l'année d'avant, ils finissent dernier du championnat. Donc, je pense que c'est pas mal année par année avec la Ligue B. Et que à force, avec vu comment est structuré le club de Nancy, je le vois pas rester très longtemps en Ligue B et tous les efforts qu'ils font tout autour du sportif vont payer. Et à un moment, oui, ils vont pouvoir viser cette montée qu'ils méritent vu que c'est structuré comme un club de Ligue 1.
2: Comment on évolue dans une équipe quand on débarque comme ça dans une nouvelle équipe avec beaucoup beaucoup de nouveaux joueurs ? Comment on se fait sa place ?
3: Ben déjà, le monde du volley, c'est un petit monde, donc au final, même si on n'a jamais joué avec les personnes, on connaît un peu qui est qui. Et puis après, dès les premiers jours, ben oui, tu, même si t'es de nature un peu plus timide ou pas, tu vas quand même parler à beaucoup de gens. On fait quand même pas mal de jeux assez ludiques, donc on a ce truc-là de compétition directement à l'entraînement où on s'amuse ensemble. Du coup, tu tisses des liens. Et le fait qu'on soit un groupe très jeune fait qu'on a la même vie, donc au final, ça passe assez facilement.
2: Romain Bréjean, Quentin Fabrowski, c'est une paire de centraux qui a de la gueule, Romain. Comment allez-vous répartir les tâches avec Quentin Fabrowski ?
3: En soi, du coup, avec Quentin, c'est un peu spécial parce qu'on joue ensemble, mais on joue jamais en même temps, quasiment, vu qu'on est central tous les deux. Mmh. Mais il a fait une grosse saison l'an dernier. Et en soi, on a à peu près les mêmes points forts où on est plutôt bon au bloc, on a un bon service. Et oui, après, à l'attaque, on sait faire ce qu'on sait faire, mais on va dire que je pense qu'il nous attend beaucoup plus sur le bloc défense que sur le côté offensif.
2: Romain Bréjean, cette équipe du Grand Nancy Volleyball est-elle en train de se forger un caractère pendant cette préparation ?
3: Oui, c'est ça, franchement, on n'aime pas perdre, même le public le voit pas, mais même aux entraînements, quand on perd des jeux, ben on déteste ça, donc je pense que oui, pendant les matchs, ça se ressentira encore plus on va jamais rien lâcher, encore plus devant notre public. Et que même s'il y a des mauvaises passes ou quoi, genre en mode, je pense pas qu'on serait une équipe qui baissera la tête.
2: Romain Bréjean, cette salle du Parc des Sports, tu la connais, car tu es venu avec Fréjus, notamment la saison dernière. Elle t'inspire quoi, cette salle ?
3: Ben, franchement, déjà, je trouve qu'il y a souvent du monde, même si les résultats, des fois, ne suivaient pas. Quand on est venu dans les phases où ils enchaînaient 7 défaites, ben, la salle est toujours pleine, quand même. Donc, on trouvait ça sympa, parce que dans d'autres salles de Ligue B, dès que les résultats suivent pas, ça se vide assez vite, donc et la salle est super belle, donc on trouve que c'est un beau public, une belle salle.
2: Il y a quelques années, t'aurais pu venir déjà à Nancy, et ça
3: ouais,
2: s'est pas fait.
3: Ouais, après Cannes, quand j'ai quitté Cannes, j'ai préféré aller pas très loin à Fréjus. Et ouais, parce que en soi, ça me faisait, je pense, j'avais un peu l'appréhension de vraiment quitter à peu près mon cocon que je m'étais créé. Donc ouais, j'ai pas suivi ça, mais je suivais quand même de près ce qui se passait. Et puis après, dès que j'allais partir de Fréjus, avec Nicolas, on a pu parler et faire ce qu'il aurait pu se faire, ouais, il y a 3 ans.
2: Aujourd'hui, Romain Bréjean s'inscrit-il sur la durée avec Nancy, puisque le club a mis en place un projet pour, on l'espère, finir dans les prochaines saisons en première division.
3: Si je montre au club que je peux leur servir, moi, oui, je me verrais bien Et dans la durée, je pense, ce que j'aime pas trop, c'est faire un an par-ci, un an par-là. C'est pas ce qui me plaît en soi en tant que personne. Mais bon, après aussi, il faut que je montre les choses pour que le club veuille continuer avec moi aussi. Mais oui, si c'est possible, je vois m'inscrire dans la durée ici.
2: On parle beaucoup de caractère de cette équipe nancéienne et dans le jeu. Romain Bréjean, que pouvez-vous proposer cette saison pour le public nancéien?
3: Ben déjà, je pense qu'on a un des passeurs les plus prometteurs du championnat. Parce que bon, on a quand même un passeur qui a fait tout son été en équipe nationale avec la Pologne, ce qui n'est pas rien. Donc il a pu emmagasiner pas mal d'expérience cet été.
2: On parle de l'international polonais Serafin.
3: On a un très bon service, on a une équipe qui sert bien. Et on laisse pas beaucoup tomber de ballons par terre, quoi. Genre au soutien, tout ce qui est un peu le fond de jeu, je trouve qu'on est pas mal. Et à côté de ça, ben du coup, on a toute cette envie dont on parlait, ce qui fait que ben je pense qu'on serait une équipe très chiante à jouer.
2: Romain Bréjean, le nouveau central nancéien, arrivé donc cet été pour apporter puissance, efficacité au bloc attaque au sein du Grand Nancy Volleyball.

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1: Aujourd'hui, c'est le récit d'une défaite difficile à encaisser, surtout bien délicate à analyser tant le scénario laisse un goût d'inachevé. Hier soir, sur la pelouse nantaise, l'AS Nancy-Lorraine est reparti bredouille, laissant derrière elle un sentiment très mitigé où la frustration dispute la fierté. Pourtant, sur l'ensemble de la rencontre, les débats ont été particulièrement équilibrés. Même après le tournant majeur du match, ce carton rouge brandi à la demi-heure de jeu, les Nancéens n'ont pas flanché. Réduits à 10, ils ont fait preuve d'une discipline tactique remarquable et n'ont jamais été réellement mis en danger par des Nantais, pourtant en supériorité numérique, mais cruellement en manque d'inspiration. L'organisation était solide, le bloc bien en place et la SNL semblait avoir toutes les armes pour ramener au moins un point précieux de ce déplacement. Mais à ce niveau, le moindre relâchement se paie cash. Au retour des vestiaires, une minute d'inattention, un moment de déconcentration fatidique et le piège s'est aussitôt refermé. Une absence éclair qui coûte un but assassin, une véritable balle dans le pied dont il est ensuite presque impossible de se relever dans de telles conditions. Des regrets, Nancy peut légitimement en nourrir à l'appel. Cet adversaire nantais n'a jamais paru supérieur dans le jeu, ni dans l'impact. Pour autant, malgré ce coup du sort, la SNL n'a jamais lâché prise, luttant avec ses armes et avec courage jusqu'au coup de sifflet final pour tenter d'arracher l'égalisation. Au-delà du résultat comptable, cette prestation montre une facette particulièrement prometteuse de l'équipe nancéienne, celle d'un groupe soudé, de caractère, qui refuse catégoriquement de renoncer. Un état d'esprit de combattant qui, s'il est répété chaque week-end, finira très vite par porter ses fruits.
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1: Excellente soirée, il est 19h, place aux infos.
2: Sans surprise, l'état de nos nappes phréatiques reste préoccupant. Le BRGM, le Bureau de Recherche Géologique et Minière, vient de publier son bulletin mensuel. Les niveaux sont toujours à la baisse, mais le pays a connu pire. En revanche, c'est l'inquiétude pour les prochains mois, Grégoire Le Callot.
3: Les deux tiers des nappes d'eau souterraines de France se trouvent sous leur niveau normal en ce mois de septembre. Certaines régions comme la Beauce ou l'Armagnac gardent des niveaux satisfaisants, ainsi que les nappes du pourtour méditerranéen. La Bretagne et l'Aquitaine, en revanche, sont passées à des niveaux bas. Et puis, il y a des situations carrément préoccupantes. David Ratto, hydrologue en chef au BRGM.
4: Du côté du Limousin, il y a eu quelques orages, mais ça n'a pas suffi pour recharger les nappes. Et puis, vous avez le Jura, et puis aussi la plaine d'Alsace. Du côté de Strasbourg, puisque vous savez que le Rhin a des coupures de circulation d'eau au sein du lit de la rivière.
3: Malgré cela, les niveaux globaux des nappes souterraines sont tout de même meilleurs qu'en 2022 grâce aux pluies de février. Mais les mois à venir seront cruciaux pour éviter une dégradation plus grave. David Ratto.
4: Vous avez une probabilité de pluie, une chance sur deux d'avoir un automne plus humide sur toute la façade atlantique. Donc ça, c'est plutôt une bonne nouvelle. Hein. Par contre, ailleurs, il n'y a pas de scénario qui prédomine. Hein. Et donc, on reste à des situations qui vont finalement dépendre beaucoup des pluies automnales.
3: Météo France prévoit également un automne plus chaud que la moyenne, ce qui risque d'augmenter l'évaporation de l'eau au détriment de sa pénétration dans les sols.
2: Grégoire Le Callot, des renforts de CRS attendus ce soir à Chambéry, après une nuit de violence déclenchée par la découverte d'un homme blessé par balle à la tête dans sa voiture hier soir, en marge d'un contrôle routier. Il est mort aujourd'hui à l'hôpital. On ne sait pas encore dans quelles circonstances. Au premier jour d'une grève qui doit durer jusqu'au 20 octobre, les pompiers sont toujours mobilisés dans l'Aude. L'incendie de La Pradelle est fixé, mais actif. Il reste sous surveillance. Il faut éteindre tous les foyers. Tout cela sur fond de grève nationale. Donc Sébastien Verriot.
5: Un nuage de fumée apparaît soudainement au-dessus de la forêt. L'alerte est donnée. Plusieurs pompiers sont aussitôt envoyés dans le massif de montagne pour éteindre le nouveau foyer. Il faut éviter une reprise de ce gigantesque incendie. En plus des effectifs de l'Aude, des renforts sont arrivés du Lot, du Tarn et de la Haute-Garonne. Quentin, le visage noirci, travaille depuis le début de la matinée.
6: C'est vrai que la moindre braise, si elle se trouve dans une partie qui n'a pas encore brûlé, peut vraiment faire une belle reprise de feu. On peut aller vraiment sur des grosses proportions si ce n'est pas traité à temps. Ouais.
5: La grève est quand même dans tous les esprits, mais le colonel Laurent Couffignac, qui dirige les opérations, rappelle les priorités du jour.
7: Bon, tout le monde y pense, mais en ce qui me concerne, la question ne se pose pas. Je suis de permanence, donc je suis présent auprès des gars sur le territoire et sur le terrain.
5: Mais les revendications ne sont pas loin.
6: On a la continuité du service. C'est pas parce qu'on va faire un mouvement de grève que si les gens nous appellent, on va pas y aller. Mais moi, en plus, en tant que pompier pro, bien sûr que je suis sensible à ça. Oui, je pense que nos revendications, elles sont valables, elles sont justifiées.
5: Un syndicaliste ajoute que cet incendie illustre parfaitement les revendications des pompiers, matériel et personnel insuffisant, même si dans l'Aude, le conseil départemental s'est engagé à recruter 40 pompiers supplémentaires d'ici 2029.
2: Sébastien Berriot, envoyé spécial dans l'Aude pour ici. Les pompiers sont ressortis déçus de leur rendez-vous avec le ministère de l'Intérieur cet après-midi. Ils réclament donc toujours des moyens supplémentaires. Les voleurs du musée Renoir de Cagnes-sur-Mer, toujours en fuite ce soir. Ce matin à l'aube, un peu avant 6h, ils ont dérobé 4 tableaux. 2 ont été abandonnés et finalement retrouvés dans le jardin du musée. Cambriolage chiffré à 9 millions d'euros. Plus que 2 semaines pour terminer les préparatifs avant la visite du pape Léon XIV, un déplacement de 4 jours à Paris, Lourdes et Metz. Le général Watkan est en charge de l'organisation de la venue du souverain pontife à Paris et il pense à élargir le nombre de rues qui accueillera donc du public lors de la messe place de la Concorde, car l'afflux risque d'être massif le samedi 26 septembre.
8: Il y a eu l'ouverture des Jeux Olympiques qui a été un moment extrêmement important. Après, c'est la visite du pape à Paris en termes de volumétrie. On est quasiment à 500 000. Plus des gens en attente d'inscription, notamment les groupes. Et donc dans ce paquet de groupes, on a plus de 100 000 personnes qui sont en attente de traitement, etc. Donc on est quasiment assuré d'atteindre les 600 000. Je pense qu'avec les gens non inscrits qui vont arriver, on va être autour de 800 à peut-être 1 million. J'en sais rien. Si on est très honnête, je suis sûr qu'on sera au moins 600 000. Au-delà, c'est certain qu'il y aura d'autres personnes, mais je suis incapable de le dire.
2: Au total, l'organisation de la venue du pape en France coûte 27 millions d'euros. On a appris la disparition d'Yves Brunier, le co-créateur de Casimir, est mort à l'âge de 85 ans aujourd'hui. C'est lui qui a donné sa voix au célèbre dinosaure orange de la série Lille aux enfants. Du foot ce soir, Ligue des Champions, Lille accueille le Betis Séville. Coup d'envoi à 21h pour son retour dans la compétition.
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2: La météo avec une nette baisse des températures demain. Le matin, des pluies sur l'est, orageuses par endroits. Sur le reste du pays, le temps est plus calme, plus variable, avec nuages et éclaircies. Des ondées peuvent tomber sur le nord-ouest et jusqu'au bassin parisien. C'est du soleil en revanche sur le sud-ouest avec du vent. Attention, les températures minimales affichent 10 à 16 degrés sur la moitié nord, 18 à 23 autour de la Méditerranée. L'après-midi, les maximales chutent 18 à 23 au nord, 22 à 26 au sud.
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10: Salut les amis, bienvenue dans Décibel. Ravie de vous retrouver en direct et en ce mardi soir. On est le 8 septembre et dans l'émission de ce soir, on accueille Joey Tempest. C'est le chanteur du groupe Europe qui, il y a tout pile 40 ans, a sorti cette bombe. It's the final. On se réjouit de célébrer ensemble l'anniversaire de The Final Countdown, 40 ans. Et on se réjouit aussi parce que Europe sort un nouvel album dans quelques jours, le 25 septembre. Et il est absolument canon. Donc voilà, cette qualité qui ne faiblit pas avec les années, avec les décennies. C'est d'autant plus réjouissant. Et puis la voix de Joey Tempest qui est incroyable et qui n'a pas bougé. Il est notre invité tout à l'heure dans Décibel. 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Également ce soir dans Décibel, comme d'habitude et avec amour, l'anniversaire du jour et puis le coup de cœur qui arrive un petit peu après l'actu du jour. L'actu, eh bien c'est le magazine Rock'n'Folk qui fêtera en novembre ses 60 ans et plus de 900 numéros. Rock'n'Folk, il a été incarné par Philippe Manœuvre, hein, qui a été rédac-chef du magazine pendant plus de 20 ans. Et donc voilà, pour leurs 60 ans, ils organisent un numéro spécial avec plein de témoignages d'artistes mais aussi de lecteurs. Alors si Rock'n'Folk fait partie de votre histoire, de fans de musique, si vous êtes abonné depuis les années 60, si vous avez beaucoup lu ça dans les années 2000 parce que vous adoriez le rock alternatif, bref, si vous avez un souvenir de Rock'n'Folk à partager, eh ben, il suffit de vous inscrire sur leur site rock'n'folk.com. Et pour célébrer ça, je vous propose de voyager dans le temps. Rock'n'Folk, numéro 1, novembre 1970, 66 pardon, sinon ils n'ont pas 60 ans, novembre 66. Le prix du magazine, ce jour-là, le numéro 1, coûtait 2,50 francs. Et en couverture, il y avait le jeune Michel Polnareff.

0: Et donc, comme Michel Polnareff, vous allez pouvoir être dans Rock et Folk. Alors, pas en couverture du numéro 1, ça appartient à la légende. Mais donc, dans le numéro anniversaire, numéro de Nuvoix de novembre, qui célèbre les 60 ans de Rock and Folk. Pour vous inscrire et laisser votre souvenir, rockandfolk.com.
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0: Alors, j'adore Jean Felsine. Connaissez-vous ce garçon? Peut-être que son nom vous dit quelque chose, mais vous le remettez moyen, je vous explique. Il était le leader du groupe Mustang, avec qui il a fait 5 albums entre 2006 et assez récemment. Plutôt rock années 50, chansons françaises, un peu d'électro aussi, parfois de très belles reprises, notamment une de Bachung. Et puis ensuite, à côté, Jean Felsine régulièrement avait ses projets solo. Là, c'est officiel. Mustang, c'est terminé. Jean Felsine a prêté ses talents et sa plume, parce que c'est un auteur magnifique, à des artistes comme Pomme, Camélia Jordana, et puis là, il va sortir tout bientôt son nouvel album solo le 18 septembre prochain. Le disque s'appelle Cinéma Permanent, et un bel extrait qui s'appelle « Y'a que moi qui travaille ».
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0: L'excellent Jean Felzine sera notre invité la semaine prochaine dans Décibel pour les Parisiens, notez bien, et qu'il sera dans une très jolie salle qui s'appelle le Zèbre de Belleville tous les mardis soirs du mois d'octobre. Et puis à suivre dans Décibel, double actualité pour le groupe Europe, les 40 ans de ce tube. It's the final qui arrive le 25 septembre, une tournée qui passera par Paris, bref, plein de trucs à demander au chanteur du groupe Europe, Joey Tempest. Il arrive dans Décibel.
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2: Oui, et sur votre radio ici, on est ravis d'accueillir le chanteur du groupe Europe, Joey Tempest. Bonsoir, welcome.
3: Bonsoir, salut.
2: Salut, ça va?
3: Ça va bien.
2: Oh, il est parfaitement bilingue. J'adore, j'adore. Alors évidemment, Europe, c'est le groupe de rock suédois qui nous enchante depuis 40 ans maintenant avec le tube The Final Countdown. Mais c'est aussi un groupe qui s'apprête à sortir un nouvel album excellent. J'ai eu la chance de l'écouter en avant-première. Come This Madness sortira le 25 septembre.

0: découvrir cet album tout à l'heure avec vous, Joey. Mais quand même, je me demandais, est-ce que vous avez eu plus de mal que d'habitude à sortir ce disque, à écrire ce disque, puisque vous êtes aussi auteur-compositeur? Je vous pose la question, car le dernier album d'Europe date d'il y a quasiment 10 ans. C'est la plus longue période, si je mets à part évidemment le moment où Europe s'était séparée dans les années 90.
1: No, it was kind of COVID came.
2: And non, alors il y a eu le COVID.
1: We started from scratch.
2: Et puis on a vraiment redémarré à zéro en fait. On était à la maison avec nos guitares acoustiques, on regardait les infos, on avait des idées pour enregistrer. C'était un petit peu comme un redémarrage. Et puis on a commencé à s'envoyer des idées les uns les autres. Et puis tout doucement, on est revenu en studio. Mais on s'est dit, on y va mollo, on veut prendre notre temps, le produire, faire les arrangements, vraiment prendre notre temps. Et c'est ce qu'on a fait. Et maintenant, c'est un miracle, on est très très fiers. Et puis on ne pensait pas qu'on pourrait produire quelque chose d'aussi génial aussi tard dans notre carrière. C'est choquant en vrai.
0: Et c'est un bon choc, good shock. Et le monde a besoin de good shock en ce moment. Alors merci Europe, merci Joey Tempest pour ce nouvel album. On ira l'explorer tout à l'heure, Come This Madness. Mais pour le moment, puisque c'est une double actualité, il y a une grande tournée partout dans le monde en ce moment pour célébrer les 40 ans de cet énorme tube The Final Countdown. Vous l'avez sans doute entendu toute la journée en promo, mais ça me fait trop plaisir. C'est un des plus grands tubes de l'histoire du rock'n'roll. Et il a 40 ans ce morceau, d'où la tournée, voilà 40 ans anniversaire pour The Final Countdown, qui passera par l'Olympia à Paris le 6 octobre. Vous êtes l'auteur-compositeur de cette chanson, Joey Tempest, en plus d'en être l'interprète. Quelle relation vous avez avec cette chanson qui est à la fois votre plus beau bébé, j'imagine, mais aussi celui qui parfois empêche le monde d'entendre les autres.
1: It's kind of insane because you're a teenager writing an idea.
2: C'est fou parce que on était des ados qui écrivaient des choses à propos de voler, découvrir le monde.
1: Keep it close to your heart because
2: enfin, c'est quelque chose qui est très proche de notre cœur parce qu'on adore jouer ce titre en live.
1: And they give us energy back.
2: Et les gens se rassemblent, on ressent l'énergie.
1: If we play a family festival or a metal festival,
2: c'est sûr que si on joue lors d'un festival metal, il y a aussi l'énergie. Et le groupe vraiment aime jouer ce titre en live.
0: Et vous vous amusez à la tordre parfois, cette chanson, à la changer, une mélodie, à changer le rythme, ou est-ce que vous pensez que les fans seraient outrés?
1: Yeah, this song is it's one of those songs that it works.
2: Ce titre, c'est vraiment un titre qui fonctionne. C'est vraiment c'est fluide, chaque partie a sa place. On a toujours envie de la réécouter. Une chanson géniale, c'est comme ça, on a envie de la réécouter. Une qui n'est pas aussi bien, il y a peut-être une partie qui ne va pas. Mais on ne sait pas quel est le problème, en fait. On ne sait pas ce qui cloche. Celle-ci, elle semble fonctionner du début à la fin. Et elle vole, toute seule.
0: Vous en avez écrit donc, les paroles et la musique. J'imagine que c'est une fierté d'auteur-compositeur. Mais vous êtes aussi l'interprète. Et c'est très dur à chanter. It's the final countdown. C'est très haut, c'est très difficile. Alors, est-ce que l'interprète que vous êtes, parfois, déteste un peu cette chanson parce qu'elle est difficile à chanter?
1: We have more difficult songs than this.
2: Non, on a des chansons plus difficiles, figurez-vous, à chanter.
1: It's okay.
2: Donc ça va.
1: I'm lucky the voice is still working.
2: J'ai de la chance que ma voix fonctionne toujours. J'ai rencontré beaucoup de chanteurs et on est tous d'accord. Il y a deux ingrédients, il faut dormir et ne pas boire lorsqu'on est en tournée. Et du coup, ça va.
0: Bon, alors essayez les amis, faites une micro-sieste et buvez de l'eau et chantez à la maison. Ça peut marcher, vous avez les conseils de Joey Tempest, ça doit bien se passer. The Final Countdown, à 40 ans, elle ne les fait pas, elle vieillit avec grâce cette chanson et elle est le bon prétexte à cette grande tournée qui passera par Paris à l'Olympia le 6 octobre. On se l'écoute car c'est une merveille.

0: la fin. Cette chanson de Joey Tempest nous le disait à l'instant, tout est à sa place, le solo de guitare, les synthés sont parfaits. 11 synthés, vous m'avez dit, pendant qu'on écoutait la chanson.
1: Yeah. Playing together for
0: qui jouait ensemble, ouais.
1: Anthem, yeah.
0: Incroyable, incroyable. Et alors, cette période du troisième album hein, de Europe, donc on est il y a 40 ans, c'est aussi la période de Rock the Night.

0: Alors sur cette tournée justement des 40 ans de The Final Countdown, vous jouez toutes les chansons de l'album, toutes les chansons qui ont 40 ans. C'est une énorme nostalgie.
1: It's a good feeling. We've done this once before.
2: On l'a déjà fait une fois.
1: We played all the songs live.
2: On avait joué tous les titres live.
1: All the songs.
2: Oui, on va toutes les chanter.
1: Some moments that I really love.
2: Mais il y a des moments que j'aime particulièrement, des mélodies que j'aime et qui me parlent toujours.
1: It's kind of fun actually.
2: Donc on s'amuse en fait, l'exercice.
0: Pour les Parisiens, ça sera à l'Olympia le 6 octobre prochain. Voilà, c'est une grande tournée européenne pour Europe et vraiment on se réjouit. Mais alors puisqu'on sait qu'un nouvel album arrive là tout bientôt, est-ce que dans ce concert, à un moment, il y aura aussi de la place pour des chansons qui n'ont pas 40 ans, mais qui peut-être ont quelques jours?
1: Yeah, a few months old, yeah.
2: Oui, en quelques mois, c'est ça.
1: Yes, we will make this into a big celebration of the new album.
2: Ça va être une grande célébration du nouvel album aussi, avec peut-être 3-4 nouveaux titres. Et puis d'autres titres qu'on adore jouer. Et puis après, ce sera tout l'époque Final Countdown. Ça va être un mélange.
0: Alors justement, cette époque Final Countdown, en France, cette chanson était numéro 1 des ventes. Est-ce que vous vous souvenez de Joey Tempest, la première fois que vous avez chanté cette chanson en France, à Paris, devant un public?
1: I do remember this.
2: Je m'en rappelle, c'était au Zénith.
1: I think it was in 86.
2: Je pense que c'était en 86.
1: And it was mayhem.
2: Et c'était la folie.
1: Followed everywhere.
2: On nous suivait partout, on ne pouvait même pas avancer avec les voitures.
1: And the show was just so amazing.
2: C'était incroyable.
1: Yeah, we had a great time in
2: Paris. Il y avait une énergie. On avait passé un super moment à Paris. On a beaucoup fait la fête aussi.
1: Le bain de douche.
2: Les bains de douche à l'époque.
0: Hey, good place.
2: Locomotive.
1: But we were here a lot.
2: Mais c'est vrai qu'on est beaucoup venu en France, mais on s'y plaisait beaucoup.
0: Bah, vous êtes beaucoup venu en France aussi parce que, voilà, je le disais tout à l'heure, hein, dans les années 80 et jusqu'au début des années 90, on avait un nouvel album d'Europe tous les 2-3 ans. Ensuite, donc, il y a eu cette longue pause des années 90. Et puis, depuis que vous êtes revenu, voilà, on avait pris finalement ce petit rythme sympathique, hein, d'avoir des nouvelles chansons et des nouveaux albums tous les 2-3 ans. Là, ce nouveau Come This Madness, on l'a attendu quasiment 10 ans. Vous me l'avez dit tout à l'heure, c'est un luxe et un plaisir de prendre son temps. Mais est-ce que les fans, vous avez mis un peu la pression quand même pour vous dépêcher un peu?
1: Yeah, a little bit.
2: Oui, un petit peu, j'avoue.
1: You read the comments, you say, come on now.
2: On
1: come
2: lit les commentaires et nous dit tous, allez, où est l'album?
1: Things were going so well with the producer.
2: Mais en fait, les choses se passaient tellement bien avec le producteur. On voulait que ce soit vraiment bien. On a énormément travaillé sur la production, les arrangements, on a refait les maquettes. On a pris notre temps, mais délibérément. Mais maintenant, on pense que ça valait le coup parce qu'on adore le résultat.
0: 11 nouvelles chansons de Europe qui sortiront le 25 septembre prochain. On va se balader dans ce nouvel album Come This Madness avec notre invité Joey Tempest. Il est auteur, il est compositeur et il est chanteur du groupe Europe. À tout de suite.
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0: On est absolument ravis d'accueillir ce soir dans Décibel, qui vient représenter tout son groupe Europe, le chanteur, auteur, compositeur Joey Tempest. Donc, nous allons avec lui parler du nouvel album d'Europe qui sortira le 25 septembre et qui s'appelle Come This Madness. Juste avant, j'ai besoin de vous parler de Suède, mon cher Joey, car je pense que musicalement, le peuple suédois est un peuple supérieur. Je m'explique. Il y a donc évidemment Europe, il y a la meilleure disco du monde, ABBA, il y a les Hives ou les Cardigans, si on aime le rock. En électro, il y a Avicii, vous aimiez le rap, Néné Cherry. Même quand la musique est pas terrible, ils font la meilleure musique pas terrible du monde. Des années 90, eh bien la meilleure vient de Suède. Et puis si après on gratte encore un peu, on tombe sur Ace of Base ou encore Max Martin, un auteur à qui on doit les grands tubes de Britney Spears et notamment Baby One More Time. C'est quoi le secret musical de la Suède? Dites-nous la vérité, Joey Tempest. Vous exportez votre musique partout dans le monde.
1: Too much time, too much darkness.
2: On n'a rien à faire.
1: Winter, writing,
2: tout l'hiver,
1: you know,
2: c'est.
1: It was like dark all the time.
2: C'est, il fait tellement sombre
1: well
2: tout le temps.
1: Studio
2: bon, bah autant être en studio et travailler.
1: I don't know. Je ne sais pas. There's something about Swedes, though. It's same
2: c'est
1: in the
2: vrai
1: tennis.
2: Qu'il y a quelque chose. C'est comme au tennis, quand Björn Borg a connu son succès. Il y avait plein de joueurs de tennis qui ont émergé.
1: And we don't give up.
2: En fait, on voit une possibilité, on n'abandonne pas, on s'accroche. On se dit, c'est possible de le faire, donc on y va, on fonce.
1: Maybe that's something.
2: C'est peut-être ça le secret, je ne sais pas. Musicalement, c'est vrai que c'est dur à expliquer. Il y a quelque chose de mélancolique au niveau de la mélodie, je pense, qui vient de Scandinavie. Mais qui remonte très loin hein, au niveau des traditions du pays.
1: C'est
2: souvent des paroles assez tristes. Hein.
1: Well.
2: Même
1: des
2: ABBA avait des paroles tristes et des accords mineurs.
1: I don't know, it's hard to explain.
2: Je ne sais pas, c'est dur à expliquer en vrai.
1: We were looking at Britain and US to look
2: nous,
1: rock bands.
2: On regardait les US et l'Angleterre so pour les groupes de rock. On voulait être comme eux. En fait, notre rêve, c'était de partir en tournée d'être un groupe de rock.
0: Ils sont tellement forts, les Suédois. Ils envoient deux fois la même candidate à l'Eurovision. Ils gagnent les deux fois. Voilà, Laurine, elle a gagné en 2012, en 2023. Non, mais vous êtes absolument formidable. Vous êtes aussi, c'est très intéressant que vous parliez de ça, Joey Tempest, de grands amateurs de musique. Vous, par exemple, vous n'avez jamais fait mystère. Votre chanteur préféré, c'est Robert Plant. Énorme inspiration Led Zeppelin. The Final Countdown, donc, qui est un compte à rebours. Vous êtes allé le chercher dans les paroles de Bowie, vous adorez Deep Purple, Europe vient d'une chanson de Deep Purple. Est-ce que ça aussi, ça joue? Le fait d'être élevé dans un pays où la musique est au centre, où il y a une grande culture musicale, être un amateur de musique avant d'en fabriquer soi-même?
2: C'est une bonne question.
1: It's okay to play music if you're a Swede. It's an accepted art form.
2: En fait, c'est un art qui est accepté si on est suédois de faire de la musique. Je sais pas si c'est comme ça partout en vrai.
1: My parents were silent supporters.
2: Mes parents étaient un peu un soutien mais en silence. Ils n'étaient pas hyper agités, hyper vocaux. Ils ont quand même poussé un peu pour que j'aille à l'université. Mais je voyais mon père apparaître comme ça, même lors des premiers concerts, sans que je m'y attende. Je savais pas qu'il allait être là.
1: Very supportive.
2: Donc c'était vrai, il y avait toujours ce soutien, mais en silence, quoi.
0: Maman de Joey, papa de Joey, merci, merci d'avoir laissé votre fils laisser tomber la fac à la fin des années 70. Europe, des succès donc depuis les années 80. Et cette nouvelle chanson One on One qui marque notre entrée dans une nouvelle ère pour ce groupe, l'ère Come This Madness, nouvel album qui arrive le 25 septembre. Vous allez découvrir ce titre incroyable. Vous voulez en dire quelques mots avant qu'on l'écoute?
1: One on One, it was one of the first songs we did, first demo.
2: C'est une des premières maquettes qu'on a fait. On l'a joué pour le producteur. Il a dit, mais qu'est-ce que c'est que ça? Tout le monde dans le groupe l'a adoré tout de suite. C'était un peu le démarrage de l'album, donc on a voulu qu'elle soit la première sur l'album.
0: Et elle est dans vos oreilles, sur votre radio, ici.

0: Eh ben, c'est pas plus compliqué que ça, les amis. Voilà, Europe est de retour et ça, c'est une super bonne nouvelle. Come This Madness sort dans quelques jours, le 25 septembre. Le concert parisien, le 6 octobre. Il va falloir nous faire une petite tournée un petit peu plus conséquente que ça en France, Joey. C'est pas possible, juste Paris.
1: Yeah. We are looking into it.
2: On y travaille. On y travaille. On espère y arriver.
0: Génial. Super. En plus, on a plein de très bons festivals en France pour vous accueillir. Je pense que vous avez déjà joué au Hellfest.
1: Yeah.
0: Voilà.
1: One, yeah.
0: À Clisson. Il y en aura d'autres. L'album ne sortira que le 25 septembre, mais il est déjà à gagner aujourd'hui au Blind Tester. C'est votre dernière chance pour vous inscrire et pour gagner un exemplaire dédicacé par Joey, 0810 055 056. Et puis, il y a quand même deux autres titres qui sont disponibles, histoire de vous donner une idée de la couleur musicale du nouvel album d'Europe. Enfin, c'est pas une surprise, en même temps, la couleur, ils font pas un album de reggae, évidemment, c'est du rock. Donc, il y a Scandinavian

0: c'est génial. Dans chaque chanson de Europe, il y a des idées pour faire 3-4 chansons. Dans chaque chanson de Europe, ouais.
1: Interesting you say that,
2: because d'ailleurs, c'est intéressant que vous disiez ça, parce que les chansons ont été écrites par trois auteurs. On a Mick avec son orchestre et ses claviers.
1: In this case, John Levin's bass riff.
2: On a John Levin avec la basse.
1: And me with my melodies for the chorus.
2: Et moi avec mes mélodies pour le refrain et les paroles. Donc c'est trois personnes qui vraiment se sont associées et ça a bien fonctionné sur l'album.
0: C'est parfait. Il y a aussi une chanson avec un petit côté oserais-je dire moqueur, je ne sais pas. En tout cas, The Cult of Ignorance va décrire l'époque dans laquelle nous vivons, au moins avec un petit sourire narquois.

0: sérieux et pris au sérieux. Mais quand même une observation vraie.
1: Ça. On attend que le monde s'écroule, wouh, comme ça, voilà. Ça amène un peu de légèreté et de ne pas se prendre au sérieux. C'est une très belle recette à retrouver, donc, sur le nouvel album de Europe. Qu'est-ce que vous faites là quand vous êtes à Paris, un soir, alors que vous avez terminé votre journée de promo, Joey? Est-ce qu'il y a un truc que vous aimez faire dans cette ville?
2: Well, we used to party a lot.
0: Alors, on faisait la fête avant.
2: I'd love, you know, nice, go out and have a nice dinner or
0: j'aime bien sortir, dîner, boire du bon vin.
2: I haven't been here for a while, so
0: mais ça fait un petit moment que je ne suis pas venue, donc rien que de me balader et d'explorer les rues de Paris, ça me fait plaisir.
2: There's a feeling here I like.
0: Et puis, il y a un feeling ici que j'adore.
2: You're here all the time, so you may not
0: vous êtes là, vous vous en rendez peut-être pas compte. Moi, j'habite à Londres.
2: And that's got a vibe as well,
0: et il y a une certaine vibe aussi. Mais Paris, c'est particulier et j'adore.
2: Just walking around
0: donc
2: as well,
0: me balader,
2: scenarios.
0: C'est déjà bien.
1: Eh bien, si vous aimez Paris, sachez que Paris vous aime, la France vous aime, Joey Tempest et votre groupe Europe. On se donne rendez-vous le 6 octobre à l'Olympia de Paris, justement. L'album sort le 25 septembre et on compte sur vous pour nous faire une belle tournée pour aller voir toutes celles et tous ceux qui vous aiment partout dans le pays. Merci, Joey.
2: Yeah, merci beaucoup.
1: Merci.
2: Thank you so much.
1: À bientôt et merci infiniment à Elsa Najjar.
0: Avec plaisir.
1: Traductrice. Extraordinaire.
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1: Mais monsieur, avec la grosse voix, elle n'est pas toute seule, Émilie Mazoyer. Il y a aussi Christophe et Valentine qui sont là pour jouer au Blind Test. Le cadeau du jour, c'est un album vinyle dédicacé par Joey Tempest, notre invité de ce soir. Album vinyle, le nouveau du groupe Europe. Bonsoir Christophe.
2: Bonsoir Émilie.
1: Bienvenue dans Décibel. Comment ça va Christophe? Tout va bien. Ah oui. Par contre, faut parler bien dans le téléphone, Christophe, parce que sinon, j'entendrai pas. Valentine. Ah, voilà, c'est mieux. Valentine, c'est la première fois, il me semble, que nous jouons ensemble. Bonsoir, Valentine.
3: Oui. Bonsoir.
1: Bonsoir. Ben, je suis très, très contente. Alors, ravie. Bienvenue dans l'émission. Valentine. Alors, justement, pour les petits nouveaux, les petites nouvelles, je répète un truc très important sur le blind test de Décibel. On gagne avant de jouer, donc j'annonce que Valentine et Christophe ont gagné puisqu'ils participent chacun un exemplaire du nouvel album de Europe. Oui, c'est gagné, bravo.
3: Trop bien.
1: Voilà.
2: Trop bien, merci.
1: Parce que comme ça, une fois qu'on a gagné, je trouve qu'on est beaucoup plus détendu pour jouer, n'est-ce pas?
3: Tout à fait.
1: Eh ben voilà, donc ça c'est fait, c'est gagné. Je vous repasserai Sadika au standard tout à l'heure. Elle prendra vos adresses et elle vous enverra chacun votre exemplaire. Joey les a signés devant nous.

0: Par contre, il faudra attendre le 25 septembre, parce qu'on n'a pas le droit de l'envoyer avant que le disque sorte. Sinon, c'est incident diplomatique avec la Suède. Mais en tout cas, c'est bon, c'est gagné. Maintenant, on peut jouer. Les chansons de ce soir ont tout un point commun. Elles parlent d'un âge, genre 30 ans, 20 ans, 22 ans, peu importe. Et nous, on cherche le nom des interprètes de ces chansons. C'est un peu dans tous les styles et dans toutes les décennies, je ne vous mens pas. On est allé chercher un peu dans tous les coins. On cherche donc les interprètes. Alors Christophe et Valentine, dès que vous avez une idée de l'interprète, vous me donnez votre prénom, ça sert de buzzer, et puis vous proposez votre réponse. Ok ?
1: Okay.
0: Très bien. Christophe, Valentine, première chanson qui donne un âge. Dites-moi, qui chante ça ?
2: Christophe.
0: Christophe.
1: Dalida ?
0: Oui, bah, vous l'aviez tous les deux alors.

0: quelle merveille cette chanson, parole signée Pascal Sevran. Comme quoi, les gens sont étonnants. Voilà, un point pour Christophe qui a dit son prénom en premier, un point pour Valentine qui avait aussi la réponse. De toute façon, vous l'avez compris, le comptage des points n'est pas ni la chose la plus intéressante du monde, ni mon point fort. Donc c'est pour ça qu'à la fin, tout le monde gagne. C'était bien Dalida. Il venait d'avoir 18 ans. C'est le premier âge de la soirée. On continue avec un deuxième âge, une deuxième chanteuse. Mais qui est-elle ?
1: Valentine.
0: Valentine.
1: Laurie Pester.

0: je dois vous dire que je ressens un plaisir un peu sadique à l'idée de faire écouter du Laurie à des fans de Europe. Puisque si vous avez appelé évidemment pour jouer ce soir, c'est parce que vous aimez le hard rock. Et donc ce petit Laurie me fait rigoler. Mais bravo! Bravo, vous avez bien trouvé. Alors Laurie, c'est à 20 ans. Dalida, il venait d'avoir 18 ans. On a une dernière chanson pour vous à deviner. Là encore, elle donne un âge. Dites-moi, qui chante ça ?
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0: Donc c'est un chanteur français qui chantait aussi Je suis malade, par exemple.
1: Et la voilà.
2: Valentine.
1: Donner.
2: Serge Lama.
0: Oui, bravo.
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0: La chanteuse à 20 ans. Bravo, Valentine. Bien joué. Et bravo à Christophe qui a très très bien joué aussi.
2: Bravo Christophe.
0: Ouais. Et à tous les deux, donc j'envoie cet album de Europe et j'espère que vous pourrez les voir bientôt en concert, soit en festival, soit vous allez à Paris à l'Olympia là le 6 octobre ou pas ?
3: Ah non, ça sera pas possible pour moi.
0: C'est pas prévu pour Christophe et Valentine ?
2: Non, moi non plus malheureusement.
0: Bon, mais non, mais vous avez déjà votre dédicace et tout, ça va. Vous les verrez l'année prochaine dans une petite tournée française.
2: C'est ça.
0: Merci beaucoup d'avoir joué avec nous. En tout cas, ça me fait très plaisir. Et vous revenez quand vous voulez, les amis.
2: Merci beaucoup.
0: Ça marche. Merci beaucoup, Valentine, Christophe. Je vous embrasse et je vous entends chez vous râler. Qu'est-ce qu'elle fait celle-là avec son blind test ? Elle a même pas mis Alain Souchon. Voilà. Elle est là, la souche. Mais j'avais envie qu'on l'écoute en entier, pas qu'on joue avec ce petit bijou de chanson. J'ai 10 ans sur votre radio. Et c'est

0: Tard, ta gueule, contraction de tu vas voir ta gueule à la récré, promesse donc d'une récréation avec plein d'événements dans cette chanson d'Alain Souchon, j'ai 10 ans. Alain Souchon qui fait partie d'un grand plateau d'artistes qui va jouer dans la cour du château royal de Blois ce samedi, le 12 septembre. Il y a Alain Souchon avec ses fils Ours et Pierre, il y a Camille Berthollet, il y a Sylvain Dutu, l'ancien chanteur de Boulevard Désert. Voilà, merci Iris qui me parle dans l'oreille et qui est un petit peu un bout de mon cerveau, le meilleur bout, enfin le plus jeune en tout cas. Christophe Mali de Trio ou encore le groupe Madame Monsieur. Voilà, tout ce beau monde donc dans la cour du château royal de Blois ce samedi.
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0: Alors c'est l'heure de l'anniversaire du jour et c'est l'anniversaire de Pink. Elle a 47 ans aujourd'hui. Happy birthday Pink, évidemment. Et alors, elle est quand même incroyable cette fille. Elle a vendu, j'ai compté, j'ai vérifié, j'ai croisé 60 millions d'albums. Et pourtant, elle n'a jamais abandonné son esprit un peu rebelle, son truc de dire « Non, mais vous me trouvez trop grosse pour me mettre en mini-jupe, mais c'est pas grave, je m'y mets quand même. Vous n'aimez pas mes gros muscles, mes gros bras musclés, parce qu'elle est circassienne, Pink, elle fait du cirque, donc évidemment qu'elle a une sacrée carrure. Elle dit « J'en ai rien à faire, je continue à le faire. Je fais du trapèze pendant mes concerts si j'ai envie. » Enfin voilà, j'aime beaucoup ce côté très libre de Pink. Et voilà, la preuve que, bah, en étant soi-même, on peut réussir, c'est que donc plus de 60 millions d'albums vendus, c'est quand même quelque chose. Alors, son dernier album, Trustfall, il date de 2023. On peut donc assez raisonnablement espérer avoir bientôt des nouvelles de Pink. Et puis, je me disais que pour fêter son anniversaire, on pourrait écouter cette jolie chanson pleine de tendresse en duo avec sa fille Willow. Ça s'appelle Cover Me in Sunshine. Bon anniversaire, Madame Pink!

0: elle est trop mignonne, la fille de Pink. Moi, chaque fois, ça me fait des émotions quand j'entends cette chanson. C'était magnifique, mais c'est terminé. Allez. Je redeviens sévère. Pour dire merci à l'équipe de l'émission, merci. Il y avait à la technique Basile Combe, au standard Sadika Raou, à la réalisation Iris Guitoni, et à mon cerveau gauche, vous l'avez compris. À la délégation musique Thierry Boffa, à la programmation des invités, au web Mélodie Chaïb. Demain, dans Décibel, on accueille Élodie Frégé qui vient nous parler des chansons de Michel Berger, qu'elle va chanter avec un cœur. Et là, c'est l'heure de Y'a pas que Paris dans la vie, sans cœur, mais avec Éric Bastien.
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0: 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Il est 20h.
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4: Bonsoir tout le monde, très bon début de soirée, merci d'avoir choisi ICI, 20h, on se retrouve désormais chaque soir et puis on prend le temps de se poser, un peu de ralentir le rythme, de s'installer avec plaisir dans un fauteuil de confidence avec un invité chaque jour, des confidences qui vont nous conduire un peu partout en France parce que vous l'avez entendu, il n'y a pas que Paris dans la vie. On donnera la parole à Robin Bernot sur un sujet d'actualité, on s'intéressera au monde merveilleux du vivant, à la nature et à l'environnement avec Benoît Prospero, on est ensemble jusqu'à 21h. C'est à travers les lieux qui ont marqué la vie de notre invité que l'on va parcourir la France ce soir. Il est directeur général de France Nature Environnement, activiste pour le climat, la nature, les droits humains, grand journaliste. Il a été Reporters sans frontières, il a été directeur ensuite de Reporters sans frontières. Il a été directeur aussi de Greenpeace France, on l'oublie pas, un homme engagé très tôt, privilégiant l'action collective. Une personnalité, un parcours hors norme. Je reçois ce soir dans cette émission Jean-François Julliard jusqu'à 21h. Bonsoir Jean-François Julliard.
5: Bonsoir.
4: Merci d'être avec nous.
5: Merci.
4: Vous avez le temps de vous poser un petit peu comme ça dans votre emploi du temps survitaminé.
5: Votre invitation me l'impose un peu, mais c'est bien. C'est une bonne chose, vous avez raison.
4: J'espère que vous avez passé un bon moment. Quel parcours incroyable. Je ne sais pas si vous regardez de temps en temps un peu dans le rétro, sur tout ce que vous avez fait, tout ce que vous avez accompli, ou est-ce que vous êtes du genre vraiment à « Allez, je vais de l'avant, je ne regarde pas ».
5: Non, j'essaie de me poser des questions parfois sur où je vais, d'où je viens. C'est des choses qui m'intéressent. Et puis moi, ce qui m'a toujours intéressé, c'est d'avoir un peu de cohérence dans tout ça. Donc c'est vrai que oui, j'aime bien. Et puis je continue de croiser des personnes qui ont accompagné mon parcours, qui sont devenues des amis. Donc c'est aussi l'occasion de reparler de tout un tas de choses du passé.
4: C'est un peu ce qu'on va faire ce soir, mais pas seulement. On va ensemble retracer votre vie, votre parcours à travers les lieux, les endroits qui vous ont marqué. Peut-être le premier endroit, ce serait la Manche.
5: Oui, mais c'est là que je suis né, donc effectivement c'est le premier endroit. Moi je suis né à Valognes en 1973 parce que mes parents s'étaient installés, alors ils venaient de Gironde, on va sûrement parler de la Gironde
4: évidemment,
5: après,
4: parce mais que vous voilà, êtes pas resté longtemps,
5: voilà, mais venaient chercher un travail dans la Manche, et je suis né à Valognes, j'y suis resté une année et demie, et après on est parti en Gironde, mais je suis retourné à Valognes.
4: Alors j'allais vous poser la question justement.
5: Ouais, plusieurs fois, parce que mes parents se sont fait vraiment beaucoup d'amis sur place, encore aujourd'hui, et du coup pendant mes années d'enfance, en tout cas, j'ai vraiment ce souvenir de la côte de la Manche, de tout un tas de villes bord de mer, et qui était génial, parce que c'était les vacances quand on est gamin qui sont super, avec une mer souvent déchaînée mais qui est très très très belle à regarder, plus compliqué de se baigner à l'époque quand on venait en plus de Gironde où l'eau était quand même un peu plus chaude, mais franchement j'ai de très bons souvenirs de vacances dans la Manche.
4: La Manche et la région Normandie, on aura peut-être l'occasion effectivement d'en parler, mais vous avez raison de le dire, Jean-François Julliard, votre enfance elle est loin de la Manche, elle est en Gironde, parce que je crois que la famille était originaire de Gironde, tout simplement.
5: Oui, c'est ça. Moi, j'ai une famille qui est originaire d'un petit village qui s'appelle Rosan, dans l'Entre-deux-Mers, donc pas très loin de Libourne, pas très loin de Saint-Émilion, de Castillon, la Bataille, ces coins-là. Et ensuite, j'ai passé, moi, toute mon enfance et une bonne partie de mon adolescence dans cette espèce de triangle entre Bordeaux, la grande ville bordelaise, la côte atlantique et le bassin d'Arcachon, voilà, dans un village qui s'appelle Martignas-sur-Jal. Et c'est vrai que j'ai, j'ai passé, je pense, de 2 ans jusqu'à 18 ans, j'étais dans ces coins-là.
4: On va s'arrêter à Martigny-sur-Jal. Alors, j'ai été regardé, on est dans le canton de Mérignac. C'est pas très grand, il y a 8000 habitants aujourd'hui recensés en 2023. Quelle première image vous vient de cet endroit, un lieu, un paysage, une carte postale que vous m'envoyez de Martigny-sur-Jal?
5: Moi, c'est les forêts, parce qu'en fait, quand j'ai grandi là-bas, on était loin de 8000 habitants. Je pense que quand on s'est installé, il y en avait moins de 3000, donc c'était beaucoup plus petit. C'est une ville qui a beaucoup poussé ces dernières années. Et je me souviens très bien que c'était une ville au milieu de la forêt, réellement. C'est-à-dire qu'il y avait la grande route, et encore, elle n'était pas très grande, qui arrivait de Bordeaux. Mais ensuite, dès qu'on voulait partir dans une direction, on se retrouvait très vite arrêté par une forêt qui était là, enfin, derrière chez moi.
4: Voilà. Vous l'entendez,
5: on l'entend. Derrière chez moi, il y avait une forêt dans laquelle j'ai passé beaucoup de temps, gamin, avec mon vélo, à aller chercher des tétards dans la rivière du coin, ou me balader dans la forêt, parce que c'était le terrain de jeu privilégié. C'était vraiment ça. C'était vraiment à 100, 200 mètres derrière chez moi.
4: Ça veut aussi dire que la nature, l'environnement, vous y êtes sensibilisé très jeune.
5: Oui, j'ai grandi là, de toute façon. Donc c'est vrai que quand on n'était pas dans la forêt, on était au bord de la mer, parce que les plages de l'océan Atlantique étaient à, je sais pas, 15-20 km, quelque chose comme ça. Et donc on y allait souvent avec mes parents. Donc c'est vrai que j'ai grandi dans un environnement très nature et très grands espaces, parce qu'il y a la forêt, la côte Atlantique, je sais pas si vous la connaissez, mais c'est vraiment des grandes plages. Enfin c'est un horizon infini, parce que en face il y a rien. Enfin pour des milliers de kilomètres il y a rien. Donc oui, c'est vrai que j'ai grandi dans ces paysages-là. Ouais.
4: Vous retournez là-bas justement à Martigny-sur-Gel ou en tous les cas en Gironde, et je crois que malheureusement aussi l'actualité de cet été vous a obligé à retourner là-bas.
5: Ouais, j'y suis retourné cet été et c'était dramatique. Alors plus à Martignas parce que j'ai plus de famille là-bas, mais ma mère vit encore sur le bassin d'Arcachon, en Dernos-les-Bains, qui est une ville qui a été évacuée.
4: Touchée par les incendies.
5: Cet été, touchée par les incendies, avec quelques maisons qui ont brûlé à la lisière de la forêt. Et c'est vrai que c'était très triste de voir tout ça. C'est-à-dire que quand on arrive de Bordeaux, on roule pendant des kilomètres, vraiment des kilomètres, avec ces deux forêts qui aujourd'hui sont noircies, avec les pins qui sont toujours sur place, parce que les pins ne tombent pas quand ils sont brûlés. Donc ça fait des forêts d'arbres morts, noirs, avec un sol complètement cramé. Et ça, pendant des kilomètres, c'est extrêmement angoissant. Voilà, surtout quand on sait à quoi ça ressemble autrement. Et pareil, j'étais à la plage du Grand Croc, qui est juste à côté de celle du Borge, qui a fait beaucoup l'actualité malheureusement cet été. Et là, c'est pareil, quand on va vers les plages, sauf le dernier kilomètre qui est un peu préservé, mais sinon c'est des kilomètres et des kilomètres de forêts brûlées. Donc voilà, c'est vrai que ça fait mal au cœur. En plus, c'est des sujets sur lesquels moi je travaille, donc je me sens concerné à double titre, quoi.
4: Toute l'émotion, parce que vous venez de lire, c'est une partie de votre enfance. Vous venez d'évoquer aussi le fait que votre maman vit sur le bassin Arcachon. J'espère qu'elle n'a pas trop perdu, du coup. Mais pour le gamin que vous avez été, il y a aussi cette double peine, hein, vous le dites, finalement.
5: Oui, bien sûr, parce que c'est vrai que quand on a connu ces lieux si vivants, enfin, je parlais du Porche, moi, le Porche, c'était la plage la plus proche de Martigny-sur-Jal, justement, donc c'est vraiment la plage où j'ai dû passer le plus de temps étant enfant, adolescent. Et puis moi, quand j'avais 15-16 ans, j'ai commencé à faire de la plongée sous-marine dans cette région-là, donc vraiment, les plages, j'y passais beaucoup de temps. La mer, j'y passais beaucoup de temps. Et du coup, c'est des endroits que je connais, c'est des endroits dont, à un moment donné, je me souviens au Porche, j'allais à ce qu'on appelle le Porche sauvage, qui est une plage non surveillée, mais on savait par où passer pour aller, parce que quand on vit sur place, on trouve forcément des plages, notamment en été, où il y a un peu moins de monde, et on apprécie ça. Et tous ces endroits-là aujourd'hui sont dévastés et le sont pour des années. C'est ça, en plus, c'est un incendie, ça dure
4: combien
5: un
4: d'années,
5: temps.
4: Combien d'années, vous diriez? C'est pas facile comme question.
5: Non, c'est pas facile parce qu'on dit souvent qu'il faut de toute façon, après un incendie, attendre 2-3 ans pour voir comment la forêt repart ou pas. Ça dépend des essences. Alors là, c'est que des pins quasiment, mais ça dépend du sol, de la composition du sol. Donc il y a des forêts qui repartent plus vite que d'autres. Donc on dit souvent qu'il faut attendre 2-3 ans déjà avant de se faire une idée de à quoi ça va pouvoir ressembler et tout ça. Mais là, je pense que l'ampleur des incendies cet été a été telle que pendant, je suis sûr, pendant 5 à 10 ans, on va encore en voir les stigmates, c'est sûr.
4: Jean-François Julliard est votre invité ce soir jusqu'à 21h. Jean-François, il est temps d'ouvrir la Revue des Merveilles avec quelqu'un que vous connaissez bien, c'est Benoît Prospero. Une nouvelle fois, Benoît, vous passez en vue les merveilles de notre planète et vous allez y être sensible, Jean-François Julliard. On part au jardin.
6: Est-ce que vous savez comment a poussé le fruit que vous mangez? Sur quel arbre il a grandi? Et comment on fait pour prendre soin de cet arbre? Eh bien, avec Ici Alsace, nous voici à Gwetzenheim. Ici, le maire s'appelle Jackie Wagner. Et Jackie Wagner, il s'est dit, tiens, il manque des arbres dans ce village. Et...
7: Le problème quand il manque des arbres, c'est tout simplement avec les canicules qu'on rencontre aujourd'hui. On n'a pas d'ombre, on n'a pas d'îlot de fraîcheur. On voulait absolument garder autour du village une ceinture verte.
6: Et il a donc créé en 2021 l'association l'association des arboriculteurs. Et l'idée est toute simple, planter des arbres. Pourquoi ? Bah pour créer des îlots de fraîcheur, donc, pour que les habitants puissent venir se servir, bien sûr, mais aussi pour transmettre et conscientiser. D'abord les enfants.
7: Initier les enfants dans ce cadre-là, pour leur apprendre déjà à l'utilité des arbres, et aussi à leur démontrer que derrière, quand on s'en occupe, on a un résultat, on a un fruit, on a quelque chose qu'on peut manger.
6: Eh bien oui, quand on prend soin d'un arbre, en échange, il nous nourrit. Et alors là, on parle des enfants, mais en fait, tout le monde a appris et continue d'apprendre.
7: On était quasiment tous des novices en la matière, et donc on a appris comment il faut planter, comment il faut les entretenir, comment il faut tailler, quand il faut les tailler, pour quelles raisons il faut les tailler. Voilà, donc c'est vrai que c'est aussi un apprentissage qui a été bénéfique pour une partie de la population qui fait partie de l'association.
6: Ah, c'est magnifique. Et écoutez ça, qu'est-ce qui se passe à Quatzenheim quand un enfant naît ?
7: D'abord, il a sa cigogne qui sort annoncer à toute la population qu'un enfant est né. Et puis, on écrit immédiatement à la famille pour lui proposer de planter un arbre. Alors, l'arbre peut être planté chez les parents à la maison, s'ils ont de la place, ou alors dans un jardin qu'on appelle, nous, jardin des naissances, qui appartient à la commune et qui voit, aujourd'hui, on est à 25 ou 26 arbres.
6: C'est beau, hein ? Et au-delà des arbres, et pour conclure, monsieur le maire a peut-être un petit message à faire passer.
7: Il faut absolument qu'on se réconcilie avec la nature, tout simplement parce que on en aura besoin quand on voit ce qui se passe. Et puis après, j'ai grandi là-dedans quand j'étais petit. Il y avait beaucoup plus d'arbres et on avait la chance de pouvoir de temps en temps aller grappiller des mirabelles, des cerises sur un arbre où c'était interdit. Mais il y en avait beaucoup plus et on trouvait ça facilement. Aujourd'hui, c'est plus le cas. On a l'envie de remettre la nature au goût du jour, si on peut dire, si on peut l'appeler comme ça.
6: Merci, ici Alsace et monsieur le maire Jackie Wagner, et bravo à l'association des arboriculteurs de Quatzenheim. Allez voir sur le site quatzenheim.fr tout ce qu'ils font pour la nature, c'est une merveille.
4: Merci beaucoup Benoît Prospero, forcément vous avez peut-être envie de réagir. Jean-François Julien, vous étiez très attentif au reportage de Benoît Prospero.
5: Oui, je trouve que toutes ces initiatives sont toujours très très réjouissantes et enthousiasmantes. Enfin, un jardin indécent, c'est une super idée et je trouve que ça devrait être un truc qui existe presque dans toutes les villes de France. Quoi. Enfin, voilà, ça paraît tout simple. Je suis sûr que tout le monde serait absolument partant. Donc voilà, ça fait partie de ces initiatives qu'il faudrait multiplier.
4: Jean-François Julliard est directeur général de France Nature Environnement. Il est votre invité ce soir jusqu'à 21h. Un parcours inspirant, les clés de sa réussite, les bonnes initiatives aussi un peu partout en France. C'est jusqu'à 21h sur votre radio ici.
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2: Avec mon invité, formé au journalisme à l'Institut français de presse, il a choisi de s'engager rapidement au sein d'organisations non gouvernementales, directeur de Reporters sans frontières. Durant près de 15 ans, il en était aussi reporter, il est aujourd'hui directeur général de France Nature Environnement. C'est Jean-François Julliard qui est notre invité jusqu'à 21h. On parlait de votre enfance tout à l'heure, on s'est baladé un petit peu au cœur de cette forêt que l'on a écoutée. Il y avait une maison, je ne vous ai pas demandé, vous viviez dans une maison, une grande maison. Quel était l'environnement vraiment de cette enfance-là?
3: Ouais, c'était une maison une maison d'un petit village, donc une maison avec un jardin qui n'était pas immense, mais qui était suffisant pour qu'on puisse taper dans le ballon avec les copains. Et c'était à peu près l'essentiel de ce qu'on faisait dans ce jardin. Voilà, donc oui, j'ai eu la chance d'avoir une vie, encore une fois, pas vraiment à la campagne, parce qu'on était pas loin de la grande ville de Bordeaux, mais dans un environnement qui ressemblait vraiment à la campagne.
2: Votre naissance en Normandie, on l'a évoqué, vous grandissez près de Bordeaux, mais alors l'ailleurs arrive très vite dans votre vie, et le voyage, et tout ça, vous le devez au camping-car.
3: Oui, c'est vrai que mes parents étaient absolument fans de vacances en camping-car, donc tous les étés on partait dans des camping-cars que souvent mes parents tous les deux avaient retapés ensemble, et parfois on partait pas très loin, on pouvait partir dans le Pays Basque, en Espagne, depuis Bordeaux c'était pas si loin, parfois on allait un peu plus loin dans les gorges du Verdon, les gorges de l'Ardèche.
2: C'est bien ça, les gorges du Verdon, moi je connais pas leur
3: personnellement. Ah c'est génial, j'y suis retourné depuis, j'ai des vrais souvenirs d'enfance dans ces gorges-là, c'est là qu'on découvre le bonheur de se baigner dans une rivière fraîche quand il fait très chaud. Ouais. Le bonheur de route, alors il ne faut pas avoir mal au ventre, mais c'est des routes tortueuses à l'infini et on met 45 minutes pour faire 6 km. Mais vous parliez de ralentir tout à l'heure, on ralentit dans ces espaces-là. C'est-à-dire on se pose vraiment, on est pour le coup vraiment au milieu d'une nature sauvage, et moi j'adore ces coins un peu qui mérite qu'on aille les chercher, quoi. C'est-à-dire que voilà, on n'arrive pas, on débarque pas comme ça, sorti d'une autoroute, et puis on est posé dans les gorges de l'Ardèche ou les gorges du Verdon. Non, ça se mérite un peu, il faut aller les chercher.
2: La nature, ça se mérite.
3: Ça se mérite, exactement. Ça garde un côté sauvage, ça garde un côté authentique. Ça n'a pas été dénaturé. Il n'y a pas de grandes constructions qui sont venues saccager les forêts, les lacs et les rivières. Donc, non, c'est très, très beau.
2: Il y aura les Pyrénées, je sais, il y aura l'Ardèche, vous venez de l'évoquer, l'Espagne, l'Italie, la Yougoslavie en son temps.
3: Oui, parce que exactement, parce qu'on parle d'avant les années 90, là, dans les années 80, ouais. Et mon père adorait conduire, donc on partait de nuit. C'était une époque où, alors je ne sais pas si c'était autorisé ou pas, mais je me souviens qu'avec mon frère, j'ai un frère, on dormait la nuit entière à l'arrière du camping-car. Je ne suis pas sûr qu'on avait vraiment le droit de faire ça, en tout cas aujourd'hui on n'aurait plus le droit, par terre comme ça, hein, sur un matelas. Mais ce bonheur, quand on est gamin, de dormir dans un véhicule conduit par ses parents et de se réveiller dans un autre pays, ou de se réveiller à la frontière, parce qu'il y avait encore des frontières et qu'il fallait se réveiller pour passer la frontière et montrer sa tête aux douaniers. Ah, c'était un truc incroyable, quoi.
2: Vous avez évoqué tout à l'heure Rozan, ça s'écrit R-O-Z-A-N.
3: Non, hein. R-A-U.
2: R-A-U-Z-A-N. Ouais. Fais bien de dire, parce que je sais qu'il y a les auditeurs qui nous écoutent, qui disent, mais je ne connais pas, je vais aller regarder sur la carte. Petit village, donc en Gironde, je reviens, je fais des allers-retours en Gironde, lié à votre grand-mère, je crois, essentiellement.
3: Oui, c'est mes grands-parents, les deux, côté paternel et maternel, vivaient là-bas, mais c'était ma grand-mère paternelle chez qui on allait passer toutes nos vacances d'été, ou presque, parce que mes parents travaillaient et qu'ils n'avaient pas la possibilité de passer 2 mois de vacances avec nous. Donc ils nous envoyaient chez la grand-mère. Et alors elle avait une grande maison, tout à fait foutraque, parce qu'il y avait plusieurs pièces et accumulations. C'est génial, surtout que notre grand-mère nous laissait vadrouiller là-dedans et aller fouiller un peu pour aller à la recherche de merveilles qu'on ne trouvait pas souvent, parce qu'en vrai il n'y avait pas de merveille absolue, mais le simple fait de découvrir des piles de journaux ou des cartons qu'on n'avait pas encore ouverts, c'était déjà quelque chose d'incroyable.
2: Et puis il y a le château fort.
3: Et il y a un château fort qui est très beau, franchement, qui est très beau. C'est un château du 12e qui est un vestige de la guerre de 100 ans. Il n'y en a pas tant que ça qui sont encore dans cet état-là. Il peut se visiter, hein. Il a un donjon d'une trentaine de mètres, je crois, je dirais, quelque chose comme ça. Et à l'époque, c'est pareil, c'était aussi un autre temps. Donc avec mon frère, mon cousin, qui venait souvent avec nous en vacances dans ces coins-là, on passait beaucoup de temps à jouer dans au château,
2: au pied du château, de jeu extraordinaire.
3: Dans les douves du château fort, et personne venait nous dire vous n'avez pas le droit ou je ne sais quoi. C'est-à-dire qu'on passait, on se prenait forcément pour des chevaliers, exactement. Et c'était super.
2: Édifié par Jean Santerre, j'ai regardé, il est très beau ce château, et vous l'avez dit, construit sur un rocher, rappelons qu'il est classé monument historique. Vous y êtes retourné?
3: Alors, Pas récemment, non, pas récemment. Ça fait quelques années. Enfin, j'y suis retourné depuis que je suis enfant. Oui, bien sûr, mais ça fait quelques années que je n'y suis pas allé. Mais je sais qu'aujourd'hui, il est plus accessible comme ça. C'est-à-dire, il faut prendre un billet, acheter un ticket. Ouais. Voilà, il y a des horaires d'entrée. C'est différent. Je pense que les enfants d'aujourd'hui ne peuvent plus jouer au pied du château comme on le faisait.
2: Jean-François Julien, j'avance dans le temps. Collège et lycée, c'est à Mérignac.
3: Oui,
2: le village là. Hein.
3: Oui, c'est ça. On se rapproche de la ville parce que Mérignac, c'est déjà une grosse ville. Hein. Je ne sais pas combien il y a d'habitants aujourd'hui, mais je pense qu'il y en a 60, 65 000 habitants. Donc c'est une grosse ville de périurbain. C'est vraiment ce qu'on appelle le périurbain. C'est une ville agréable. C'est une ville qui vit parce qu'elle est à proximité de Bordeaux. Et c'est vrai que là, je commence en grandissant à découvrir ce que c'est qu'une grande ville, et l'attrait de la grande ville aussi, le cinéma, plus de monde, plus de possibilités. Voilà.
2: Alors, c'est la grande vie, vous l'avez dit, donc ça change un petit peu de ce village, et vous cherchez peut-être des lieux aussi pour vous oxygéner, pour vous ressourcer, vous l'avez évoqué tout à l'heure. À 15-16 ans, vous découvrez ça. Je fais un lien direct avec le cinéma, parce qu'on va découvrir dans un instant que le cinéma a failli y aller. C'est vrai que c'est le grand bleu pour vous à 15-16 ans là-bas. Hein.
3: Oui, c'est vrai, je découvre, je ne sais même plus comment ça s'est fait, je crois que c'est ma mère qui nous a proposé avec mon frère de faire un baptême de plongée sous-marine à la piscine de Mérignac, et pour mon frère et moi, parce qu'on on a continué à en faire et on continue d'en faire encore aujourd'hui tous les deux, ça a été une vraie révélation cette activité, donc la plongée sous-marine.
2: Qu'est-ce que vous découvrez? Qu'est-ce que vous voyez?
3: En fait, on découvre, je crois qu'au début, parce qu'en plus au début les premières plongées c'est en piscine, donc c'est pas, il y a pas grand-chose à voir. Voilà, il y a pas grand-chose à voir, mais moi je découvre surtout une sensation, c'est-à-dire cette sensation d'être sous l'eau dans un équilibre qu'on découvre, c'est vraiment quelque chose, si les gens qui écoutent n'ont jamais essayé, et faites-le, ne serait-ce qu'un baptême en piscine, c'est vraiment quelque chose d'assez exaltant, parce que on a des sensations corporelles qui sont très différentes, c'est pas volé non plus, j'ai jamais fait de chute libre, il y a des gens qui disent que ça ressemble un peu à chute libre, je pense que c'est encore différent, mais voilà, c'est un équilibre très différent, c'est un ressenti très différent, il y a une vraie sensation de liberté immédiate, en tout cas moi j'ai trouvé ça.
2: Fac de sciences à Talence. Et puis, vous quittez la région bordelaise.
4: Silence sur le plateau. Moteur. Action.
2: Vous vouliez tourner?
3: Je sais pas trop ce que je voulais faire.
2: Vous vouliez faire du cinéma, en tous les cas, vous y avez pensé.
3: Ouais, j'y ai pensé, parce que j'ai rencontré un type extraordinaire qui s'appelait Patrick, qui est malheureusement décédé depuis, mais qui tenait une sorte de club d'animation socio-culturel à Mérignac, et qui aidait des adolescents comme moi à découvrir le monde de l'image, la photo, la vidéo et tout. Et à ce moment-là, j'ai découvert ce qui était au début un hobby et que je trouvais très agréable, mais j'ai surtout découvert le pouvoir de raconter une histoire en image, tout l'impact que ça pouvait avoir, tout l'intérêt que ça pouvait avoir et tout le côté satisfaisant que je trouvais à faire ça.
2: Vous allez devenir reporter sans frontières, puis directeur de Reporters sans frontières, il va y avoir Greenpeace, vous êtes aujourd'hui directeur général de France Nature Environnement, ce sera l'arrivée à Paris, on va en parler dans un instant puisque le cinéma c'est à Paris, puis à Paris vous allez découvrir d'autres choses. Rentrée scolaire il y a quelques jours, Jean-François, vous avez des enfants?
3: Oui, j'ai 3 enfants.
2: Vous avez vécu la rentrée scolaire donc?
3: Oui, tout à fait, ils sont grands maintenant, encore un petit dernier, entre guillemets, en quatrième, mais les autres sont
2: alors,
3: grands.
2: Donc. La rentrée scolaire, peut-être pour les plus jeunes qu'en quatrième, ça rime aussi avec le retour des poufs sur la tête de nos enfants. Une chose en plus à gérer pour les parents que nous sommes en cette période, comment faire? 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
2: Bon, on espère. Merci beaucoup et pas que dans le Cotentin. Merci Catherine Kikandron, Jean-François Julliard est directeur général de France Nature Environnement aujourd'hui. Quelles sont ses missions, son quotidien? On en parlera. Son rapport avec la France aujourd'hui, le fait qu'il est assez indépendant finalement dans ses déplacements. Il est votre invité jusqu'à 21h, il arrive à Paris, c'est la ville qu'on n'a pas le droit de prononcer, parce que je vous rappelle qu'il n'y a pas que Paris dans la vie, et pourtant, c'est un déclic pour lui à suivre sur Ici.
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2: Ce joli souvenir tube de l'été, et en plus l'été n'est pas fini, t'as mis Impala et Jenny avec Dracula sur Ici.

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4: Et quel parcours extraordinaire avec notre invité Jean-François Julliard, qui a étudié à l'IFP, l'Institut français de presse, à l'ESRA, l'École supérieure d'audiovisuel, dont il ressort avec un master, Reporters sans frontières. Il en deviendra le directeur, puis directeur de Greenpeace France. Il est actuellement directeur général de France Nature. Il est votre invité ce soir et se raconte autour des lieux qui ont marqué sa vie. À un moment donné, vous êtes arrivé à Paris. Il faut bien quitter la Gironde, il faut bien quitter l'enfance et l'adolescence.
5: Ouais. Bah, je sais pas s'il faut, mais en tout cas, c'est vrai que ça s'est passé comme ça. Moi, j'en avais envie. Hein. C'est vrai que je bassinais un peu mes parents depuis déjà quelques temps pour venir à Paris.
4: Vous dites que c'est un coup de foudre et une tempête à la fois.
5: Oui, parce que c'est vrai que j'arrive dans dans la grande ville, pour le coup, vraiment la grande ville. Enfin, même comparé à Bordeaux, Paris est une immense ville. Et puis, donc je suis assez rapidement séduit par l'immensité de la ville. Je passe beaucoup de temps à marcher, à prendre le métro et à essayer d'en découvrir ces quartiers. Et puis j'arrive pour faire des études de cinéma. Donc en plus, je rencontre tout un tas de gens extrêmement créatifs, très exaltés, qui ont 1000 idées à la minute, qui sont tous des révolutionnaires dans l'âme et qui veulent changer le monde en permanence. Donc je découvre beaucoup de choses, voilà, beaucoup ouais. d'idées nouvelles, beaucoup de façons de penser nouvelles que je n'avais pas côtoyées jusque-là, et c'est vrai que c'est beaucoup.
4: Voilà, c'est une ouverture spatio-temporelle.
5: C'est une ouverture spatio-temporelle, c'est une curiosité nouvelle, c'est je découvre des champs artistiques que je ne connaissais pas, je découvre des personnalités dont je n'avais jamais entendu parler, je découvre des façons de penser, des façons de s'habiller, des façons de vivre que je ne connaissais pas, donc oui, c'est beaucoup de choses.
4: Les grands musées, les quartiers historiques, le quartier latin, vous alliez même lire des BD au Forum des Halles à la Fnac.
5: Oui, parce que ça coûte cher une BD, que j'ai toujours été passionné de BD et à l'époque, je crois que c'est toujours le cas d'ailleurs, la Fnac avait cette politique de laisser un peu les gens prendre des BD et s'asseoir dans un coin et les lire tranquillement, ouais. Donc voilà, ça m'est arrivé.
4: Je fais un lien, les BD, les enfants, je crois qu'à cette période-là, vous faisiez encore quelques allers-retours pour être moniteur de colo dans les centres de loisirs en Gironde.
5: C'était mon boulot d'été, c'est vrai que c'était...
4: Vous avez adoré. Hein.
5: J'ai adoré ça parce que j'ai découvert que s'occuper d'enfants qui n'étaient pas les siens, c'est très chouette aussi, et je m'occupais d'enfants qui avaient entre 6 et 12 ans, je pense, quelque chose comme ça, et je trouvais ça très sympa de leur faire faire tout un tas d'activités estivales. Mmh. C'est le plaisir de jouer avec les enfants sans avoir la responsabilité.
4: Vous baladiez, j'imagine aussi.
5: On se baladait, on allait dans le Grand Sud-Ouest, parce que je me souviens d'avoir fait des stages où on partait pour le coup une semaine avec les enfants, donc à passer les nuits sous les tentes et tout ça, organiser leur repas, et puis à la journée on faisait du kayak, on faisait de la spéléo, on faisait de l'escalade.
4: Où ça, donc,
5: en Dordogne, je me souviens, ouais. je pourrais pas vous dire exactement les noms précis, mais je me souviens d'un stage comme ça en Dordogne, et le kayak aussi, ça devait être dans ces coins-là.
4: La librairie du Sénat, autre lieu.
5: Alors ça, c'est le lieu de...
4: Je vous faire des allers-retours, là.
5: Ouais, c'est un lieu très différent, mais la librairie du Sénat, c'est parce que ça a été mon premier vrai boulot, on va dire, à la chaîne parlementaire, à l'époque, ouais. Donc je sors de ces études de journalisme, et je me retrouve propulsé là. Et là aussi, c'est très chouette, parce qu'en fait, c'est la chaîne parlementaire avant qu'elle existe. C'est-à-dire que je faisais partie, enfin, j'étais intégré dans une équipe de journalistes et de programmateurs qui étaient chargés de lancer la chaîne parlementaire. Elle n'émettait pas encore. Ouais. Donc c'est pour ça qu'on était dans la librairie du Sénat, dans une toute petite équipe, à essayer de penser un peu le concept d'une chaîne parlementaire là. la française.
4: C'est un vrai lieu de construction. Quoi.
5: Ouais, ça existait déjà, je me souviens, en Angleterre, en Allemagne, aux États-Unis. Donc on allait voir un peu ces chaînes-là pour s'en inspirer et essayer d'imaginer une chaîne parlementaire à la française qui n'avait jamais eu lieu.
4: À l'époque, vous êtes ce qu'on appelle objecteur de conscience. C'est aussi ça qui vous permet d'intégrer Reporters sans frontières.
5: Oui, parce que je fais partie de cette génération qui devait faire son service militaire. Et c'est vrai que j'avais un vrai problème un double problème en fait. Je me sentais pas du tout à l'aise avec l'idée de porter l'arme. J'y voyais pas
4: l'autorité.
5: Beaucoup de sens. Pas forcément l'autorité, mais le côté uniforme. Enfin, en plus, on savait que ça allait s'arrêter. C'était vraiment les dernières années. Et puis, j'avais l'impression d'une perte de temps. Enfin, je me suis dit, mais je vais m'ennuyer pendant une année dans un bureau à pas faire grand-chose d'intéressant. Et en parlant avec un copain, c'est lui qui m'a dit, mais mets-toi objecteur de conscience. C'était très facile. Il suffisait d'écrire au ministère de la Défense et on se retrouvait objecteur de conscience. Et c'est comme ça que j'ai pu intégrer au Reporters sans frontières. Et du coup, voilà, une opportunité extraordinaire parce que je passais d'un potentiel service militaire un peu ennuyeux parce que ça allait se terminer à quelque chose qui me permet de découvrir le monde.
4: Je vais survoler rapidement, mais je vais l'évoquer parce que là, on est beaucoup trop loin de Paris. Mais évidemment, vous découvrez le monde. Il y a le Togo, il y a l'Afrique subsaharienne. Vous allez défendre des journalistes qui sont emprisonnés, souvent de façon totalement injuste. Vous enquêtez, je crois, notamment sur la mort d'un journaliste un peu connu au Burkina Faso.
5: Oui, j'ai passé beaucoup de temps au Burkina Faso, en Côte d'Ivoire, enfin en Afrique de l'Ouest, sur des situations de journalistes assassinés ou mis en prison parce qu'ils contestaient l'autorité. C'était vraiment ça, pour le dire rapidement. Et c'était génial de pouvoir faire ça. J'avais 25-26 ans à l'époque, donc c'était quelque chose de très convaincant pour l'engagement militant qui était en train de naître chez moi.
4: Alors après, vous allez aussi au Rwanda également, mais vous découvrez plein de choses, découvrez le monde, mais aussi le monde avec ses vicissitudes et des choses qui ne sont pas forcément très jolies. Du coup, quand on revient en France, peut-être entre deux reportages, ça fait du bien.
5: Oui, ça fait du bien. Et j'ai beaucoup voyagé, mais je n'ai jamais vécu à l'étranger. C'est-à-dire que je passais beaucoup de temps. Je me souviens que les premières années au Reporters sans frontières, en cumulé, je pense que je passais facilement 3-4 mois à l'étranger. Mais à chaque fois, je revenais et j'étais toujours content de revenir, toujours content de revenir à Paris, toujours content de revenir dans le Sud-Ouest quand je retournais voir ma famille qui était là-bas. Donc j'ai toujours continué à voyager aussi en France. Et du fait de voyager beaucoup à l'étranger, finalement, pour mon travail, a fait que j'ai passé beaucoup de temps à passer des vacances en France.
4: Où ça ? Il y a des vacances marquantes comme ça en France ?
5: Ouais, les Pyrénées, je crois que vous l'avez évoqué tout à l'heure. C'est vrai que les Pyrénées, ça a été un gros coup de foudre aussi, parce qu'enfant, je passais beaucoup de temps dans les Pyrénées pour aller skier, parce que c'était les stations de ski, à Gourette notamment, ou Artoust, dans les Pyrénées Atlantiques, qui étaient les stations un peu les plus proches de Bordeaux. Mais là, j'ai découvert les Pyrénées l'été, le pic du Midi d'Ossau. Voilà, si vous avez jamais fait de la rando dans ces coins-là, il y a un tour des lacs, c'est quelques heures, mais on passe d'un lac à un autre, ils sont tous plus sublimes les uns que les autres, c'est absolument magnifique.
4: Voilà. Vous êtes reporter sans frontières entre 98 et 2004, vous en prenez la direction de 2008 à 2011, et puis en 2012, vous devenez directeur de Greenpeace France. Vous vous souvenez de l'endroit où vous avez pris cette décision, dit « Allez, je vais m'engager dans Greenpeace ».
5: Ah,
4: c'était
5: question.
4: Où ?
5: Non, je me souviendrai pas précisément.
4: Non, mais vous savez, c'est un moment important.
5: Ouais, bien sûr, bien sûr.
4: On se souvient toujours un petit peu où est-ce qu'on était, quoi.
5: Ouais, je me souviens, j'étais dans les locaux de Reporters sans frontières. Je peux le dire maintenant, il y a de l'eau qui a coulé sous les ponts, mais un peu caché quand j'ai appris que j'étais pris à Greenpeace. Je me souviens plus de l'endroit où j'étais quand j'ai pris la décision de candidater. En fait, ça a été un processus un peu long. Au début, je me suis questionné parce que c'est toujours des choix impactants. Enfin, là pour le coup, je quittais complètement le monde des médias et de l'information pour partir dans une ONG qui travaille sur la protection de l'environnement, mais c'est un choix que j'ai jamais regretté. J'ai toujours, je me suis senti très à l'aise en arrivant à Greenpeace, et d'ailleurs j'y suis resté 14 ans. Donc.
4: Et du coup, vous déplacez énormément partout en France, j'imagine.
5: Oui, beaucoup sur des terrains de lutte écologiste. Donc ça peut être Notre-Dame-des-Landes à l'époque encore à côté de Nantes, mais ça peut être aussi d'autres terrains comme ça. Greenpeace a des groupes locaux de militants un peu partout en France, donc c'est vrai que j'ai gravité pas mal dans différentes régions.
4: Ça marche ici, qu'en pensez-vous ? Ce sont aussi les belles initiatives, Jean-François Julliard. Même si elles coûtent un peu moins cher cette année, d'après le panier ici, l'achat des fournitures scolaires, on parlait à l'entrée tout à l'heure, reste un passage obligé pour tous les parents, enfin presque tous, puisqu'une commune a décidé cette année encore d'offrir des fournitures aux élèves. Robin Bernot avec Julien Prouvailleur.
2: Les fournitures scolaires. Évidemment, lorsque l'on est enfant, on veut ce qui est à la mode, et ce qui est à la mode, ça coûte cher.
6: En fait, avant, vraiment, ma mère, elle n'avait pas les moyens, et forcément, quand elle ne m'achetait pas ce que je voulais, j'en voulais un un peu.
2: Sauf que derrière, pour les parents, c'est un véritable budget. Juste à côté de Valenciennes, dans le Nord, je vous présente la commune de Denain. Historiquement ancrée à gauche et dirigée depuis 2008 par des maires issus de l'enseignement, Denain offre pour la 10e année consécutive les fournitures scolaires à tous les enfants de la ville scolarisés du CP au CM2. Notre reporter Julien Prouvoyeur a assisté à cette distribution et on a profité pour discuter avec Anthony Bovin, directeur du pôle éducation et vice-sportif de la commune.
7: Le premier jour de l'année, l'ensemble des enfants arrivent avec le kit, donc ça permet vraiment de travailler dès 8h30, j'ai envie de dire, et puis de démarrer dans de bonnes conditions.
2: Sur place, il y a Sarah, par exemple, elle est venue récupérer un kit pour sa fille qui rentre en CM1. Alors qu'est-ce qu'on a dans ce kit ?
8: Il y a des fournitures, des stylos, des feutres, des crayons de couleur, nécessaires pour eux, quoi. Donc là, ça nous aide vraiment beaucoup pour les enfants, quoi.
2: Ici, dans le Nord, cette distribution gratuite de fournitures, ça marche. Mais alors vous, qu'en pensez-vous ?
9: Je pense que c'est bien, surtout pour ceux qui sont dans le besoin.
2: Abigail a 20 ans, elle est étudiante et cette période d'achat des fournitures, ça lui rappelle forcément quelques souvenirs.
9: Quand j'étais enfant, j'aimais beaucoup les fournitures chères. Et ma mère, elle me disait non, ça coûte trop cher. Oui, voilà.
2: La voix que vous entendez juste derrière Abigail, c'est Perle. Elle a 19 ans et elle aussi est étudiante.
10: Nous, on prenait souvent de la sous-marque, en fait.
2: Sauf que lorsque l'on est ado, on a forcément envie d'avoir ce qui est le plus tendance. Et ça, les marques, elles l'ont bien compris.
10: Vu que les gens, ils voient qu'on a des plus beaux trucs, on est un peu plus, pas valorisés, mais en mode, les gens, ils sont là en mode, oh, t'as des trop beaux stylos parce qu'on t'a emprunté et tout.
2: Alors, avec cette distribution, la ville de Denain permet à tous les élèves d'avoir le même matériel et de démarrer l'année sur les mêmes bases.
10: Ce que la ville a proposé, je trouve que c'est bien puisque ils ont tous les mêmes fournitures.
2: Une distribution de 1800 kits qui a tout de même un coût. L'an dernier, cette opération a représenté une dépense de 18 000 euros inscrite au budget de la ville.
4: Robin Bernot, ici ça marche, qu'en pensez-vous ? On vous donne la parole. Chaque jour, on sillonne la France entière, on l'a dit. Vous avez de liberté aussi, Jean-François Julien, de vous déplacer dans le cadre de votre métier. Et vous adorez vous déplacer en train et travailler en train.
5: Oui, c'est vrai que là, je reviens. J'ai passé beaucoup de temps dans le train ces dernières semaines parce que j'ai été à Grenoble, j'ai été à Auch, et donc c'est des trajets qui prennent quelques heures en train. Et c'est vrai que c'est un lieu dans lequel j'aime bien travailler parce que on est tranquille dans le train. Enfin, voilà, moi j'aime bien m'asseoir côté fenêtre, un peu dans un coin, un peu à l'écart, un peu tranquille, et je peux tout à fait passer des heures sur mon ordi dans le train. J'ai l'impression d'avancer. Je sais pas, c'est peut-être trompeur, c'est peut-être la vitesse du train qui me donne l'impression de travailler plus rapidement. On est moins sollicité aussi, il y a quand même moins le téléphone qui va sonner et tout, donc c'est un lieu agréable.
4: Alors, du vélo que vous préférez largement au train, il en sera question avec notre invité qui est avec nous quelques minutes encore. Il est directeur général de France Nature Environnement, Jean-François Julliard, est sur ICI jusqu'à 21h.
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4: 4, 3, 2, 1, 0, je joue de la musique avec Calogero.

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2: Il est un homme sensible, profondément humain, engagé depuis bien longtemps, journaliste puis reporter sans frontières qu'il a dirigé. Il est aujourd'hui directeur général de France Nature Environnement, Jean-François Julliard, qui conduit finalement la voiture de sa vie là, depuis maintenant 20 heures. Ça va, on continue ?
3: Allez, on continue.
2: Pas dur de voir tout défiler comme ça ?
3: Non, ça va, c'est intéressant.
2: Est-ce qu'il y a des clés pour réussir, comme vous l'avez fait ? On vient d'évoquer votre parcours qui, pour beaucoup de journalistes, nous mettent au garde à vous. Quelles sont les clés, quels sont les conseils que vous pourriez donner à des jeunes qui ont 17, 18 ans, qui veulent aller dans une école de journalisme, par exemple ?
3: Déjà de rester motivé, déterminé, de s'accrocher, parce que c'est vrai que c'est pas facile, ouais. Hein, ça n'était pas à mon époque et je crois que ça l'est encore moins aujourd'hui. J'ai une fille d'ailleurs qui veut faire du journalisme
2: et je
3: l'encourage, je la soutiens, parce que c'est un très très beau métier, mais c'est vrai que les débouchés, comme on dit, sont parfois difficiles. Je pense que ce qui est important aujourd'hui aussi, c'est de rapidement peut-être de se spécialiser, d'avoir une discipline sur laquelle on va travailler plus, quoi. Les médias se sont hyper spécialisé aussi. Aujourd'hui, je vois bien qu'on cherche des spécialistes. Alors, ça peut être des spécialistes du journalisme économique, scientifique, par exemple. Voilà, moi, je travaille sur les questions environnementales. Je rêverais qu'il y ait plus encore de journalistes qui aient envie de travailler sur les questions environnementales. Je pense qu'il y a beaucoup de choses à faire.
2: Jean-François Julliard, directeur général de France Nature Environnement. C'est quoi ce métier ? C'est quoi votre quotidien ?
3: C'est beaucoup de choses. En fait, c'est un quotidien qui est différent chaque jour, et c'est aussi ça que j'aime. C'est à la fois le côté gérer des équipes, parce qu'il y a une cinquantaine de salariés à France Nature Environnement, et puis pas loin de 200 bénévoles au niveau
2: national. C'est important.
3: Il
2: y a des bénévoles.
3: Exactement. Il y a beaucoup de bénévoles. C'est avant tout même un réseau de bénévoles. C'est un réseau d'associations, une fédération d'associations. On regroupe 8000 associations en France, donc c'est beaucoup beaucoup d'assos de
2: différentes tailles. Vous êtes le porte-parole des Français
3: C'est un peu abusif de le dire, mais en tout cas, on représente effectivement 8000 associations qui vont travailler sur les questions de protection de la nature et de l'environnement.
2: Et tout ça au sein d'organisations ?
3: Oui, au sein d'organisations, oui, de différentes tailles. Et donc, c'est vrai que le métier est très différent chaque jour. Il y a cette partie gestion d'une structure, donc il y a aussi la partie, il faut trouver les financements qui permettent de faire tourner tout ça. Il y a une fonction forcément de représentation.

0: présentation, ce que je fais là en vous parlant ou en allant à droite et à gauche, il y a les projets au quotidien, donc ça m'oblige, mais ce que j'aime aussi à sillonner la France et aller voir des gens sur le terrain qui font des choses concrètes et réelles pour la protection de la nature et la défense de la biodiversité par exemple, donc c'est beaucoup de choses.
1: Voilà. Alors, ça a été créé en 1968, c'est reconnu d'utilité publique, je le rappelle, en 1976, Unis pour un monde vivable, et vous l'avez évoqué d'ailleurs Jean-François, il y a plein de structures en région. Je vous donne quelques régions comme ça, juste un mot peut-être rapide sur ces régions, les souvenirs que vous pouvez en avoir ou les choses qui se font. La Bretagne.
0: La Bretagne, c'est une région que je connais pas bien encore, parce que quand on grandit à Bordeaux, la Bretagne, c'est très loin. Mais c'est une région dans laquelle il y a beaucoup, beaucoup de choses à découvrir, ça c'est certain. Et en termes d'engagement militant, c'est une région assez exemplaire. On a France Nature Environnement, par exemple, Bretagne, est très active sur tout un tas de sujets. On va d'ailleurs avoir notre Assemblée Générale l'an prochain là-bas. Il y a beaucoup de choses autour des questions de la protection de la biodiversité, mais aussi de la pollution de l'eau. C'est un endroit où, malheureusement, les eaux sont souvent polluées, parce qu'il y a une agriculture intensive qui est très concentrée en Bretagne, donc il y a beaucoup de choses à faire.
1: L'Alsace, la Lorraine.
0: Alors l'Alsace et la Lorraine, on a aussi des activités là-bas bien sûr. On travaille aussi beaucoup sur la question des espèces protégées. Il y a beaucoup de choses à faire dans ces coins-là. Il y a beaucoup de forêts à protéger. Il y a beaucoup de pratiques agricoles qui nécessitent d'être soutenues aussi. Enfin, c'est des endroits comme beaucoup qui sont soumises aux conséquences du réchauffement climatique. Enfin, voilà, c'est des régions dans lesquelles les écarts de température sont extrêmement importants. C'est pas nouveau, mais ça s'accentue et ça crée un stress hydrique, ça crée des sécheresses qui sont difficiles à vivre pour les agriculteurs du coin.
1: Bon, la Normandie, c'est vos origines, c'est Valogne.
0: Ah, Normandie, c'est mes origines. C'est effectivement, c'est une région que j'adore. C'est aussi une région pour moi qui est marquée du sceau de l'industrie nucléaire en France, qui est très présente parce que c'est là-bas qu'il y a le PR de Flamanville, c'est là-bas qu'il y a le centre d'enfouissement des déchets de Lague. Donc c'est un endroit qui est plein de contrastes. C'est une région qui est très sauvage et en même temps, moi, ça m'a toujours gêné effectivement qu'il y ait ces installations nucléaires. France Nature Environnement est une organisation anti-nucléaire et moi, je suis quelqu'un qui a beaucoup travaillé sur le sujet et qui pense qu'aujourd'hui, on devrait apprendre à se passer du nucléaire. Et malheureusement, il y a beaucoup d'installations là-bas avec toutes les conséquences que ça peut avoir aussi sur l'environnement.
1: La région PACA.
0: La région PACA, c'est une des régions qui souffre aujourd'hui le plus du réchauffement climatique, forcément, avec un climat méditerranéen qui devient celui qu'il est, avec des eaux qui se réchauffent, avec
1: les conséquences caniculaires dont on sort il y a encore
0: quelques heures. Exactement, avec les conséquences que ça peut avoir pour la biodiversité sous-marine. Qu'on parlait tout à l'heure de la plongée sous-marine. Moi, j'ai beaucoup plongé en Méditerranée. C'est des régions qui souffrent, qui vont être amenées à souffrir avec des évolutions, y compris dans les modes de vie, qui vont devoir être nécessaires.
1: Les océans, là compris, les littoraux, voilà, l'agriculture, l'alimentation, les forêts, l'eau. Il y a la Guyane, tiens, j'y pense. Pas oublié.
0: Oui, c'est plus loin, mais bon. C'est sûr, c'est plus loin. J'ai jamais eu la chance de pouvoir y aller, mais on a aussi une association membre, Guyane Nature Environnement, qui est là-bas et qui essaie de faire un travail formidable sur la protection de la forêt tropicale et la protection de la biodiversité qui est si importante en Guyane, avec aussi la question de la pratique de l'orpaillage de ces mines d'or légales et illégales qui souvent dévaste la forêt et pollue les rivières et les eaux qui sont des lieux pour beaucoup de communautés locales qui sont des lieux essentiels.
1: D'une manière générale, tout ce que vous faites, on aurait pu parler des risques, impact industriel, c'est tout autour de la santé, ce que vous faites, de notre santé.
0: De toute façon, l'environnement est très lié à la santé et va l'être de plus en plus. On a découvert, par exemple, cet été avec les canicules, tout l'impact que ça pouvait avoir sur la santé humaine, mais aussi sur la santé animale. On a beaucoup parlé des poules qui mouraient de chaleur dans les élevages. On pourrait dire la même chose, c'est plus difficile à mesurer parce qu'on les voit moins, mais on pourrait dire la même chose de la faune sauvage. On sait qu'il y a eu un impact énorme de ces chaleurs sur la faune sauvage. Donc les questions d'environnement et notamment du réchauffement des températures et les questions de santé sont intimement liées. Dès qu'il fait plus chaud, on souffre plus. Il y a une pollution de l'air qui s'accentue, il y a une difficulté à vivre tout simplement qui est là.
1: Au niveau autour de ces enjeux écologiques, Jean-François Julien, je rappelle, directeur général de France Nature Environnement, comment on fait pour vous rejoindre? Vous avez parlé des 200 bénévoles. Moi, je sais pas, j'habite en Bretagne, en Normandie, je veux vous aider, je veux faire quelque chose. Comment on fait?
0: Eh bien, allez sur le site de France Nature Environnement, il y a toutes les organisations membres qui sont là, toutes les fédérations régionales, et quel que soit l'endroit où vous habitez, il y a une association membre de France Nature Environnement à côté de chez vous. Donc, vous pouvez vous engager volonté, c'est France Nature Environnement Bretagne ou d'autres régions ou des assos locales, selon vos envies aussi. Ça peut être des assos qui sont thématiques sur protection de l'eau, protection des espèces protégées, pratiques agricoles, pollution de l'air, gestion des déchets. Enfin, il y a tellement de sujets autour de la protection de l'environnement, c'est vaste que tout le monde peut trouver quelque chose à faire.
1: Parmi les lieux que vous aimez découvrir, est-ce qu'il y a des régions qui vous manquent? Alors, vous en avez évoqué quelques-unes, mais je ne connais pas forcément. Est-ce qu'il y a un endroit où vous dites, ça fait des années que j'ai envie d'y aller, je passe en train, je ne m'arrête pas. Elle est où cette région que vous connaissez peu et qui vous donne envie?
0: Je dirais les Cévennes.
1: Pourquoi?
0: Parce qu'en fait, c'est une région qui m'attire, parce qu'on m'en parle souvent, parce que j'ai pu m'en approcher, j'ai pu même y passer, mais toujours en coup de vent. Et ça fait plusieurs années que je me dis qu'il faut que je prenne le temps d'aller découvrir une région comme les Cévennes. Moi, j'aime bien ces régions, je le disais tout à l'heure, j'aime bien ces régions qui se méritent, ces régions un peu sauvages, qui sont un peu âpres parfois même. Mais les Cévennes, pour moi, c'est exactement ça. C'est effectivement une région qu'on doit prendre le temps pour la découvrir et voilà, ça fait partie de ces régions-là.
1: Il y a le massif central que j'ai découvert
0: il n'y a pas longtemps en allant faire du camping avec mes enfants et du canyoning dans le massif central. On était j'ai plus le nom, on a passé un peu de temps à Saint-Nectaire.
1: Après, c'est l'Auvergne.
0: On a passé un peu de temps pas loin du Puy-en-Velay.
1: De Saint-Jacques-de-Compostelle.
0: Et après, on était un petit village, je vais pas trouver le nom, mais vers Aurillac, dans Cantal.
1: L'Allier, le Puy-de-Dôme, tous ces départements.
0: Donc, c'est des départements géniaux. J'ai découvert ça. J'ai découvert les routes sauvages du Cantal et j'ai trouvé ça merveilleux. Je me suis dit qu'il fallait que j'y retourne pour faire des randonnées là-bas. Moi, j'adore randonner. Je l'ai fait beaucoup dans les Pyrénées. Et j'adore le vélo. J'adore le vélo.
1: Alors, le lieu pour aller faire du vélo en France, le lieu le plus sympa, qui s'y prête le plus?
0: Le canal de l'Ourcq, à côté de chez moi.
1: Ah bah oui, vous savez pas loin pour le coup. Alors, le canal de l'Ourcq, c'est à Paris.
0: Non, oui, le canal de l'Ourcq, parce que moi, je vis à Pantin, en région parisienne. C'est vrai que je me déplace beaucoup à vélo. C'est un moyen de locomotion que j'aime parce qu'il est pratique, parce qu'il est facile, parce qu'il est écolo, parce que je trouve qu'il vous met en bonne humeur, qu'il vous apporte un plus pour votre santé. Enfin, vous voyez, il n'y a que des avantages à rouler à vélo. C'est pas toujours facile partout. Il m'est arrivé de me retrouver dans certaines villes de France où c'est encore compliqué parce que les pistes cyclables manquent, mais globalement, il y a quand même une vraie évolution. Moi qui fais du vélo depuis plus de 20 ans maintenant à Paris, il y a eu un avant, un après.
1: Dernier lieu, c'est quoi cet amour pour le Jura?
0: En fait, j'ai appris à skier dans le Jura. C'est un peu bizarre parce que j'habitais à Bordeaux, comme je l'ai raconté, mais mon père avait un copain qui avait un chalet dans le Jura, donc on allait skier là-bas. J'ai adoré le Jura en hiver et j'ai eu la chance d'y retourner il y a pas longtemps en été et ça a été un coup de foudre aussi. Voilà, c'est encore là aussi, c'est une région sauvage, assez protégée, qui est aussi belle en été qu'en hiver. Et oui, j'ai une passion Jura.
1: Vécu un 31 décembre mémorable.
0: J'y ai vécu un 31 décembre mémorable, je n'en dirai pas plus, mais je vais certainement y retourner bientôt.
1: Quelle balade! Vraiment, on s'est arrêté partout, au-delà de votre parcours, lié aussi à votre engagement. On a parlé bien sûr de toutes ces villes, de toutes ces régions qui s'investissent auprès de vous. Directeur général de France Nature Environnement, c'était un plaisir de vous recevoir, Jean-François Julliard.
0: Merci.
1: Merci pour cette balade. On se retrouve dès demain sur ICI. Vous pouvez réécouter l'émission sur ICI.fr. Partagez également. Je vous souhaite une excellente soirée. Merci d'être avec nous chaque soir, nombreux, dès 20h.
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1: Et de police. Belle soirée.

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1: Je vous souhaite une très belle soirée. Merci d'écouter ici, il est tout juste 21h. 100% années 80, c'est Laurent Petit-Guillaume.
2: Bonsoir à tous, on se croise dorénavant tous les soirs ici pour se souvenir des chansons qui nous ont fait danser, chanter dans les années 80 et puis surtout qui continuent à le faire. Et ce soir, ça commence comme ça.

0: Vanessa Paradis à l'instant avec Marilyn et John.
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0: C'était en 1988 et c'est le troisième single de Vanessa Paradis et c'est un tube. C'est vrai qu'après le raz-de-marée de Joe le Taxi, certains ont pu penser à l'époque que ça durerait pas. Mais c'était mal connaître l'artiste et tous les talents cachés qui par la suite se sont révélés. Vanessa est toujours en tournée, elle sera entre autres le 6 octobre à la Sirène de La Rochelle et le 17 novembre à l'Accor Arena de Paris. En 2021, quatre tubes de Queen dépassaient le milliard d'écoutes cumulées, dont Another One Bites the Dust.

par semaine, c'était le groupe Indochine. C'est fou, mais il y a 45 ans, Dominique et Nicolas Sirkis décident de former un groupe. Et oui, 45 ans, hein, c'est l'âge d'Indochine. Et l'aventure continue puisque le groupe sera à l'affiche de la scène musicale de Boulogne-Billancourt à partir du 26 novembre. Les années passent, mais les émotions restent les mêmes lorsque l'on retrouve certains tubes. On a adoré Diego Libre dans sa tête par l'idole Johnny Hallyday en 90, mais aussi en 81 avec France Gall. Et bien sûr, en 1983 par son auteur-compositeur, Michel Berger, Diego Libre dans sa tête.

0: Stoke, It's My Life. Nul n'est prophète dans son pays. La preuve, grâce à ce tube, ce groupe anglais a connu les sommets des classements en Italie, en France, aux États-Unis, mais pas en Angleterre. C'est lors de la parution d'un best-of en 1990 qu'elle est devenue un tube, cette chanson, chez nos amis british en tout cas. En 1987, elle, Suzanne Vega, elle n'a pas attendu d'être numéro 1 aux États-Unis et dans le monde, avec Luca, qui arrive dans un instant.
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0: L'eau comme toi, à l'instant, c'était Étienne Daho.
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0: On est en 1988 et ce titre qui devient un tube marque le retour d'un Étienne Daho en pleine forme après un exil en Angleterre où il était parti se ressourcer. C'est là qu'il enregistre un album essentiel pour nos vies martiennes, c'est sublime. Et c'est à New York qu'il tourne avec un célèbre réalisateur polonais. Le clip, vous vous souvenez peut-être sans doute d'Étienne Daho avec son chapeau de cow-boy? Bah sinon je vous le conseille. C'est à la même époque qu'Alain Souchon, lui aussi connaît un beau succès avec « Quand je serai KO ».

Young avec Every Time You Go Away. Et c'est le plus grand succès de Paul Young, c'était en 1985. Il avait eu la bonne idée de reprendre cette chanson enregistrée à l'origine par le duo américain Hall & Oates, mais jamais sortie en single. Et comme c'est une belle balade un peu triste, on va continuer en ramenant du rythme et du sourire, de l'énergie également, avec Evelyn Thomas, High Energy, succès en 1984.

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3: C'est tout pour aujourd'hui, mais la bonne nouvelle, c'est qu'on recommence demain, même endroit, même heure. Alors à demain, dans un instant 100% chanson française. 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
2: Saviez-vous que le tube Ce qu'on était de Pierre Garnier est né en seulement 40 minutes ?
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2: Juste avant la Star Academy, Pierre mange un morceau avec ses amis, Joseph Kamel et Daisy. Ils cherchent un hit d'été bien rythmé, mais ça ne vient pas. Ils finissent par sortir la guitare dans le jardin, et là, comme par magie, la mélodie de cette rupture amoureuse surgit d'un coup.
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0: c'est la légende. Pierre la chantonne au château, les réseaux s'enflamment et le rappeur Dadju crée la surprise totale en plein direct lors de la finale. Résultat, 2 millions de streams en 24 heures. Record historique.
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3: C'est un cri de ralliement qui a marqué les années 2000. Yalla ! Mais saviez-vous que ce tube de Calogero est né devant un poste de télévision ?
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3: Tout bascule quand le chanteur découvre Sœur Emmanuelle lors d'une interview. Il est instantanément fasciné par la force et l'énergie de cette petite sœur des pauvres. Avec son complice, Lionel Florence aux paroles, il décide de mettre en musique son expression favorite, Yalla, qui signifie

0: n'était qu'un hommage lointain devient une réalité bouleversante peu après la sortie de l'album 3. Et Calogero finira même par rencontrer Sœur Emmanuelle en personne.
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2: Ouais, ça c'est un truc que je fais souvent. Alors c'est marrant parce que je le fais un tout petit peu moins parce que je vieillis. C'est des bateaux très violents, les bateaux de course. C'est les IMOCA, les bateaux du Vendée Globe. C'est des bateaux qui tapent vraiment très très très très fort. Je me suis cassé le dos une fois. J'ai cassé mes caméras plein de fois. Je suis reparti l'année dernière sur Tara, sur la goélette Tara. Donc là c'est plus cool, c'est plus smooth.
3: C'était improbable aussi de croiser tous les gens que t'as pu croiser avec Tara.
2: Ouais, je fais pas une liste, mais oui, ça va de Thomas Pesquet. Je sais même plus. Je pourrais pas te dire, mais le dernier film sur lequel j'ai bossé, il sort bientôt d'ailleurs. Il s'appelle Mata. C'était avec Mélanie Laurent.
3: Et tu faisais quoi sur ce film?
2: Là, c'était de la photographie de plateau. Photographie de plateau et making of. Ça, c'est un truc que j'aime beaucoup parce que un tournage, c'est compliqué, c'est éprouvant, c'est 6 semaines de travail intense. Et quand on est à ce poste, en fait, on est mobile, on fait ce qu'on veut, on se balade et ça rejoint mon amour du documentaire.
3: On va revenir sur le fait de naviguer parce que tu as participé à différentes courses. Tu as navigué avec des grands skippers, des marins pêcheurs, des sauveteurs de la SNSM. Comment on filme en mer?
2: Sur les bateaux de pêche et sur des gros bateaux, c'est très facile. Et sur les IMOCA ou les ultimes, c'est la guerre. C'est vraiment, on est à genoux, on est malade, on se cogne partout. Et là, j'avais fait la face nette avec Jérémy Bayou et Franck Camas sur un IMOCA. On utilise 1% des rushs parce que le reste, ça bouge et c'est pas cadré, quoi.
3: Le gars qui est dans le chaos total, quoi.
2: Ouais, puis les bateaux sont fermés, ils vont vite, ils sautent, ils volent, enfin tout ce qu'on veut. Et par contre, il y a un truc qui est très très chouette et très formateur là-dedans, c'est que quand on revient à terre, et ben, tout paraît facile. On appuie sur un bouton, ça fait un café, on a des toilettes normales et quand on cadre, ben, c'est cadré. Donc c'est une très très bonne école, c'est une sorte de mini-service militaire express.
3: Comment est-ce que tu pourrais la décrire, justement, la mer, toi? Ça t'a appris des choses sur elle de la filmer?
2: Et ben, en fait, c'est même pas que ça m'a appris des choses, c'est que moi je suis né à Cherbourg, j'ai grandi à l'école de voile de Cherbourg, j'ai fait l'optimiste du 420 en compétition. J'ai même été champion de basse Normandie en 93 d'optimiste. J'ai toujours fait du bateau. Quand je suis allé habiter à Paris, quand j'étais prof, j'ai acheté une péniche parce qu'il me fallait de l'eau autour de moi. J'ai tout fait pour revenir à Cherbourg et ça, c'est un attachement qui est vraiment profond. Et moi, le Cotentin, on parle de presqu'île, mais je le vois comme une île en fait. Et j'ai toujours été passionné par les îles. J'avais un bateau dans le port que j'ai vendu il y a pas longtemps parce que j'avais plus le temps d'en faire et que je naviguais beaucoup trop sur les autres bateaux. Quand je rentrais, j'avais pas envie de faire du bateau. C'est toujours un truc d'aller vers Origny, Guernesey, Serque. Il y a un petit côté passionnant, là, comme les Robinson ou la série Lost, tout ce genre de choses. Et donc, moi, le Cotentin, je le vois vraiment comme une île, pas comme une presqu'île, un lieu de retraite. C'est pour ça que j'ai jamais fait le choix d'habiter à Paris, ce serait plus facile, hein, pour plein de choses. Mais je préfère vivre ici et prendre le train pour aller travailler que l'inverse, que travailler à Paris et prendre le train pour aller me reposer au bord de la mer. En fait, quand on a grandi ici, on est né ici, c'est pas quelque chose qui fait partie du décor, c'est le décor.
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4: Et dans le 7-9 France Bleu Paris, tous les week-ends, Thierry Boeuf vous donne ses bons conseils de bistrot parisien. Et vous présente aujourd'hui un établissement qui a fait des émules un peu partout en France avec ses fameux bouillons. Direction Chartier ce matin.
5: Et le cocktail américain, c'est quoi?
6: C'est un cocktail grillé avec une sauce américaine, tomate, échalote, une pointe de cognac, du vin blanc. C'est un peu relevé.
7: Un bécarin.
8: Pâté, jambon, c'est du pain, gruyère, chantal, rosti, jambon de pays.
9: Eh ben, tout ça, ça va aller dans la blanquette.
6: Bon appétit.
10: Chartier, le temple vénéré de la gastronomie populaire à Paris, appelé Bouillon, a fait des émules ces dernières années. Pas moins de 12 bouillons se sont créés depuis 2019. Des indépendants, des groupes Pigalle et République, Julien, Faramond et autres. Mais c'est bel et bien Chartier qui tire son épingle du jeu en ajoutant deux bouillons à la maison mère du 7 de la rue du Faubourg Montmartre, à Montparnasse et Gare de l'Est, avec l'assurance de trouver dans les trois établissements le même menu à prix mini doux.
11: Aujourd'hui, nous aurons un saucisson à l'ail ou alors une salade de tomates pour 2 euros, un rôti de porc pomme normande ou bien une semainette sauce poivre vert à 9,60 euros, une mousse au chocolat ou une coupe vanille chocolat, une glace, pour 2,80 euros.
10: Et c'est bien ça qui fait le succès des bouillons depuis 130 ans. Prenons l'exemple du navire amiral, le Chartier des Grands Boulevards. 325 places, 6 à 800 repas servis chaque jour dans un décor 1900. Rien n'a bougé sauf l'ajout du chauffage central. Imaginez il y a 100 ans, dans la salle de 25 mètres de long et 6 mètres de hauteur sous plafond, un énorme poêle à charbon au centre brûlait les clients qui en étaient proches et laissait geler tous ceux qui en étaient éloignés. Pour le reste, c'est de l'authentique et dès la porte à tambour franchi, la magie opère.
11: Alors nous approchons, vous voyez, pour entrer, on va être obligé de pousser cette porte à tambour qui était posée en 1912 et qui a vu tous les clients depuis. Poussez fort, allez-y, nous allons entrer.
10: Et si l'on est bien dans ce premier quart 21e siècle, grâce à Chartier, on entre chez Balzac ou Maupassant. Et on doit ce privilège à Camille Chartier. Il suffit de se balader rue Racine, admirer la devanture du grand bouillon Camille Chartier, un joyau de l'art nouveau.
7: Vous êtes au premier étage du bouillon Chartier, au 3 rue Racine. C'est historiquement un bouillon Camille Chartier ouvert en 1906. On est allé jusqu'à environ 200 bouillons sur Paris à une époque. Ils ont été à l'origine très populaires et puis après sont devenus un petit peu plus bourgeois. Il y a eu différentes variantes qui ont été créées, toujours avec un souci du décor et un soin amené à l'esthétique. Hein. Le début du siècle, c'était l'apogée de l'art nouveau.
10: La devise de la maison Chartier, souvent copiée, jamais égalée. Pour preuve, cette altercation en 1900 entre Camille Chartier et Alexandre Duval, un autre grand patron de bouillon parisien. Chartier, un jour, va déjeuner chez son concurrent. Duval, le voyant rentrer chez lui, l'apostrophe d'un ton ironique. « Alors, Chartier, vous venez manger chez moi parce que c'est meilleur que chez vous ?» Et Camille Chartier de répondre « Eh non, parce que chez moi, c'est complet. »
4: Merci beaucoup Thierry Boeuf. 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
12: Nous sommes en mai 1970, le 17 précisément, un dimanche ensoleillé et non un lundi au soleil. Et Claude François roule à vive allure, pressé de rejoindre Nîmes. Il s'écoute un live d'Elvis Presley.
13: Well, it's one for the money, two for the show, three to get ready now, go cat.
14: Dans la voiture, il y a 8 haut-parleurs tout autour, donc vraiment, j'étais entouré par le son, j'adore ça.
12: Quand soudain, son pneu éclate à hauteur de Bédarides. À l'époque, le chanteur raconte son accident dans une interview fascinante tirée de l'émission de radio Bande à part que Lina a archivée.
14: Quand la roue a explosé, l'arrière s'est présenté vers l'avant et la gauche de la voiture se soulevait pour culbuter, pour faire les tonneaux. Je me suis donc retrouvé de face à l'autoroute, donc de nouveau, et là j'ai ralenti. Dès que c'est représenté de nouveau en tonneau, j'ai réaccéléré ainsi de suite jusqu'à peut-être 100-110 à l'heure. Alors mes bras étaient mous pour conduire la voiture, et elle s'est arrêtée net, le retour m'a projeté la tête dans le volant.
12: Sa voiture traverse les quatre voies de l'autoroute et finit sa course dans un fossé de l'autre côté de l'autoroute A7. Conscient mais sonné, l'artiste est un miraculé. Nous sommes alors 8 ans avant l'épisode de la baignoire fatale. Il n'aura qu'un nez cassé, nécessitant par la suite une rhinoplastie.
14: C'est pas le cartilage qui s'est cassé, mais l'os entre les deux yeux. Alors là, quand j'ai vu ça, j'ai donné un coup de poing dans le miroir, j'ai donné des coups de poing partout, j'ai piqué ma crise de... J'ai pas de chance.
12: Claude François sortira 2 ans plus tard, le lundi au soleil.

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1: Caroline Oscari, cadre de production audiovisuelle et accessoirement présidente de l'association Le Vrac, café de Champnétrie.
2: Les Limousins sont formidables. Stéphane Pigato.
1: Une enfance plutôt classique, mais avec un bagage d'immigration, d'un côté l'Italie et de l'autre la Croatie.
3: Votre première envie dans la vie, c'était d'être traductrice internationale. Est-ce que c'est ce côté fille d'immigré qui vous a donné cette envie d'être traductrice ?
1: C'est effectivement ce bagage fait d'immigration qui m'a ouvert les yeux sur le monde. Et puis, en bonne belge que je suis, j'ai évidemment lu Tintin. Et ça m'a confirmé dans l'idée d'ailleurs, de voyage.
3: Premier voyage, entre guillemets, premier départ aux États-Unis pour apprendre l'anglais.
1: Voilà, donc à 17 ans. Un regard à la fois critique et admiratif de ce que sont les États-Unis. J'ai fait le tour des États-Unis. Voilà.
3: Et comme ça ne vous suffisait pas et que vous êtes pour le rapprochement des peuples, Caroline, vous avez décidé de faire la même chose cette fois-ci, mais en Russie.
1: J'ai entamé des études de philologie slavistique à l'université. Université libre de Bruxelles à l'époque, à l'issue desquelles j'aurais dû me rendre effectivement à Moscou. Et puis ben, l'histoire en a décidé autrement, puisqu'en 1991, je ne peux pas partir en URSS et donc je suis obligée de revoir mes plans.
3: Alors qu'est-ce qui se passe à ce moment-là dans la tête de la jeune Caroline ?
1: Je décide de quitter la Belgique pour une formation plus professionnalisante, information et communication, et j'atterris à Bordeaux.
3: Et là, vous travaillez dans l'audiovisuel ?
1: À l'issue de mes études en information et communication, je suis recrutée à France Télévisions, donc sur le site de Bordeaux, France 3. Puis, ben, un jour, j'en ai eu marre de la ville. Ça faisait très longtemps qu'on rêvait de vivre autre chose et de redonner du sens à nos vies. J'ai été mutée, effectivement, à la station de Limoges.
3: Aujourd'hui, donc, à Champnétrie, avec Le Vrac.
1: Voilà.
3: Cette épicerie, plus qu'une épicerie, un vrai lieu de vie au centre du village. Comment vous est venue l'idée et l'envie d'ouvrir ce lieu ici à Champnétrie ?
1: Alors, c'est effectivement l'aboutissement, on va dire le couronnement de toute une vie d'engagement et de désir de solidarité, de main tendue vers l'autre, qui date effectivement de mon adolescence. J'ai été très soucieuse très vite des injustices et des inégalités territoriales. J'ai souhaité effectivement donner à Champnétrie un lieu de vie, un lieu de rencontre, un lieu où tout un chacun pouvait s'exprimer librement, un lieu de vie, un lieu de joie.
3: Si on se replonge un petit peu dans le temps et qu'on rencontre la jeune Caroline de 18 ans, des envies de voyage à travers le monde plein les yeux, qu'est-ce qu'elle penserait de la un peu plus vieille Caroline d'aujourd'hui qui vit en Limousin?
1: J'étais en plus très citadine, très avide des bars, des cafés, des théâtres, du cinéma. Je me dis qu'on peut aussi voyager en rencontrant toutes ces riches personnalités locales qui font aussi la richesse du territoire. Je pense que c'est vraiment l'aboutissement d'un cheminement, de réflexion, de désir, de goût, de... Non, je ne changerai rien. Je pense qu'il y a une forme de cohérence entre ce que j'étais à 18 ans et ce que je suis aujourd'hui.
3: Champnétrie jusqu'au bout, quoi.
1: Champnétrie à fond.
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4: À Brassimpouille, au cœur de la Chalosse, un témoignage de la préhistoire, le musée de la Dame. Des grottes, un archéoparc, un musée, un site exceptionnel. Notre guide, son directeur Benoît Ducam.
5: À Brassimpouille, tout commence avec la reprise des fouilles en 1981, ce qui va en fait amener la création du premier espace muséographique. Donc là, on est en 1981, hein, c'est vraiment le tout début du début. Quelques bonnes années après, en fait, à partir de 2002, que va être créé la Maison de la Dame, qui va être en fait le nouvel espace muséographique du site de Brassimpouille, autour duquel va se greffer l'archéoparc, qui est la partie extérieure du site sur laquelle ont lieu les ateliers, les animations, en ce moment notamment beaucoup d'ateliers avec des scolaires. Et depuis 2 ans maintenant, s'est rajouté à ce complexe le site archéologique des Grottes du Pape, qui se visite également sur Brassimpouille.
4: Si on remonte aux origines, quand a-t-on commencé les recherches ?
5: Le site de Brassimpouille, en fait, il a été découvert en 1880, c'est-à-dire 100 ans avant, finalement, ce qui a lancé le musée aujourd'hui, avec, à l'époque, non pas des archéologues au sens où on l'entend aujourd'hui, mais plutôt des amateurs ou des érudits, puisqu'on est tout début de l'archéologie, qui vont s'intéresser au site de Brassainpouille. Parmi eux, entre autres, Édouard Piette, qui découvrira en 1894 la Dame de Brassainpouille.
4: Cette fameuse Dame de Brassainpouille, c'est une statuette.
5: Alors voilà, la Dame de Brassainpouille, c'est une petite statuette en ivoire de mammouth qui est considérée aujourd'hui comme le plus vieux visage représenté de l'histoire de l'humanité. Et c'est une statuette qui a été, qui est datée, estimée. Alors, on est toujours en permanence en train de préciser les datations. Elle aurait été sculptée à peu près il y a 29 000 ans.
4: Est-ce dire que nous avions des peuplades qui vivaient là, à Brassainpouille, dans la préhistoire?
5: Brassainpouille, finalement, on a la chance d'avoir des grottes qui se sont créées naturellement il y a plusieurs dizaines de milliers d'années. Et finalement, les hommes préhistoriques qui passaient dans la région, puisqu'on est toujours sur des tribus nomades, vont profiter l'opportunité de cette petite cavité, vont s'installer dedans. Et pendant plus de 20 000 ans, des tribus vont passer et agglomérer en fait des restes de leur activité, qui ont été découvertes du coup à partir des années 1880 et jusqu'aujourd'hui encore, puisque on est toujours sur un chantier de fouilles à Brassainpouille.
4: C'est la communauté de communes Coteau et Vallée du Leuil qui gère le site, ouvert toute l'année, sauf en hiver, à part pour les groupes et sur réservation. Renseignements préhistoire-brassainpouille.fr. 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
1: Quelle qualité doit avoir un sportif de haut niveau?
7: Des forces, des muscles, manger sain et beaucoup boire.
8: Il faut beaucoup, beaucoup s'entraîner pour faire le sport qu'on veut.
9: Pour faire marcher ses muscles.
8: On s'entraîne beaucoup, genre on fait de la muscule, prendre des poids de genre 40 kilos sur ses bras et tenir le plus longtemps pour avoir des muscles.
1: Et vous connaissez des sportifs de haut niveau?
9: Ah oui, Cristiano Ronaldo,
8: Teddy Riner, Kylian Mbappé,
9: Lionel Messi,
8: Léon Marchand,
9: Félix Lebrun et Alexis Lebrun.
1: Et ils faisaient quoi eux?
9: Du ping-pong.
1: Vous les avez regardés pendant les JO?
9: Oui, de temps en temps.
8: Moi, je les ai pas regardés, mais
9: j'ai vu surtout.
8: J'ai vu juste Teddy Riner parce que j'aime bien le karaté, mais j'ai arrêté.
9: Moi, j'ai vu beaucoup, beaucoup plus de fois Léon Marchand, même si je préfère beaucoup plus le ping-pong. Il faisait vraiment des trucs magnifiques.
10: Will Bayama, je crois, pour la France, le basketteur. Et après, il y avait un Américain. Après, je sais pas comment on l'appelle, mais ma belle-mère, elle avait crié le King, mais je crois pas que c'est son prénom.
1: Est-ce que vous aimeriez être un sportif ou une sportive de haut niveau, vous?
10: Oui.
8: Non.
9: Parce que ça demande trop d'exercice.
8: Faire de la piscine, j'aime bien. Ça fait marcher les bras, les jambes en même temps. Et ça demande beaucoup d'entraînement, du coup j'adore.
9: Moi, oui, parce que j'aimerais bien faire beaucoup de ping-pong. Parce que c'est mon sport préféré. Et Félix Lebrun, il m'a donné un bon coup d'énergie. Maintenant, j'en fais un club et voilà.

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1: Oh ben écoutez, j'ai quand même 89 ans, alors je ne sais pas si je pourrais aller longtemps encore, hein. Et puis qu'en Ligue 1, et puis surtout qu'ils y restent quand ils seront en Ligue 2. Mais je vous le souhaite à tous, allez les petits.
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3: À 89 ans, Pierrette est bien plus qu'une simple fan du FC Sochaux Montbéliard. Elle est l'âme du club et dans son salon, entièrement décoré en jaune et bleu, elle se remémore ses premiers pas au stade. Pierrette, d'où vient cet amour inconditionnel pour le FC Sochaux Montbéliard?
1: Oh ben ça, c'est vieux, hein. C'est quand je peux plus vous dire la date parce que je perds la mémoire, hein. Mais ça fait un bon moment et puis c'était des bons souvenirs. On était contents, surtout quand il y avait la victoire.
3: D'ailleurs, vous êtes comment vous, en plein match? Est-ce que vous êtes calme? Est-ce que vous chantez?
1: Mais je chante, je dis « Allez Sochaux, tous ensemble pour vous ». Et puis, il y a aussi les autres supporters, Jean-François Bonnet, Mireille, Jean-Guy, et puis d'autres, ma foi.
3: Et quelle émotion ça vous procure d'arriver au stade avant un match et de vous poser à votre place?
1: J'y vais de bon cœur en espérant avoir une belle victoire, que tout le monde sera content.
3: Depuis que vous venez au stade, est-ce qu'il y a des moments qui vont rester à jamais gravés, des joueurs, des personnalités que vous ne pourrez jamais oublier?
1: Oh ben, je garderai surtout quand c'était la Ligue 1. Avec Teddy Richet, Michel Isabé, puis tous les autres dont je n'arrive plus à me souvenir de leur prénom.
3: Et dites-moi Pierrette, est-ce qu'il y a quelque chose que vous souhaitez aux joueurs, à l'ensemble du staff pour cette année 2026?
1: Oh ben écoutez, j'ai quand même 89 ans, alors je ne sais pas si je pourrais aller longtemps encore, hein. Et puis qu'en Ligue 1, et puis surtout qu'ils y restent quand ils seront en Ligue 2. Mais je vous le souhaite à tous, allez les petits, bon courage, vous pouvez le faire.
3: Vous êtes un visage incontournable des tribunes de Bonal, je sais que les gens s'arrêtent vers vous aussi. Qu'est-ce qu'ils vous disent?
1: Ben, y en a qui me disent bonjour, il y en a qui viennent prendre des photos, qui me disent on peut faire une photo, ben, je dis si vous voulez, je réponds ben, c'est gratuit, profitez-en. Et puis quand il y a des enfants, mais j'ai dit je veux que les enfants soient sûrs, que c'est eux qui veulent bien. Hein.
3: Vous avez transformé votre habitation en un véritable musée dédié au FC Sochaux Montbéliard. Qu'est-ce que vous avez comme objet spécifique, Pierrette?
1: J'ai beaucoup de gobelets, ma foi, j'ai donné beaucoup de choses à des gens, parce qu'un jour je ne sais pas ce que ça va devenir tout ça.
3: Et dans ces objets, est-ce que vous en avez certains qui sont vos préférés?
1: Ben, c'est la Coupe de France, les écharpes qu'il y a à la Coupe de France, ça c'est beau. Je les ai, ils sont rangés, là. Je les ai ressortis l'autre fois, mais voilà. Moi, ce que je veux, c'est que Sochaux reste en Ligue et puis qu'ils montent, surtout. C'est pour eux, pour leur avenir, pour l'avenir du club et puis pour l'emblème bébatique du club.
3: Une véritable leçon de fidélité, signée Pierrette. Son portrait, les photos de son incroyable collection sont à retrouver sur notre site internet ici.fr. Et bien sûr, allez Sochaux!
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4: Et voici Patrick Citeau pour Nom de Nom, aujourd'hui direction Montmorillon, dans la Vienne. Un musée du macaron y raconte l'histoire de cette petite pâtisserie ronde.
5: Situé boulevard de Strasbourg, ce musée ouvert en 2003 par la maison Ranou-Métivier rend ainsi hommage aux générations d'artisans qui ont bâti la renommée de Montmorillon. Ce musée de l'amande et du macaron vous dévoile ainsi l'histoire et les coulisses de la fabrication de ce célèbre et délicieux biscuit aux amandes. La recette du macaron a a priori été rapportée par Catherine de Médicis au XVIe siècle. À partir de cette époque, ce biscuit fait d'amandes, de sucre et de blanc d'œuf s'est répandu dans de nombreuses villes. On le retrouve ainsi progressivement à Nancy, Amiens ou Saint-Émilion. Il faut remonter au XVIIe siècle pour trouver les premiers macarons sur les étals des marchands de Montmorillon. Le petit biscuit au cœur tendre d'amandes est ensuite devenu la spécialité incontournable de Montmorillon. Aujourd'hui, la maison Ranou-Métivier perpétue cette tradition culinaire. C'est la plus ancienne fabrique de macarons de Montmorillon. Les savoir-faire se transmettent en effet dans cette famille depuis 5 générations. La recette traditionnelle des macarons demeure ainsi inchangée depuis ses débuts.
4: Et notre musée du macaron, en fait, c'est l'occasion de nous plonger au cœur de l'histoire de cette spécialité culinaire fierté de la région.
5: Une spécialité qui doit tout à l'amandier. L'histoire de cet arbre fruitier à travers les continents et les siècles est ainsi une des thématiques proposées. Les défis environnementaux liés à la production de l'amande sont aussi au programme de la visite. L'histoire et la fabrication du macaron a bien entendu toute sa place au cœur de l'espace d'exposition. Les gestes et les outils du biscuitier font également partie de cette immersion au pays du macaron. Un parcours ludique et gourmand qui fera le bonheur des enfants comme des plus grands. Concernant les origines du nom de la commune de Montmorillon, on peut s'appuyer sur une théorie ancienne. Elle précise que la bourgade, située sur une colline, aurait été investie par des Maures en 732, avant ou juste après la fameuse bataille de Poitiers. D'où la déclinaison en Mont de Morillo ou Colline du Mort. Mais le nom d'un des premiers barons de la ville a tout aussi bien pu inspirer cette dénomination. Hugo Banse se fait ainsi appeler Moro Loco, qui dictour Morillo, ou seigneur de la localité mauresque qui se nomme Morillo. Toujours est-il que de Montmorillo au XIe siècle, puis Montmorlhomme au siècle suivant, la bourgade endosse finalement son nom actuel au XVe siècle.
4: Et ben voilà, alors ça c'est quand même fou parce qu'on remonte le temps grâce à Patrick Citeau qui nous apprend toujours des détails qu'on ignore souvent d'ailleurs sur le nom de nos rues, de nos communes également. 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
2: Si vous portez le nom de famille Salin, restez à l'écoute. Et mais avant cela, je vais vous parler d'un bretonnisme bien connu qui est le lagen.
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2: Oh, je suis dans le lagen. Bon, voilà une expression typique dans le français local. C'est inspiré par notre belle langue bretonne. On l'entend souvent aujourd'hui, en particulier les lendemains de fête. Quand on est un peu dans le brouillard, on a tendance à dire « Oh, je suis dans le lagen ». Alors ce mot a pourtant une signification un petit peu différente en breton. En breton, « lagen », c'est en général de la boue bien collante, impossible à cultiver, dans laquelle on a difficulté à marcher, voire on s'enfonce un peu. Mais pas que ça, ça désigne donc les fondrières, les mares d'eau boueuse. Donc « bea el lagen », être dans le lagen, c'est devenu une expression permettant de dire que l'on est dans un état qui n'est pas des plus sympathiques. Vous saurez maintenant que lagen, c'est pas la gueule de bois, mais c'est de la boue en langue bretonne. Al lagen.
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2: Et j'en arrive maintenant à un nom de famille très commun. Vous en connaissez peut-être, hein, peut-être qu'il y en a dans votre entourage, ou peut-être le portez-vous vous-même. C'est Salin. Alors, déjà en breton, on prononce Salahune. Pas Salin, mais Salahune. Comme le célèbre ermite de la forêt de Landévennec, ou encore du Folgoat, près de l'Esnevin, Salahun ar Fol, Salin dit le fou. Salin est donc un nom ou un prénom, et son origine remonte à loin, très loin, et vient aussi de très loin. C'est avec l'évangélisation de l'Armorique que ce nom est sûrement arrivé, car Salin, ou Salahun, n'est rien d'autre que l'adaptation bretonne du prénom Salomon, Salomon, fils de David, roi d'Israël. Donc, un nom de famille biblique aujourd'hui. Salomon, devenu Salahun en breton, mais aussi Salou ou encore Salik. C'est la même origine pour ces noms de famille. Salin ou Salomon, si vous voulez, fut d'ailleurs le nom d'un autre roi, mais de Bretagne, cette fois-ci au 9e siècle. Donc, un nom de famille plus que royal. Les Salins pourront à l'avenir se vanter d'avoir un nom de famille prestigieux. Je vous dis à demain, même heure, même radio, en Mans. Ici Evel Just, Canoir-Houas.
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1: Printemps 1907, le midi viticole se soulève. À l'origine de la révolte des vieux, surproduction, concurrence de l'Algérie, vin frelaté, coupé ou chaptalisé, prix qui s'effondre, les vignerons n'en peuvent plus. C'est dans l'Aude que le mouvement se structure, dans le village d'Argelières, sous Marcelin Albert est viticulteur et cafetier. Avec des vignerons du Minervois, il crée le comité de défense viticole qui organise la toute première manifestation.
2: Hey, au vin artificiel, vive le vin naturel.
1: Le 11 mars 1907, ils sont 87 derrière lui. Quelques jours plus tard, les voilà 300 à Salel d'Aude. Le comité décide alors de faire un meeting chaque semaine dans une commune différente. Marcelin Albert est un orateur qui galvanise la foule. Ils sont 600 à manifester à Bise-Minervois le 31 mars, 1000 à Ouveillon le 7 avril, 5000 à Coursan le 14 avril, puis 10000 à Capestan, 25000 à Lézignan, 80000 à Narbonne où le maire Ernest Féroul s'engage à son tour, 150000 à Béziers où ont lieu de nombreux incidents, 180000 à Perpignan, 200000 à Carcassonne, 250000 à Nîmes le 2 juin et dit-on entre 600 et 800000 manifestants à Montpellier le 9 juin 1907. Des vignerons, commerçants, ouvriers, employés, on estime qu'un languedocien sur deux était sur la comédie ce jour-là. Une marée humaine. L'évêque de Montpellier fait même ouvrir les portes de la cathédrale et des églises pour que les gens y trouvent refuge. Malgré la démission de près de 400 maires, des débats houleux à l'Assemblée nationale, l'État fait la sourde oreille. Face à la menace d'insurrection, Clémenceau, président du Conseil, envoie l'armée à Narbonne. Bilan, 6 morts et 33 blessés. Et le soir du 20 juin, les soldats du 17e régiment d'infanterie se mutinent et refusent de tirer sur les manifestants sous les acclamations des Biterrois. Clémenceau n'a alors plus le choix. Il accepte de rencontrer Marcelin Albert et lui promet de porter une loi anti-fraude en échange du retour au calme. Mais le tigre, malin, glisse au leader de la contestation un billet de 100 francs pour prendre le train pour rentrer dans le sud. Et s'empresse de le raconter à la presse. Cette obole humiliante qu'Albert a eu la maladresse d'accepter lui vaudra d'être conspué par les siens, accusé de s'être laissé acheter. La loi protégeant le vin naturel contre les vins trafiqués est adoptée, les viticulteurs sont exonérés d'impôts sur les 3 années passées, les émeutiers sont amnistiés. Quant à celui qui avait rassemblé tout un peuple qui voulait vivre du travail de sa terre, Marcelin Albert, héros déchu, il s'exilera pour plusieurs années en Algérie.
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3: Ma tata, elle est petite. Quand elle a un truc qui est haut, elle n'arrive pas à l'attraper.
4: Vous préférez être grand ou petit ?
3: Moi, j'ai envie d'avoir 15 ans comme ma cousine Olivia qui a un appareil dentaire. Parce que j'ai envie d'être grande comme elle et j'ai envie de sortir avec mes copines quand il fait beau. Ma mère, elle est très grande, mais elle y arrive quand même à rentrer. Elle n'est pas obligée de baisser la tête. Mon papa, elle est grand, mais a des grands doigts. Elle peut pas lâcher les chouchous de ma petite Lisa.
4: T'as envie d'être grande ou de petite ?
3: Comme ma maman. Ma maman, elle est moyenne. J'ai envie d'être pas trop petite, mais pas trop grande. Ma tata, ouais. Elle est petite. Et du coup, quand elle a un truc qui est haut, elle n'arrive pas à l'attraper. Et mon père, il est plus petit que ma mère. Je préfère être grande, mais être petite, c'est aussi bien parce que, on peut passer partout, c'est un peu plus pratique, c'est tout ça. Juste être un peu plus grand, mais pas beaucoup. Je rêve que je sors avec mes copines, que j'ai 15 ans et que j'ai mon portable.
4: Donc, en fait, quand on est grande, on a...
3: un portable, et mon père, il m'avait donné son portable qu'il avait cassé quand il était grand. J'ai envie d'avoir un portable parce que, comme ça, je pourrais appeler mes copines, je pourrais envoyer des messages et je pourrais envoyer des photos. Moi, ça, j'ai envie d'avoir un portable pour faire des jeux, pour faire plein de choses. Bah, moi, j'ai un téléphone rose, mais il est pour enfants. Il y a des jeux, des vidéos, de la musique. Pour envoyer des messages, on peut envoyer des photos et je peux jouer à mes jeux. Et même J'ai envie d'avoir un portable pour de vrai, comme ma mère, vu que ma mère, elle a un jeu de Disney et un jeu pour construire des manèges.
5: Moi, j'ai trop envie d'en avoir un.
4: Pour faire quoi ?
3: Je sais pas.
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7: Bonjour Olivier, on parle donc de cuisine aujourd'hui ?
6: Tout à fait, et on fait un viron du côté du nord du département. Bonjour les amis, petit tour du côté du pays rouennais aujourd'hui. Comme on y dit là-bas, la gastronomie c'est très important à Rouen, vous en avez peut-être écouté parler. Sur le plan linguistique, le Y pronom neutre, on y aime bien dans le nord du département. Et je vous rappelle que le verbe entendre n'existe quasiment pas. À Rouen, on écoute. Donc vous avez peut-être écouté parler de l'importance de la gastronomie là-bas. Alors la figure tutélaire, c'est la maison Trois Gros, 3 étoiles au guide Michelin. Le restaurant tenu à partir de 1930 à Rouen par Jean-Baptiste Trois Gros et son épouse Marie, puis par leurs fils Jean et Pierre, et enfin par leur petit-fils, Michel, qui s'est installé depuis quelques années à Ouche, près de Rouen, et maintenant son fils César. Vous avez remarqué comment je dis Rouen en une syllabe plutôt que Rohan en deux syllabes ? C'est comme ça qu'on y dit dans la région. Donc, vous l'avez compris, la gastronomie, c'est important, c'est number one. Les gens aiment bien les douceurs aussi. Hein. La région rouennaise, c'est la terre où l'on a fait la vraie papillote, celle qui est faite chez Révillon au Coteau. Ça va être de saison. Et puis, nous avons la praluline, une brioche au beurre et aux pralines roses, créée par Auguste Pralu en 1955. Au fait, la pâtisserie et chocolaterie Pralu, c'est bien d'origine rouennaise, même si on en trouve un peu partout aujourd'hui, et même si les Lyonnais tentent de se l'approprier. Non, les gones, Pralu, c'est rouennais. Les pralulines, ils en font tellement qu'il faut qu'ils prennent très tôt le matin. Prendre, ça peut vouloir dire embaucher, commencer le travail dans le parler rouennais. Alors, attention quand même avec les papillotes et les pralulines, hein, si vous avez une chemise blanche, parce que vous pouvez vous faire une catole, c'est-à-dire une tache. Par contre, après avoir mangé, vous aurez la caisse. À d'autres termes, vous serez en forme. Les ch'tis, ils adorent. Oui, à Rouen, on parle volontiers de ch'tis pour désigner les enfants. Ne pas confondre avec le ch'timi du Schnorr. Un événement incontournable de la région rouennaise, c'est Rouen Table Ouverte, RTO pour les intimes, dans lequel gastronomie et spectacle vivant se rencontrent pour le plaisir des papilles, des yeux et des oreilles. Un autre grand rendez-vous, c'est le Salon de la Gastronomie, organisé par le comité des fêtes au Coteau et qui se tient depuis quelques années dans la grande salle du Scarabée à Riorges. On y propose le meilleur de la production d'une centaine d'exposants et leur savoir-faire. Et même si ça pleut, et si la pluie vous y craignez, comme on dit volontiers à Rouen, c'est-à-dire si vous n'aimez pas ça, vous serez bien à l'abri au Scarabée. Au Scarabée, on peut s'étendre, mot du patois rouennais qui veut dire se réchauffer. Voilà, voilou.
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1: Gérard, c'est quoi votre métier ?
2: Moi, mon métier, c'est conducteur de tram et conducteur de bus. Je fais les deux. Je conduis les deux et c'est un vrai plaisir de conduire les deux.
1: Ouais.
2: Mais le tram, c'est vrai que j'ai ma préférence pour le tram. Quoi.
1: Alors là, je suis assis à votre place ?
2: Oui, vous avez de la chance parce que c'est faut être privilégié parce que c'est une zone où normalement il n'y a que moi qui ai le droit d'accès là-dedans.
1: Vous me dites ce qu'il y a autour de nous là ?
2: Plein de boutons, des gongs, c'est pour annoncer aux gens qu'on arrive ou qu'on repart pour attirer leur attention.
1: Ouh là là, ça il faut pas. On l'entend souvent,
2: non,
1: ça.
2: Non, ça on évite. Ça c'est ouh là, ça c'est quand il y a un danger qui s'approche pour éviter justement pour faire partir les gens qui sont pas très attentifs.
1: Et vous avez toujours fait ça, conducteur de bus et de tram?
2: Ah non, je livrais du carburant pour une société sur Toulouse. Et ça, c'était beaucoup la région. Et le tram, ça a permis de découvrir Toulouse et les gens, les Toulousains. Et du coup, je me régale, je m'éclate.
1: Et oui, alors surtout que quand vous étiez petit, que faisait votre grand-père avec vous ?
2: Oh, mon grand-père était sur Toulouse, il m'a adoré quand je venais. Il m'a mené voir les chauffeurs de bus, on montait dans un bus, il me faisait traverser Toulouse. On allait jusqu'à Matabio, on parcourait la ville. Et mon grand-père me disait, peut-être un jour tu seras chauffeur de bus. Et je pense que c'est resté un peu tout ça, ouais.
1: Gérard, on sent bien que vous avez un cœur gros comme ça. Parlez-moi de la relation que vous avez avec les passagers.
2: Ils nous connaissent, ils viennent frapper contre la vitre,
1: ah ouais.
2: Ils viennent nous voir et ils tapent.
1: Ah ouais.
2: Ils nous font un petit coucou. On fait partie de leur vie. On les accompagne.
1: Il y a un endroit devant lequel vous passez qui vous marque plus que notre, c'est Purpan. Dites-nous pourquoi.
2: Il y a l'hôpital des enfants là, juste à côté. Il y a beaucoup de malades qui sortent, qui prennent l'air avec les beaux jours. Là, ils vont arriver les beaux jours. Ils sont sur les pelouses et ils sont fascinés par le tram. Donc quand j'arrive, et j'abuse un peu plus du gong, du fameux gong, et ça les attire. Ils sont contents, ils font de grands signes. Alors après, je fais très attention parce qu'ils viendraient vers moi, mais du coup, il faut éviter qu'ils galopent tous vers moi. Mais c'est un petit moment magique qui les sort un peu de leur quotidien difficile. Quoi.
1: Alors, vous faites quelle ligne ?
2: C'est la ligne de tram qui va jusqu'au palais de justice. Et aussi, moi, je suis sur une ligne de bus. Je suis un chauffeur mixte, donc je peux faire les deux à la fois. Je peux faire du bus et du tram. Et la ligne du bus, c'est la ligne 70 qui passe dans Blagnac, dans tous les arrêts de Blagnac, Marly, tout ça.
1: Merci Gérard.
2: Avec plaisir, c'est une joie.
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1: Bachata, Portugal, Madagascar, ça fait un beau mélange. Et nous sommes avec Étienne Arnold. Bonjour Étienne.
2: Manaono.
1: Manaono. Alors ça, c'est du malgache, parce que vous avez un petit peu de malgache, de sang malgache en vous, du sang portugais également. Et nous allons découvrir votre passion qui prend énormément de place dans votre vie, à savoir la bachata.
2: Oui, alors mon papa est malgache, ma mère, c'est la portugaise.
1: Oui. Tout votre temps, vous le consacrez à votre passion. Vous êtes prof également de danse, mais revenons un petit peu à vos origines. De quoi vous souvenez-vous, les influences que ça a pu avoir dans votre quotidien, à la maison, avec papa, maman, peut-être frères et sœurs, lors de vos vacances, voyages et autres?
2: Déjà, la musique. Mon papa, c'est un musicien. Il jouait beaucoup de guitare à la maison. Quand on avait des réunions de famille, c'est vrai qu'on écoutait de la musique traditionnelle malgache, du côté du papa. Et quand j'étais plutôt du côté de la maman, c'était des musiques aussi traditionnelles portugaises.
1: Il jouait de la guitare classique? Ou une guitare spéciale? Alors, du pays?
2: Non, alors enfin, il joue quelques percussions, oui. Mais sinon, tout ce qui est blues.
1: Est-ce que vous voulez partager un titre avec nous, justement, de cette culture malgache? Alors, qui est-il et qu'est-ce que ça représente pour vous?
2: Le chanteur, c'est Justin Bali. Petite note d'instrument.
1: J'ai l'impression que vous êtes.
2: Et cette voix
1: ça vous plonge dans vos souvenirs.
2: Ouais, ça met une petite pause dans le temps, je trouve, quand on écoute ces sons. J'ai un oncle à Bordeaux qui, quand on allait chez lui, il écoutait ça toute la journée.
1: C'est resté
2: c'était trop bien, j'adorais.
1: J'aperçois, dites-moi, des petites guitares là-bas. Mais alors, guitare d'enfant, a priori, vous avez envie que votre fils apprenne également à jouer. Enfin, en tout cas, la musique, il faut que ce soit essentiel.
2: On peut découvrir des choses soi-même, mais souvent on a des choses peuvent être transmises par nos proches. Et là, en l'occurrence, alors moi, j'ai jamais fait de guitare. En tout cas, j'ai jamais vraiment appris. Puis mon fils, je pense qu'en voyant mon père faire de la guitare, ça l'a intéressé. Et donc, il nous a demandé d'avoir des guitares, quoi, très rapidement. Et il joue beaucoup d'instruments, ouais. On a des percussions pour faire de la salsa, pour faire de la bachata. Et
1: peut-être qu'un jour, il va vous accompagner. C'est lui qui jouera
2: c'est
1: de
2: ça.
1: La musique.
2: Voilà, c'est
1: vous
2: ça.
1: Sur la
2: pour l'instant, il y a plus de chances qu'il soit musicien. Alors, peut-être qu'il dansera, mais en tout cas, il pratique beaucoup la musique, ouais. Il fait beaucoup de guitare.
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3: Son titre, Les Cadors, c'est l'histoire d'un homme qui se croit être l'un des fils de Kadhafi. Il part dans le désert du Sahel, dans l'espoir de retrouver le trésor de l'ancien dictateur libyen. Jérémy Ferrari, lui, est né en 1985 à Villesmeuse. Son nom de famille, c'est Larzière. Il grandit à Charleville, ses parents sont commerçants, c'est un passionné de théâtre depuis son adolescence. Dès 15 ans, il pousse les portes du théâtre de Charleville pour apprendre le métier. À 16 ans, il se choisit comme nom de scène Ferrari. Il se produit dans des bals et des maisons de retraite des Ardennes. Il met en scène ses premiers one-man shows et suit aussi des cours de théâtre à Paris, au célèbre cours Florent. Jérémy se distingue des autres humoristes car il aborde des sujets graves de manière cynique et souvent décalée. Il navigue entre provocation et réflexion. Dès octobre 2010, ses apparitions dans l'émission On ne demande qu'à en rire sur France 2, animé par Laurent Ruquier, ne passe pas inaperçu.
4: Jérémy Ferrari.
3: Jérémy fait vite partie des invités réguliers comme Olivier de Benoît, l'humoriste rémois. Vend de pièces à Beyrouth confirme son talent de comédien engagé. Il traite de la guerre et des conflits géopolitiques.
5: Alors, Action contre la faim, ils ont un petit peu d'argent de côté. Ils ont 40 millions d'euros de côté et ils t'expliquent pourquoi dans leur bilan comptable, c'est un cas de coup dur.
6: Mais quel coup dur?
5: C'est parce qu'il y a des gens qui meurent de faim qu'il y a Action contre la faim.
6: Donc le coup dur, ça serait qu'ils aient plus faim alors.
3: En 2017, il frappe encore plus fort avec Anesthésie Générale. Ce spectacle est une véritable critique de notre société et de ses dérives. Politique, économie, santé, tout y passe. Il se raconte aussi dans un livre où il dévoile ses addictions, dont l'alcool. C'est un artiste attachant et à part dans l'humour français. Il aime revenir dans son Ardenne natale. Il n'oublie pas ses racines. Jérémy Ferrari, c'est l'un des trésors de Champagne-Ardenne.

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2: Un mot usuel occitan que vous connaissez, Necha et Chegur, j'en suis sûr. C'est le mot bigot. Laurent, tu peux aller me chercher le bigot, je te prie. Je n'avais pas un tecaïte, un téléphone. Non, pas mon téléphone, mon bigot. Dit Montalier, dans mon atelier, en entrant à gauche. Effectivement, ce n'était pas le bigot phone, l'argot du téléphone, bigot étant le nom de l'inventeur d'un instrument de musique en carton qui porte son nom avant de désigner familièrement l'appareil téléphonique. Non, le bigot dans la campagne de chez nous, c'est la bêche. Vai cercar lo bigot, va me chercher la bêche, la binette ou la houe. En technique, le bigot est cette fourche retournée qui sert à tirer le fumier ou à briser les mottes après le bêchage. Bon nombre de révoltes paysannes se faisaient avec le bigot, l'arme qu'on attrape facilement, appuyée contre un mur. Si prenez le bigot, va veire. Si je prends le bigot, tu vas voir. Ané adio.
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3: Salut Brésil.
4: Comment elle s'appelle?
3: Alors, je m'appelle Oriane, j'ai 33 ans.
4: Et tu fais quoi dans la vie?
3: Et mon job, je suis graphiste.
5: Je voyais plus le genre graphiste, une bonne trentaine.
6: Ah oui, c'est étonnant.
7: Qu'est-ce que vous foutez là?
3: Je suis dans les petits bonheurs.
8: Le bonheur aussi peut arriver comme ça.
9: Vous habitez où, vous m'avez dit?
3: J'habite à Quimper et je suis arrivée ici parce que je voulais vivre en Bretagne et j'ai trouvé un emploi ici, dans le Finistère.
10: Comment tu as trouvé du travail?
11: Comment tu as fait pour deviner? Elle est extraordinaire, ta mère.
3: J'ai cherché dans les 4 départements et c'est tombé dans le Finistère et moi j'adore Quimper, donc je suis ravie.
12: Pourquoi croyez-vous qu'on l'adore?
3: Ça s'explique pas trop, j'avais l'impression que j'appartenais à cette région. J'ai tout fait pour arriver ici, mais je sais pas trop pourquoi et je suis super heureuse.
13: Heureusement que vous n'avez pas compté sur moi, hein, parce que sinon il fera ça le temps.
14: On ira se balader ensemble un de ces jours, tu veux?
3: Mon coin préféré quand je me balade, c'est au bord de la mer et surtout la plage de Sainte-Marine.
15: Quelle plage?
3: Combris de Sainte-Marine, puisque la plage est sublime avec les dunes assez nature. C'était le coup de foudre avec cette plage-là.
16: Sur la plage, j'irai te chercher des coquillages.
1: Et le premier baiser, quand est-ce que vous vous l'êtes donné?
3: Alors moi, je me souviens que quand j'étais en primaire, il y avait beaucoup de garçons qui s'intéressaient à moi. Mais alors moi, j'y connaissais rien, donc j'ai eu des cadeaux, j'ai eu des bagues, j'ai eu des trucs comme ça.
17: S'ils veulent te faire un cadeau, refuse pas.
3: Et je pense que les pauvres, ils n'avaient pas beaucoup de réponses. Et moi, après, c'est arrivé assez tard. Ouais. Oui, si, c'était au lycée. Mais pareil, c'était pas moi qui étais intéressée, c'était toujours le garçon, quoi. Je me cherche encore, je pense.
18: Moi, je m'en fous parce que j'ai un amour chez moi et un amour à l'école. C'est qui? C'est mon cousin, mais je suis comme ma mère, je préfère le célibataire.
1: Prononcez trois fois la phrase impossible.
3: Ok. La jolie rose jaune de Josette jaunit dans le jardin. La jolie rose jaune de Josette jaunit dans le jardin. La jolie rose jaune de Josette jaunit dans le jardin. Ça va?
19: D'où elle sort cette Josette? Qui a lancé cette Josette?
3: Moi, je connais Tadery. Tadera, Tadery tantant, Tadera tanté, Tadery tantant, tanta, Tadera tanté, Tadera tanté, tata, Tadery tantant.
20: Bravo! Merci!
3: Allez, salut.
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2: Et pour ce nouveau reportage, je vous propose de me suivre. On part à Vouneuil-sous-Biard, retrouver Badr, il gère la société Black Sheep. Bonjour.
21: Bonjour.
2: Alors vous, votre spécialité, c'est les vannes aménagées?
21: Ouais, c'est ça, vannes aménagées. On fait de la location de vannes aménagées et de la vente également.
2: Alors, c'est quoi aujourd'hui les vannes aménagées? Parce que depuis le Covid, le confinement, il y a énormément de gens qui ont acheté de vannes aménagées. Ça a la cote et il y a de plus en plus de nouveautés, de petites choses qui simplifient la vie.
21: Ouais, bah en fait, depuis le Covid, on a une très grosse demande parce que les gens veulent chercher la nature. Le van aménagé, c'est vraiment le bon produit puisqu'il est à la fois compact et à la fois spacieux à l'intérieur. Et en plus, bah, comme on peut le voir, il a un toit relevable. Donc du coup, c'est un produit qui marche pour 4 voire 5 personnes. Donc on a pas mal de familles, de couples ou d'amis qui viennent nous voir pour des week-ends, des semaines, etc. Donc et puis dedans, bah ouais, il y a tout ce qu'il faut pour cuisiner, pour se restaurer. Donc c'est ça qui plaît.
6: Génial. Voilà, donc là je viens de récupérer le van aménagé et on va donc pouvoir partir et profiter de ce van aménagé direction le lac de Saint-Cyr. Allez hop, me v'la garer au lac de Saint-Cyr. On éteint le moteur. Première chose à faire, il m'a dit, si je veux bien dormir, fermer les espèces de stores en les mettant comme ça. Nickel, j'ai plus qu'à déplier le lit. Et normalement, tac. Hop, ça c'est fait. On n'a plus qu'à mettre un peu de chauffage. Hop, l'écran tactile. Chauffage stationnement. Chauffage permanent activé. Franchement, je vais bien dormir. J'ai plus qu'à dormir. Et à vous souhaiter une bonne nuit. À demain. 5h45. Bon, que dire. J'ai bien dormi. Je pensais avoir froid. J'ai eu chaud. J'ai même dû baisser le chauffage dans la nuit. Mais rien à dire. Un van, c'est vachement bien foutu. On dort bien. On a de la place, franchement rien à dire. Bon, je vais vous épargner ma morning routine d'aller se doucher dehors avec le tuyau et tout. Mais pour le reste, franchement, nickel. Je me prépare et je retourne au travail. Bon bah voilà, c'est validé.
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1: Ce prix les fait voyager depuis 2012. Il a été créé à l'initiative d'un prof documentaliste et d'une bibliothécaire des lycées Jeannot-Écurie de Sens. Chaque année, de novembre à avril, des centaines de jeunes découvrent des mangas sélectionnés avec soin. L'an dernier, 160 établissements y ont participé, et pas seulement dans Lyon. Sayonara organise aussi de multiples rendez-vous tout au long de l'année autour de la culture et des arts japonais. Cette fascination des jeunes pour la culture du pays du soleil levant ne date pas d'hier. Commencé dans les années 80 à la télé avec Récréa 2 et le Club Dorothée, le Capitaine Flamme et Albator ou Goldorak ont marqué toute une génération.
2: Père, Actarus, ils attaquent en force avec un antirac. Il faut que tu ailles aider Alcor.
3: Bon, je vais y aller.
1: Et puis, les consoles Super Nintendo et Sega ont débarqué. Des consoles avec des personnages cultes comme Sonic et Mario. Dans les années 90 et 2000, Pokémon, Dragon Ball Z et Naruto ont pris le relais, renforçant l'attrait des enfants et des ados pour le Japon. Aujourd'hui, l'influence japonaise s'étend au cinéma, à la BD et même à la musique. Oshii en est l'exemple parfait.

0: prix littéraire. Les jeunes découvrent des mangas plus originaux ou exigeants que ceux qu'ils lisent d'habitude. Ça stimule leur curiosité, aiguise leur sens critique et leur apprend à varier les plaisirs tout en alimentant leur rêve de Japon.
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2: L'ancien mystique manoir de dames. Chambre d'hôte, petit déjeuner, salon de thé, événements, fiançailles, mariage, on peut tout faire ici.
3: Bonjour.
2: Enchantée.
3: Enchantée, bienvenue chez nous.
2: Ben, merci. Donc c'est vous qui avez une vie de princesse, vous m'avez dit
3: c'est
2: au téléphone.
3: J'ai mon prince dans la cuisine.
2: Bah, c'est cool, écoutez. Julia et David, donc une magnifique histoire d'amour qui va être très énervante, j'en suis sûre.
3: Sûrement.
2: Alors, c'est quoi ce manoir ?
3: Donc, c'est un manoir qui date de 1900.
2: Ouais.
3: Et en fait, il a été créé quand les usines ont été créées également. Donc, c'est le dirigeant de ces usines-là qui a construit ce manoir.
2: L'usine qui est en face, là.
3: C'est ça. Ventron Confection.
2: Je décris la princesse. Quand même. Cheveux longs.
3: Oui.
2: Bleu, montrez-moi, retournez-vous. Vert. Magnifique. Ah, bleu-vert ?
3: Oui,
2: dans la pénombre, on ne voit pas bien parce que c'est un peu pénombre,
3: c'est
2: le manoir.
3: Ça. Là. C'est le style du manoir, ouais.
2: Ouais, c'est ça. Ouais. Piercing,
3: oui. Tatouage, tout ça.
2: Ouais. Ah, ouais, c'est ça. Oui, une princesse très moderne.
3: Voilà.
2: On n'est pas dans la petite princesse avec la petite robe rose,
3: non.
2: Les flots dans les cheveux. Quoi.
3: Non, c'est la princesse habillée en noir.
2: Et voici David, donc. Le prince charmant, bah écoutez, je suis enchantée. Hein,
4: enchantée.
2: Ravie de... Vous aussi.
4: C'est ça, rocker, oui, au retard plutôt. Voilà.
2: C'est ça.
4: La barbe, les cheveux du coup un peu plus courts. J'avais les cheveux longs pendant un temps, mais.
2: Avec une. Comment ça s'appelle ça ?
4: Ah, la banane du coup.
2: Oui, la banane, voilà. Le piercing aussi, etc. Donc,
4: c'est ça.
2: Un prince charmant tout à fait moderne aussi.
4: Voilà, c'est voilà. Tout à fait.
2: Ce manoir, vous l'avez acheté ?
4: Oui, on est passé devant après une visite qu'on avait fait du côté du 90.
3: Au nord de Belfort, ouais.
4: Mais oui, c'était par un détour du coup à moto, plutôt que de revenir par la voie rapide, on a fait le détour côté Vosgien pour l'école, c'était toujours sympa. Et puis on a vu le manoir qui, lui, n'était pas en vente pour le coup. Et on s'est arrêté devant parce qu'on l'a trouvé magnifique, on a fait quelques photos. On s'est dit, c'est une bâtisse comme ça qu'il nous faut. Et en rentrant, en continuant nos recherches pour les maisons, deux semaines plus tard, on est tombé dessus, tout fraîchement mis en vente.
2: D'accord.
4: Donc on s'est dit, il y a quelque chose à faire. Donc on est revenu, on a fait la visite, on est tombé sous le charme, malgré l'état du coup.
3: Parce qu'on est tombé sous le charme de l'escalier, et puis après on avait pu...
2: C'était mort.
3: Ouais, c'était mort.
2: Ah, et alors, ça vient
3: d'où ? Parce que moi, c'était un rêve de petite fille. Je disais toujours à ma grand-mère qu'un jour j'aurais un château, et elle me dit, bah, si t'en rêves, t'en es capable de le faire, alors tu le feras.
2: D'accord, et vous saviez que c'était son rêve ?
4: Oui, tout à fait, bah, ça faisait déjà un moment qu'elle en parlait aussi, et puis voilà, c'était le but de pouvoir justement réaliser son rêve. Après oui, il y a un investissement, il y a une grande part de folie, on y met toute notre âme, tous nos budgets, tout ce qu'on peut, pour pouvoir du coup réinvestiguer les lieux, lui redonner le cachet d'antan, et puis... Voilà, que ça reprenne vie complètement.
3: On a eu vraiment un coup de cœur en rentrant, et puis en sortant, on a dit, bon, on est un peu dans la merde. Parce qu'il y avait énormément à faire, c'était pas le budget qui allait, c'était pas le coin qu'on voulait. Et finalement, en ressortant, on s'est regardé, on a dit, bah ça y est, c'est lui, quoi.
2: Alors, vous faites chambre d'hôte, donc
3: c'est ça.
2: C'est là qu'on mange ?
3: Là, on fait chambre d'hôte, là, on fait les petits déjeuners, les tables d'hôte et les salons de thé.
2: C'est votre cuisine à vous ?
3: Oui.
2: Oui, parce qu'on est chez vous, en fait.
3: C'est ça.
2: Mais c'est génial, hein, c'est vachement beau.
3: Les gens sont vraiment immergés chez nous.
2: Ah ouais, c'est magnifique.
4: Tout refait au complet.
2: Et votre but, c'était d'ouvrir une chambre d'hôte.
3: Oui, oui. Okay. Ouais, ouais. Notre but, à la base, c'était même d'avoir un château pour sauver un lieu. Et après, on a eu beaucoup trop de contraintes avec les châteaux.
2: Mm-hmm.
3: Donc, on s'est rabattu sur les manoirs où on pouvait un peu plus s'amuser, en fait.
2: Donc, vous bossez tout le temps, quoi.
4: C'est ça, tout
2: le temps. Vous faites des travaux vous-même ?
3: Oui. Ah oui, on fait tout nous-mêmes. Ouais.
4: Moi, je travaille encore à côté. Donc, madame est dédiée vraiment pour la partie gestion du manoir chambre d'hôte.
2: D'accord, madame la princesse.
4: La princesse est un peu Cendrillon aussi, puisqu'elle s'occupe de tout derrière. Et après, pour ce qui est partie travaux, elle m'aide énormément. Bah, surtout pour ce qui est décoration, c'est les idées de madame. Après, madame m'a appris pas mal de choses, tout ce qui est placo, tout ça. Moi, c'est la partie électricité. La partie plomberie autodidacte, où on avance comme ça.
2: C'est les idées de madame, hein ?
3: Voilà.
2: C'est ça.
3: C'est
2: hein,
3: ça.
2: Comment vous avez
3: après,
2: fait,
3: j'ai de la chance, il suit beaucoup. Et puis, on a les mêmes goûts, donc en fait, oui. C'est pas compliqué, quoi.
2: Il n'y a pas besoin de le convaincre.
3: Voilà, c'est ça.
2: Combien il y a de mètres carrés, alors ?
3: 800 mètres carrés. On en a rénové 250.
2: Je ne sais pas si je vous trouve pas un peu fou.
3: Oui, tout le monde nous le dit.
2: Ah oui, c'est ça. C'est assez banal ce que je
3: vous dis. Voilà, on est passionnés, puis on aime ce qu'on fait, et on savait que ce serait des sacrifices, mais du moment qu'on est ensemble, comme on a dit, qu'on tient le coup, c'est le principal. Parce que cette année, ça va faire 18 ans qu'on est ensemble.
5: D'accord. Vous êtes rencontrés très jeune.
3: Très jeune, ouais. Ouais, on s'est mariés très jeune aussi, et puis après, on a toujours fait en fonction que l'autre puisse évoluer. Quand on évoluait, l'autre patientait, et puis l'aidait à évoluer, et ainsi de suite. Et ça, c'était le but ultime de notre couple, ouais.
2: Donc, vous vivez à Ventron toute l'année. C'est assez isolé, c'est assez calme.
3: Oui, on aime bien. Ouais. On est tranquille.
2: Oh là là, vous êtes des ovnis pour moi.
3: En fait, je pense qu'on est dans des corps de jeunes, mais avec une mentalité assez ancienne. On aime les choses comme ça. Moi, j'ai vécu avec mes grands-parents. Donc, c'était une ambiance déjà où la famille était importante, les repas étaient importants, la convivialité, les choses à l'ancienne. Je voyais mon grand-père souvent dans les jardins en train de travailler. Donc, tout ça, pour moi, c'est ancré en moi et il a vécu à peu près pareil. Donc, c'est ce qu'on aime, notre tranquillité. On adore cuisiner tout nous-mêmes, recevoir les gens, leur proposer en fait un univers carrément différent.
2: Ah, bah, carrément. Hein.
4: Oui, comme c'est marqué du coup sur les annonces, c'est le voyage hors du temps. Quand on rentre ici, on change l'ambiance d'univers.
2: Vous vous êtes bien rencontrés tous les deux. Hein. Vous notez quand même la chance que vous avez.
3: Ah, bah, ça, oui, on sait qu'on a beaucoup de chance. Ouais. Ah, ouais. Parce que tout le monde ne pourrait pas vivre cette expérience. Et puis, on nous l'a tout de suite dit, est-ce que notre couple est solide? Parce que sinon, la banque n'aurait pas suivi les projets comme ça, quoi.
2: Ah oui. Ah ouais. Vous avez fait quoi? Vous avez vu des psys, des certificats de solidité du couple pour c'est le ça. Banquier
4: Non, bah, c'était pour démontrer. Voilà, on avait la niaque, du moins, qu'on le voulait vraiment. Donc, à force d'insister, ils ont compris, du coup, que oui, on voulait. Parce que d'après eux, les statistiques, c'était 70% des couples divorcent dès qu'ils achètent une maison avec des travaux, des choses comme ça.
2: D'accord. Voilà.
4: C'est pour ça qu'ils étaient réticents.
2: Et alors, ça veut dire que ça a été long, c'est ça, d'obtenir les prêts bancaires? De convaincre.
3: Ouais. Déjà, on a dû se battre pratiquement 6 mois pour avoir le manoir. Et puis après, pratiquement aussi 3 mois, faire tout le tour des banques avec un business plan, leur montrer qu'on était solide. Ils voulaient savoir si on avait vécu des épreuves, des choses comme ça, pour voir si on allait tenir le coup.
2: Ouais. Ah, des épreuves dans le couple ?
3: Ouais, c'est ça.
2: Oui,
3: c'est
2: ça. Vous avez répondu quoi, oui ou non ?
3: Oui, nous, on a morflé pas mal, donc. On sait ce que c'est, donc on savait qu'on allait tenir largement le choc.
2: Mais je peux être indiscrète, en quoi vous avez morflé?
3: On a eu des épreuves de la vie pas très faciles, beaucoup d'accord. de décès, des maladies, des trahisons, des choses comme ça, assez dur, en très peu de temps.
4: Des périodes financières très compliquées. On a vécu du coup en Saône-et-Loire, dans une ville paumée, à 30 minutes de toute commodité, on avait essayé, mais c'est vraiment à l'extrême. Et là, pour le coup, financièrement, on avait énormément de mal à s'en sortir. On vivait avec
3: 10 euros par mois pour manger. On a connu des périodes vraiment très très compliquées qui auraient la plupart du temps on se serait séparés, quoi.
2: Ah, je vous adore. Et là, ça tient la route, alors ?
3: Là, ça commence à avoir de l'ampleur, ouais. Ouais, ouais. Je pense qu'il nous faudra encore quelques années pour vraiment se faire connaître. Mm-hmm. Mais comme on a dit, on lâche pas l'affaire, quoi. Mm-hmm. Puis on a des clients super, donc c'est cool.
2: Donc voilà, le temps s'était arrêté, hein. Mais c'est bon, ça. Il va reprendre son cours. Non. L'ancien mystique, mystique parce que vous aimez tout ce qui est mystique.
3: Voilà, c'est ça.
2: L'ancien mystique, Banois, Deux Dames.
3: Ouais. Alors ça, c'est le nom de mes ancêtres.
2: Ah, Deux Dames.
3: Deux Dames, ouais.
2: Donc c'est vous qui l'avez baptisé comme ça.
3: C'était pour rendre hommage à mes ancêtres qui, avant, étaient des nobles. Et quand il y a eu la guerre, ils ont vendu leurs particules pour pouvoir aller dans les rébellions, quoi.
2: Merci à vous deux, au revoir.
3: Merci, au revoir.
4: Merci bien.
2: Et bonne chance pour tout ce qui vous attend.
3: Hein. C'est gentil, je vous remercie.
2: Merci d'être venu. Au revoir.

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1: L'auteur du livre que je vous présente aujourd'hui dans Toujours à la page les a tous interrogés. Ce père de famille qui, après avoir tué femme et enfant, s'inquiète du sort de sa chienne. Ce japonais cannibale interpellé au bois de Boulogne ou encore ce membre de la Société de protection des oiseaux soupçonné d'être un tueur en série. Jacques Poinaz fut commissaire de police, chef adjoint de la brigade criminelle de la police judiciaire de Paris, également chef de l'unité de coordination de lutte antiterroriste. Cet Ardéchois de naissance témoigne de sa carrière dans « Le temps des aveux », « Le réfrigérateur du japonais cannibale » et autres récits de la brigade criminelle. Un livre paru chez Mareuil Éditions. Le retour sur 13 des enquêtes les plus marquantes de sa carrière avec, en ligne de mire, à une époque où l'ADN n'était pas encore la reine des preuves, l'obtention des sacro-saints aveux. Des aveux qui viennent ou non, et qui dissimule parfois une partie de la réalité, qui laisse aussi souvent l'enquêteur avec un sentiment de frustration. Jacques Poinaz.
2: Oui, de la frustration, parce que les aveux ne sont pas toujours totalement sincères, ou complets, ou indiscutables. Il y a souvent une fragilité de l'aveu, puisque lorsqu'on a des aveux, on se projette déjà dans le procès et la preuve devant les assises pour les homicides. Mais c'est l'histoire, c'est aussi ce basculement de la personne qui avoue, et souvent, même si le policier avant tout est content d'avoir résolu une affaire, parce qu'une affaire criminelle est toujours un poids pour les policiers, mais il y a également parfois un peu de, sinon de pitié, du moins de tristesse de voir un homme qui parfois avait une vie jusque-là normale et qui bascule dans le monde de la prison pour une longue peine.
1: Mais quelle perception vous avez de ça quand vous êtes face à quelqu'un qui n'est pas un criminel aguerri et qui bascule pour des raisons qui paraissent en fait futiles, si on y pense bien?
2: Alors, je crois que ça reste un mystère de l'homme, un mystère de l'humanité. Comment comprendre que quelqu'un qui a jusque-là eu une vie parfaitement banale, d'un seul coup, pour des raisons difficiles à imaginer, passe à des actes terribles?
1: On voit la grande diversité des affaires que vous avez traitées. C'est d'autant plus agréable à lire qu'effectivement, on ne sait jamais où vous allez nous emmener à chacune des histoires. Comment vous avez fait la sélection?
2: J'ai pris celles qui sont restées dans ma mémoire, je dirais, qui m'ont laissé un sentiment, soit de satisfaction, soit d'échec, ou comme celles qui se passent en Ardèche, où je reviens pratiquement dans mon village natal pour enquêter sur une affaire d'explosifs dans la communauté de l'ex-tueur de l'Ardèche, Pierre Conti. Et souvent aussi parce que ce sont des affaires qui ont quelque chose de particulier, parfois de presque burlesque, parfois de troublant, comme ces adolescents qui, pour donner un alibi à leur ami, inventent un stratagème un peu diabolique. J'ai essayé de montrer que la réalité est souvent plus surprenante que la fiction même.
1: Et c'est sans doute ce qui est le plus fascinant dans chacune des histoires que nous confie Jacques Poinaz. Et ce qui est captivant, c'est ce récit au plus proche du travail de l'enquête et les impressions, les réflexions que partage l'auteur avec nous au fil de chacune. Alors si vous êtes fan de faits divers, jetez-vous sur Le temps des aveux de Jacques Poinaz, paru aux éditions Mareuil.
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3: Nous sommes à Caudalet.
1: Richard, on est ici dans les jardins familiaux?
3: Oui, on est dans les jardins familiaux et on est à plusieurs.
1: Il est où votre petit carré?
3: Là-bas, au fond.
1: Allez, je vous suis, allez-y. Et là, ce sont vos poireaux?
3: Il y a des poireaux, il y a encore des betteraves, des radis.
1: Et là, vous êtes au bord de quel canal?
3: C'est un canal qui rejoint la tête.
1: Les choux ont été un petit peu mangés, non?
3: Par contre, la salade, vous voyez, elle n'est pas gelée.
1: Et alors, comment vous vous organisez? Vous aviez des notions de jardinage quand vous avez pris ce jardin familial?
3: Oui, j'ai eu un jardin familial dans le Nord pendant une dizaine d'années.
1: Donc vous arrivez d'où, vous?
3: Nord-Pas-de-Calais, entre Lille et Arras.
1: Depuis combien de temps vous êtes installé ici à Caudalet?
3: 3 ans.
1: Comment vous avez découvert ce village?
3: Avec mes filles qui habitent là. Donc elles m'ont dit de revenir ici, parce qu'il fait meilleur, il y a du soleil, et le jardin, on peut le faire plus longtemps.
1: Et vous venez tous les matins?
3: Souvent, en ce moment un peu moins.
1: C'est important pour vous d'avoir votre petit carré potager?
3: Tout à fait, parce que c'est du bio. Et puis, quand j'amène les légumes à la maison, ma fille me fait la cuisine. Et moi, je fais la soupe avec les poireaux, avec les navets. Donc, tout va bien.
1: Et derrière vous, il y a le compost?
3: Recyclage. Les choses de la cuisine, mais pas tout, hein, les purées et tout ça. Et puis, les restes de jardin.
1: Rien ne se perd, tout se transforme.
3: Exactement. Et ça devient tout marron, comme un terreau.
1: Merci Richard. Et vous Daniel, alors, qu'est-ce que vous cultivez?
4: Là, pour le printemps, j'ai mis des oignons, rouges et jaunes. 300, on ne rigole pas avec les oignons. Hein. À quand on cuisine, il faut des bons oignons. Bon, alors là, il reste les poireaux.
1: Il n'y a pas des artichauts, là?
4: Ah, ben oui, mais ça, des artichauts, oui. Ils restent bien en place. Et je suis assez content parce que par ici, moi, je suis normand. Hein. Attention, je suis un viking. Il ne faut pas me contrarier. Bon, alors, donc il y a la quatre artichauts. Bon, ben c'est bien, c'est marrant, dans un jardin, c'est marrant.
1: Et qu'est-ce qui vous a amené au jardinage?
4: Faut bien s'occuper, faire du sport, la marche, et puis du jardinage.
1: Et dites-moi, vous avez un panorama incroyable depuis le jardin.
4: Justement, c'est très intéressant. C'est pour ça aussi que j'ai demandé ce terrain-là. Il y a la rivière, juste derrière moi, il y a la montagne, avec des beaux arbres. Enfin, c'est formidable, ici, c'est le paradis pour moi. Hein. Surtout moi qui suis né dans la plaine de Caen, vous voyez. Alors la plaine de Caen, c'est vraiment la plaine.
1: Il y a de la pluie. Hein. Et le principe de ces jardins familiaux, vous venez quand vous voulez?
4: Exactement. Et surtout, c'est tellement simple que je ne sais pas très bien comment dire. Parce que c'est tellement simple que c'est la vie rêvée. Quoi. Les gens devraient faire ça. C'est pour ça qu'ils ne font plus de jardin. Ils ont l'air de dire que ça ne rapporte pas. Mais ce n'est pas une question d'argent. On s'en fout de l'argent. On mange des bons légumes, mais au moins, on passe du bon temps toute la journée.
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1: Oui, avec un agriculteur exploitant qui a 39 ans à Angluzel et Courcelles, on est à 10 km de Cézanne. Bonjour Alexis Le Herle.
2: Bonjour.
1: Quel est votre parcours pour arriver jusqu'ici en tant qu'exploitant agricole?
2: Alors moi je suis agriculteur, donc installé à Angluzel depuis 4 ans. Donc avant j'étais double actif pendant 2 ans. Avant de m'installer, j'étais 10 ans conseiller agricole, donc notamment sur l'installation en agriculture.
1: C'est 10 ans d'expérience en tant que personne spécialisée pour l'installation de nouveaux agriculteurs, agricultrices. Ça consistait en quoi? Combien de personnes vous avez accompagnées et comment?
2: Je recevais toutes les personnes qui souhaitaient s'installer en agriculture, viticulture, maraîchage, élevage, tout projet agricole. J'étais là pour les accompagner, pour les renseigner sur les démarches à faire pour devenir agriculteur. Donc j'en rencontrais à peu près 200 personnes par an sur tout le département de la Marne.
1: Et c'était quoi l'étude de faisabilité, la reprise d'exploitation, la création d'exploitation?
2: Alors j'étais vraiment là sur la partie renseignement dans les démarches, notamment les formations, tout ce qui était réglementation à respecter lors de l'installation, et puis quelle aide on pourrait bénéficier pour s'installer en tant que jeune agriculteur.
1: Quel est le profil des personnes que vous avez accompagnées pour l'installation? C'est plus des jeunes, des personnes en reconversion professionnelle qui décident de se lancer dans l'agriculture?
2: Alors, en 10 ans d'expérience, j'ai vu le profil légèrement évoluer. Alors, on voit que l'âge moyen d'installation a progressé. Donc, les gens s'installent de plus en plus tard. Et donc, en termes de profil, on avait beaucoup de profils donc sur des exploitations, on va dire, assez classiques de la région. Donc, grande culture, céréales, viticulture. Mais on voit de plus en plus de projets avec de la diversification, production de maraîchage, développement de nouveaux élevages sur les exploitations.
1: Quand on entend parler des agriculteurs, souvent, c'est la reprise d'une exploitation familiale, c'était essentiellement le cas ou pas?
2: Alors dans la Marne, oui, on est essentiellement sur des reprises d'exploitation familiale, donc des enfants, filles ou neveux, neveux-nièces d'exploitants agricoles qui reprennent la suite dans l'exploitation familiale. Mais de plus en plus, on a des personnes donc extérieures au milieu agricole qui reviennent, qui ont un projet de revenir sur l'exploitation. Donc dans ces cas-là, la difficulté, c'est aussi l'accès au foncier. Donc c'est pas facile de trouver des surfaces agricoles pour exploiter dans la Marne.
1: Alexis Le Herle, pendant 10 ans, 200 agriculteurs et agricultrices par an reçus pour l'aide à l'installation. Quelles étaient les principales sources de motivation et les freins de ces personnes que vous avez rencontrées et aidées à s'installer?
2: La première motivation, c'est continuer l'entreprise familiale, donc poursuivre cette activité avec souvent des projets de diversification, de nouvelles activités sur cette exploitation avec de nouvelles cultures ou création ou développement de certains élevages. Après niveau frein, les freins c'est aussi souvent quand même le financement de ces projets d'exploitation, car une reprise d'exploitation c'est quand même relativement onéreux à reprendre avec des emprunts sur une durée assez longue, donc faut avoir les capacités financières de pouvoir assumer ces reprises.
1: Voilà Alexis Le Herle qui a aidé des agriculteurs à s'installer pendant près de 10 ans en Champagne-Ardenne. Merci Alexis.
2: Merci.
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1: Un traiteur ouvert à l'année à Galéria. François Bogard est un enfant du village et ça lui tenait à cœur d'ouvrir ce commerce de proximité chez lui.
2: Enfin, je suis né à Calvi, mais j'ai grandi ici, je suis allé à l'école ici jusqu'à mes 19 ans à peu près. Et après, je suis parti travailler sur le continent. Puis ça me tenait à cœur de revenir ici pour travailler chez moi, parce qu'on est bien dans son village.
1: La cuisine, une passion venue très tôt.
2: Je suis allé en BEP à Île-Rousse, parce qu'ici on n'a pas trop de débouchés professionnels. Et en fait, je me suis rendu compte qu'il y avait du travail. J'étais vite demandé, vite sollicité, et forcément derrière, j'ai continué dans la cuisine. Et puis quand on progresse, on se passionne. J'ai fait des saisons au départ. J'ai commencé sur des saisons sur Galière principalement. Après, je suis parti sur le continent. Je suis parti travailler sur Lyon pendant 3-4 ans. Je suis parti sur Paris également. Et quand ma femme a accouché, ça m'est tenu à cœur de faire grandir mes enfants ici. C'est pas du tout la même vie. On est bien plus tranquille dans son village.
1: François propose au quotidien des plats du jour.
2: Ça change, ça varie. Des plats de saison principalement. L'été, beaucoup plus de produits corses évidemment, parce que la demande est bien plus importante. Je vais faire aussi, j'ai des pensionnaires, mais je propose aussi, je fais pour les mariages, les buffets, les anniversaires, les baptêmes, tout le principe du traiteur à l'extérieur et à domicile.
1: Et le traiteur a quelques spécialités.
2: J'utilise beaucoup de produits corses principalement. Alors aujourd'hui, par exemple, j'ai des artichauts farcis au brooch, mais ça peut m'arriver de faire des schtorts sabrits. Je vais faire du sauté de veau aux olives. Après, je fais beaucoup de produits aussi d'ailleurs. Je vais faire des tagines, des couscous, des paellas, suivant la demande, ce que les gens aiment en fait en général.
1: Parmi ses clients, beaucoup de gens du village.
2: En hors saison évidemment, mais ça arrive souvent qu'il y ait des gens qui se perdent au village pour aller se balader, qui ont besoin de manger sur le pouce entre guillemets, donc ça rend toujours service. Après, j'ai beaucoup évidemment, ma clientèle principale, c'est comme je suis toute l'année, c'est les gens du village. Après l'été, bien sûr, les touristes avec la vente de charcuterie, la vente de fromage corse, la vente de vin.
1: Développer son activité, perdurer dans le temps, et pourquoi ne pas laisser plus tard ce qu'il a construit à ses enfants? Tels sont les espoirs de François Bogard pour les années futures.
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3: Bonjour à toutes et tous, bienvenue dans Affaires classées, le podcast. Nous sommes en janvier 1879. Le sympathique garde-champêtre du village de Laguinge, en Haute-Soule, est poignardé de 5 coups de couteau dans une auberge. Les gendarmes arrivent et son meurtrier a disparu.
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3: Les bohémiens. Ces individus migrant en groupe d'un village à l'autre ont longtemps alimenté les conversations, les polémiques, les peurs au Pays Basque et au-delà. Les historiens situent leur arrivée dans le coin en l'an 1602. C'est le seigneur d'Urtubi à Urugne et le vicomte d'Etchaus à Baïgorry qui accueillirent en nombre ces descendants du peuple tzigane ou rome venus de Bohême grâce au sauf-conduit que le roi de cette contrée d'Europe centrale délivrait. Nombre d'entre eux vont finir par s'implanter en Soule ainsi que dans les pays de Cise et de Mix. Vivant à l'écart des villages, ils offraient leurs services aux villageois, bien contents de leur donner du travail contre très peu d'argent. Selon les saisons, ils étaient employés chez les paysans. D'autres œuvraient comme vanniers, empailleurs de chaises ou tondeurs de mulets. Leurs épouses fabriquaient des chapeaux, de la vannerie aussi. Elles ne tardèrent pas à susciter la curiosité, voire la peur,

0: préfet tourne court. Et la plupart des rescapés de la rafle reviendra vivre au Pays Basque, où ils désigneront leur propre roi.
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0: Il se nomme Pierre Aguerre. Il vit en Haute-Soule, dans le petit village de Laguinge, et partage son existence avec une femme, encore jeune, qu'il dit être son épouse, même si les registres d'état civil du secteur ne trouvent nulle trace de leur mariage. Chez les bohémiens, point n'est besoin de s'ennuyer avec les formalités. On est libre depuis des lustres, et la loi que l'on reconnaît, d'abord, est celle des traditions. La modeste masure qui lui sert de quartier général, à Laguinge, ne l'empêche toutefois pas de faire de fréquentes excursions ailleurs. Pour tondre les mulets, officiellement, comme il le clame à ceux qui l'approchent, et peut-être aussi pour tondre les bourses et les biens des paysans du secteur. Combien de fois, en effet, son premier voisin n'a-t-il pas déploré des vols d'objets agricoles ou d'animaux dans sa propre ferme ? Le dit voisin aurait bien aimé récupérer ses biens en signalant ses méfaits aux gendarmes de Tardets. Mais Aguerre traîne une sale réputation. Maintes fois condamné pour vol, violence, il pourrait bien se venger. Aguerre sait cultiver ses relations et, pour asseoir son autorité, il va lier amitié avec un homme influent au village. Le garde champêtre, un certain monsieur Iriard. Le brave fonctionnaire est au courant de tous les potins du village. Son goût immodéré pour la bouteille fait de lui un informateur facile, de premier choix. Ce 9 janvier 1879, Aguerre accoste le garde champêtre. Il l'invite sans peine à boire ensemble dans le premier cabaret venu. Les deux larrons y retrouvent le vieux Albex, un paysan du coin, et l'instituteur du village, qui a momentanément déserté sa classe. C'est alors parti pour une série de plusieurs tournées de vin.
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0: Dans le canton de Tardets, chacun sait que le garde champêtre, Iriard, est de ces muets à qui la picole alimente surabondamment les paroles. Ce soir de janvier, la nuit tombe tôt et la conversation s'éternise. Ivre à l'excès, Iriard dévoile toutes sortes de fâcheux secrets sur tel ou tel habitant du village. Ses amis, tout aussi ivres, en rajoutent. Soudain, Iriard explose de colère. Il menace ses acolytes de comptoir en ces termes.
2: Ah, pour un peu, je vous battrai comme on taille le lin.
0: À peine a-t-il fini sa phrase que Pierre Aguerre, le roi des bohémiens, se retourne. Il lui assène 4, voire 5 coups de couteau en hurlant « Ah, puisque tu le veux, c'est comme ça !» Celui qu'on surnomme le roi des bohémiens prend, sans attendre, la poudre d'escampette, sans doute en direction de son domicile. Dans le troquet, c'est la panique absolue. Le pauvre garde champêtre hurle de tous ses poumons. Il scande des mots de peur, conscient sans doute qu'il vit ses derniers instants. Quelques secondes suffiront pour qu'il s'effondre, baignant dans son sang. On accourt des maisons voisines, le médecin de Tardets arrive peu après, mais il est trop tard. Le malheureux Iriard accuse plusieurs plaies profondes. L'une d'elles a perforé l'abdomen, causant la libération d'une partie de ses intestins. Les gendarmes rappliquent à cheval. Avant d'expirer, Iriard réussit malgré tout à leur balbutier quelques mots, dont le nom de son meurtrier. On se lance aussitôt à la recherche d'Aguerre. Voyant de la lumière à l'intérieur de sa ferme, les gendarmes l'encerclent avec prudence. Qui sait si le roi des bohémiens n'a pas encore quelques armes qu'il pourrait utiliser pour s'enfuir.
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0: Malin, Aguerre s'éclipse par la porte arrière de la demeure. Il marche à pas de loup avant de se blottir dans les broussailles, espérant tromper la vigilance des gendarmes et s'évanouir dans la nature, afin peut-être de se planquer plus tard en Espagne. Hélas, le bruit de ses pas sur les feuilles desséchées va le trahir. On le saisit.

0: avant de le coucher au sol sous la menace d'un fusil. Les gendarmes imaginaient qu'une telle posture lui ôterait toute envie de résistance. Que nenni ! La perspective de sombres lendemains réveille son audace. Aguerre tente les plus violents efforts pour se soustraire à ses gardiens, usant de coups, de nouveaux coups de poing à dessein. Mais la vaillance des gendarmes aura raison de lui. Le voilà maintenant conduit à Tardets, où son interrogatoire commence. Et la première question qui se pose, pourquoi a-t-il tué Iriar ? Le roi des Bohémiens aurait fort bien pu être en proie à des remords, formuler des regrets au besoin. Pas un instant. Il livre une fable ingénieuse à ses yeux. À l'écouter, le garde champêtre l'a d'abord frappé avec un bâton, jeté à terre et menacé de mort. C'est pour se défendre et seulement pour cela qu'il s'est emparé d'un couteau qu'il range habituellement dans sa poche. Il avoue donc son forfait, sans hésitation, mais entendez-le bien, son seul regret est de ne pas lui avoir tranché la gorge. Iriar l'avait saisi au bras et serré si fortement qu'il n'avait pas le choix, dit-il. Hélas, pour Aguerre, cette jolie fable ne convainc personne. Les piliers de comptoir présents le soir des faits démentent formellement son récit. Et le médecin venu l'examiner ne trouve sur son corps aucune trace de plaie, de contusion ou d'ecchymose. Conclusion, Aguerre ment.
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0: Le procès du roi des Bohémiens s'ouvre à Pau le 21 février 1879. Une foule nombreuse a fait le voyage pour l'occasion. Des congénères venus du Pays Basque, des amis et aussi des proches du malheureux garde champêtre que chacun appréciait en Haute-Soule. Le procès d'un bohémien n'a rien d'une première à la cour d'assises des Basses-Pyrénées, mais cette fois, on juge l'autoproclamé roi des Bohémiens. Âgé de 58 ans, il a le teint cuivré, l'air astucieux et même féroce, selon l'un des journalistes parisiens présents au procès. Les préjugés contre les Bohémiens ne manquent pas. Le président de la cour, par exemple, M. de Lagéry, pose en préambule, je cite, « qu'au milieu de la race noble et loyale des Basques vit la race maudite et dangereuse des Bohémiens ». Aguerre, selon les témoins, aurait été proclamé roi des siens à cause de ses innombrables méfaits. Il était si redouté en Soule que même le maire du village de Laguinge en avait peur. L'élu lui délivrait son certificat de bonne vie et de bonne mœurs, non parce qu'Aguerre était vertueux, mais pour qu'il aille migrer ailleurs. Le procès vire au mauvais spectacle. Tantôt calme, Aguerre justifie sa royauté bohémienne et tente de lui donner quelque chose d'imposant. Tantôt en colère, il se dresse sur son banc. Saisissant la rampe des deux mains, il insulte, il menace les témoins qu'il dit être des suppôts du diable. Ses regards menaçants n'épargnent personne, pas même son avocat. Aucune émotion n'affecte son visage quand on lui présente les vêtements ensanglantés du défunt. Avec un tel client, qui ne rêve que de représailles et de vengeance, la cour d'assises n'aura aucun état d'âme à envoyer le roi des Bohémiens au bagne, à perpétuité.
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0: Le roi des Bohémiens, c'était ce nouvel épisode en podcast. Merci de l'avoir écouté. Dans un prochain rendez-vous, je vous emmènerai en 2018 du côté de Pau avec une intervention policière qui va faire couler beaucoup d'encre.

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2: Eh ben bonsoir, bonsoir à tous et bienvenue sur ici. J'espère que vous avez passé une belle journée. Je promets que la soirée sera agréable. On est ensemble jusqu'à 21h pour se balader dans toute la France avec notre invitée ce soir. On va dessiner avec elle, oui, car il s'agit d'elle, sa carte de France à travers sa vie et sa carrière. Mais avant de l'accueillir autour de la table ce soir, Benoît Prospero, qui comme chaque soir s'arrêtera quelque part en France pour vous présenter un amoureux du monde vivant avec la revue des merveilles. Catherine Quicandon s'intéresse aux belles initiatives là où ici on entreprend. Enfin, Robin Berdeau lui partira tendre son micro à votre rencontre pour vous donner la parole sur un sujet d'actualité. Il n'y a pas que Paris dans la vie, elle va vous le prouver. Mon invitée est multicarte, elle fait tellement de choses, je pense que la liste est non exhaustive. Animatrice de télévision, de radio, comédienne, chanteuse, chef d'entreprise, elle a un parcours tellement original, aussi insolite. Son sourire est communicatif, sa personnalité est extraordinaire, elle est pleine d'énergie. Je reçois ce soir Séverine Ferrer sur votre radio ici jusqu'à 21h. Boulimique de vie. Bonsoir Séverine Ferrer.
1: Bonsoir Eric, ravi d'être avec vous. Et surtout, c'est vrai, il n'y a pas que Paris dans la vie.
2: Ben c'est vrai, alors on va le constater avec vous pendant une heure, mais vous faites énormément de choses. C'est la rentrée scolaire hier. Pour vous aussi, on s'en dit un mot rapide, on en reparlera. Il y a une rentrée sur les chapeaux de roue là.
1: Alors oui, en effet, mais je ne vais pas me plaindre. Je suis une boulimique de travail, je suis une grande passionnée, j'aime ce que je fais, donc j'ai beaucoup de chance.
2: Il y a un spectacle à Paris, il y a un spectacle en tournée, il y a un projet de livre, il y a la radio. On va vous en dire davantage dans un instant. Alors, Séverine, forcément, la France, vous connaissez. Et alors, en préparant cette interview, je pensais vous connaître déjà depuis pas mal de temps. Parce que c'est vrai, on va se le dire,
1: on se connaît depuis longtemps. Oui.
2: Et vous défendez évidemment beaucoup la Réunion, vous revendiquez la Réunion. Vous
1: avez
2: vécu,
1: bien sûr.
2: Mais alors, je découvre que vous n'êtes pas né à la Réunion.
1: Eh bien non.
2: Et là, je l'ai découvert en préparant l'émission.